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4: La nature. Aux gens qui habitent à côté.
5: Bah moi, je sais pas, mais il y a Monsieur le maire. Dans son prénom, il y a le maire. Bah, il y a la mère. Du coup, bah moi, du coup, je pense que c'est Ali.
6: Ah, tu penses que Monsieur le maire est le propriétaire de la mer?
5: Oui.
6: Et comment on appelle les habitants de la mer?
5: C'est ceux qui habitent dans les îles.
6: Et est-ce que vous savez combien elle mesure, la mer? Est-ce que vous savez jusqu'où ça peut descendre?
5: 60 mètres.
7: 3 kilomètres.
5: 100 mètres.
6: Quels sont les animaux qui vivent tout dans le fond, tout dans le fond, tout dans le fond de la mer?
7: Une raie.
5: Une pieuvre.
7: Une tortue.
5: Les étoiles de mer.
7: Les corails.
5: Les requins.
7: Les poissons.
8: Et avec ceci,
9: oui.
8: Ce sera tout.
9: Non.
8: Ce sera tout. Ce sera tout.
9: Non.
8: Ce sera tout.
9: Non.
8: Ce sera tout.
9: Non.
6: Comment ils font pour voir?
7: Ils ont une vision plus adaptée dans l'eau.
5: Ils ont des gros yeux.
6: Mais des fois, il fait vraiment très nuit. Hein, vous avez vu des images des fois?
7: Parce qu'en fait, il y a des poissons qu'ils ont une antenne où il y a une petite boule qui fait de la lumière.
6: Mais ils n'en ont pas tous. Alors comment ils font les autres, ceux qui n'ont pas de lampe?
7: Ils s'approchent d'eux et du coup, ils voient.
6: Tu penses qu'en fait, il y en a qui ont des lampes et ceux qui veulent voir, bah, ils suivent ceux qui ont des lampes?
7: Ouais.
6: Et quel est le plus gros des animaux, selon vous, qui vit sous l'eau, tout dans le fond de l'eau?
7: Une pieuvre.
5: Des grosses pieuvres.
7: Des baleines.
5: Une grosse baleine.
7: Un requin.
5: La barrière des corails.
6: C'est quoi la barrière de corail?
7: Bah, ça permet pour pas que les requins aillent manger ceux qui sont après la barrière.
6: C'est comme une clôture, en fait?
7: Un peu. C'est comme un filet dans l'eau, et c'est pour que les gens ils se baignent dedans, et pour pas que les requins ils mangent les gens qui se baignent.
6: Est-ce que les requins, ça mange les gens?
5: Les requins, c'est méchant, donc moi, je pense que oui.
10: Des fois, je regarde des vidéos de requins, et du coup, et ben, je vois où des fois, ils en mangent des gens. Et je pense que c'est très, très, très méchant.
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11: Louis Hachette, fondateur de l'un des plus grands groupes d'édition au monde. Mais saviez-vous que tout a commencé à Rethel? Louis, dès son plus jeune âge, se tourne vers la lecture. Un amour, d'ailleurs, qu'il ne quittera jamais. À peine adolescent, il quitte sa ville natale avec sa famille pour Paris, où sa mère travaille comme lingère dans un grand lycée. Et c'est à la capitale qu'il va faire ses études, notamment en droit. Mais c'est un autre domaine qui va capter son attention, l'édition. À 26 ans seulement, il fonde sa propre maison d'édition. Très vite, elle prend une ampleur considérable et en quelques années, elle devient le premier groupe d'édition en France. Et qu'est-ce qui explique un tel succès? Eh bien, c'est surtout son modèle commercial novateur. Louis Hachette comprend que pour toucher un large public, il faut adapter les livres aux besoins du public. Qu'il s'agisse de manuels scolaires, de dictionnaires ou d'ouvrages destinés aux jeunes lecteurs, son intuition est de créer des ouvrages pédagogiques, accessibles à tous à des prix raisonnables. Et le pari est réussi, car ses livres se retrouvent dans toutes les écoles et contribuent à l'émergence d'une véritable culture populaire. Loin de se cantonner à l'édition scolaire, il diversifie rapidement son catalogue en publiant des romans, des biographies, des récits de voyage ou des ouvrages scientifiques. Et c'est là toute la force de sa vision. Il parvient à offrir à la fois des livres éducatifs, mais aussi des œuvres littéraires qui font de sa maison un acteur incontournable du paysage éditorial français. Un autre point marquant du génie commercial de Louis Hachette, la distribution des livres. Il innove en installant des points de vente dans des gares, là où le public est nombreux. Des points de vente qui s'appellent aujourd'hui Relais. Louis Hachette s'éteint à 64 ans, mais son nom et son œuvre perdurent toujours à travers l'énorme empire qu'il a créé. Le 9 février 1953, Henri Philippaki, des éditions Hachette, publie les premiers titres d'une collection appelée « Un grand avenir, le livre de poche ». Un format qui séduit un public jeune car le prix est plus raisonnable. Aujourd'hui, les éditions Hachette sont parmi les plus grandes maisons d'édition au monde, mais tout a commencé à Rethel, grâce à ce jeune homme passionné par les livres et déterminé à démocratiser la culture. Louis Hachette, véritable pionnier de l'édition, c'est l'un des trésors de Champagne-Ardenne.
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12: J'écrivais déjà quand j'étais punie au lycée, que j'avais quand même une scolarité un peu chaotique. Quand j'étais punie au lycée, on me demandait de faire des rédactions. Pour moi, c'est une bonne nouvelle.
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2: C'est une signature que l'on reconnaît au premier coup d'œil. Illustratrice, autrice de BD, la Vésulienne Sophie Lambda s'est imposée en quelques années dans nos librairies. Sophie, à la Haute-Saône, cette terre, qu'est-ce qu'elle représente pour vous?
12: Oui, moi je viens de Haute-Saône. En plus, c'est une partie de la Franche-Comté. C'est pas forcément la partie de la Franche-Comté de laquelle on parle le plus. On parle beaucoup du Doubs, on parle beaucoup du Jura, du marché de Noël de Montbéliard, mais la Haute-Saône, on est un peu les oubliés. Et moi, c'est une région qui m'est chère, c'est là que j'ai grandi, c'est là que j'aime revenir régulièrement. Et voilà, c'est chez moi.
2: Et malgré cet attachement, le déclic de la création n'est pas arrivé tout de suite. Il a fallu attendre, je crois, la trentaine pour que l'écriture s'impose un peu comme une évidence, Sophie.
12: J'écrivais déjà quand j'étais punie au lycée. Que j'avais quand même une scolarité un peu chaotique. Quand j'étais punie au lycée, on me demandait de faire des rédactions. Pour moi, c'est une bonne nouvelle. Donc, je pense que j'aimais déjà écrire, mais je m'étais pas rendu compte que je pouvais le faire pour le plaisir, que je pouvais potentiellement en faire un métier. Donc, c'est arrivé tard quand j'ai vraiment ressenti le besoin de raconter une histoire, celle que j'ai racontée dans ma première BD, qui était une espèce d'urgence à écrire. Mais voilà, c'est arrivé tard et je pense qu'on m'a pas assez, peut-être à l'école, encouragé à le faire.
2: Aujourd'hui, vous, Sophie Lambda, vous ne rentrez plus dans les cases, vous les dessinez, vous explorez de nouveaux formats comme des carnets de voyage pour exprimer notamment une soif d'indépendance qui définit son quotidien, c'est ça un peu, non?
12: Je fais ce format qui me ressemble, j'adore le carnet de voyage, mais celui que je fais, il a un petit peu différent, parce qu'il y a de la BD dedans. Et c'est directement inspiré par des voyages que je fais qui sont toujours très différents. Des fois, je pars avec des groupes, des fois, je pars toute seule. Des fois, je vais rejoindre des amis, des fois, je pars complètement à l'arrache. Des fois, je suis très organisée. C'est toujours très différent. Et moi, c'est des aventures que j'adore raconter. Donc là, j'ai le deuxième que j'ai envoyé à l'imprimeur qui va arriver d'ici 2 mois, que j'ai vendu sur ma boutique en pré-vente, sophielambda.com. Et puis voilà, là j'espère en 2026 refaire de la bande dessinée, de la vraie bande dessinée, un peu comme la première que j'ai sortie, Tant pis pour l'amour. Ma priorité, c'est de garder mon d'être indépendante, d'être autonome, de compter principalement, c'est pas pour ça que je ne sais pas demander d'aide, mais je compte principalement sur moi. J'ai toujours voulu cette indépendance et ne pas compter sur quelqu'un d'autre pour vivre. Aujourd'hui, ma priorité, c'est vrai que j'ai de continuer à voyager, de continuer à pouvoir bouger tant qu'on le peut, que ce soit au niveau de la santé et financièrement. C'est un luxe et c'est une chance de pouvoir faire ça.
2: Une femme libre au parcours inspirant à retrouver d'ici 2 mois d'ailleurs avec son nouveau carnet de voyage et en 2026 pour sa prochaine bande dessinée aussi. C'est l'objectif. Merci Sophie Lambda d'être intervenue au micro ici Belfort-Montbéliard.
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1: Aujourd'hui, direction Nîmes pour une soirée pas comme les autres. Je me la joue Michel Jonas. J'ai testé The Reef Jazz Club.
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1: Sur le Jean Jaurès, un lieu où le jazz, le swing et la bonne humeur se dansent autant qu'ils s'écoutent. Dès l'entrée, les lettres du riff s'affichent sur le sol en mosaïque. Le bar longe la salle, la lumière se fait plus douce et au fond, un filet lumineux vous aspire vers la piste. Lohan donne déjà un coup. Ça tape du pied, ça compte, on reprend. Et surtout, personne ne se décourage. Tout âge confondu, des sourires, des envies communes de découvrir l'univers du boogie-woogie, du West Coast Swing et du Linky Up. Bon, soyons clairs, on ne devient pas Fred Astaire en une heure.
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1: Mais Florent Yamas, multiple champion du monde et de France, vous met tout de suite à l'aise. Ses conseils sont en or. C'est l'autre professeur, le créateur du lieu. Et le jeudi, place à la jam session. Les musiciens sortent leurs instruments, piano, batterie, sont déjà là. Et c'est parti pour le bœuf, endiablé. Petite anecdote, Florent m'explique que dans les années 30, on faisait patienter le public entre deux morceaux avec des sketchs d'humoristes. C'est ainsi qu'est né le stand-up. Ambiance décontractée, on peut s'installer dans la cour pour papoter, boire un verre, grignoter un plateau gourmand. Une soirée qui met le cœur en swing et le sourire aux lèvres. Le Reef Jazz Club, c'est 36 avenue Jean Jaurès. À Nîmes, pas besoin d'équipement spécial, hein. Vous venez juste pour vous amuser. Retrouvez-les sur Facebook et Insta avec des vidéos incroyables. Et si vous aimez, venez prendre l'apéro swing un dimanche aux alentours de 17h. Bon, moi un peu parti, un peu naze, je ressors de la boîte de jazz, prendre le rythme de ma vie. Donc, j'ai testé, j'approuve et je dis...
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3: Bonjour à toutes et tous, bienvenue dans Affaires classées, le podcast. Nous sommes en janvier 1879. Le sympathique garde champêtre du village de Laguinge, en Haute-Soule, est poignardé de 5 coups de couteau dans une auberge. Les gendarmes arrivent et son meurtrier a disparu.
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3: Les bohémiens. Ces individus, migrant en groupe d'un village à l'autre, ont longtemps alimenté les conversations, les polémiques, les peurs au Pays Basque et au-delà. Les historiens situent leur arrivée dans le coin en l'an 1602. C'est le seigneur d'Urtubi à Urugne et le vicomte d'Etchaus à Baïgorry qui accueillirent en nombre ces descendants du peuple tzigane ou rome venus de Bohême grâce au sauf-conduit que le roi de cette contrée d'Europe centrale délivrait. Nombre d'entre eux vont finir par s'implanter en Soule ainsi que dans les pays de Cise et de Mix. Vivant à l'écart des villages, ils offraient leurs services aux villageois, bien contents de leur donner du travail contre très peu d'argent. Selon les saisons, ils étaient employés chez les paysans. D'autres œuvraient comme vanniers, empailleurs de chaises ou tondeurs de mulets. Leurs épouses fabriquaient des chapeaux, de la vannerie aussi. Elles ne tardèrent pas à susciter la curiosité, voire la peur, lorsqu'elle disait disposer de pouvoirs magiques, de remèdes naturels ou jurant prédire l'avenir en lisant dans les lignes de la main. Frappant à la porte des fermes, on les disait mendiants, voire chapardeurs. Dans les gendarmeries du secteur, les plaintes des villageois affluaient pour vol d'animaux, de victuailles ou de linge. Leur présence finit par agacer le préfet palois qui décide de lancer en 1802 une gigantesque rafle. 475 bohémiens sont arrêtés et jetés en prison dans l'attente de les expédier outre-Atlantique en Louisiane. Mais projet du préfet tourne court et la plupart des rescapés de la rafle reviendra vivre au Pays Basque où ils désigneront leur propre roi.
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3: Il se nomme Pierre Aguerre. Il vit en Haute-Soule, dans le petit village de Laguinge, et partage son existence avec une femme, encore jeune, qu'il dit être son épouse, même si les registres d'état civil du secteur ne trouvent nulle trace de leur mariage. Chez les bohémiens, point n'est besoin de s'ennuyer avec les formalités. On est libre depuis des lustres, et la loi que l'on reconnaît, d'abord, est celle des traditions. La modeste masure qui lui sert de quartier général, à Laguinge, ne l'empêche toutefois pas de faire de fréquentes excursions ailleurs. Pour tondre les mulets, officiellement, comme il le clame à ceux qui l'approchent, et peut-être aussi pour tondre les bourses et les biens des paysans du secteur. Combien de fois, en effet, son premier voisin n'a-t-il pas déploré des vols d'objets agricoles ou d'animaux dans sa propre ferme ? Le dit voisin aurait bien aimé récupérer ses biens en signalant ses méfaits aux gendarmes de Tardets. Mais Aguerre traîne une sale réputation. Maintes fois condamné pour vol, violence, il pourrait bien se venger. Aguerre sait cultiver ses relations et, pour asseoir son autorité, il va lier amitié avec un homme influent au village. Le garde champêtre, un certain monsieur Iriard. Le brave fonctionnaire est au courant de tous les potins du village. Son goût immodéré pour la bouteille fait de lui un informateur facile, de premier choix. Ce 9 janvier 1879, Aguerre accoste le garde champêtre. Il l'invite sans peine à boire ensemble dans le premier cabaret venu. Les deux larrons y retrouvent le vieux Albex, un paysan du coin, et l'instituteur du village, qui a momentanément déserté sa classe. C'est alors parti pour une série de plusieurs tournées de vin.
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3: Dans le canton de Tardets, chacun sait que le garde champêtre, Iriard, est de ces muets à qui la picole alimente surabondamment les paroles. Ce soir de janvier, la nuit tombe tôt et la conversation s'éternise. Ivre à l'excès, Iriard dévoile toutes sortes de fâcheux secrets sur tel ou tel habitant du village. Ses amis, tout aussi ivres, en rajoutent. Soudain, Iriard explose de colère. Il menace ses acolytes de comptoir en ces termes.
5: « Pour un peu, je vous battrai comme on taille le lin !»
3: À peine a-t-il fini sa phrase que Pierre Aguerre, le roi des bohémiens, se retourne. Il lui assène 4, voire 5 coups de couteau en hurlant « Puisque tu le veux, c'est comme ça !» Celui qu'on surnomme le roi des bohémiens prend, sans attendre, la poudre d'escampette, sans doute en direction de son domicile. Dans le troquet, c'est la panique absolue. Le pauvre garde champêtre hurle de tous ses poumons. Il scande des mots de peur, conscient sans doute qu'il vit ses derniers instants. Quelques secondes suffiront pour qu'il s'effondre, baignant dans son sang. On accourt des maisons voisines, le médecin de Tardets arrive peu après, mais il est trop tard. Le malheureux Iriard accuse plusieurs plaies profondes. L'une d'elles a perforé l'abdomen, causant la libération d'une partie de ses intestins. Les gendarmes rappliquent à cheval. Avant d'expirer, Iriard réussit malgré tout à leur balbutier quelques mots, dont le nom de son meurtrier. On se lance aussitôt à la recherche d'Aguerre. Voyant de la lumière à l'intérieur de sa ferme, les gendarmes l'encerclent avec prudence. Qui sait si le roi des bohémiens n'a pas encore quelques armes qu'il pourrait utiliser pour s'enfuir.
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3: Malin, Aguerre s'éclipse par la porte arrière de la demeure. Il marche à pas de loup avant de se blottir dans les broussailles, espérant tromper la vigilance des gendarmes et s'évanouir dans la nature, afin peut-être de se planquer plus tard en Espagne. Hélas, le bruit de ses pas sur les feuilles desséchées va le trahir. on le saisit avant de le coucher au sol sous la menace d'un fusil. Les gendarmes imaginaient qu'une telle posture lui ôterait toute envie de résistance. Que nenni ! La perspective de sombre lendemain réveille son audace. Aguerre tente les plus violents efforts pour se soustraire à ses gardiens, usant de coups, de nouveaux coups de poing à dessein. Mais la vaillance des gendarmes aura raison de lui. Le voilà maintenant conduit à Tardets, où son interrogatoire commence. Et la première question qui se pose, pourquoi a-t-il tué Iriar ? Le roi des Bohémiens aurait fort bien pu être en proie à des remords, formuler des regrets au besoin. Pas un instant. Il livre une fable ingénieuse à ses yeux. À l'écouter, le garde champêtre l'a d'abord frappé avec un bâton, jeté à terre et menacé de mort. C'est pour se défendre et seulement pour cela qu'il s'est emparé d'un couteau qu'il range habituellement dans sa poche. Il avoue donc son forfait, sans hésitation, mais entendez-le bien, son seul regret est de ne pas lui avoir tranché la gorge. Iriar l'avait saisi au bras et serré si fortement qu'il n'avait pas le choix, dit-il. Hélas, pour Aguerre, cette jolie fable ne convainc personne. Les piliers de comptoir présents le soir des faits démentent formellement son récit. Et le médecin venu l'examiner ne trouve sur son corps aucune trace de plaie, de contusion ou d'ecchymose. Conclusion, Aguerre ment.
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3: Le procès du roi des Bohémiens s'ouvre à Pau le 21 février 1879. Une foule nombreuse a fait le voyage pour l'occasion. Des congénères venus du Pays Basque, des amis et aussi des proches du malheureux garde champêtre que chacun appréciait en Haute-Soule. Le procès d'un Bohémien n'a rien d'une première à la cour d'assises des Basses-Pyrénées, mais cette fois, on juge l'autoproclamé roi des Bohémiens. Âgé de 58 ans, il a le teint cuivré, l'air astucieux et même féroce, selon l'un des journalistes parisiens présents au procès. Les préjugés contre les Bohémiens ne manquent pas. Le président de la cour, par exemple, M. de Lagerie, pose en préambule, je cite, « qu'au milieu de la race noble et loyale des Basques vit la race maudite et dangereuse des Bohémiens ». Aguerre, selon les témoins, aurait été proclamé roi des siens à cause de ses innombrables méfaits. Il était si redouté en Soule que même le maire du village de Laguinge en avait peur. L'élu lui délivrait son certificat de bonne vie et de bonnes mœurs, non parce qu'Aguerre était vertueux, mais pour qu'il aille migrer ailleurs. Le procès vire au mauvais spectacle. Tantôt calme, Aguerre justifie sa royauté bohémienne et tente de lui donner quelque chose d'imposant. Tantôt en colère, il se dresse sur son banc, saisissant la

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1: Le roi des bohémiens, c'était ce nouvel épisode en podcast. Merci de l'avoir écouté. Dans un prochain rendez-vous, je vous emmènerai en 2018 du côté de Pau avec une intervention policière qui va faire couler beaucoup d'encre.
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3: Bonjour, je m'appelle Laureline, je suis artiste de cabaret et je suis chanteuse sur l'établissement de Périgueux.
4: Laureline, on peut vous retrouver sur la scène du Voulez-vous à Marsac-sur-l'Isle dans le rôle d'Opaline. J'ai pas vu tout le spectacle, mais il me semble que c'est quand même le personnage principal. Qu'est-ce qui lui arrive à cette fonctionnaire?
3: Alors, ce qui lui arrive, c'est qu'elle devient une star de la chanson. Une star du musical. Et donc, elle a toute une transformation physique, vocale et surtout une transformation de vie. Et voilà, donc ça devient une superstar et qui oublie peut-être un petit peu sa vie personnelle d'avant.
4: Est-ce qu'il y a des échos à votre propre vie?
3: Non, pas vraiment. Et c'est pour ça que j'adore jouer ce rôle. Parce qu'en fait, Opaline est une personne très introvertie. Et ce qui n'est pas du tout mon cas. Et je trouve ça plus amusant et plus confortable d'aller jouer sur un rôle qui ne ressemble pas à ce qu'on est dans la vraie vie.
4: Ça fait une dizaine d'années, Laureline, que vous êtes professionnelle dans le spectacle. Est-ce que vous vous souvenez de la première fois où vous êtes montée sur scène?
3: Je sais que la première fois que je suis montée sur scène, c'était quand j'avais 2 mois. Ça, je ne me rappelle pas.
4: 2 mois?
3: Oui. Mes parents faisaient des colonies et faisaient des spectacles à la fin des séjours avec les enfants. Et l'année où je suis née, donc en 92, c'était le spectacle sur le magicien des couleurs. Et donc, j'étais le bébé violet qui était né de la naissance du bleu et du rouge. Et alors moi, je n'ai aucun souvenir de ce qui s'est passé, mais ma mère me dit qu'elle a vu dans mes yeux que j'étais hyper attirée par les lumières, par ce qui se passait là, quoi. Avant d'être professeure de danse, j'étais moi-même élève dans des écoles où je faisais des galas.
4: Quel retour vous avez du public périgourdin depuis le lancement de Star du Musical?
3: Ils sont vachement contents, hein. On a un public principalement senior. Moi, c'est mon public préféré parce qu'en fait, ils sont toujours émerveillés. Et puis, ils ont toutes les références parce que moi, j'ai des codes assez rétro, des goûts assez rétro. Et du coup, j'adore parler avec eux à la fin du spectacle parce qu'ils sont toujours super enchantés de ce qu'ils ont vu, de ce qu'ils ont entendu. Et c'est hyper agréable.
4: Pour vous, c'est qui l'artiste suprême, celui ou celle qui vous a donné envie de faire ce métier?
3: Charles Aznavour.
4: Ok, d'accord, pas d'hésitation. Votre plus beau souvenir de scène?
3: J'ai envie de vous répondre que moi, mes plus beaux souvenirs de scène, c'est plutôt avec les élèves avec qui je donne des cours. Je trouve que dans l'amateurisme, il y a un truc qui est encore plus beau que dans le professionnel, parce qu'à la fin, on arrive à faire quelque chose alors que c'est pas notre métier. Mon plus beau souvenir de scène professionnel, je pense que c'est ma première ici en tant que chanteuse. Parce que comme je disais, moi j'étais danseuse professionnelle, j'étais dans une production et une école qui formait des artistes à être pluridisciplinaires. Donc j'ai appris à chanter. Je voulais chanter et c'est le Voulez-vous qui m'a donné ma chance et l'opportunité de le faire. On est une équipe très soudée et on n'est pas les uns au-dessus des autres, on est les uns à côté des autres.
4: Merci.
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1: Paris, c'est le trait d'union, disons-le, entre les cultures. C'est le cas entre l'Alsace et l'Île-de-France. La preuve avec la réussite d'un Alsacien qui va créer chez nous la brasserie Beaufinger, devenue un monument de la gastronomie à Paris. Thierry Boeuf vous y invite, c'est Bistrot de Paris.
2: Et le cocktail américain, c'est quoi?
3: C'est un coquelet grillé avec une sauce américaine, tomate, échalote, une pointe de cognac, du vin blanc. C'est un peu relevé.
4: Un déca,
5: pâté, jambon, c'est du cornet, gruyère, chantal, rosier, jambon de pays.
6: Eh bien, tout ça, ça va aller dans la blanquette.
3: Bon appétit.
7: À Paris, subsistent encore quelques mammouths de la gastronomie, encerclés de toutes parts de chinoiseries et de fast-food endémiques.
8: Sandy, une pointe de sel, un coup de moulin à poivre dans l'aioli, s'il te plaît.
7: Le dernier rempart de la Bastille se nomme Beaufinger. La résistance est rude, soutenue par des tonnes de guirlandes de saucisses de Strasbourg et de plats de choucroute fumante, où jadis, les critiques Go et Millot aimaient s'attabler.
9: Henri Go, Christian Millot, vous allez nous faire les honneurs de cette table, qui est certainement l'une des meilleures de Paris.
10: Elle est surtout réputée pour sa choucroute qui est merveilleuse, je dois dire.
11: Ça s'appelle Beaufinger et la brasserie Beaufinger a été à partir de 1920 le leap des années folles. Il y avait une assistance très brillante qui venait dans cette vieille brasserie alsacienne il y a une salle de peinture de Hancy et on voyait Cocteau, Chaplin, Marie-Laure de Noailles. Tout Paris venait chez Beaufinger, qui était célèbre également pour ses huîtres et son banc d'huîtres. C'est le concurrent de Lippe maintenant, vraiment.
7: Beaufinger est la plus vieille brasserie de la capitale. En 1864, Frédéric Beaufinger, originaire de Colmar, quitte son Alsace chérie pour Paris avec dans ses malles toutes les spécialités de l'Est de la France. Mais le coup de génie du jeune Alsacien consiste à servir de la bière fraîche et mousseuse, brassée à l'air et distribuée à l'aide d'une pompe. Autrement dit, les Parisiens découvrent pour la première fois la bière pression. Repas d'affaires, dîner d'anniversaire, virée entre copains, touristes en goguette, couple légitime, amant pressé, pour paraphraser André Malraux, Beaufinger, c'est comme le métro parisien à 18h. Et même un renfort inattendu vient prêter main forte à la brasserie, en la personne de l'intellectuel et philosophe Roland Barthes.
12: Les cafés à Paris, chez lui, c'était plutôt le Flore, c'était le Bonaparte,
13: oui,
12: c'était son quartier de Saint-Germain-des-Prés.
13: Oui, c'est ça. Mais le seul restaurant vraiment d'élection, en quelque sorte, qui ne soit pas lié à des opportunités de géographiques, c'est cette manie, dit-il, pour Beaufinger. Il a beaucoup aimé Beaufinger dans ces années-là, qui était un restaurant parce qu'il y mangeait du poisson.
12: C'était pas du tout dans son quartier, ça.
13: Non, justement.
12: C'était un expatrié.
13: Ça voulait dire que c'était justement un choix.
7: Envie d'une soupe à l'oignon gratinée, de 6 huîtres creuses de Normandie, de gros escargots de Bourgogne, un œuf mayonnaise, un pâté en croûte, un homard flambé au whisky ou la fameuse choucroute servie depuis 160 ans. Direction la Bastille, qui a fait sa révolution à deux reprises, en 1789, aux commandes les révolutionnaires du Faubourg Saint-Antoine, et en 1864, grâce à un seul homme, Frédéric Beaufinger.
1: Je ne sais pas vous, mais toute l'équipe du 7-9, ça nous a ouvert l'appétit avec cette chronique. 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Merci à Thierry Boeuf.
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14: 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Je suis trop fier de mon jingle, j'en suis fier. Je l'assume, j'en suis fier. Comment ça va les gens sur Ici Picardie? C'est la Camini Minute, votre chronique de la joie et de la bonne humeur. Écoutez-moi, ça va, sauf que je suis encore un petit peu ému, parce que comme beaucoup de Français, j'ai vu le biopic sur la vie de Philippe Nicolic des To Be Free partir un jour. Sans retour, c'était émouvant. Il paraît que Caris, le rappeur, l'a vu et il a pleuré. C'est pas vrai. Je précise que c'est pas vrai parce que j'aime mon nez. Ok, je veux le garder. Les années 90, nous, on a connu les grandes manias, les plus belles manias. Michael Jackson mania, Club Dorothée mania, Patrick Bruel mania. Et vous avez quoi? La Chikung mania. Voilà, c'est Chikungunya, c'est nul. Nous, on a connu des manias de ouf, on a connu les boys bands. Et au final, les To Be Free, qu'est-ce qu'ils faisaient? Ils faisaient un peu de la dance et de la techno. Vous connaissez cette musique? La musique avec des textes extraordinaires, dignes de Baudelaire, de Balzac et de Molière. Il y a un Américain, il est arrivé, il a dit... I like to move it, move it. I like to move it, move it. I like to move it, move it. You like to move it. Ça, c'est même pas un refrain, c'est un mantra, les gars. Extraordinaire. Les Allemands, ils ont vu ça, ils ont dit, OK, nous aussi, on va s'y mettre. Eins, Weins, Polizei, drei, vier, Grenadier, fünf, sechs, Sainte-Kirk, Tittenach, Gutenacht. Je suis pas très fort en allemand, j'ai fait ce que j'ai pu. Mais on sentait le niveau du texte. Il y a un mec qui avait écouté ça, il a dit, OK, d'accord, vous voulez jouer ça? Tuta, tuta, tuta, ta, tuta, tuta, tuta, ta. Lui, on pensait qu'il avait fini le game. Mais non. Après, les mecs, ils se sont dit, nous, on fait plus de mots, on fait juste des sons. Pi, pa, pa, palopo. Pa, pa, palopo. Pi, pa, pa, palopo. Même les chanteurs, ils comprenaient même plus ce qu'ils disaient. I'm a scatman. Vous allez pas me faire croire que le mec, il comprenait ce qu'il disait. Voilà, c'était ça, les années 90. De la créativité, des chansons à texte. Mais bon, toutes les bonnes choses ont une fin. Les années 90, elles sont parties. Un jour, sans retour, effacées. Notre amour, sans se retourner. Excusez-moi, je suis encore ému par le téléfilm sur Philippe Nicolique.
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1: Ambiance nature aujourd'hui. 55 000 jardiniers, amateurs ou professionnels suivent depuis plus de 15 ans Franck Natier, un Mayennais de Saint-Plé. Il réalise des vidéos autour de la permaculture sur sa chaîne YouTube La Forêt Nourricière. Mais quelles sont ces vidéos qui touchent tant de personnes ?
2: Des fois, je vais visiter des jardins extraordinaires. Souvent, je vais montrer des tests d'association que je vais faire entre les plantes.
3: Et on voit ici, c'est les figues sont en association avec la caseille. C'est un hybride entre le groseillier à macro et le cassis.
2: Je vais parler de variétés assez rares et exceptionnelles, très résistantes aux maladies et qui se débrouillent bien seules.
3: On va voir la figue poire. C'est une figue énorme. Elle est géante. Elle pèse jusqu'à 300 grammes. Regardez un petit peu la taille de ces figues.
1: Et ce qui plaît, c'est la façon de jardiner de Franck sous forme de culture multi-étagée.
2: Donc c'est le fait de pouvoir cultiver différentes plantes alimentaires ou médicinales sur plusieurs strates de hauteur. C'est d'agencer tout ce beau monde pour que ça produise un maximum de fruits et de légumes en essayant d'en faire le moins possible.
1: Effectivement, c'est pas mal ça. Mais est-ce qu'on a une belle production derrière ?
2: Sur un petit jardin qu'on cultive comme ça, on peut atteindre à certains endroits du jardin 25 kilos de fruits et de légumes par mètre carré.
1: Là, on a de quoi nourrir la famille pour un bon moment. C'est bio, c'est naturel et c'est ça qui séduit vraiment les gens.
2: Les gens veulent revenir vers une alimentation plus saine. Et je pense que cette approche du jardin-forêt, de la permaculture, répond à un besoin. Quoi.
1: Franck Natier met tout son cœur à partager des expériences originales, voire même introuvables ailleurs. Mais l'une des vidéos qui a le plus marché, c'est tuer le liseron et les plantes envahissantes écologiquement. Bon, pour le coup, ça l'a un petit peu déconcerté.
2: Bah, les gens, je les invite plutôt à planter l'abondance, à faire un monde meilleur, plutôt qu'à exterminer des plantes dans le jardin.
1: Même les chardons, parce que là, bon, non ? Bon, d'accord. En tout cas, Franck Natier cultive un message principal à travers sa fameuse chaîne YouTube La Forêt Nourricière, c'est celui-ci.
2: Bah, de prendre soin de nous, de la terre, des générations futures, entre la rivière de la conscience, de l'écologie et la rivière de la destruction de l'environnement et du futur de nos enfants, quoi.
1: Pour garder ce joli rire. Merci à Franck Natier, je le rappelle, Mayennais de Saint-Plé. La Forêt Nourricière, c'est une chaîne YouTube avec une publication par mois.
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4: L'auteur du livre que je vous présente aujourd'hui dans Toujours à la page les a tous interrogés. Ce père de famille qui, après avoir tué femme et enfant, s'inquiète du sort de sa chienne. Ce japonais cannibale interpellé au bois de Boulogne ou encore ce membre de la Société de protection des oiseaux soupçonné d'être un tueur en série. Jacques Poinaz fut commissaire de police, chef adjoint de la brigade criminelle de la police judiciaire de Paris, également chef de l'unité de coordination de lutte antiterroriste. Cet Ardéchois de naissance témoigne de sa carrière dans « Le temps des aveux, le réfrigérateur du japonais cannibale et autres récits de la brigade criminelle », un livre paru chez Mareuil Éditions. Le retour sur 13 des enquêtes les plus marquantes de sa carrière avec, en ligne de mire, à une époque où l'ADN n'était pas encore la reine des preuves, l'obtention des sacro-saints aveux. Des aveux qui viennent ou non, et qui dissimule parfois une partie de la réalité, qui laisse aussi souvent l'enquêteur avec un sentiment de frustration. Jacques Poinaz.
5: Oui, de la frustration, parce que les aveux ne sont pas toujours totalement sincères, ou complets, ou indiscutables. Il y a souvent une fragilité de l'aveu, puisque lorsqu'on a des aveux, on se projette déjà dans le procès et la preuve devant les assises pour les homicides. Mais ces histoires, c'est aussi ce basculement de la personne qui avoue, et souvent, même si le policier avant tout est content d'avoir résolu une affaire, parce qu'une affaire criminelle est toujours un poids pour les policiers, mais il y a également parfois un peu de sinon de pitié, du moins de tristesse de voir un homme qui parfois avait une vie jusque-là normale et qui bascule dans le monde de la prison pour une longue peine.
4: Mais quelle perception vous avez de ça quand vous êtes face à quelqu'un qui n'est pas un criminel aguerri et qui bascule pour des raisons qui paraissent en fait futiles, si on y pense bien?
5: Alors, je crois que ça reste un mystère de l'homme, un mystère de l'humanité. Comment comprendre que quelqu'un qui a jusque-là eu une vie parfaitement banale, d'un seul coup, pour des raisons difficiles à imaginer, passe à des actes terribles?
4: On voit la grande diversité des affaires que vous avez traitées. C'est d'autant plus agréable à lire qu'effectivement, on ne sait jamais où vous allez nous emmener à chacune des histoires. Comment vous avez fait la sélection?
5: J'ai pris celles qui sont restées dans ma mémoire, je dirais, qui m'ont laissé un sentiment, soit de satisfaction, soit d'échec, ou comme celle qui se passe en Ardèche, où je reviens pratiquement dans mon village natal pour enquêter sur une affaire d'explosifs dans la communauté de l'ex-tueur de l'Ardèche, Pierre Conti. Mais souvent aussi parce que ce sont des affaires qui ont quelque chose de particulier, parfois de presque burlesque, parfois de troublant, comme ces adolescents qui, pour donner un alibi à leur ami, inventent un stratagème un peu diabolique. J'ai essayé de montrer que la réalité est souvent plus surprenante que la fiction même.
4: Et c'est sans doute ce qui est le plus fascinant dans chacune des histoires que nous confie Jacques Poinas. Et ce qui est captivant, c'est ce récit au plus proche du travail de l'enquête et les impressions, les réflexions que partage l'auteur avec nous au fil de chacune. Alors si vous êtes fan de faits divers, jetez-vous sur Le Temps des aveux de Jacques Poinas, paru aux éditions Mareuil.
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1: Nous sommes à Caudalet.
2: Richard, on est ici dans les jardins familiaux.
1: Oui, on est dans les jardins familiaux et on est à plusieurs.
2: Il est où votre petit carré?
1: Là-bas, au fond.
2: Allez, je vous suis, allez-y. Et là, ce sont vos poireaux?
1: Il y a des poireaux, il y a encore des betteraves, des radis.
2: Et là, vous êtes au bord de quel canal?
1: C'est un canal qui rejoint la tête.
2: Les choux ont été un petit peu mangés, non?
1: Par contre, la salade, vous voyez, elle n'est pas encore, elle n'est pas gelée.
2: Et alors, comment vous vous organisez? Vous aviez des notions de jardinage quand vous avez pris ce jardin familial?
1: Oui, j'ai eu un jardin familial dans le Nord pendant une dizaine d'années.
2: Donc, vous arrivez d'où, vous?
1: Nord-Pas-de-Calais, entre Lille et Arras.
2: Depuis combien de temps vous êtes installé ici à Caudalet?
1: 3 ans.
2: Comment vous avez découvert ce village?
1: Avec mes filles qui habitent là. Donc elles m'ont dit de revenir ici. Parce qu'il fait meilleur, il y a du soleil et le jardin, on peut le faire plus longtemps.
2: Et vous venez tous les matins?
1: Souvent, en ce moment un peu moins.
2: C'est important pour vous d'avoir votre petit carré potager?
1: Tout à fait, parce que c'est du bio. Et puis quand j'amène les légumes à la maison, ma fille me fait la cuisine. Et moi je fais la soupe avec les poireaux, avec les navets. Donc tout va bien.
2: Et derrière vous, il y a le compost?
1: Recyclage, les choses de la cuisine, mais pas tout, hein, les purées et tout ça, et puis les restes de jardin.
2: Rien ne se perd, tout se transforme.
1: Exactement, et ça devient tout marron comme un terreau.
2: Merci Richard. Et vous Daniel, alors, qu'est-ce que vous cultivez?
3: Là, pour le printemps, j'ai mis des oignons, rouges et jaunes. 300, on ne rigole pas avec les oignons. Hein. À quand on cuisine, il faut des bons oignons. Bon, alors là, il reste les poireaux.
2: Il n'y a pas des artichauts, là?
3: Ah, ben oui, mais ça, des artichauts, oui. Ils restent bien en place. Et je suis assez content parce que par ici, moi, je suis normand. Hein. Attention, je suis un viking. Hein. Faut pas me contrarier. Bon, alors, donc il y a la quatre artichauts. Bon, ben c'est bien, c'est marrant dans un jardin, c'est marrant.
2: Et qu'est-ce qui vous a amené au jardinage, Jean?
3: Pour bien s'occuper, faire du sport, de la marche et puis du jardinage.
2: Et dites-moi, vous avez un panorama incroyable depuis le jardin.
3: Justement, c'est très intéressant. C'est pour ça aussi que j'ai demandé ce terrain-là. Il y a la rivière, juste derrière moi, il y a la montagne. Avec des beaux arbres, enfin c'est formidable, ici c'est le paradis pour moi. Hein. Surtout moi qui suis né dans la plaine de Caen, vous voyez. Alors la plaine de Caen, c'est vraiment la plaine...
2: Il y a de la pluie. Hein. Et le principe de ces jardins familiaux, vous venez quand vous voulez?
3: Exactement, et surtout, c'est tellement simple que je ne sais pas très bien comment dire, parce que c'est tellement simple que c'est la vie rêvée, quoi. Les gens devraient faire ça, c'est pour ça qu'ils ne font plus de jardin. Ils ont l'air de dire ça ne rapporte pas, mais ce n'est pas une question d'argent, on s'en fout de l'argent. On mange des bons légumes, mais au moins, on passe du bon temps, toute la journée.

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0: percé est venu s'installer en puisée loin du tumulte pour écrire et composer ses chansons folk. Si la voix est douce, les chansons, elles, ne sont pas toujours tendres.
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2: C'est Décibel, toute l'actualité musicale avec ce soir un artiste rare qui s'apprête à passer l'une des semaines les plus intenses de sa carrière. Nous sommes lundi et ce vendredi, le 12 juin, J-5 donc, Kalash sortira son 7e album, jouera dans la plus grande salle d'Europe et fêtera son 38e anniversaire.

0: je peux chanter comme un ange et rapper telle une mitraillette, d'où son nom de scène. Il écrit en français, en créole, en anglais, en mode lover ou très énervé, des chansons d'amour ou bien engagées. En fait, il sait tout faire, alors il a choisi de ne pas choisir. Méthode qui paie artistiquement. J'en veux pour preuve son milliard de streams dépassés depuis longtemps et sa collection de disques de diamants. Médiatiquement, en revanche, ça fait que les radios et les télés ont du mal à le mettre dans une case et que le grand public a pu passer à côté de sa musique. Et ça, c'est trop dommage parce qu'elle est dingue, sa musique. Alors ce soir, youpi, Kalash est pour la première fois sur votre radio, ici.
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0: Salut à toutes, salut à tous et bienvenue dans Décibel. On fait le tour de l'actualité musicale avec ce soir au rayon anniversaire une chanteuse galloise à la voix rauque. Oui, vous avez reconnu Bonnie Tyler, ça sera à la toute fin d'émission. Un petit blind test autour des chansons qui parlent de la mer, si ça vous inspire. Appelez-nous dès maintenant pour jouer au blind test. C'est Yanis qui vous attend au standard. Le numéro 0810 055 056. 0810 055 056. À gagner, ah, le nouvel album de Kalash qui sort vendredi. Il s'appelle Ex Voto. Bonsoir Kalash.
3: Bonsoir.
0: Bienvenue dans Décibel. Je le disais, semaine incroyable qui s'annonce pour vous, puisque vendredi, vous fêtez votre anniversaire, vous sortez votre 7e album et vous jouez dans un endroit qui est immense, c'est Paris, la Défense Arena.
3: Exact.
0: Plus grande salle d'Europe. Alors, vous avez déjà fait des énormes concerts, vous avez été tête d'affiche de plein de festivals, je pense aux Vieilles Charrues notamment, mais est-ce que ça a une saveur particulière, là, ce vendredi qui arrive et qui va être un petit feu d'artifice?
3: Ouais, ça fait un gros vendredi, une grande fête. Une grande salle, anniversaire, album. Bon, ouais, c'est intense.
0: Intense. Bah, merci de prendre le temps d'être avec nous ce
3: avec
0: soir.
3: Plaisir.
0: Kalash, je fais les présentations. Votre vrai prénom, c'est Kevin. Vous êtes né à Strasbourg, né dans le gris par accident, comme dans la chanson de Woolsey, hein, puisque en fait vos deux parents sont martiniquais. Ils étaient en France, enfin en métropole à ce moment-là, à Strasbourg, parce que votre papa finissait ses études pour devenir prof de philo. Et en fait, dès vos premiers mois de vie, vous êtes retourné
3: en
0: Martinique. Voilà. Vous avez grandi là-bas, pas dans une famille de musiciens, mais baigné de musique quand même.
3: Ouais, une famille religieuse, adventiste du côté de mon père, catholique du côté de ma mère, et ça chantait énormément, du gospel,
0: ouais.
3: Avec des oncles pasteurs, des tantes chanteuses, donc voilà, un peu de musique, un peu de foi.
0: Pas mal de Bob Marley aussi, il paraît.
3: Beaucoup de Bob Marley à la maison. Pas au temple, mais à la maison. Beaucoup de Bob Marley, Lenny Kravitz, Francis Cabrel.
0: Oh, Francis Cabrel.
3: Beaucoup. Ouais, beaucoup.
0: Oh, bref, une enfance baignée dans la musique et un ado qui se met à la musique. Hein, dès vos 15 ans, vous commencez à chanter, à monter sur scène. Et en 2010, vous avez 22 ans et vous sortez votre premier album. Alors, j'ai envie de faire découvrir, je le disais tout à l'heure, votre voix. Parce que vous pouvez tout faire avec votre voix. Kalash, ça peut être une voix grave, profonde, presque crépusculaire.

0: incroyable l'étendue de ce que vous faites. Quand je dis en présentation que vous avez choisi de ne pas choisir, c'est ça votre direction artistique,
1: Kalash ? J'ai choisi de ne pas choisir parce que je n'avais pas le choix.
0: C'est encore mieux, ça rajoute une couche.
1: Ça va encore plus loin.
0: Est-ce qu'on vous a demandé de choisir ? Est-ce qu'un jour, quelqu'un, que ce soit un directeur artistique, ou vous a dit, bon, choisis ton camp, soit tu chantes, soit
1: au
0: tu
1: début,
0: rappes.
1: Oui. Ouais. Au début, oui. Au début, on m'a... Enfin, au début, pas en Martinique, mais au début, ma première signature en France, on m'a pas imposé de choisir, mais on a essayé de m'aiguiller vers une catégorie. Genre, est-ce que tu veux être Sean Paul ?
0: Oui.
1: Est-ce que tu veux être Shaggy ? Est-ce que tu veux être Joe Star ? Est-ce que tu veux être l'autre ?
0: Oui, il fallait choisir son camp.
1: Il fallait choisir son camp, il fallait choisir sa langue aussi. Et voilà, c'est un choix que j'ai toujours refusé de faire, car ça m'était possible, quoi.
0: Ouais. Il y a le français, il y a l'anglais, il y a le créole aussi. Si le choix est impossible à faire, là, on a bien entendu que selon les chansons, c'est une des trois langues qui prend le dessus, qui prend le lead. Alors, c'est la chanson qui choisit ?
1: C'est la chanson. C'est la chanson, c'est la musique, c'est l'instru. C'est ce qui m'inspire et me guide en premier. J'écris rarement. Donc, dès que je vais en studio, je m'adapte à l'instru. Wow. À la production musicale.
0: Ok, donc c'est ce qu'on va découvrir. On va vous faire écouter évidemment des titres de Ex Voto, mais avant, vous dire quand même que le plus gros tube de Kalash, c'est une chanson qui s'appelle Mwakamoun. C'est un énorme tube qui est multi-platine. Je suis là, je pense qu'il faut le rajouter à votre playlist d'urgence.

0: Moi, Kamoun, est-ce que c'est un point de bascule dans votre carrière? C'était il y a quelques années maintenant?
1: C'était à presque 10 ans.
0: Ouais. Ouais. Est-ce que vous vous dites, depuis qu'il y a eu cette chanson, voilà, ma carrière a pris un tournant différent? Est-ce que le tube, finalement, ça change les choses?
1: Ben, ce genre de tube-là, ouais. C'est un nouveau step qui. Il y a un avant et un après, quoi. Comment Kamoun est... Jusqu'à maintenant, il y a des gens qui m'appellent moi Kamoun.
0: Le moi Kabos, on vous appelle.
1: Moi Kabos. Ou qui pensent que mon nom, c'est moi Kamoun. Mais ouais, ça change une carrière. Et puis, ouais, comme vous avez dit, les chiffres sont tellement gigantesques que ça fait passer un step, quoi.
0: Vous les regardez, les chiffres? C'est quelque chose qui vous intéresse ou vous restez vraiment du côté artistique de
1: avant,
0: la force?
1: Avant, je regardais pas, mais là, ça s'impose tellement à nous tous les jours. Et tout le monde parle que de ça. C'est les chiffres, quoi. On parle plus chiffres maintenant que musique. Malheureusement.
0: C'est vrai. Allez, je donne quelques chiffres. Alors, vous m'en voudrez pas, quel âge, parce que les vôtres, ils sont quand même assez incroyables. Je le disais tout à l'heure, hein, le milliard de streams dépassés largement. On est à 1,5 milliard déjà de vues sur YouTube. Donc, pour toutes les vidéos de vos chansons, vous avez 1,5 million de followers sur Instagram et sur Facebook et sur X et Spotify. C'est 4 millions d'auditeurs mensuels. Vous enchaînez, je le disais, les disques de diamant, de platine. Vous avez 3 de vos albums qui sont déjà certifiés platine. Dans une époque où tout le monde parle de chiffres, les vôtres, ils sont cool.
1: On est bien placés. On n'a pas à se plaindre.
0: Et 40 000. Alors, 40 000, ça, c'est un chiffre intéressant puisque c'est le nombre de spectateurs à la Défense Arena, plus grande salle fermée d'Europe. Est-ce que vous avez encore le trac ou pas?
1: Oui, mais qu'importe le nombre de spectateurs, j'ai toujours. C'est le trac, une adrénaline. C'est pas une appréhension, mais j'ai envie d'être en forme, quoi, et puis de satisfaire les gens. J'aime la performance, donc. Ce qui compte le plus pour moi, c'est ce qui se passe sur scène, quoi. Donc, il y a quand même une appréhension avant la veille.
0: Ouais.
1: Et quelques minutes avant. Mais une fois que je monte sur scène, ça disparaît à chaque fois.
0: Soyez là vendredi soir. Si vous arrivez à choper une place, hein, je pense qu'il en reste 4,5, donc sur 40 000, va falloir se battre. Mais bon, elles sont là. Kalash et ce soir, l'invité de Décibel. On va écouter un extrait justement de cet album, Moi Kamoun, en 2017. Mais bon, vous avez compris, moi, c'est les chansons d'amour.
1: Ça me
0: fait fondre le cœur. Et il y a ce duo avec une chanteuse qui s'appelle Satori.
1: Ouais.
0: La chanson, c'est Moment gâché. Et je crois que vous avez tellement aimé votre collaboration avec elle que vous l'invitez à nouveau sur votre nouvel album.
1: Depuis que je la connais, je l'invite sur tous mes albums.
0: Et vous aussi, vous allez l'inviter sur toutes vos playlists. Vous allez voir Kalash et Satori. Moment gâché. En attendant, vendredi, la sortie d'Ex Voto, nouvel album de Kalash.

0: Moment gâché sur Mwaka Moon, l'énorme album de Kalash sorti en 2017. Moment gâché en duo avec Satori. Et si vous croisez suffisamment fort les doigts et que vous vous concentrez, peut-être qu'elle sera sur scène avec Kalash vendredi soir à la Défense Arena, peut-être.
1: Faites un vœu.
0: Apparaître. Croyons en vos rêves, les amis. Kalash, je le disais tout à l'heure en intro, il y a quand même cette incompréhension médiatique qui fait que malgré les disques de platine, les énormes concerts, vous êtes absent des Victoires de la musique, des grandes émissions télé type Enfoiré. Alors, à l'exception notable du Grand Échiquier, parce que Claire Chazal est fan, elle vous invite dès qu'elle peut. Ouais. Elle rate jamais une occasion. Mais est-ce que ça vous interroge ou est-ce que ça vous enquiquine la place que vous avez ou pas encore pour le grand public français?
1: Non, ça ne m'interroge plus. Je me suis fait une raison et c'est peut-être ma place de ne pas y avoir ma place.
0: mais outsider pas, professionnel.
1: Voilà, mais on ne dit pas non. Mais outsider né, je suis né comme ça dans une sorte d'incompréhension que d'autres appellent injustice, mais moi je suis confortable avec ça.
0: Ça ne vous peine pas?
1: Non, ça ne me peine pas, ça ne me pèse pas. Je sais que c'est ainsi.
0: J'avais eu cette discussion avec Jacob Desvarieux, Cassave, évidemment, qui nous a quittés
1: à la
0: paix à son âme, qui est, dans les chiffres, le plus grand groupe français de tous les temps, hein, 2000 concerts sur les 5 continents, 5 millions d'albums vendus. Cassave, c'est énorme, mais lui, il me disait, ouais, mais Cassave, pour les programmateurs, c'est pas un groupe français, en fait, c'est un groupe antillais, donc on met à part.
1: Ouais.
0: Et puisque vous évoquiez Cabrel tout à l'heure, Kalash, on a eu aussi une grande conversation sur les langues régional avec Francis Cabrel, parce que lui, c'est quelque chose qui lui tient beaucoup à cœur. Il a fait des chansons en occitan et puis il a fait une session en fait de ses rencontres d'Astafor avec des langues régionales. Donc ils ont sorti plein de chansons en breton, en basque, en corse, etc. Est-ce que vous vous sentez représentant de la langue créole?
1: Je le suis malgré moi et je suis content de l'être. C'est tellement naturel. J'ai grandi toute ma vie en Martinique. J'habite en France depuis 2016. Donc ça fait partie de moi, quoi. Donc d'où le fait que j'ai refusé de ne pas chanter en créole sur mes gros disques.
0: Ouais.
1: Ça fait partie de moi. Donc je suis content de l'être, d'être un des représentants de la langue créole.
0: Ouais. Surtout, il y en a tellement peu à qui on tend le micro. On se dit, il y a presque une responsabilité sur vos épaules.
1: Mais à un moment, on m'a collé cette responsabilité. Aïe. Mais j'aime pas qu'on me force à faire quoi que ce soit. Donc,
0: ça marche pas avec vous.
1: C'est vrai qu'à un moment, on m'a dit, on m'a reproché de pas chanter assez en créole. Par exemple, la chanson Moment Gâché ou Tekken, qui sont ce qu'on appelle des hits et c'est en français. Mais pour moi, ce qui compte avant tout, c'est la musique. Donc, c'est la musique passe avant tout. On peut pas politiser la musique.
0: La musique passe avant tout. La voix de Kalash, incroyable. Vous l'avez entendu dans plein de registres déjà depuis le début de l'émission. Et en live, alors qu'est-ce que ça donne? Live acoustique, Kalash.

0: Public très expressif, toujours Kalash. Ça, c'est Can't Live Without You, donc un live acoustique. Vous l'avez découvert comment, votre voix? Comment vous vous êtes rendu compte que vous pouviez aller du plus grave, du plus guttural au plus angélique?
1: Ça, c'est venu au fur et à mesure. Au début, j'ai toujours envie de le faire, mais j'avais pas soit les capacités ou pas assez d'entraînement ou pas assez peut-être confiance. Et à force de faire des concerts, des petits sons de système, des gros sons de système, des scènes un peu partout, je pense qu'avec l'entraînement et la confiance, la voix s'est forgée elle-même, quoi. Mais j'ai toujours eu envie de chanter, quoi, que ce soit en toastant de façon entre guillemets hardcore, de rapper, de chanter de façon suave ou dans les aigus. J'ai toujours voulu faire ce qui m'influençait déjà, hein, les morceaux gospel, les morceaux de Bob Marley, les morceaux de Francis Cabrel, même du Johnny Hallyday. Enfin, j'ai toujours Michael Jackson aussi beaucoup.
0: Ouais.
1: J'ai toujours voulu faire ce genre de grand écart là, quoi. Donc à force d'essayer et beaucoup de studios, beaucoup de scènes, je pense que c'est venu, et puis la confiance aussi aide beaucoup.
0: En fait, c'est comme un athlète avec votre voix. Vous devez la chauffer, vous devez l'entraîner. Vous devez pas vous faire des foulures en démarrant trop vite, etc.
1: Ouais,
0: vous travaillez tous les jours la voix?
1: Je travaille pas la voix tous les jours, mais je fais de plus en plus attention à mes cordes vocales. Et on a un coach de cordes vocales aussi, un médecin pour les cordes vocales qui surveille avant chaque tournée. Mais c'est vrai que plus jeune, on fait pas attention à ce genre de choses-là.
0: On fait n'importe quoi.
1: Et c'est peut-être ça qui rend les cordes vocales aussi robustes. D'avoir fait n'importe quoi. Ouais.
0: C'est ça. Alors, votre nouvel album s'appelle Ex Voto.
1: Ouais.
0: Il y a dedans, vous vous en doutez, des chansons d'amour. Moi, j'adore. Chansons de jalousie. J'adore 18h30.

0: 33, chanson de jalousie très savoureuse que je vous recommande. L'album s'appelle Ex Voto. Alors un ex voto, c'est un petit objet qu'on dépose en remerciement au Dieu auquel on croit quand il a exaucé nos prières. Alors est-ce à dire, cher Kalash, que certaines de vos prières ont été exaucées et que cet album, c'est une façon de montrer une gratitude ?
1: Une gratitude, une reconnaissance. Je suis très reconnaissant envers la vie, envers Dieu, envers les gens que Dieu met sur mon chemin. Et c'est exactement ça. Ça représente la gratitude et la reconnaissance pour toutes les prières et les bénédictions que je reçois.
0: Ouais.
1: Et que ma famille et mes enfants aussi reçoivent.
0: Alors ces petits objets, les ex-voto, ça peut être en forme d'oiseaux, ça peut être des sculptures, ça peut être des peintures, mais ça peut être aussi ces chœurs. Vous savez qu'on voit notamment les chœurs mexicains, ouais, absolument magnifiques. Il y en a un d'ailleurs sur la pochette. Donc forcément le chœur, je me suis dit l'amour. Et là j'ai écouté, je me suis dit c'est dingue. Il dit beaucoup je t'aime dans cet album. Et on sait que pour les hommes, alors vous êtes jeune, mais pour les hommes en général, alors les générations précédentes encore plus, mais c'est dur de dire je t'aime, ça fait pas très viril. Est-ce que vous avez dû apprendre, vous, à dire je t'aime ?
1: Non, je suis né dans des je t'aime, même
0: ouais,
1: si ma situation familiale, mes parents sont pas restés ensemble très longtemps,
0: ouais,
1: mais à leur façon, chacun me disait je t'aime, non. Et puis aussi grandir, dans la foi, on entend beaucoup je t'aime, que ce soit de par les écrits bibliques, etc. Il y a beaucoup cette notion d'amour, etc. Donc non, j'ai jamais eu de mal à dire je t'aime, moi. Peut-être à recevoir un je t'aime, ouais, mais à le dire, non.
0: Alors en tout cas, vous le chantez merveilleusement. Alors il y a une chanson qui est géniale, qu'on va écouter, qui s'appelle « Vous, mes amours, pitié ». Vous n'êtes pas tout seul sur cette chanson, Kalash. Vous êtes avec une petite fille qui s'appelle Yeva.
1: Ouais.
0: Valerie, comme vous, parce que c'est votre fille.
1: Ouais.
0: Quel âge elle a ?
1: Elle aura 10 ans.
0: 10 ans.
1: Ouais.
0: Alors vous allez l'entendre hein, dans la chanson Yeva, mais vous n'allez pas entendre juste Kalash et Yeva. Vous allez peut-être entendre aussi quelque chose qui va vous rappeler un roi de la rumba congolaise, Monsieur Taboulay Rochereau.

Taboulay Rochereau, qui est hyper connu pour ses chansons et aussi pour le fait d'avoir, alors lui, on ne sait pas exactement, plusieurs dizaines d'enfants probablement. Et parmi ces enfants, il y a Youssoupha, un rappeur que vous connaissez bien, qui est déjà venu plusieurs fois dans Décibel et qui a samplé cette chanson Pitié sur sa chanson Les disques de mon père.

0: avez, vous aussi, quel âge utilisé ce sample de Taboulé Rochereau, Pitié? Elle raconte quoi, sa chanson, à lui? C'est un papa qui est tout le temps sur la route parce qu'il est chanteur. Hein,
1: ouais, et puis qui exprime quelques remords d'être absent et qui veut quand même le rappeler ou se rassurer, je sais pas, en disant je travaille, c'est pour vous que je le fais, quoi. Je suis pas en train de m'amuser, bon, même si on s'amuse aussi, hein.
0: Oui.
1: Mais c'est quand même pour vous, c'est votre héritage, soit culturel ou financier, ou je sais pas, mais ouais, c'est pour vous que je le fais, quoi.
0: Ouais. Et c'est ça aussi le message, alors, que vous voulez passer dans Vous, mes amours, ou c'est un peu plus large que ça?
1: Ben, il y a plein de choses. Il y a de la tristesse, du chagrin, la distance, et ça rejoint ça aussi. Je suis tout le temps sur les routes. J'habite dans un pays différent. Je suis à 8 heures de mes enfants. Et, voilà, il y a aussi ce genre de sentiments-là, de remords, de pas, il y a l'absence à la distance, quoi.
0: Ouais. En tout cas, il y a deux de vos filles, hein, sur.
1: Il y a Imani.
0: Voilà.
1: Et Eva, et à mon fils Ethan à la fin.
0: C'est ça, et ouais. Tout le monde est là. Et.
1: Presque
0: et puis,
1: tout le monde.
0: La pochette.
1: Ouais.
0: La pochette du.
1: La pochette, il y a Joy.
0: Il y a Joy, ouais. Voilà, votre petite. Mieux sapée que la plupart des adultes que je connais, vraiment, vraiment, cet enfant. Et

0: Papa, t'inquiète pas, je sais.
1: Et on versera notre petite larme, hein, tellement c'est beau et dit simplement. C'est vraiment une grande chanson, vous mes amours, pitié. Merci. Kalash, si un de vos enfants veut devenir artiste, qu'est-ce que vous faites? Vous les collez en pension ou vous les encouragez?
2: On mélange des deux. Je les encourage en pension. Non, je vais toujours les encourager, mais je vais leur dire qu'il n'y a pas que ça dans la vie.
1: Ouais.
2: La musique ou le foot, comme le cliché qu'il y a maintenant.
1: C'est vrai. Hein. Ou influenceur.
2: Non, de ça, non.
1: Non, c'est bon, ils sont à l'abri.
2: Je respecte tous les métiers, mais non, je leur dirais qu'il y a d'autres choses aussi dans la vie. Mais je les encouragerai, si c'est ça leur choix, je serai avec eux. En tout cas, je pourrais leur donner quelques conseils et quelques boucliers pour ne pas faire certaines erreurs, quoi.
1: Ex Voto, le nouvel album de Kalash sort vendredi. Dessus, il y a cette chanson, Vous, mes amours. Et restez dans le coin parce qu'on va parler de cet énorme concert de vendredi. C'est à Paris, La Défense Arena, la plus grande salle d'Europe. Kalash, il sera dans 5 jours.
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1: J'ai dit J-5, mais en fait, on est lundi, donc mardi, mercredi, jeudi, vendredi. En vrai, c'est même J-4.
2: Ouais.
1: Il est sympa, parce qu'il a vu que je m'étais trompée.

0: décalage, il a rien dit. Mais... moi, les maths, c'est pas mon truc. On aurait dû me mettre en pension, vous voyez ce que vous... C'est ça. Ouais, J-4 pour l'album, votre anniversaire et La Défense Arena, tout le même jour.
1: Ouais.
0: Ces nouvelles chansons, alors, qui seront sorties le jour même, comme 18h33.
1: Oh, quand...

0: allez jouer tout le nouvel album, même si les gens auront eu le temps de l'écouter qu'une ou deux fois dans la journée avant de venir
1: partie,
0: au concert.
1: Ouais, une partie, ouais. Une partie. Parce qu'on peut pas faire comme on fait, on a déjà fait par exemple dans un stade 4 heures de show, mais ici c'est pas possible, donc il va falloir choisir.
0: Exactement. Alors je sais très bien de quel concert vous parlez, parce qu'on en parle encore là-bas en Martinique, c'est le stade de Dillon à l'été 2024, ouais. C'est ça. Vous avez vendu 23 000 tickets en 10 minutes. C'était incroyable et vous avez joué plus de 4 heures. Une arrivée à la Johnny Hallyday, m'ont dit ceux qui étaient là-bas avec des flammes et tout, la totale. Vous aimez le grand spectacle pour les concerts?
1: Pour ce genre de salle, de configuration, les stades, les arènes, J'aime les grosses arrivées. Mais ça, c'est par rapport à tout ce que je regardais déjà. Michael Jackson encore, certains artistes jamaïcains, Johnny Hallyday. J'aime le spectacle. J'aime surprendre les gens aussi, que ça fasse comme si c'est un moment dans le temps, quoi.
0: Oui, et moi je trouve ça vraiment super parce qu'il y a ce côté rockstar qui n'est pas réservé qu'aux stars du rock, justement, mais qui doit pouvoir se décliner dans tous les styles musicaux. Et moi je trouve que vous incarnez bien ça, même, vous êtes toujours super sapé, on sent qu'il y a des efforts sur le stylisme et tout. Non, mais c'est vrai, c'est-à-dire que c'est pas réservé aux rockstars, aux stars du rock.
1: Mais je trouve que maintenant notre génération, enfin notre style de musique, c'est le nouveau rock, dans l'attitude, dans la façon de s'habiller, dans même les matières.
0: Oui, vous avez un pantalon en cuir de toute beauté.
1: Les bijoux, les shows. Ouais. Y a plus, je trouve que c'est le nouveau rock'n'roll, quoi. Même dans le mode de vie.
0: Très bien. Attention, J-4.
1: Ouais.
0: Attention à la voix. J-5 pour la grosse fête. Ouais. Du coup, voilà. Parce que J-4, c'est le concert.
1: Dans 5 jours, par contre, je vais faire la fête.
0: C'est ça. Je voulais qu'on dise deux mots aussi des artistes avec qui vous collaborez. On vous a entendu tout à l'heure en duo avec Satori. Il y a beaucoup de rappeurs avec qui vous avez enregistré. Damso, on a entendu Booba, Gazo, le regretté Werenoi, Niska, Dadju, Nino. Et là, sur le nouvel album, là c'est un nom qui va vous parler si vous êtes une vieille personne comme moi, il y a Lino d'Arsenic et du Bisson Abisso qui est avec vous.
1: Ouais.
0: Légende, Lino.
1: Énorme légende.
0: Ouais.
1: Énorme légende, imbattable en couplet.
0: Non,
1: c'est un kiff de... c'est un flex personnel déjà d'avoir Lino sur un album en 2026 et il fait partie aussi des artistes sur lesquels j'ai grandi avec son regretté frère Calbo.
0: Calbo, ouais.
1: T'as son âme et c'est un immense honneur d'avoir Lino sur l'album.
0: Ouais, et puis tiens, pour les rêves de personnes âgées, le premier groupe de rap qui m'a parlé de vous, Kalash, c'est IAM, en me disant lui c'est pas compliqué, c'est le meilleur chanteur du monde.

0: Ça, c'est vous qui lâche sur la chanson Eldorado d'Ayam sur un super album qui s'appelait Yasuke, qui est un peu sous-coté d'ailleurs, vous devriez le réécouter. C'est très plaisant pour vous d'aller en studio avec d'autres artistes, de mélanger, de confronter parfois vos univers, ça vous nourrit?
1: Moi, j'adore déjà ce genre d'invitation. Je trouve que c'est très flatteur déjà. Et quand il s'agit de groupes comme Ayam, qui sont des groupes sur lesquels on a grandi et qu'on ne peut que respecter, bah c'est pas des défis, mais être au studio avec eux, j'aime bien montrer quelque chose, quoi. J'aime bien faire des démonstrations.
0: Et ça, c'est un truc que vous avez en plus des rockstars, parce que dans le rock, ça se faisait pas trop. Et là, je trouve que vous, bah, votre carrière montre que oui, quoi. Plus on se mélange.
1: Ouais, j'aime beaucoup ça, le partage.
0: Ouais. Hein.
1: Et puis, échanger avec des artistes qui m'ont inspiré et d'une autre génération, je trouve ça super enrichissant. Et ouais, c'est des kiffs. Je dis ça souvent, c'est des kiffs personnels, c'est des cadeaux. C'est pour ça, Ex Voto encore, ça rejoint tout ça. C'est
0: la
1: reconnaissance.
0: Ouais.
1: Si je pensais déjà, quand j'étais petit, j'avais ce genre d'objectif, de rêve au fond de ma tête, de faire des sons avec NTM, IAM, Bounty Killer et tout.
0: Ah oui, le Jamaïcain qui est aussi sur un fait. Vos titres.
1: Et tout, ouais. Tout s'est fait en fait.
0: Tout s'est réalisé.
1: Tout est venu. Ouais.
0: Ah là là. Alors puisque ce Ex Voto, cet album arrive vendredi comme un témoignage de gratitude pour tous vos vœux et toutes vos prières qui ont été exaucées, est-ce que vous avez là en cette semaine vraiment spéciale où vendredi vous êtes sur la plus grande scène d'Europe, vous sortez votre album, vous fêtez votre anniversaire, vous avez encore des prières, des vœux, des rêves dans la tête?
1: Moi mes prières se sont simplifiées, mes vœux aussi. Ça maintenant, l'essentiel pour moi, c'est la paix, la santé, surtout la santé mentale et physique. Bon, c'est cliché pour tous, mais je prie beaucoup pour la santé de mes enfants, mon entourage. Quand je rentre sur scène, avant de monter sur scène, je prie pour la santé des gens dans la salle, dans l'avion. Je prie pour la santé des passagers. Je prie toujours pour la santé des gens.
0: Et que le pilote aille bien.
1: Et que tout le monde aille bien. Ouais, maintenant, mes vœux se sont simplifiés. C'est très simple et je trouve que c'est le plus important en plus.
0: Bah, je vous souhaite tout ça et le bonheur. Et je vous remercie d'être venu nous voir.
1: Merci, c'est moi.
0: Merci Kalash. J-4 pour Paris, la Défense Arena. À très bientôt et bravo pour votre nouvelle
1: année. Merci beaucoup.
0: Merci.
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0: Vendredi est sorti Attraction. Oui, je sais, je prends une voix un peu bizarre pour vous parler de Attraction, parce que c'est un petit peu cette ambiance-là que le titre a envie d'installer. C'est un duo entre Sébastien Tellier et la divine Juliette Armanet, qui vient d'avoir un deuxième enfant. Félicitations Juliette Armanet, qu'on aime et qu'on embrasse, et qui fait donc son retour discographique sur une chanson de Sébastien Tellier. Ça tombe bien, ça faisait des années que ces deux-là avaient envie de travailler ensemble. Sébastien Tellier a donc pris une chanson de son dernier album, Kiss the Beast, une chanson qui était en anglais, qui s'appelait Thrill of the Night. La voici adaptée en français avec la voix cristalline de Juliette Armanet. Ça vient de sortir, tube de l'été ou pas, vous allez me le dire.

0: Alors, grande joie de retrouver la voix de Juliette Armanet. Et j'avoue que ce petit duo avec Sébastien Tellier a de quoi nous émoustiller. J'espère que ça vous a plu.
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0: 20h42, mais il est grand temps de jouer au Blind Test. Le cadeau de ce soir, c'est le très beau nouvel album de Kalash, qui était notre invité tout à l'heure. Il s'appelle Ex Voto. Il y a sa fille sur la pochette, elle est tellement mignonne. Mais bon, c'est pas que ça qui me plaît dans le disque. Évidemment, les chansons sont magnifiques, mais cette pochette, oh là là, c'est une merveille. Et pour jouer avec nous au Blind Test et gagner ce joli cadeau, il y a Romain. Bonsoir Romain.
2: Bonsoir Émilie.
0: Comment ça va ce soir?
2: Bien content de participer au Blind Test comme toujours.
0: Ah, ça me fait plaisir. Mais Romain, attention, il y a de la concurrence. Oui. Jacqueline est avec nous aussi. Bonsoir Jacqueline.
3: Bonsoir
2: Jacqueline.
0: Bonsoir, bienvenue chère Jacqueline. Je crois que c'est la première fois qu'on joue ensemble. Hein.
3: Tout à fait.
0: Ah, je suis contente, j'aime bien Jacqueline. Mmh. Alors du coup, le Blind Test, est-ce que c'est un exercice nouveau ou au contraire une bonne habitude?
3: Avec vous, c'est nouveau, sinon ça va.
0: On mais dans la vie, des fois. Oui voilà, vous jouez en famille ou avec des amis.
3: Ça peut arriver, oui.
0: Bon, formidable. Alors,
2: Émilie, je voulais te demander,
0: oui, si
2: va dire, c'est un peu, enfin on n'est pas à Noël, mais est-ce qu'il te reste des cahiers de vacances pour l'été?
0: Alors il m'en reste un. Donc si tu veux, le cahier de vacances sur la musique?
2: Voilà, oui.
0: Eh ben on va te l'envoyer, il n'y a pas de problème Romain.
2: Merci.
0: T'as envie de travailler en juillet-août et de réviser ta musique?
2: Oui.
0: Ça marche. Oui, bah, y a pas de souci. Je le passerai à Alexandra pour qu'elle te l'envoie. Romain et Jacqueline. Mais Romain, évidemment, on n'est pas à Noël. Enfin, les cahiers de vacances, c'est pas à Noël. De toute façon, c'est pas la saison.
2: Oui,
0: ben voilà. Donc ne t'inquiète pas. Jacqueline et Romain, le thème du Blind Test de ce soir, ce sont des chansons qui parlent de la mère. Alors pas la maman, comme la fête des mères la semaine dernière, enfin la semaine d'avant. La mère, M-E-R, la mer, l'océan, les vagues, etc. etc. Jacqueline et Romain, comme à chaque fois, je vous demande de bien donner votre prénom avant de donner la réponse, pour que je sache lequel de vous deux a dégainé. Hein, c'est l'équivalent du buzzer dans Question pour un champion, mais là je ne vous vois pas, donc je dois vous entendre dire votre prénom. Et puis on cherche donc bien le nom de l'interprète, pas le nom de la chanson. Enfin, je rassure tout le monde, Décibel, tout le monde gagne à la fin, tout le monde aura l'album de Kalash. Voilà, Jacqueline et Romain, êtes-vous prêts à jouer?
2: Prêt.
0: Alors c'est parti, voici une première chanson qui nous amène à la mer. Dites-moi qui chante ça.
2: Romain, Jacqueline. Oh là,
0: et Romain
2: Calogero.
0: Oui, vous l'avez tous les deux. Bravo.

0: rappeur Passy, Face à la mer. Elle est dingue, cette chanson. Bravo Romain et Jacqueline, vous l'avez tous les deux. Je sens qu'il y a
1: bravo Jacqueline.
0: Très beau haut niveau ce soir. Alors on continue avec une deuxième chanson. Il s'agit d'un chanteur français.
2: C'était bien là le fameux paradis. 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
1: Romain.
0: Romain.
1: Étienne Dao.
0: Oui, bravo.
2: Je me

0: bien joué, Étienne Dao, un homme à la mer. Dernière chanson de ce blind test.
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0: Chanteur français.
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2: Jacqueline.
0: Oui, bravo.
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0: Julien Doré qui vous attend le 2 juillet prochain au cinéma pour la version film de son énorme tournée. Vous le savez, il y a eu plus d'un million de spectateurs.
2: Oui. Je l'ai vu, aux Zénith de Lille.
0: Alors, Jacqueline, verdict.
2: Soirée de folie. Il est fou.
0: Mais oui, oui, alors je pense qu'il est complètement zinzin, mais fait des beaux spectacles.
2: Ah, c'était génial. C'était en novembre, c'était génial. Franchement, très très bien.
0: Ah bah voilà, le 2 juillet au cinéma, là, ça va permettre aussi peut-être de voir des détails ou des choses qu'on n'a pas remarquées quand on était pris comme ça dans le concert.
2: Peut-être.
0: Voilà.
2: Peut-être.
0: Et aussi, d'après les petits avant-goûts qu'il a publié sur ses réseaux sociaux, on va le voir aussi un petit peu en coulisses, donc on va comprendre ce qui se passe derrière le spectacle aussi.
2: Et quand il saute sur scène, etc.
0: Ouais, voilà. Donc, 2 juillet au cinéma, Julien Doré, les billetteries sont déjà ouvertes. Et c'est un bel ex-écho qu'on a, du coup, ce soir, Romain, Jacqueline, 2 points chacun, bravo, bravo,
2: bravo,
0: je vous félicite. Bravo.
2: Super, bravo Romain, à toi aussi.
0: Merci, je vous embrasse, je vous envoie l'album de Kalash et un petit cahier de vacances pour Romain, parce qu'il a envie de bosser. Et puisqu'on était dans la mer, c'est Renaud qui débarque, car le vent souffle.
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0: je ne sais pas quoi dire sur ce jeu de mots qui finalement est de qualité. Hein. Merci Renaud, dès que le vent soufflera.
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0: Vient de sortir une très jolie chanson signée Marguerite, rescapée de l'avant-dernière saison de la Star Academy. Elle a peut-être pas gagné le programme, mais elle a gagné mon cœur et le vôtre aussi, je crois. Alors après son joli tube, les filles, les femmes, les meufs de l'été dernier, la voici, la voilà, qui annonce son premier album. Il arrive.

0: La belle vie, premier extrait du premier album de Marguerite, ça sort en octobre.
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0: J'ai omis de préciser que l'album de Marguerite s'appellera Guérir, ce qui me fait une transition parfaite avec notre chanson anniversaire du jour, puisque c'est l'anniversaire de la plus belle voix rock du Pays de Galles, la chanteuse Bonnie Tyler. Elle a 75 ans aujourd'hui. Elle nous a fait quelques frayeurs de santé récemment. Elle avait été hospitalisée en urgence au Portugal. Mais ça avance dans le bon sens. Ses médecins sont désormais optimistes pour un rétablissement complet. Bon anniversaire, Madame Tyler. On y va.

0: Quelle merveille cette chanson Total Eclipse of the Heart, immense tube de 1983. Et bon anniversaire à Bonnie Tyler. Merci d'avoir écouté Décibel. L'équipe du jour, Iris Guitoni, Sarah Bécard, Alexandra Sackberg, Elodie Bianca Maria, Franck Moilier, Yanis Kalem, Emma Quenardel et Océane Diaz. Eh ouais, il y avait du monde.
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0: Et la chanson que j'entendais, c'était un titre absolument incroyable de Daniel Lavoie, une chanson qui s'appelle « Il s'aime ».
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3: Bonjour la France, bonjour les auditeurs. J'espère que vous avez passé un beau week-end. J'espère que vous avez la patate. Moi, oui, parce que d'un seul coup, on m'annonce des températures estivales et mon cœur s'emballe comme un faucon. Comment ça va ?
4: Oui, écoutez, moi, cette annonce m'agace un peu parce que c'est haut, c'est bas, c'est changement. Bon, écoutez, oui, bien, moi, comme ça, bien, j'ai chopé un rhume. Un coup, il fait moins 12, un coup, il fait 40.
3: Et voilà, on démarre la semaine avec
4: chonchon.
3: Il est chonchon. On n'a même pas commencé qu'il est chonchon.
4: Oui. Bonjour.
3: Bon, ouais, bah, dis bonjour aux auditeurs
4: bonjour,
3: quand même.
4: Bonjour Valérie, bonjour à tous.
3: Alors, cette semaine, mes petits chéris, vous avez une finale avec un premier prix de 500 euros en bon d'achat.
4: Ah oui, quand même.
3: Dans une grande enseigne. Et croyez-moi, 500 euros, ça fait plaisir parce que vous pourrez faire ce que vous voulez avec, évidemment. Et puis, si vous ne gagnez pas ces 500 euros dans cette grande enseigne, vous gagnez évidemment.
4: Évidemment, vous gagnez la machine Malongo. Et c'est 30 dosettes. Mais vous savez qu'avec 500 euros, est-ce que vous savez combien vous pouvez avoir dosettes Malongo avec 500 euros?
3: Au moins 6000, hein, j'ai envie de dire.
4: Au moins 6450, fabriqués avec amour par la légende Joe Malongo.
3: Et surtout, n'oubliez jamais que, en plus des 32 dosettes, il y a 6 verres en verre.
4: Ah, ils sont en verre, c'est important de le dire.
3: Allez, Lucas, jungle.
4: Lucas qui fait son grand retour parmi nous. D'accord.
3: He's back, on l'aime tellement. Bah, oui, bah, vous savez, les auditeurs, on est une petite famille.
4: On est une team.
3: Et
4: hein.
3: Nous, on a des petites préférences. Ouais. Pour, et on aime bien Lulu. Alors,
4: je l'ai payé pour le jingle hein, pendant l'émission.
3: Arrête de parler d'argent. Alors, ça tombe bien parce que nos candidats du jour aujourd'hui, il y en a un avec qui tu vas bien t'entendre,
4: ah
3: c'est
4: oui.
3: Georges. Il vient d'ici, pays d'Auvergne. Bonjour Georges.
4: Bonjour Georges.
3: Voilà, ça va parler d'argent et de... Voilà. Et moi, je joue avec Nathalie, qui joue avec ici Belfort. Comment ça va, Nathalie ?
5: Bonjour. Bah, écoutez, ça va, mais je suis un petit peu comme Eric, bien enrhumée.
4: Oh, tu veux qu'on joue ensemble, alors ?
5: Pas chonchon.
3: Oh, ah, mais t'es pas chonchon, hein, non, je peux pas, là. Non. Deux chonchons, c'est pas possible.
5: Moi, non, j'y suis pas.
3: Oh, bah, ça va, ma chérie. Alors, Nathalie, tu habites à Botan. On dit Botan ou Botans ? Ouais.
5: Beau temps, comme le beau temps qu'il n'y a pas aujourd'hui à Belfort.
3: Ah, il fait pas beau à Belfort. Bon, bah, beau temps comme beau temps. Alors, tu es mariée depuis 2007 à Pascal.
5: C'est ça.
3: Tu as deux fils, Mathéo et Maël.
5: Exact.
3: Et alors, tu as un chien qui s'appelle Scooby-Doo.
4: C'est un chien, c'est pas un loup, Scooby-Doo.
3: Scooby-Doo, il fait des bruits comme ça. C'est quoi comme modèle de chien ?
5: C'est un pincher nain. En fait, il fait 5 kilos, tout mouillé.
3: Mon Dieu, t'as appelé ton chien Scooby-Doo, alors que Scooby-Doo, c'est un énorme Danois, en fait. Hein
5: ouais, c'est ça. Mais il lui ressemble trop, en fait.
3: Oh, bébé, on adore les chiens. Alors, j'ai un petit truc. J'aimerais que tu m'expliques pourquoi ton surnom, c'est Notre-Dame de la Garde.
4: Oh my God.
3: Parce que là, qu'est-ce que... Pourquoi ?
4: Elle est marseillaise.
5: Non, pas du tout. Je suis pas marseillaise du tout, mais en fait, ce surnom, il vient de mon mari vis-à-vis de mes enfants. On va être tout à fait honnête, parce que ben, je suis très, très, très, très, très protectrice et puis peut-être un peu trop, mais voilà. Donc, c'est surnommé comme ça.
3: Mais comme toutes les mamans, non ? Enfin, je sais pas. Moi, j'ai.
5: Ben, peut-être, mais ils ont trouvé ce surnom et qui me colle à la peau. Depuis qu'ils sont tout petits.
3: Ah ben, donc voilà. Eh ben voilà, Notre-Dame de la Garde, c'est notre Nathalie. Elle est éducatrice de jeunes enfants à l'AS et avant tu travaillais dans une crèche. De toute façon, tu aimes les enfants. Moi je dis, hein, c'est ton truc les enfants, parce que depuis toute petite tu voulais bosser avec les enfants.
4: Ça vaut mieux.
5: Ouais, c'est ça, je voulais faire ça et puis je suis passée ben, du monde des crèches 0-3 ans à l'ASE, l'aide sociale à l'enfance avec des ados. Donc voilà, toujours le monde des enfants, dans la protection et puis... faire au mieux pour eux, quoi.
3: Eh ben, c'est magnifique. On va faire au mieux pour que tu gagnes le premier point. Avec la question vraie ou faux. Alors, écoute bien. Tiens, je t'emmène au Japon. Et attention. Une question sur le Japon. Au Japon, les rues n'ont pas de nom. Il n'y a pas de nom de rue au Japon. Est-ce que c'est vrai ? Est-ce que c'est faux ? Top chrono, 5 secondes. Vite !
5: Ouais, je dirais que c'est vrai.
3: Bon, hein, je vais le prendre. Je vais le prendre parce que je suis mignonne, mais il faut répondre plus vite. Bon, c'est vrai, bien sûr qu'elles n'ont pas de nom. Les adresses sont classées par quartier, bloc et numéro d'immeuble. Et c'est surtout attribué par l'ordre de construction et non par l'emplacement. Bah, du coup, on se repère grâce au code postal. Voilà, un point pour Nathalie.
4: C'est formidable, le Japon, mais ce n'est rien à côté de l'Auvergne.
3: Oh mon Dieu, l'Auvergne.
4: Ah, l'Auvergne est à l'odeur. Et on salue toutes les équipes d'ici, pays d'Auvergne, et toute l'Auvergne qui nous écoute en masse, avec Georges, qui a absolument voulu jouer avec moi solidarité d'argent et de radinerie. Bonjour Georges.
6: Bonjour Eric.
4: Comment on va se dire-tu, Georges, hein? Comment tu vas?
6: Oui.
4: Ah, oui.
6: Ça va et toi?
4: Ça va, t'habites où toi, Georges, en Auvergne?
6: Alors, j'habite à Montaldre, entre Vichy et Moulins.
4: Bah, magnifique, mais c'est magnifique cet endroit, mais oui.
3: Ça va, c'est pas trop chauvin, les Auvergnats, ça?
4: Alors,
3: va
4: tellement pas.
6: Non, on a une très belle région.
4: Bien sûr. Oh, t'inquiète pas, on va la mettre à l'honneur. T'es marié avec Muriel, t'as deux enfants, Marielle 6 ans et Nina 4 ans, t'as un petit chat. Et comme tout bon Auvergnat qui se respecte, t'as des petites poules aussi. Qui, rappelons-le, des poules auvergnates sont celles qui font les meilleurs œufs, puisque ce sont des poules auvergnates, bien sûr. D'accord. Alors, je voudrais juste, avant de jouer, il y a un truc. On s'est déjà rencontrés, il paraît.
6: Oui.
3: Mais où?
6: Au Quai de Chemin, à Vichy, avec Christophe Barbeau.
4: D'accord. Donc, c'est un centre commercial, en fait, à Vichy, d'où je viens.
6: Voilà, oui.
4: Et qu'est-ce qu'on s'est dit? Je ne sais pas, ça s'est bien passé?
6: Ça s'est très bien passé, on a discuté ensemble, et justement, Christophe, il t'avait annoncé au micro.
4: Ah oui?
6: Et donc, après, bah, je suis venu te voir, et puis voilà, on a discuté 5 minutes. Et
4: magique.
6: Puis même. Et puis ben aussi on a eu l'occasion aussi de jouer ensemble aussi des fois le soir, à l'époque tu faisais les soirs.
4: Oula.
3: Alors donc Oula. Tu vas nous parler du strip club de Vichy, là où tu l'as rencontré.
4: Exactement, les chandelles vichysoises.
3: Les chandelles vichysoises.
4: Bon, allez, et je vais jouer.
6: À l'époque, donc je reviens vite fait sur ça, et à l'époque, oui. Muriel habitait à Bellerive, donc je t'avais dit une fois à la radio qu'on était séparés sur Repart de Pont.
3: Eh ben voilà.
4: Allez, non, oui, Bellerive et Vichy, c'est une ville séparée par un pont.
3: Oui, bah, j'ai vu.
4: Bon, Georges et mon frère, tout le monde l'a compris, on joue en famille aujourd'hui, il n'y a pas de problème. Sois le bienvenu.
3: Oui,
4: bah,
3: Georges va essayer de marquer un
4: peu. Non, il va essayer parce qu'il est auvergnat, il va pas essayer, il va marquer. Extrait.
7: Un éléphant qui se balance.
4: Voici l'histoire de 21 éléphants auvergnats, cela va de soi, qui ont déjà traversé ensemble le pont, tu en parlais, de Brooklyn. 21 éléphants ont déjà traversé ensemble le pont de Brooklyn à New York. Est-ce que cette info est complètement saugrenue, folle, idiote presque, ou est-ce qu'elle est totalement vraie? Top chrono, 5 secondes.
6: Bah, on va dire que c'est vrai.
4: On va dire que c'est vrai, parce qu'on est fou comme ça, on est bien. Oui, monsieur.
6: Oui.
4: Nous sommes en 1884 pour prouver la solidité du pont et se faire de la pub. Bah, c'est un cirque, un fondateur d'un cirque qui a fait défiler 21 éléphants. Il y avait ici, il y avait des chameaux et des dromadaires aussi.
3: Fameux dromadaires d'Auvergne.
4: Bien sûr,
3: c'est
4: venu.
3: Un point pour Nathalie, un point pour Georges. Et là, tout de suite, Boreo, Broto, Paris Latino. On démarre fort ce lundi, on bouge son boule,
4: bah
3: on
4: oui.
3: se réveille. Paris Latino, Bandolero, vous écoutez ici, vous écoutez évidemment le meilleur de la ZIC. A tout de suite.

0: Paris Latine, ouais.
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0: Jungle.
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0: On est au taquet avec Nathalie, qui habite à Beautemps, comme Beautemps. Et Georges, qui vit près de chez...
1: Qui vit
0: chez Eric, voilà. Bastien. Alors, il paraît que tu bricoles un peu, ma petite Nathalie, que tu touches un peu à tout, en fait. T'aimes bien jardiner aussi, tu bricoles. Qu'est-ce que ce volume, petite passion ou...
3: Alors, passion, non pas plus que ça, mais ouais, il y a des petits travaux à faire. Je bricole, je fais du jardin, de la tonte, enfin un petit peu tout ce qu'il y a à faire, je touche un peu à tout, mais on est assez complémentaires avec mon mari, donc là et l'autre, on fait un petit peu tout, en fait, à la maison. Et les garçons aussi, maintenant, qui grandissent.
0: Ouais, dis donc, 15 et... Oh oui, 15 et 12 ans, ça commence un peu à chauffer, ça. Parce que tu cuisines bien, est-ce qu'ils t'aident, les garçons, en cuisine?
3: Alors, un plus que l'autre. Le grand aime beaucoup la cuisine et puis il est souvent au milieu de mes pâtes et puis voilà, pour apprendre, pour découvrir et nous faire genre des gâteaux sans œufs ou des trucs comme ça. Mais c'est assez drôle, ouais, ils sont assis là.
0: Ah bah c'est bien ça, dit. J'aime bien moi les enfants qui aiment bien cuisiner. Alors tu cuisines, il paraît que ta tête de liste, ton plat, pop, pop, pop, t'es une chef, c'est la choucroute.
3: Exactement. Ah, c'est le top du top.
0: Ah, c'est le top du top.
1: C'est lourd, ça, un peu. Choucroute, c'est du gros plat, quand même, un peu. Faut
0: on a fait appétit. Alors, fais pas ton genre, bagel. Le gars mange des trucs, comment vous dire. Énorme, voilà, énorme. Allez. Tu fais aussi de la blanquette.
3: Ouais, j'adore.
0: Et attention, parce que tu as des origines italiennes, tu fais des lasagnes.
4: La lasagne.
0: Hop.
1: On adore.
0: Ah, tu fais des lasagnes. Alors, tu fais des lasagnes à tout, en fait. Hein. Tu sais, t'es la reine de la lasagne, il paraît.
3: C'est ça, mais en tout cas, c'est ce que mes enfants et mon mari disent, ouais. Mais j'en ai fait encore hier soir, et franchement, c'est le petit plat de midi, ça va faire du bien, ça réchauffe.
0: Oh là là là là. Bon, bah c'est super. Alors, t'as un point, t'as compris. Tout de suite, tu vas essayer d'en marquer un deuxième, avec une deuxième question, vraie ou faux. T'as une petite ambiance.

0: Alors, le thé. Une ravissante chanson sur le thé, parce que nous allons parler de thé. Alors, Nathalie, Balzac aurait bu l'équivalent de 1000 tasses de thé pour écrire la comédie humaine. 1000 tasses de thé pour écrire la comédie humaine, vrai ou faux? Top chrono, 5 secondes, vite.
1: On va dire vrai.
2: Ça fait l'eau toilette.
0: Eh bien non, il n'a jamais bu 1000 tasses de thé, mais bel et bien du café. Il pouvait en avaler jusqu'à 50 tasses par jour. Il affirmait que ça stimulait son imagination. Voilà, bon bah écoute, pas de points, mais tu as appris quelque chose.
2: Le talent de Balzac. Le café, bien sûr. Le café Malongo, il en a pris beaucoup, Balzac. Et voilà, on lui doit la condition humaine, tout ça grâce à la légende, grâce à Joe Malongo.
3: Je demande pardon à tous les amateurs de littérature française. Balzac qui boit du Malongo.
2: Ça tient à Malongo près, vous voyez. Ouais. Georges, dis donc, tu nous as pas dit ce que tu faisais dans la vie.
1: Je suis chauffeur routier.
2: D'accord, chauffeur routier, ok. Et alors, il paraît que tu as toujours aimé les gros camions, toi, depuis tout petit.
1: Tout petit,
2: Mais du quoi, du 38 tonnes, du combien?
1: Bah là, je suis en 32 tonnes pour l'instant, parce que j'ai que le porteur.
2: Ouais.
1: Mais j'envisage de passer le 44 tonnes.
2: Ah oui, quand même. Toi aussi, t'as une sonnerie comme ça, un truc de dingue, un klaxon?
1: Non, non, non.
2: Ah non, tu fais pas ça?
1: Non.
2: Bon. Est-ce qu'on peut se parler un peu de la cuisine? Parce que là, on a évoqué la cuisine rapidement avec Nathalie. Mais attendez, l'Auvergne, la potée auvergnate, la truffade, l'aligot, Georges.
1: C'est le meilleur.
2: Fais-nous saliver. Qu'est-ce que tu cuisines, toi, à la maison?
1: Ah bah, je fais des blanquettes de veau, je fais la tarte à la courgette, je fais des pizzas, donc des 4 quarts. Donc, puis voilà.
2: Tu cuisines bien, c'est bien. Tu fais pas du tout de bricolage, en revanche. Hein, ça, c'est
1: non.
2: Pas,
1: non. Pas de bricolage du tout.
2: C'est une réaction, ça. Donc, du tout. Pourquoi?
1: Parce que le dernier coup que j'ai voulu changer le tuyau de douche, j'étais obligé d'appeler le plombier. Donc,
2: Ah oui, quand même.
3: Ah oui, d'accord. Oui, bah n'en fais pas plus, alors.
2: Et puis n'oublions pas qu'il fait de la pétanque.
3: Ah.
2: Et la pétanque auvergnate, bien sûr, c'est bien connu. Celle où on triche en permanence.
3: Ouais.
2: Celle où on est toujours de mauvaise foi. Mais oui, mais en plus, tu fais des concours et tout, tu vas loin dans les classements. Et on, genre, voilà. Quel talent. Réunion d'un seul homme.
3: Oh là là, le chauvinisme des Auvergnats. Bon, allez, joue.
2: Allez, oui, passons à la question. Et tiens, parler d'argent.
3: Oh, c'est incroyable pour des Auvergnats.
2: Bon, parler d'argent. Le casino, il y en a des très beaux d'ailleurs du côté de Vichy. La roulette.
1: Ah oui.
2: Et les monégasques sont interdits de casino à Monaco. Est-ce que selon toi, Georges, c'est vrai ou c'est faux? Top chrono, 5 secondes.
1: C'est complètement vrai.
2: T'as l'air sûr de ton coup, là.
1: Oui,
2: la règle a été instaurée au 19e siècle par le prince Charles III pour éviter que ses sujets ne se ruinent, tout en autorisant les touristes étrangers à jouer et à remplir les caisses de la principauté.
3: Oh, ben, sympa les monégasques. Bien, et bien ça fait 2 points pour Georges, 1 point pour Nathalie, et tout de suite, oh, un petit standard, un petit bubble star de Laurent vous le dit, parce que nous on est comme ça, vous écoutez ici et vous écoutez le best de la ZIC. À tout de suite mes chéris.

0: Bubble comme la taille de mon ventre et star comme Valérie D'Amido.
1: Oh là là, mon dieu, Jungle.
0: Laurent Boulzy. Oh. Tellement vous, ça.
1: Où t'as c'est tellement moi.
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0: Il est là.
2: C'est ici.
0: Bien sûr.
1: C'est absolument ici. Et c'est un quiz musical qui nous attend. Donc on va très vite jouer au quiz musical. Juste, je vais juste préciser que Nathalie, qui vit à Beautang, j'adore le nom de ce village ou de cette ville, tu n'aimes pas les serpents.
3: Mais c'est vraiment ma phobie la plus grande.
1: Ah oui, bah oui. Et les araignées non plus. Et les guêpes non plus.
3: C'est ça.
1: Ah oui.
3: Ah oui. Pas dans un panier et puis les supprimer, ça m'irait bien.
1: Ah oui, bah je comprends. Mais s'il y a une araignée dans la chambre de tes enfants, comment tu vas faire? T'appelles ton mari?
3: Non, j'appelle mes enfants.
1: Ah oui, d'accord, ok. Bon, bah, c'est bien, écoute, moi je peux pas appeler mes enfants parce que ma fille, elle a encore plus peur que moi des araignées.
0: Vous faites comment alors?
1: Eh ben, j'appelle mon mec, et s'il n'y a pas mon mec, eh ben, on dort ailleurs. Ah, je ferme la porte de la chambre.
0: Oh là là.
1: Voilà. Ah ben oui, moi, une araignée, c'est pas possible, les gars.
0: Et mais le lendemain matin, elle est toujours là, comme vous faites pour la chasser?
1: Je ne sais pas. Elle habite à la maison. Allez, alors, exceptionnellement, toute la semaine, le quiz musical va rapporter 2 points.
0: Quoi?
1: Ouais. C'est comme ça, on est comme ça, on est fous. Non mais là en plus, on démarre la semaine avec un quiz musical. Écoute-moi bien Nathalie, il va falloir que tu me trouves. Parce qu'aujourd'hui c'est la Saint-Michel.
0: Bonne fête Michel.
1: Bonne fête à tous les Michels du monde. Il va falloir que tu me trouves 2 Michels célèbres. Donc je vais te faire écouter 2 extraits musicaux séparés évidemment par un petit vouch.
0: Vous le faites bien.
1: Je fais le vouch. Et donc tu me trouves les 2 Michels célèbres. Et là, c'est bien. Alors, attention, écoute bien.

0: Alors, quels sont les deux Michel célèbres qu'on vient d'entendre ? Top chrono.
1: Alors, je dirais le premier Michel Fugain et le deuxième Michel Delpech. Non, le 1 Delpech et le 2 Polnareff, pardon.
2: C'est pas clair tout ça, hein ?
0: Alors, qu'est-ce que. Qu'est-ce qu'on dit ? Elle nous a. C'était Michel Delpech et Michel Polnareff.
2: Oui.
0: Eh bien, tu as deux points.
3: On dirait que ça gêne de marcher dans la boue. On dirait que ça gêne.
0: Ça, c'est Delpech. Et ça, c'est Polnareff. Allez, 2 plus 1, ça fait 3 pour Nathalie.
2: Et bien sûr, Georges connaît les mathématiques par cœur, car il sait compter, car on sait compter, un chou est un chou, on le rappelle, en Auvergne. Georges, tu aimes la soupe au chou, toi, hein ?
1: Ah oui.
2: Eh oui. Voilà, la soupe au chou.
0: Voilà, dans 5 minutes, il va péter comme dans le film.
2: Oh la gênance quand
0: non,
2: même.
0: Non mais là, vous vous rappelez quand même que dans ce film,
2: c'est le concours de paix,
0: bien sûr. Donc.
2: Il regarde les étoiles, la lune et voilà. Ouais, c'est ça, effectivement.
0: Voilà. Allez.
2: Bon, dites-moi, on n'a pas le temps de dire bien grand-chose. Je voulais quand même juste saluer ta femme qui est réunionnaise et je sais qu'elle fait juste pour vous dire des mélanges de plats auvergnats et de poulet coco réunionnais et que ça donne vraiment envie de tester tout ça.
0: Ça doit être délicieux.
2: C'est la Saint-Michel. Bonne fête à mon père qui s'appelle Michel. Allez, voici donc deux Michel célèbres. Pareil, mis côte à côte. Ça vaut deux points. C'est parti, on y va.
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2: Présent, on est là.
3: Mais oui, je vous rappelle qu'on joue avec Nathalie et Georges Lauvergnat et qu'on joue pour gagner 500 euros de bons d'achat dans une grande enseigne.
2: C'est magnifique comme cadeau.
3: Et évidemment, ou 32 dosettes de Monsieur Malongo, 6 verres en verre et une machine espresso. Et croyez-moi, cette semaine, nous devons être nombreux à se battre pour aller en finale. Allez, on reprend le jeu tout de suite. Alors, Nathalie qui habite à Beautemps. Nathalie, c'est un peu notre Julia Robertsano.
4: Quand même.
3: Oui.
2: Il y a encore question de la carte bleue et d'argent.
3: Il n'est pas du tout question d'argent, monsieur. Il est question d'une femme qui a énormément de sacs, de chaussures. Hein ? Parle-nous de cette petite passion des sacs et des chaussures.
5: Bah écoutez, ça prend une place énorme et qui sort, je l'adore. Donc je vais chercher les petits sacs, les grands sacs, les sacs à dos. Et puis au niveau des chaussures, ben je pique même la place dans les casiers de mon mari, de mes fils, en fait partout, parce que j'en ai partout.
3: Oui, il paraît que tes enfants et ton mari disent que tu fais collection, en fait, hein. C'est ça.
5: C'est ça, ouais.
3: Mais on m'a souvent dit que les sacs et les chaussures, ça allait ensemble. Moi aussi, j'ai beaucoup de chaussures et beaucoup de sacs. Mais tu as à peu près 60 paires de chaussures, hein, c'est ça? 60 sacs, pardon.
2: Et c'est beaucoup, ça.
5: Ah, ouais, c'est ça. À peu près 50-60 sacs, ouais. Tout à fait.
3: Et autant de chaussures, j'imagine.
5: Pas tout à fait, quand même. J'ai plus de sacs, je pense, que de chaussures.
3: Ouais, attends, tu es jeune, tu as 42 ans. Quand tu vas arriver à 50 ans, on donnera plus, va. Alors, Nathalie, elle a aussi des petites manies. Il paraît que tu vérifies tout le temps si ta porte est bien fermée. Et tu reviens même voir si t'as, pour vérifier des fois que t'aurais oublié. C'est...
5: Puis je vais même jusqu'à, on s'en va, mon mari conduit, c'est lui qui a fermé et je le fais s'arrêter pour lui demander si c'est bien fermé. Du coup, je lui mets le doute et on refait demi-tour et on va revenir.
3: Ah ouais.
2: Elle est un peu perverse.
3: Ah, c'est-à-dire que donc t'es vraiment une angoissée de la porte fermée.
2: Ah, mais grave.
3: Voilà, ça c'est comme ça. Et ben voilà. En revanche, attention, elle est beaucoup plus casse-cou que toi parce que c'est une casse-cou, notre Nathalie. Elle fait toutes les attractions. Elle a fait Europa Park, elle adore les tyroliennes, elle a fait la Via Ferrata, elle fait du rafting, du canyoning. Pop, pop, pop, pop. Bon, dis donc, t'es notre aventurière, toi.
5: J'avoue que j'aime ça. Après, on parle de ça quand j'étais un petit peu plus jeune, quand même.
3: Bon, enfin, t'es pas vieille, hein.
5: Non, mais bon, aujourd'hui, voilà, ça me tente toujours. La tyrolienne, j'en fais toujours. Il n'y a pas de souci, des trucs comme ça, mais. Canyoning, rafting, il y a un petit moment que je n'ai pas fait quand même. Mais
2: elle n'est pas encore venue en Auvergne. C'est 100% sensation forte en Auvergne.
3: Ok, le gars vient de... Non mais il reçoit des textos de l'office du tourisme de l'Auvergne. Oh là là là là. Mais taisez-vous. Bon mon chat, c'est la question qui peut te faire gagner 3 points. C'est la question à choix multiple. Je te pose la question, je te fais des propositions de réponses. Et à mon top chrono, tu auras 10 secondes pour me donner ta réponse. Tiens, je te mets une petite musique.
6: Le dernier dinosaure, c'est mon ami et bien plus encore.
3: Alors Denver, le petit dinosaure, nous allons parler de dinosaures, Nathalie. Les dinosaures ont disparu il y a, proposition, 20 millions d'années, 65 millions d'années, 100 millions d'années. Ils n'ont absolument pas disparu, il n'y a qu'à aller au Sénat. Top chrono, 10 secondes.
5: 65 millions d'années, je crois qu'il y avait ça.
2: Plus d'un million d'années.
3: Oui, 65 millions d'années. On dit que c'est un astéroïde géant qui a été à l'origine de leur déclin, puis un bouleversement climatique. Voilà, donc bravo, 3 points de plus, tu as 6.
2: Georges, toute l'Auvergne te rend hommage.
5: Oui.
2: Allez, allons-y. Bien sûr, Jalini.
3: Le Claude.
2: La denrée, ma vieille denrée.
3: La denrée, le Claude.
2: Bon,

0: Les a vus les extraterrestres, hein, Georges. On les voit en Auvergne, t'es d'accord?
1: Oui.
0: Ah, tu me soutiens pas du tout, là, sur ce coup-là. Tu me laisses m'enfoncer totalement. Bon, alors, faut dire que, voilà, il est pas très loin de Vichy, dans l'Allier, et que non loin de là, il y a Magny-Cours. Oui. Et là, il y a de la F1. Toi, t'es un fan de Jean Todt et de la F1, ouais. Si j'ai bien compris. Hein. Raconte-moi un peu cette passion.
1: Bah, je suis allé voir plusieurs fois le Grand Prix de France de Formule 1, parce qu'on n'est pas loin, donc ouais. J'ai pu avoir un enthousiasme de Jean Todt.
0: Génial.
1: Donc c'est génial, c'est un moment magnifique.
0: Mais tu sais, t'es un peu comme Nathalie, parce que côté activité à sensation, il aime, ça va, hein, il aime les roller coasters dans les fêtes foraines.
2: Oh mon Dieu.
0: Oui, il aime les parcs d'attractions, oui. Enfin,
1: et... On a le pal à côté de chez nous.
0: Exactement, très très beau parc d'attractions, il fait partie des top 5 des parcs d'attractions en France. Et puis il est prêt pour un saut en parachute. Vas-y, saute. T'es chaud
2: un
0: pour sauter.
2: Un saut en parachute.
0: Ouais, il a envie. T'as envie, hein?
1: Ouais. Puis il y avait quelque chose aussi que j'ai envie, que j'avais pas pensé dire à votre standardiste. Et j'aimerais aussi, ça c'est un grand rêve, et peut-être qu'il va se réaliser un jour, mais ça serait de faire Fort Boyard.
0: Fort Boyard.
2: Ah, j'aimerais bien que Fort Boyard soit rouvert comme au début aux gens.
0: Non, mais on va installer Fort Boyard en Auvergne directement, on va le mettre.
2: Bah, de toute façon, Fort Boyard, ça va être fermé pendant un petit moment, ils font des travaux.
0: C'est vrai. Bon, un dernier mot quand même, Valérie, vous allez être d'accord avec ça. Comme tout bon Auvergnat, il est chiant. Avec sa femme, c'est lui qui le dit. Et il râle. Et alors
2: je suis râleur, je suis. Ah là là là là là là, mais j'aimerais que des gens normaux, pas râleurs, qui viennent d'Auvergne nous appellent et nous disent non, ce n'est pas un trait de caractère des Auvergnats.
0: Allez, 0810 055 056. Georges, nous allons jouer avec un extrait musical qui va t'orienter vers la question. Écoute.
3: Quand vous pensez, quand vous ressentez, le cerveau est là. Traitez les informations qui vous parviennent.
0: D'accord, merci madame. On va parler donc de cerveau. Et je te demande, qui est l'inventeur de la psychanalyse? Voici des propositions. La psychanalyse, est-ce que c'est Jacques Lacan, Sigmund Freud, Carl Gustav Jung, Paul Tron et Sofa, le roi du divan, évidemment, pour une psychanalyse. Top chrono.
1: Et Freud.
0: Tu dis Freud, l'inventeur de la psychanalyse, il est né en 1856, il est l'inventeur de la psychanalyse, c'est Sigmund Freud. Bien vu, belle méthode que l'on connaît.
1: Ah,
0: c'est vrai, bah écoute,
1: vrai, non, mais...
0: tu devrais lui en parler parce qu'il soigne les obsessions, les phobies, l'angoisse, les gens qui râlent. Freud, il avait bien analysé tout ça.
2: Ouais, bah, il y aura beaucoup de gens à aller voir. Écoute, ça fait 7 pour Georges, 6 pour Nathalie. Et là, tout de suite, vous vous dites, mais mon Dieu, elle nous a déjà tellement régalé. Que va-t-elle nous mettre?
0: C'est la question que tout le monde se pose.
2: Mais bien sûr, on est under pressure. On est avec Queen et David Bowie. Vous écoutez ici, vous êtes avec Eric Bastien et Valérie Damido.
0: Bien sûr.
2: Vous écoutez le meilleur de la ZIC. À tout de suite.

0: d'achat.
1: Elle est la queen. Je suis son David Bowie. Under pressure. Ça veut dire quoi d'ailleurs, under pressure? Sans pression.
2: Sous pression.
1: Sous pression, under
2: sous pression, ouais. Under pressure. Allez, under Queen pressure. Et David Bowie, à tout de suite.
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1: On est sous pression, taquet.
2: Ouais, alors on joue avec Nathalie qui a 6 points, Georges qui a 7 points. Et là, Nathalie, c'est notre petit Pierre Richard de la semaine. Ah là là, Nathalie. Ah Nathalie, elle est un peu comme moi, Nathalie. Elle a des problèmes de dents. Elle s'est fait réparer une dent. 3 semaines après, elle a recassé la dent.
1: Aïe, aïe, aïe.
2: Elle a recassé la dent en mangeant une tartelette. Dis donc, t'es comme moi, tu perds tes dents, toi.
4: Ça hein.
2: Je t'entends pas.
1: Mais parce qu'elle a perdu une dent, papa, qu'elle ne pas comme
2: t'as
1: ça.
2: T'as perdu une dent, je t'entends pas, je peux comprendre qu'est-ce que t'as dit.
1: Nathalie,
4: c'est toujours la même.
1: Ah, oui.
2: Ah, c'est toujours la même, bah, comme moi. C'est la dent de devant.
4: Oui.
1: Ah, le problème, c'est qu'elle ne fait pas de la télé comme vous. Ça se voit rapidement quand vous la perdez dans la tête.
2: Moi, c'est marrant, ça fait tout de suite pirate. Bon, voilà.
1: Valérie Sparrow.
2: Alors, mais elle a d'autres petites choses de distraction et de pas de chance. Par exemple, une fois, elle est partie à l'île Maurice pour le mariage de sa meilleure amie. Elle a fait une rando sur la plage. Elle a pété son genou. Fallait l'opérer d'urgence, mais elle voulait pas. Elle voulait rester pour le mariage. Elle était témoin. Donc, du coup, qu'est-ce que t'as fait? T'es restée là-bas et t'as souffert quand même.
4: Ouais, j'ai bien souffert. J'ai pourri les vacances un peu de mon mari, de mes enfants, parce que voilà, j'ai pas très peu dormi, hein, voire pas du tout dormi tellement ça fait mal. J'ai été au mariage et le lendemain on est rentré en catastrophe quand même parce que ça n'était pas possible.
2: Ah bah
4: et
2: oui.
4: Je suis opérée.
2: Eh ben voilà. Alors elle est marrante parce qu'elle est mignonne. Elle appelle ses copines et ses amis pour leur souhaiter leur anniversaire, mais c'est pas le bonjour, c'est ça?
4: Ouais, c'est ça. Ça m'est arrivé plus d'une fois, hein, genre un mois avant. C'est souvent avant quand même. Mais un mois et demi avant, et je suis sûre de moi. Hein.
1: C'est mieux d'y penser. C'est mieux.
2: En même temps, c'est mignon, t'y penses. Au moins, t'y penses, quoi. Oui. Alors, y a forcément, comme t'as deux enfants, paraît qu'à la rentrée, il y a toujours un problème. T'as forcément un enfant qui se casse un truc.
4: Ouais, c'est ça. Bah là, on est sur un problème de dos pour le petit. Enfin, voilà, tout le temps, quoi. Tous les ans, il y en a un qui s'est cassé un bras à sa rentrée de CP, l'autre qui s'est cassé la main à sa rentrée de cinquième, je crois. Enfin, voilà, un peu tout, quoi, tout le temps.
1: Prends un petit peu d'eau de Vichy et viens faire une cure thermale, ça ira mieux.
2: Arrête avec Vichy. Là.
4: On a une carte VIP aux urgences, c'est bon, on est connu.
2: Ah, bah c'est bien, c'est super, surtout en ce moment, pour les pauvres aux urgences. Alors, il paraît quand même que t'as quand même des moments où tu te marres avec tes enfants et ton mari. Par exemple, pour tes 40 ans, ils t'ont réveillé à coups de clairon. Mais à l'heure de ta naissance, t'es née à quelle heure?
4: Je suis à 3h15 du matin.
1: Oh là là.
2: Eh ben voilà.
1: C'est dégueulasse.
4: Voilà.
2: Eh ben c'est génial.
4: J'ai envie de dire que je suis sortie de mon corps. Hein, j'ai eu l'impression comme d'être animée, avec un cœur qui tapait en dehors de mon corps, je pense. Et du coup, j'ai eu beaucoup, beaucoup, beaucoup de mal à m'en remettre. Et tout le monde est passé par toute tranquille, mais pas moi.
1: Mais tu dis c'est génial. Mais sérieux? Alors, on vient très vite à 3h du mat, tu gueules pas, toi?
2: À moi, pas du tout. Mes enfants et mon mari me font toujours des trucs rigolos.
1: T'es née à quelle heure?
2: Ben moi, je suis plus... 9h du matin.
1: Oh, ça va.
2: Mais on se fait d'autres trucs, t'inquiète. Oh. Non, je trouve ça génial, je trouve ça hyper mignon, je trouve que c'est une famille, ça prouve que c'est une famille unie. Allez, on va tout de suite jouer à la question cash, qui rapporte 5 points. C'est Lucas, notre petit Pierre Richard de la semaine.
1: Il a dérapé.
2: Alors, écoute bien, c'est une question, t'auras 10 secondes pour répondre. Dans quel film de Charlie Chaplin, c'est un film muet, quel est le film de Charlie Chaplin qui critique la société industrielle et les cadences infernales? Quel film muet de Charlie Chaplin critique la société industrielle et les cadences infernales? Top chrono, 10 secondes.
4: En moderne, sans grande conviction, mais je dirais ça.
2: Eh ben oui, c'est les temps modernes. Lucas, il aime trop la musique de Pierre Richard, il veut me la remettre tout le temps. Voilà, c'est magnifique. Et c'est Charlie Chaplin qui incarne un célèbre vagabond aux prises avec les machines et les productions à la chaîne. Bravo, 5 points de plus, tu as 11.
1: Georges, on est pas mal quand même parce qu'on a 7 et on n'a pas encore joué. Ça veut dire que là, si on marque, oui, on peut atteindre 12 et rester en tête, quoi.
2: Ouais, bien sûr.
1: Georges qui habite à Montoldre, c'est dans l'Allier, qui est marié à Muriel. Alors tiens, on va parler un petit peu de ta rencontre. Vous n'avez pas une ambiance un peu romantique?
5: Bah,
0: j'étais à l'école avec mon frère.
1: Nous sommes en Auvergne, c'est un samedi, les oiseaux chantent. Oui, et donc ?
0: Donc, après, j'avais sympathisé avec son frère et tout. Donc, après, j'allais la rejoindre chez elle à Clachy. Donc, c'était pas bien de chez moi.
1: Ouais.
0: Parce qu'à l'époque, j'habitais Varennes. Et puis, donc après, le temps a passé, on s'est perdu de vue. Et puis, on s'est recontacté sur les réseaux sociaux.
1: Ouais.
0: Donc, on va pas dire lequel, mais bon. Voilà. Et puis, un jour, elle m'a dit qu'elle était revenue en Auvergne, qu'elle était revenue à Bellerive.
1: D'accord.
0: Et puis, on s'est revu. Et puis, depuis, on s'est...
1: Vous êtes revu, vous avez bu quoi ?
0: De l'eau.
1: Il n'y avait pas un petit café ?
0: Non. Il y avait du thé.
1: J'étais convaincu qu'il y avait un petit café Malongo qui vous avait
2: permis. Alors, la direction de Malongo, je vous en supplie, envoyez-lui sa machine gratos, ça c'est auvergnat, parce que là,
1: Je suis généreux avec Malongo. Ah,
2: ça suffit, là.
1: Bon, ça fait 8 ans, tous les cas, que vous êtes mariés. C'est les noces de... Tu sais ce que c'est, 8 ans ? C'est les noces de quoi ?
0: Non, je ne me rappelle plus.
1: Eh ben moi, je sais. C'est les coquelicots. Les noces de coquelicots, comme madame. C'est une chanson, ça.
0: Et puis, ben justement, là, pour en revenir au mariage,
1: oui.
0: Et donc, le soir de la noce, donc on rentre à mon appart et tout, et du coup, ben, je me suis fait arrêter par la gendarmerie.
1: Oh, ben alors. Ça m'étonne, ça gâche un peu le plaisir. La marche nuptiale, quand t'es arrêté par les gendarmes.
2: Bah, c'est des petits
0: mots. J'étais dans le ballon.
2: Oh merde. Ah bah oui.
0: Et le gendarme, il fait à ses collègues, j'ai chopé la mariée. Bah, tu m'étonnes.
2: Oh mon Dieu.
1: Sympa.
2: Vive l'Auvergne.
1: Oui, ce sont les histoires aussi qu'on essaye de cacher en Auvergne. Allez, voici ta question avec un extrait musical de Doc Gynéco. Donne-moi un smic au black.
2: Mais est-ce que tu peux me refaire ce petit mouvement, ce déhanché ? Oh là là là là là là là.
1: Le déhanché auvergnat.
2: C'est magnifique.
1: La bourrée. Que signifie l'acronyme SMIC ? Qu'est-ce que ça veut dire, SMIC ?
0: Alors.
1: Top chrono, 10 secondes. Attends.
0: Salaire minimum d'insertion. Oh putain, j'ai plus le dernier.
1: Alors, salaire minimum, tu y étais. Alors, salaire minimum interprofessionnel.
0: Ah, purée.
1: De croissance.
0: Ah, purée.
1: Eh ouais, la pure auvergnate, elle est bonne pourtant. Mais bon, Manon.
2: Ok, ça fait 11 pour Nathalie, 7 pour Georges, mais attention.
1: Oh, je suis déçu, là.
2: Quand on va avoir écouté Terra d'Amor et on fera la question bingo, et là, tout peut basculer. Allez, Il Cello, Joseph Pastinelli, Patrick Fiori, Terra d'Amor, vous écoutez ici, à tout de suite.

0: Superbe. Terra d'amore, il cielo avec Joseph Pastinelli et Patrick Fiori.
1: Vous voyez, quand j'écoute ça, moi j'ai envie de partir en Corse tout de suite.
0: C'est vrai, partez.
1: Et ici, nous sommes avec Nathalie et Georges. Nathalie qui a évidemment 11 points, Georges qui en a 7.
0: Alors, vous pouvez retirer le mot évidemment, qui est quand même insultant face à l'Auvergne.
1: Écoutez, c'est pas insultant face à l'Auvergne, c'est juste pour montrer la différence de coaching. L'Auvergne s'envole, l'Auvergne tout ça, mais enfin bon, l'Auvergne ne marque pas de points, c'est tout, voilà. Et pourtant, j'aime beaucoup l'Auvergne, hein. Georges, n'y vois pas,
0: Georges,
1: n'y vois pas d'attaque personnelle.
2: Oui.
1: Alors, Nathalie, hein, qui, je le rappelle, habite dans une ville qui s'appelle Beautemps. Moi, je dis que quand on habite Beautemps...
0: C'est la Franche-Comté, c'est magnifique aussi. Je suis en train de retourner ma veste, là.
1: La Franche-Comté ?
2: On dit pas trop qu'il fait beau tout le temps, comme ça. Il n'y a pas beaucoup de monde qui vient.
0: T'es bien en Franche-Comté ?
2: Petit village intact.
0: C'est bien en Franche-Comté où t'habites ?
2: Oui, c'est ça.
0: Bah
2: exactement,
0: oui,
2: c'est le territoire de Belfort.
0: Bah, bien sûr.
1: Le territoire de Belfort. On ne dit pas Franche-Comté,
0: oui,
1: on dit territoire.
0: Franche-Comté quand même.
1: Oui, bah,
2: alors, le territoire de Belfort fait partie de la Franche-Comté.
0: Bah, bien sûr.
2: Dans la Bourgogne, Franche-Comté.
0: Mais bien sûr, une fois de plus.
1: Écoutez, ça suffit. Arrêtez de faire comme si vous connaissiez la géographie et l'histoire.
0: D'ailleurs, c'est où Belfort ?
1: Et voilà, le lion de Belfort, ça vous dit rien ?
0: C'est pas vrai, c'est très beau, j'y ai travaillé en plus.
1: Voilà. Alors, ma chérie, pour t'encourager à gagner ce bingo, je vais te mettre un extrait d'un chanteur que tu aimes, Claudio Capeo.
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1: Comment ça va, Nathalie ? Est-ce que tu es prête à gagner ?
2: Allez, on est parti.
1: Alors écoute-moi bien, je vais te demander à mon top chrono de me citer un maximum de comédiennes du monde entier, hein, pas que françaises, du monde entier, des comédiennes, un maximum de comédiennes qui sont blondes, des comédiennes blondes du monde entier, top chrono, 10 secondes.
2: Alors, Cameron Diaz, Black Leavish, Margot Robbie, Nicole Kidman...
1: Tu en as trois. Il y avait Catherine Deneuve, Marilyn Monroe, Charlize Theron, Jennifer Lawrence, Margot Robbie, tu l'as donné, Léa Seydoux, Cameron Diaz, tu l'as donné, Sharon Stone, Grace Kelly, Cécile de France. Il y en avait 50 000. Tu m'en as donné trois, c'est magnifique.
0: Ah, Georges, est-ce que tu es brun ou blond, toi, d'ailleurs? Je t'ai pas demandé.
4: Je suis brun, moi.
0: Tu es brun. Et ta femme, réunionnaise, elle est comment?
4: Elle est brune aussi.
0: Brune, voilà, il n'y a que des bruns. Georges. Ouais, tu travailles cet après-midi, t'es dans ton gros camion là?
4: Ah non, je suis en week-end encore, je reprends que demain matin.
0: Ah, t'es en week-end, ok. Bon, dans tes préférences, t'aimes bien la musique rock, t'aimes bien Calogero, t'aimes bien Bruce Springsteen et Katy Perry. Ça, c'est pour t'encourager. Hein. T'aimes bien Katy Perry?
4: Ah, j'aime bien, ouais.
0: Bah oui. Et ton humoriste préféré, c'est qui?
4: Bah, j'aime bien Coluche.
0: Ah, Coluche, il y a 40 ans, il a lancé les Restos du Cœur. N'hésitez pas à faire des dons sur Radio Resto. L'application, elle est toujours ouverte. Et les enfoirés, on rappelle que c'est début janvier. Eh ben écoute, on va jouer, Georges. Moi, je crois en toi jusqu'au bout, donc je ne baisse pas la garde. Notre-Dame de la Garde, petit clin
1: d'œil. Oh là là là là là, mon Dieu.
0: Allez, mon Georges, tu peux l'emporter si tu réponds correctement à ton bingo. Tu as 10 secondes pour me citer un maximum de comédiennes, d'actrices du monde entier, pas que françaises. Brune, top chrono, 10 secondes.
4: Alors, Brune, j'ai qui Alors, putain, je vais pas y trouver.
0: Alors c'est fou parce que t'avais même un peu le temps d'y réfléchir par rapport au bingo de Nathalie, mais là, Monica Bellucci, Marion Cotillard, Penelope Cruz, Nathalie Portman, Gianni, Eva Longoria,
1: Leila Bekti, Géraldine Nakache.
0: Oh non, là, Georges, tu me déçois un petit peu quand même.
1: Eh bien,
0: là.
1: Ça veut dire que Nathalie se qualifie pour la finale de vendredi. Bravo, bravo Beautemps. Et j'ai envie de dire, Georges, tu peux te qualifier chez Willy Rovelli.
0: Tu peux aussi te cacher, si tu veux.
1: On embrasse bien évidemment l'Auvergne. Hein,
0: non, bravo Georges.
1: Voilà, merci.
2: Bravo Georges.
1: Merci à Lucas, à la technique. Merci à Céline, à la réalisation, au professeur Coupez au savoir. Je ne sais pas si c'est Laura, mais Alexandra au standard. Éric Bastien, je t'embrasse.
0: Oui, moi aussi, je vous embrasse, Valérie.
1: Oh, j'aime bien quand tu me vois. Allez, à demain et on vous embrasse tous, nos petits auditeurs qu'on aime, un par un, sur les joues. Et ça fait du bruit. Bisous, à demain.
0: Et la bonne journée.
1: Dis donc, il n'est pas un peu l'heure d'aller se coucher?
0: Oui, parce que là, on vient de passer un bon moment avec le best-of d'Otake. Faut quand même qu'on récupère pour tout à l'heure, là. Hein.
1: Et puis surtout, c'est l'heure que Johan Guérin nous informe.
0: Il est là, Johan Guérin?
1: Mais oui.
0: Le grand Johan Guérin?
1: Bien sûr.
0: Il arrive tout de suite avec Ici, dès 5h.

0: Roxette, Listen to Your Heart, pour vous souhaiter un très bon lundi.
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0: Et le choix du cœur, c'est de choisir justement ici dès 5h pour accompagner votre réveil. Bonjour les leftos, bienvenue, très heureux de démarrer cette nouvelle semaine à vos côtés. On espère que le week-end a été bon, retour du soleil, ça fait du bien, retour aussi des chaleurs, on va en parler évidemment. L'équipe des leftos, Emeline, Saveria, Sarah, Mélodie et Cyril Ardot. Bonjour Cyril.
3: Bonjour Johan, bonjour à tous.
0: On va parler des Bleus, on va parler Coupe du Monde avec vous.
3: Exactement, et je vais parler comme à des enfants, dans un dodo, il y a les Bleus qui jouent.
0: Oh oui.
3: C'est demain soir face au Sénégal. On en parle dans le journal de 5h.
0: On parle aussi ce matin assurance, voiture, les bonus, malus. Comment ça marche concrètement? On voit ça avec Valère Correa dans 5 minutes parce qu'il y a des bons plans pour faire baisser la facture. 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
0: Lundi 15 juin, merci de démarrer la semaine avec votre radio ici, 5h. La pression est au maximum pour 530 000 élèves de terminale.
3: Début des écrits du bac. Ce matin, pour eux, ça commence comme d'habitude avec l'épreuve de philosophie. Et on propose un sujet ce matin. Fait-il trop chaud pour travailler? Car une vague de chaleur arrive cette semaine. Et Noémie Bonin, le ministre de l'Éducation, affirme qu'il faudra à l'avenir s'organiser face au changement climatique.
4: L'idée part d'un constat évident, il fait plus chaud l'après-midi que le matin. Édouard Geffray ne souhaite donc plus que des examens puissent se tenir après la mi-journée, en raison des épisodes de forte chaleur qui se multiplient, notamment au mois de juin. Le ministre l'assure, quand les salles d'épreuves sont aérées tôt le matin, les températures restent acceptables jusqu'à midi. Fini donc les sessions entre 14h et 18h dans les années à venir. Alors ça ne va pas changer radicalement les choses, puisque déjà, la grande majorité des examens du secondaire se tenaient le matin. C'est le cas cette année pour toutes les épreuves de voie générale et technologique. Deux étaient organisés à l'après-midi dans le cadre du bac professionnel. Pour le brevet, 3 sur 4 sont prévus en matinée à la fin du mois. Pas d'évolution dès cette année, c'est bien trop tard. Mais le ministre de l'Éducation veut poser des jalons pour l'avenir, ce qui entraînera forcément des modifications dans l'organisation des épreuves qui seront réparties sur plus de jours.
3: Explication de Noémie Bonin. Alors comment traverser au mieux cette semaine de bac et l'épreuve de philo ce matin? Nos derniers conseils avec une professeure à 5h15 sur votre radio locale ici. La colère des associations toujours très forte après l'affaire Liana. Elles appellent à manifester ce soir devant les palais de justice partout en France. Rassemblement d'ores et déjà annoncé à Auch, Perpignan, Nîmes, au Mans ou encore à Paris. Dans ce contexte, des députés sont reçus cet après-midi à Matignon. Ils plaident pour l'inscription rapide à l'agenda du Parlement d'un texte de loi intégrale contre les violences sexistes et sexuelles.
0: Emmanuel Macron est arrivé hier soir à Évian, en Haute-Savoie.
3: Il accueille un sommet du G7, club de grands pays industrialisés, réunion qui tombe à pic. Donald Trump a affirmé dans la nuit qu'un accord de paix était finalisé avec l'Iran, avec une signature prévue cette semaine. Paul Barcelone, ces annonces donnent une autre dimension à ce rendez-vous.
5: Et dans une vidéo publiée sur les réseaux sociaux, Emmanuel Macron ne cache pas son optimisme. Ce sommet du G7 tombe à pic.
6: Et là, l'objectif sera de voir les conséquences de cet accord, le soutien au Liban, la réouverture d'Hormuz dans la durée, et évidemment la conclusion d'un accord sur le nucléaire et le balistique en Iran.
5: Rappelons que la France s'est dite prête à participer à une coalition avec d'autres pays volontaires pour sécuriser le détroit d'Hormuz et accompagner sa réouverture. Elle a également, depuis plusieurs semaines, appelé à un cessez-le-feu au Liban. Alors c'est dans ce contexte qu'Emmanuel Macron accueillera Donald Trump à 17h à Évian. Premier entretien en tête-à-tête dans la foulée de l'interview du président français au journal de 13h de TF1 et avant un dîner ce soir à l'hôtel Royal avec vue sur le lac Léman. La France met donc les petits plats dans les grands puisque le président américain est aussi convié au château de Versailles mercredi soir. Manière de le convaincre de rester jusqu'au bout dans ce moment particulier après plus de 100 jours de guerre et cet accord qui se dessine et qui donne donc à ce sommet du G7 une dimension particulière.
3: Paul Barcelone, et ce sommet du G7 et notamment l'accueil de Donald Trump provoque quelques colères. 20 000 personnes ont manifesté hier pas très loin d'Évian dans la ville suisse de Genève avec quelques débordements. Les rassemblements ont été interdits côté français. Ce sont des traitements révolutionnaire pour les personnes atteintes par des formes sévères d'obésité. Le remboursement à 65% du Wegovy et du Mounjaro débute aujourd'hui en France, sous certaines conditions. Combiner ce médicament à une alimentation saine et à plus d'activité physique, la première prescription doit être faite par un médecin dans une structure spécialisée contre l'obésité.
0: Encore deux jours à attendre avant de voir jouer les Bleus en Coupe du Monde.
3: L'attente devient longue car le Mondial a débuté jeudi, mais ouf, on y est presque. Premier match demain à 21h, heure française, face au Sénégal. L'équipe de France est arrivée à New York hier soir où la rencontre sera disputée. Et ils ont hâte et Xavier Monferrand se savent attendus.
2: De leur hôtel au bord de l'Hudson, les Bleus ont une vue de carte postale sur tout le sud de Manhattan. De quoi faire de beaux rêves, de trophées et d'étoiles avant d'entamer le tournoi le plus important de leur carrière. En tout cas, ce premier rendez-vous face au Sénégal ne perturbe pas le sommeil du milieu de terrain Warren Zaïre-Emery.
7: Moi, personnellement, je dors très bien chaque nuit. J'essaie de me coucher assez tôt et de me réveiller dans les bonnes heures pour que j'ai entre 8 et 10 heures.
2: Le jet lag glisse sur les Bleus, la pression aussi, sûr de leur force avant de débuter leur compétition. Malgré deux matchs de préparation un peu poussifs, il n'y a pas de place pour le doute chez le milieu Manu Koné, qui en appelle même à l'Union Nationale.
8: Je pense qu'on est sur la bonne voie, il faut avoir confiance. Il faut que vous ayez confiance en nous aussi, et on a confiance en nous, et pour qu'on aille tous dans la même direction pour le premier match, c'est important.
2: Et la bonne direction, c'est celle de la victoire, pour effacer le mauvais souvenir de 2002 déjà, et surtout pour ne pas se retrouver trimballé dans un mauvais road trip américain.
3: Xavier Monferrand et France-Sénégal, premier match des Bleus, c'est donc demain à 21h. On jette un coup d'œil sur notre ciel pour aujourd'hui, Johan, et c'est une journée largement ensoleillée et chaude.
0: Oui, malgré quelques passages nuageux qui sont plus nombreux sur un tiers nord du pays, des ondées qui se développent de la Bretagne aux côtes de la Manche avec de possibles coups de tonnerre. Plus au sud, les conditions sont déjà très largement ensoleillées dès le début de journée. Quelques nuages bas présents proches des côtes aquitaines et sur le littoral méditerranéen qui peuvent être tenaces par endroits et persister toute la journée. Et puis cet après-midi, un ciel qui reste aussi assez nuageux, donc sur le nord est largement ensoleillé au sud. Côté Mercure, Lille, 9 degrés relevés en ce moment. À Strasbourg, nous avons 11. À Caen et Dijon, 13. À Paris, Tours et Chambéry, 14. À 16 degrés à Rennes. 18 à Nantes et Toulouse. 19 à Bordeaux. 20 à Marseille et Ajaccio. Pour les maximales, comprises entre 20 et 27 degrés des côtes de la Manche au littoral atlantique. Entre 23 et 29 du nord au Grand Est. Et de 28 à 35 degrés sur la moitié sud et de la Bretagne et Pays de la Loire. Jusqu'au centre, ça devrait grimper encore jusqu'au moins milieu de semaine, voire jusqu'à la fin de semaine avec des températures caniculaires.
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0: 5h07, excellent lundi, le réveil vient de sonner. On va rendre ce début de semaine agréable avec les trois cafés gourmands. Bon petit-déj. Comment

0: trois cafés gourmands à nos souvenirs. 5h10, bon réveil.
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0: Seul, vous vous souvenez des... Est-ce que vous avez des souvenirs des kermesses de l'école ou pas?
3: Oh, plein. Vous savez, j'ai un souvenir très triste par rapport aux kermesses.
0: C'est vrai, lequel?
3: Oui, bon, non, pas si triste en réalité. Il y avait des enfants qui avaient joué avec des pistolets à eau,
0: ouais,
3: et qui avaient mouillé un ticket pour aller sur un stand. Vous savez, il fallait échanger des tickets contre des activités, ouais, aux kermesses. Et du coup, mon ticket avait été déchiré. On me l'avait refusé après quand j'avais voulu jouer à un stand de la kermesse.
0: Ça laisse des traumas.
3: Voilà,
0: ça, vous
3: 20,
0: voyez.
3: 20 ans, 25 ans après, je m'en souviens encore.
0: Ben, je vous comprends mieux maintenant, Cyril, en fait. Bon, oubliez les traditionnels paniers garnis ou les bons d'achat, justement, de 20 euros. À Rennes, une école primaire a décidé de faire sauter la banque pour sa kermesse de fin d'année. L'école Saint-Clément propose un gros lot, mais alors totalement fou pour cette tombola. Deux places VIP pour aller voir Céline Dion à Paris en octobre prochain. Non, mais c'est dingue, c'est juste dingue. C'est une idée, en fait, lumineuse qu'on doit à une maman d'élève. Franchement, le geste est beau parce qu'elle a cédé ses billets à l'association des parents d'élèves. Et depuis, bah, c'est la folie, clairement, dans la cour de récré. Une fillette de 9 ans raconte même qu'une de ses copines a commandé pour 110 euros de tickets d'un coup. Résultat, l'école qui vend d'habitude 4000 billets chaque année a dû en imprimer 14 000 cette année. À noter que le tirage aura lieu le 26 juin sous l'œil d'un commissaire de justice. Tout l'argent récolté servira à financer les projets pédagogiques. Vous retrouvez cette histoire sur ici.fr. Et à 5h11, justement, de la cour de récré de l'école primaire, on change d'univers, on s'intéresse, nous, ce matin, au lycée, hein, Cyril.
3: Oui, Céline Dion ou pas Céline Dion. Non, c'est pas ça le sujet du bac de philo ce matin, mais effectivement, bac de philo ce matin, dès 8h, 530 000 élèves. L'angoisse monte, évidemment, on vous donne les meilleurs conseils pour vivre cette journée au mieux.
0: Bon, pour vous détendre, côté musique, pour le réveil. À J-1 du premier match des Bleus, on se met dans l'ambiance avec Shakira et le titre Die Die. On l'écoute dans les prochaines minutes, mais avant, par ici les économies.
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0: Bonjour Valère Correa.
5: Bonjour Johan.
0: Chaque jour avec vous, un bon plan pour notre pouvoir d'achat. Aujourd'hui, vous vouliez nous parler assurance voiture.
5: Oui, pour vous parler du système de bonus et malus qu'on ne connaît pas toujours parfaitement. Alors, le fonctionnement de base en fait est très simple à comprendre. Au moins vous avez de sinistre et au plus votre bonus augmente et au plus votre bonus augmente, au plus vos cotisations baissent. C'est aussi un indicateur lorsqu'on veut changer d'assurance, hein, pour faire le nouveau calcul des cotisations et vous faire un devis. Alors, pour atteindre le bonus maximal, il faut ne pas avoir été responsable d'un sinistre pendant 13 ans, tout en étant assuré. Lorsque votre bonus a atteint le maximum, votre prime d'assurance est divisée de moitié, donc c'est quand même vachement intéressant. Mmh. Mais attention, une fois que vous avez atteint le bonus maximal, ça ne veut pas dire que vous êtes à l'abri d'une diminution de ce bonus si, par exemple, vous êtes à l'origine d'un sinistre dont vous êtes responsable.
0: Mais jusqu'où peut aller ce bonus et jusqu'à combien? Est-ce qu'on peut aussi espérer faire diminuer notre cotisation d'assurance voiture par ce biais?
5: En fait, le bonus malus fonctionne sous la forme d'un coefficient. Le maximum, c'est 0,5, c'est-à-dire 50%. Une fois que vous l'avez atteint, vous bénéficiez du maximum de réduction sur votre cotisation d'assurance. Donc, c'est très facile à calculer, hein. Si, par exemple, vous devriez payer 400 euros par an de cotisation et que vous avez un bonus de 50%, vous n'allez payer, entre guillemets, que 200 euros.
0: C'est toujours ça, ouais.
5: C'est donc une prime à la prudence, hein, d'une certaine façon. Et puis, soyez aussi rassurés parce que certaines assurances vont vous récompenser pour votre conduite en diminuant à la marge votre bonus si jamais vous êtes responsable d'un sinistre alors que ça ne vous est jamais arrivé. Au passage, n'oubliez pas de comparer au moins une fois par an le tarif que vous payez pour votre assurance voiture avec les autres tarifs du marché. Comparaison n'est pas raison, mais quand même, c'est bien de le faire au moins une fois par an, notamment sur les assurances. Si vous avez des bons plans pour faire baisser les cotises d'assurance, pensez à m'écrire. Mon mail, c'est paricilleseconomies@radiofrance.com.
0: Merci Valère, et demain, focus avec vous sur le ventilateur de plafond. Bah oui, avec le retour de la chaleur cette semaine, ça peut faire du bien dans votre logement sans trop faire grimper la facture d'électricité. On en parle avec vous demain dans Paris les économies.
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0: 5h15, Cyril, la justice, la conscience, l'art ou encore l'État, ce sont certains des sujets qui peuvent tomber ce matin au bac de philo.
3: 17 notions au total que les élèves ont travaillées durant l'année. Instant de vérité, ce matin, dès 8h, seront-ils inspirés? En tout cas, cette épreuve lance traditionnellement la semaine du bac pour les terminales, un moment souvent redouté forcément et dont on se souvient généralement longtemps.
5: Quel sujet c'était?
6: Choisir son quotidien, c'est être libre. Alors quotidien, on pouvait l'entendre de différentes façons. Le quotidien et le quotidien journal. Les deux pouvaient être traités.
7: Ça me remémore des bonnes années parce que moi je faisais des devoirs de philo des autres qui avaient une épreuve de philo, moi, en plus de mes devoirs.
8: C'était compliqué. Ça fait peut-être 7-8 ans peut-être que je l'ai passé. Mais j'ai pas un bon souvenir, franchement. Je sais que j'ai eu une mauvaise note, je crois que j'ai eu 7, un truc comme ça, mais pas plus.
5: Quels sont vos souvenirs, vous, du bac de philosophie?
9: Beaucoup de stress, il faut pas réfléchir, c'est tout ce que j'ai retenu et il faut être soi.
10: C'était un exercice plutôt intéressant.
5: Vous vous souvenez du sujet?
10: La science ou les sciences. Nous avions été entraînés sur ce thème, donc ça n'a pas été trop compliqué de resservir ce que nous avions vu.
11: C'était très compliqué déjà, la philo, c'était pas mon fort.
5: C'est un bon, mauvais souvenir, le bac de philo?
12: Pas très bon, perso, pour moi. Moi, j'ai raté. Mais je me rappelle même pas du sujet, et je sais que c'était pas glorieux. Je crois que j'ai eu 8.
13: Je pense que j'avais eu une bonne note. Vous dire combien, je me souviens pas. Et en tout cas, je suis de tout cœur avec les petits jeunes qui sont bacheliers cette année, parce que c'est pas facile.
3: Parole de Sartois dans les rues du Mans, au micro d'Issimène. Alors, comment éviter que cette épreuve ne se solde par une mauvaise note? Voici les ultimes conseils d'Agnès Juvanon, professeure de philosophie à Pau.
14: Il faut justement oublier un peu ce qu'on a révisé et traiter le sujet précis sans vouloir plaquer un cours un peu appris par cœur qui serait un peu loin du sujet. Ne pas se précipiter pour choisir le sujet. Et une fois qu'on a fait son choix, si c'est la dissertation qui est choisie, essayer de penser large et de mobiliser mentalement tout ce qu'ils ont vu toute l'année en philo. Potentiellement, tous les chapitres du programme peuvent toujours être utilisés pour traiter le sujet qui sera proposé aujourd'hui. On n'attend pas des citations complètes in extenso, entre guillemets. Se rappeler le nom d'un auteur et un peu résumer sa pensée, quitte à la reformuler avec ses propres mots, c'est déjà très bien. Ce qui compte, c'est vraiment la capacité à respecter en fait le sujet qui est proposé.
3: Début du bac de philo, donc ce matin à 8h, les élèves auront jusqu'à midi pour rendre leur copie. Avant les épreuves de spécialité dès demain, les résultats du bac seront dévoilés le 7 juillet.
0: Bon, on pense aux élèves, aux lycéens ce matin.
3: Et à leurs parents aussi.
0: Évidemment, parce qu'il y a
3: souvent, c'est eux les plus stressés.
0: Ouais, c'est vrai. Ne le transmettez pas à vos enfants, s'il vous plaît. Allez, 5h18, sujet ô combien important lorsque l'été bat son plein encore plus avec les fortes chaleurs. Ce soir sur France 5, Jamie s'intéresse aux feux de forêt extrêmes et pose une question. Sommes-nous prêts? La réponse, elle est dans les coulisses télé de Patrice Gascoin, mais avant, place à Francis Cabrel et Sarbacane. Très bon réveil, bon début de semaine avec toute l'équipe ici des 5h qui est réunie.

Francis Cabrel et Sarbacane, 5h21, l'éphéméride de ce 15 juin. On souhaite un bon anniversaire à l'ancien joueur de tennis, Cédric Pioline, 57 ans, 66 ans pour l'actrice Michèle Larocque. Et puis, tiens, petit clin d'œil aussi, c'est le 15 juin 1943 que naissait une légende.

0: Johnny Hallyday. C'est vrai que ça fait toujours plaisir d'entendre.
1: Toujours très très plaisir, en effet. Ouais.
0: Bon, 1963, le 15 juin 1963, le tout premier hypermarché de France et de l'enseigne Carrefour ouvrait ses portes. C'était à Sainte-Geneviève-des-Bois, en région parisienne, dans le département de l'Essonne.
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0: Retrouvons Patrice Gascoigne avec ses coulisses télé. Aujourd'hui, Patrice, vous avez retenu le magazine de France 5, Le Monde de Jamy, qui s'intéresse ce soir aux feux de forêt en France.
3: Comme toujours, pour présenter ses émissions, pour aller au plus près du sujet qu'il va traiter, Jamy part sur le terrain. Et pour lancer celle de ce soir, il s'est rendu là.
4: C'est l'un des plus grands incendies qu'ait connu la France depuis les années 1950. Il a démarré ici, le 5 août 2025, au cœur du massif des Corbières, dans l'Aude. Les flammes ont détruit plus de 11 000 hectares, plus que la superficie de Paris. 11 000 hectares, c'est énorme. C'est ce qui brûle en moyenne chaque année sur l'ensemble du territoire français. Dans l'Aude, le feu a ravagé cette surface en 5 jours seulement.
3: Numéro spécial du Monde de Jamy ce soir sur France 5, numéro intitulé « Des feux extrêmes en France, sommes-nous prêts ?» Alors après le passage de cet incendie géant baptisé l'Ogre des Corbières, Jamy s'interroge. Avec le réchauffement climatique, des incendies extrêmes comme celui-ci risquent-ils de se multiplier? Et surtout, sommes-nous bien armés pour faire face à cette nouvelle menace? Pompiers, pilotes de Canadair ayant combattu les feux, gardes forestiers, éleveurs, mais aussi scientifiques, Jamy part à leur rencontre dans ce numéro passionnant du Monde de Jamy et s'intéresse aussi au matériel dont nous disposons en France pour lutter contre les feux de forêt. Nous avons une flotte composée de 12 Canadair. Ils sont beaux, ils brillent dans le ciel et pourtant certains d'entre eux ont plus de 30 ans. La France en a commandé 4 nouveaux, mais étonnamment.
5: Chaque année, c'est un vrai casse-tête pour avoir suffisamment de Canadair disponibles dès le mois de mai. La sécurité civile devrait recevoir 4 nouveaux bombardiers d'eau, ce qui porterait leur nombre à 16. Mais ça va prendre du temps. Car pour les construire, il n'y a qu'une seule usine dans le monde, au Canada. Et cela peut surprendre, mais même avec la multiplication des incendies, la demande mondiale est faible. Car on l'a vu, ces avions durent très longtemps. Faute de commandes, l'usine a même interrompu la fabrication pendant 10 ans. Résultat, il va falloir attendre au mieux 2028 pour recevoir 2 premiers avions. Et encore, ils ne seront pas que pour nous, car ils ont été achetés par la sécurité civile européenne.
3: On apprend plein de choses ce soir dans ce numéro, Le Monde de Jamy, consacré aux feux de forêt extrêmes. Allez, promis, demain, je vous propose un sujet nettement moins inflammable dans vos coulisses télé.
0: Merci Patrice Gascoigne, on le rappelle, hein, avec les fortes chaleurs, le soleil qui va nous accompagner, qui vont nous accompagner cette semaine, soyez prudents, notamment avec les cigarettes s'il vous plaît. 5h24, parlons mode, tiens, ce matin avec une véritable révolution pour les femmes. Un corset coupé en deux devient un symbole mondial du confort féminin. Mais de quels vêtements parlons-nous vraiment? Je pense que vous avez une petite idée. Réponse en tout cas de Stéphane Bern, mais avant Die Die, c'est l'hymne du mondial de foot 2020.

0: ou la mode en tout cas, a serré un peu trop parfois.
1: À la fin des années 1880, un simple geste de couture va changer la silhouette féminine et libérer les corps. Nous sommes en 1889 et le monde a les yeux rivés sur Paris, son exposition universelle et sa clivante tour Eiffel. Mais la Dame de Fer n'est pas la seule à être au cœur de toutes les attentions. Une femme, une vraie, compte bien révolutionner la mode. Hermine Cadol présente son corselet-gorge. Un sous-vêtement qui s'apparente à un demi-corset, maintient la poitrine par les épaules et promet un confort inouï pour les femmes.
2: Quel beau métier, vendeuse de lingerie fine.
1: Totalement novateur pour l'époque, bien que le nom ne soit pas très glamour. Le corselet-gorge, ça sonne moins lingerie fine que matériel orthopédique. Car jusqu'à présent, la mode est dominée par le corset. Baleine rigide, taille étranglée, posture contrainte. Au point que certaines femmes s'évanouissent en plein bal. Souvent, les valses étaient à trois temps. 1, 2, malaise. Hermine Cadol ne supporte plus cette souffrance imposée aux femmes. Ouvrière dans une usine de fabrication de corsets, elle s'engage très tôt dans les mouvements féministes. Et côtoie les figures politiques majeures de son temps, comme Louise Michel. Après avoir migré à Buenos Aires, en Argentine, elle revient donc en France avec son prototype de corset coupé en deux. Mais les mœurs évoluent très lentement, forcément avec un corset difficile de courir. Et elle doit attendre 1898 pour déposer le brevet et 1910 pour ouvrir son propre atelier de lingerie. De son vivant, Hermine Cadol emploie près de 200 ouvrières et vend même ses créations à des clientes fortunées à l'étranger. Le soutien-gorge est né d'une idée simple, soutenir sans écraser. Un programme que beaucoup de gouvernements pourraient encore méditer.
0: Merci Stéphane Bern. 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Nous sommes le lundi 15 juin. Dans l'info du jour, on s'intéresse à ces rassemblements qui se multiplient un peu partout en France après la mort de Liana, mouvement qui prend de l'ampleur. On y revient dans moins de 2 minutes, mais avant 5h30, toute l'actualité en France et dans le monde, c'est le 90 secondes avec vous Cyril Ardot.
3: Se rend-il inspiré ou alors se lance-t-il dans une angoisse de 4 heures? Début de l'épreuve de bac de philo pour 530 000 élèves de terminale ce matin à 8 heures, avant les épreuves de spécialité à partir de demain. La France accueille pendant 3 jours le sommet du G7, réunion entre 7 pays parmi les plus puissants de la planète. Un sujet va s'inviter dans les discussions, l'annonce d'un accord entre l'Iran et les États-Unis pour mettre fin à près de 4 mois de conflit. Ce sont des traitements qui coûtent près de 300 euros par mois. Les anti-obésité Wegovy et Mounjaro remboursés dès aujourd'hui à hauteur de 65% pour les patients atteints par les formes les plus graves d'obésité et à condition de consulter un médecin dans un centre spécialisé et d'accompagner le traitement d'une activité physique et d'une alimentation saine. Ce sont des magazines que vous lisez peut-être, Femme Actuelle, Voici ou encore Géo. Les salariés du groupe Prisma Média, dont Vincent Bolloré, le principal actionnaire, sont en grève, aujourd'hui mobilisés contre un vaste plan social qui prévoit la suppression de 40% des effectifs. En rugby, on connaît désormais les deux affiches des demi-finales de Top 14. Toulouse contre le Racing 92 vendredi et Montpellier contre le Stade Français samedi. Et puis la Coupe du Monde de foot avant France-Sénégal demain à 21h. Premier match des Bleus, ce sont les champions d'Europe en titre qui jouent aujourd'hui. L'Espagne affronte le Cap-Vert à 18h, heure française.
0: L'info du jour, plus de 2 semaines après le début de l'affaire Liana, les associations féministes ne décolèrent pas.
3: Elles appellent à manifester ce soir partout en France, devant les palais de justice, pour réclamer une loi intégrale contre les violences faites aux femmes et aux enfants. Rassemblement déjà annoncé par exemple à Paris, Perpignan, Le Mans, ou encore à Auch, dans le Gers, où la mort de la fillette a provoqué une émotion immense. 600 personnes se sont rassemblés lundi dernier. Marc Bertrand, du jamais vu pour les féministes de ce département rural, qui avait l'impression de crier jusque-là dans le vide.
4: Aurine, caissière au supermarché de Florence, n'a jamais manifesté, à part pour les motards en colère. Cette fois, elle est prête à y aller.
5: Dans le Gers, on n'a jamais été touché par une affaire pareille. Jamais. Donc, quelque part, ça nous passait au-dessus. J'espère que ça va bouger. Il faut que ça bouge, que ça change.
4: Au planning familial du Gers, qui a failli disparaître il y a quelques mois, faute de bénévoles, Romain, un militant, sent une prise de conscience dans son village de 100 habitants.
6: Moi, dans mon conseil municipal, des personnes qui vont au rassemblement et qui ne sont pas habituées justement à aller à de telles manifestations, cette indignation, cette

0: réglementaire est telle qu'on a des écoutilles toutes ouvertes aujourd'hui pour pouvoir parler de ces sujets.
1: Camille, une autre militante du planning, redoute justement cette colère. Lundi dernier, devant le tribunal, il y avait 600 personnes et beaucoup, selon elle, voulaient seulement désigner des coupables.
2: En fait, les gens qui étaient là, il y a eu des discours d'appel à la peine de mort et voilà, la procureure de vie quand même sous protection là aujourd'hui. Pour nous, c'est pas du tout là le combat en fait.
3: Il y a une prise de conscience, mais les gens ne viennent pas vers les militantes et associations féministes.
1: Ce soir, les militantes comptent engager le dialogue pour expliquer leurs revendications. Plus de moyens pour la justice et pour la prévention des violences sexuelles.
4: Un reportage de Marc Bertrand et des députés sont reçus cet après-midi à Matignon. Ils plaident pour l'inscription rapide à l'agenda du Parlement d'un texte de loi intégrale contre les violences sexistes et sexuelles. Un coup d'œil sur notre ciel pour aujourd'hui, c'est encore une belle journée, hein, Johan.
5: Oui, avec tout de même des passages nuageux plus nombreux sur un tiers nord du pays, quelques ondées qui se développent de la Bretagne aux côtes de la Manche avec de possibles coups de tonnerre. Plus au sud, les conditions sont déjà largement ensoleillées dès le début de journée. Quelques nuages bas présents proches des côtes aquitaines et sur le littoral méditerranéen qui peuvent être tenaces par endroits et persister toute la journée. Puis dans l'après-midi, un ciel qui va rester plutôt nuageux sur le nord et largement, très largement même ensoleillé au sud. Les températures ce matin à Lille, nous avons 9 degrés, à Caen et Dijon 13, à Paris, Tours et Chambéry 14, 16 à Rennes, 18 à Nantes et à Toulouse, on a 19 à Bordeaux, 20 à Marseille et à Ajaccio. Il y a aussi vos messages sur la page Facebook ici. En Alsace, à Lamperta et Maastricht, a relevé 12 degrés, même température dans le département de l'Eure, on salue Gilbert. 18 dans le Pays Basque, à Urugne, on embrasse Marie-Laure. On a 20 degrés, 6 au Lavandou. Bon, merci Eddy. Et puis, tiens, Edgar, 26 degrés attendus dans le Gard ce matin. Pour les maximales, comprises entre 20 et 27 des côtes de la Manche au littoral atlantique, 23 à 29 du nord au Grand Est et entre 28 et 35 degrés sur la moitié sud, ainsi que de la Bretagne et Pays de la Loire jusqu'au centre.
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5: 5h35, on espère que vous allez bien. Très bon réveil, une nouvelle semaine qui s'ouvre à vous. On vous la souhaite excellente. Elle sera sous le signe du soleil et de la chaleur. Vous l'avez bien compris, ça va grimper petit à petit. En tout cas, le réveil, lui, se partage avec Indochine.

0: L'aventurier et Indochine, 5h39. Très bon début de semaine.
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0: Le matin, on est là pour vous alerter face aux arnaques du moment dans votre rendez-vous. C'est pas vrai.
3: Et attention, un nouveau site frauduleux circule actuellement en utilisant le nom et l'image de la marque Alinéa. Décryptage avec Aude Razeau dans 5 minutes.
0: Côté musique, on se fait plaisir. De bon matin. Gimme Love arrive, le temps de retrouver Roland qui est en Mayenne. Bonjour Roland.
4: Bonjour Johan.
0: Bonjour Roland. Soyez le bienvenu cher Roland, comment ça va ce matin, 5h40?
4: Ben bien.
0: Ouais, quel est le programme aujourd'hui?
4: Ah, aujourd'hui peut-être une petite marche, mais de bonne heure le matin, et puis aller faire 2-3 courses. Voilà le programme de ce matin.
0: Bah exactement, et en même temps profiter des températures un peu plus fraîches, parce que ça va grimper notamment près de chez vous à Laval. Je vois 32 degrés annoncés pour cet après-midi. Hein.
4: Ah ouais, ça va cogner, vous avez raison.
0: On est bien d'accord, ça c'est clair. Bon, quoi de prévu? Tiens, si on passe faire un petit tour en Mayenne, qu'est-ce que vous nous conseillez de voir près de chez vous?
4: Alors moi j'ai vu 2 fois le musée du lait à Mayenne du groupe Lactalis avec des amis et c'est intéressant, ça dure entre 1h30 et 2h, il faut aller voir ça, celui qui passe à Laval.
0: Ok, musée du lait donc à Laval.
4: Exactement, du groupe Lactalis, mais il faut aller voir ça.
0: Eh bien franchement, on va prendre, j'en prends bonne note moi.
3: Absolument. Tout à fait.
0: Ah non, je pensais que vous vouliez rajouter
3: quelque chose. Non, pas du tout. On salue un agriculteur qui est justement installé en Mayenne et qui nous écoute tous les matins et qui nomme régulièrement ses vaches d'après des auditeurs de France Bleu.
0: Exactement.
3: Enfin, qui nous demande de nommer nous demande de nommer des vaches.
0: Exactement. Et ben
4: je vois à peu près qui vous voulez dire.
0: Eh ben oui, mais c'est vrai que c'est toujours un bonheur à chaque fois de l'avoir aussi. Il nous envoie des petites photos. Moi, j'ai pu donner justement un prénom à une vache.
3: Comment s'appelle-t-elle, pardon?
0: Vanille. Vanille. Elle est toute blanche, voilà. On le salue d'ailleurs. J'embrasse Vanille ce matin. Roland, vous allez suivre la Coupe du Monde, vous ou pas? Vous la suivez
4: déjà?
0: Oui.
4: J'ai même mon papier devant. Là, je sais qu'il y a 48 équipes et puis qu'il y a le groupe I, il y a la France, le Sénégal, la Norvège et l'Irak. Oui.
0: Ah bah alors, ça. Roland, petit prono pour demain face au Sénégal.
4: Bah, logiquement, 2-1 pour la France.
0: Ouais. Bah franchement, moi je vous suis. Hein. On est d'accord là-dessus sur le petit pronostic.
3: Ça me ferait plaisir.
0: Ce matin. Bah oui, histoire de bien démarrer ce mondial. Nous, en tout cas, histoire de bien démarrer la journée et la semaine, on vous offre un exemplaire du guide de voyage Michelin qui fête ses 100 ans et qui arrivera bientôt chez vous en Mayenne. Roland, vous souhaite une bonne journée.
4: Eh ben, je vous remercie beaucoup et bonne journée à toute l'équipe.
0: Merci et merci de votre fidélité. À très bientôt.
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0: Le C'est pas vrai, rendez-vous C'est pas vrai qui est là chaque matin pour vous rendre service, pour vous éviter les arnaques en tout genre. Évidemment, on est à vos côtés avec Aude Razeau pour cela. Et justement, beaucoup de gens se font piéger par des faux sites internet. Aude, qui se font passer en fait pour Alinéa, l'ex-enseigne de déco et d'ameublement.
7: Oui, c'est Marie-France, une auditrice qui m'a alertée. Marie-France tombe sur le site alinea-official.com. Elle clique, elle voit des réductions partout, à moins 80%, et ça lui paraît plausible, puisqu'elle le sait, les magasins Alinéa ont fermé, l'enseigne est liquidée, donc ces énormes ristournes, à première vue, ça s'entend. Je suis allée voir aussi, très joli site, hein, je vois des assiettes à 80 centimes, des poufs à 1,90€, des canapés d'angle à 179€ seulement, ça vaut le coup, très clairement. Marie-France achète pour 100€, mais elle a beau attendre sa commande, elle ne voit rien venir, suivi de commandes inaccessibles, impossible de joindre le site, elle a compris, c'est une arnaque.
0: Aude, une chose importante à savoir, Alinéa n'a plus de site internet.
7: Non, puisque l'enseigne a disparu, son site effectivement n'est plus en ligne, donc c'est pas compliqué, si vous voyez une boutique web Alinéa, arrêtez tout, c'est un piège. Ce qui est très embêtant, c'est que j'ai fureté, il y en a plusieurs de ces faux sites alinéas. J'en ai même trouvé beaucoup, certains heureusement ont été supprimés, mais il y en a d'autres et il y en aura d'autres, ça je vous le garantis. Quand vous faites du shopping internet, même si vous connaissez l'enseigne, pensez toujours à faire une petite vérification, ça prend vraiment quelques secondes. Vous tapez le nom du site dans Google avec derrière le mot arnaque. Et s'il y a un loup, vous allez vite trouver des témoignages de gens qui se sont fait avoir. Pour ceux qui se sont fait avoir, et ils sont nombreux, je vois énormément d'internautes très énervés sur les forums et les réseaux sociaux. Vous faites comme Marie-France, très bon réflexe, elle a fait un signalement à la répression des fraudes. Le site, je vous le donne, il s'appelle Signal Conso.
0: Merci beaucoup Aude Razo, et moi je vous donne le site ici.fr pour retrouver cette chronique. C'est pas vrai. 5h45, voici Sia et Guy Milave.

0: Sia, Gimme Love. Tiens, si vous partiez à l'étranger, grâce à Erasmus, on pense à tort que c'est réservé uniquement aux étudiants, mais si vous êtes travailleur, ça peut aussi vous concerner. On en parle avec le magazine Merci pour l'info. Rendez-vous dans moins de 2 minutes. Allez préparer la valise. Très bon début de journée, c'est l'équipe d'ici matin qui nous rejoint en studio à 5h48, tour d'horizon de l'actualité près de chez vous. Bonjour.
1: Bonjour Yoann, bonjour à toutes et à tous. Malgré tous les changements qu'a connu le baccalauréat ces dernières années, elle reste une épreuve emblématique, parfois redoutée, l'épreuve de philosophie. C'est ce lundi pour les candidats au bac général et technologique dans la Manche. Ils sont 3007 précisément cette année. Agnès Chanteur est professeure de philosophie au lycée Curie Corot de Saint-Lô. Ça fait 20 ans qu'elle corrige les épreuves du bac avec chaque année des surprises bonnes ou mauvaises.
2: Ah oui, oui, mais même des éclats de rire. Donc ça fait partie aussi de du travail de correction, d'être étonné par des choses, que ce soit un peu parfois dans des choses qui nous font sourire, mais aussi vraiment des choses qui remuent, parce que vraiment on voit que les candidats se battent pour essayer de trouver le meilleur d'eux-mêmes dans leurs réflexions. Donc ça, c'est vraiment des beaux moments aussi, parce que bon, c'est du gros travail, mais c'est aussi des beaux moments de quelque part de partage.
3: On parle souvent des perles du bac, vous en avez quelques-unes en tête.
2: Alors celle qui me revient spontanément sans que je réfléchisse beaucoup, c'est de, au lieu de dire vivre en autarcie, on en trouve souvent vivre en notarie. Moi j'ai souvent trouvé cette jolie petite perle là et ça me fait toujours sourire, voilà.
1: Oui, c'est vrai que c'est mignon, effectivement. Tiens, d'ailleurs, on vous pose la question, donc à l'issue de cette épreuve du bac de philosophie, on vous pose la question de savoir si le bac a perdu de sa valeur. Qu'est-ce que vous en pensez? Est-ce que vous avez des souvenirs de vos jeunes années? Eh bien, vous pouvez témoigner sur la page Facebook d'Ici Cotentin. On lira vos messages à 7h45 dans Ici Matin.
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0: 5h49, la une de la presse.
5: Ce matin, on parle du programme Erasmus avec le magazine Merci pour l'info.
0: On est avec son rédacteur en chef. Bonjour Mathieu Sicard.
6: Bonjour Yoann et bon réveil à tous.
0: Bon, on prépare en ce moment les admissions pour les études supérieures avec Parcoursup. Est-ce que votre enfant a déjà pensé à partir étudier à l'étranger? Erasmus est l'une des solutions. En quoi ça consiste?
6: Vous entendez, Yoann?
0: Ah ben oui, je crois que c'est reconnaître le thème de l'auberge espagnole.
6: Absolument. Apprendre une langue étrangère, rencontrer d'autres cultures, embrasser le monde, faire une grande colotte polyglotte et surtout des fiestas tous les soirs. Je parie que vous regrettez de ne pas avoir fait votre année à l'étranger.
0: Ouais. Oh, ça oui.
6: Eh ben, c'est pas trop tard parce que Erasmus+, oui, ils ont mis un plus. C'est pas seulement pour les étudiants. C'est pour ça qu'on lui a mis en plus, je pense. Erasmus+. C'est pas sympa pour les dyslexiques de passer à la radio, mais ça concerne tout le monde, les lycéens, les jeunes diplômés, les apprentis, les formateurs, enseignants, demandeurs d'emploi et même les adultes en formation. On a tous droit à Erasmus. En somme, ça donne un petit peu envie de mobiliser son CPF.
0: Oui, mais vous savez Mathieu, je ne saurais quitter ici plus que quelques semaines de vacances estivales, hein, pas plus.
6: Et ça vous honore. Mais pareil, Erasmus+, c'est pour se former à l'étranger. Pendant 2 semaines, quelques mois, 1 an, 2 ou juste quelques jours. Vous avez 33 pays quand même pour postuler. Alors, il y a les 27 pays de l'Union européenne, qu'elle s'ajoute l'Islande, la Norvège, la Turquie, la Serbie, la Macédoine du Nord et même, je sais que vous en rêvez, Yoann, Liechtenstein.
0: Ah, là, ça fait la différence. Non, mais je crois même que le Royaume-Uni revient aussi dans le dispositif l'année prochaine, c'est ça?
6: Eh ben, vous êtes aussi bien informé que je suis allé voir mon orthophoniste hier. On a le droit de regretter le Brexit. Ils reviennent. Surtout quand on sait, quand même, ce qu'on gagne à participer à Erasmus+. Tous les témoignages qu'on a recueillis, et ceux d'ailleurs aussi, vont dans le même sens, partir en Erasmus. Bah, ça fait sortir de sa zone de confort. On améliore évidemment sa langue, bien sûr. On découvre aussi d'autres méthodes de travail. On gagne en autonomie, la confiance en soi aussi. C'est les choses qui reviennent souvent. Puis on développe sa capacité d'adaptation. Et puis, c'est aussi l'occasion d'aller dans des écoles prestigieuses sans payer les droits exorbitants qu'elles demandent habituellement à leurs ressortissants inscrits régulièrement. 86% de ceux qui ont fait un Erasmus estiment que leur employabilité s'est améliorée. C'est donc aussi un argument assez définitif. Et puis une expérience à l'étranger, c'est vrai que ça fait joli sur le CV. Concrètement, c'est aussi du réseau.
0: Oui, mais justement, Mathieu, est-ce que c'est pas quand même réservé aux bons élèves, aux profils même très internationaux?
6: Pas du tout. D'accord. C'est pour tout le monde. Donc vous qui nous écoutez, si vous avez ça en tête, brisez ce plafond de verre. Moi, un fils de paysan, je pensais que je ne pouvais pas, que c'était trop cher. Dites-vous que l'année dernière, rien que l'année dernière, 15 000 élèves d'établissements agricoles français ont fait une mobilité Erasmus+. Et l'argent, c'est pas une barrière non plus, parce que dans le programme, il y a une bourse de 300 à 700 euros, 400 euros par mois d'aide à la mobilité internationale, en plus pour les boursiers sur critères sociaux, donc qui ont déjà aussi une autre bourse à la base. Votre ville ou votre région peut aussi ajouter des sous. Il y a un complément inclusion pour les personnes en affection longue durée, ou souffrant de handicap, ou certaines zones rurales, ou quartiers prioritaires de la ville. C'est 250 euros qui s'ajoutent à la cagnotte. Et puis la prise en charge peut être parfois très généreuse aussi pour les transports, parce que ça peut être un peu loin. On peut prendre un avion qui coûte parfois cher. Et puis, bonus, souvent, on vous aide aussi à trouver un logement. Et ça, c'est cool, parce que bah, selon où vous allez, ça peut coûter très cher de se loger.
0: Ça, c'est clair. Merci en tout cas, Mathieu Sicard. Tous les conseils à retrouver sur mercipourlinfo.fr. Et j'invite nos auditeurs à s'inscrire aussi à votre webinaire, à poser toutes les questions en direct à vos experts. Ce sera ce jeudi 18 juin. Merci pour l'info.fr. Bah tiens, justement, avant Erasmus, il serait quand même bien de passer le bac. L'épreuve de philosophie a lieu aujourd'hui. Courage aux lycéens. On en parle avec Muriel Jourdan. Mais avant, un peu de détente en musique et au son de Pascal Obispo. Plus que tout au monde.

0: Pascal Obispo, plus que tout au monde, 5h56. Chaque jour avec Muriel Jordan, on explore tendances et phénomènes de société. Et comme ce lundi, c'est l'épreuve de philosophie au bac, soyons solidaires en parlant philo.
1: Oui, la philo, c'est très tendance au mois de juin, surtout quand on est en terminale. En revanche, quand on est adulte, niveau connaissances philosophiques, c'est plutôt phase terminale. Florilège des sujets tombés l'an dernier. Notre avenir dépend-il de la technique? La vérité est-elle toujours convaincante? Tout un programme. En France, il existe plein de maisons de la philo, des lieux pour faire aimer la philo à tous, les petits, les grands, avec des ateliers d'écriture, des conférences gratuites. Une excellente idée parce que figurez-vous que les exercices de l'esprit sont très bénéfiques pour la santé. La philo nous enseigne l'optimisme, la recherche de vérité, et ça booste notre santé mentale. Il existe des maisons de la philo dans le Morbihan, en Seine-Saint-Denis, à Romainville. À Toulouse, l'Université populaire de philosophie organise des conférences, des ateliers d'écriture pour tous. Tous ces lieux nous font oublier quelques mauvais souvenirs de cours de philo. N'est-ce pas, madame ?
2: Horrible. J'ai trouvé que c'était un cours qui ne servait strictement à rien, avec une réflexion vraiment trop intense pour mon âge. J'ai eu 4 au bac.
3: Une horreur absolue. Déjà, oui, j'ai eu beaucoup de mal à comprendre l'énoncé. Je suis restée 4 heures devant ma copie. Et en fait, quand j'ai pas eu ma mention au bac, j'ai pas compris, j'ai regardé. C'est parce que j'avais eu un 3 en philo. Aujourd'hui, j'ai 43 ans. Si on me demandait de repasser le bac philo, je n'y arriverai pas.
1: Voyez, il y a quelques traumatisés du bac philo, mais qui s'y remettent volontiers une fois qu'ils sont adultes, avec la pression scolaire en moins.
4: Oui, parce que Muriel, la philo connaît un gros succès en dehors des salles de classe. Conférences, chaînes YouTube, comptes Instagram se multiplient pour parler désir, liberté ou épicurisme.
1: Eh ouais, la philosophie, c'est sexy. C'est même le titre d'un podcast qui cartonne, celui de Marie Robert, auteure et professeure de philosophie. Philosophie is sexy, qui désacralise la philo, en fait quelque chose d'accessible, d'inspirant. Diderot écrivait cette phrase dans ses pensées sur l'interprétation de la nature en 1754. Je m'en souviens encore, je l'ai lu hier. Hâtons-nous de rendre la philosophie populaire. Eh bien, mon cher Diderot, tu aurais trouvé ton bonheur en 2026 sur Instagram et YouTube avec tous ces profs de philo, créateurs de contenu.
5: Non, ça s'appelle l'effet de halo. Une seule caractéristique positive éclaire tout le reste. Une seule caractéristique négative assombrit tout.
6: Finalement, le bonheur, qu'est-ce que c'est ? C'est la paix du corps et la paix de l'esprit.
7: Henri Bergson, c'est un philosophe français d'origine polonaise de la fin du 19e, début 20e. Il a beaucoup travaillé sur l'intuition, l'intelligence et la conscience. Et si là, vous le voyez avec une veste en cuir, c'est parce que pour que cette vidéo soit bien, elle n'a besoin de Bergson en Harley Davidson.
1: Bref, la philo, c'est tendance. Et moi, j'ai un super sujet pour vous. Écoutez, il est très d'actualité. Un emprunt immobilier sur 40 ans, peut-il nous rendre heureux? Vous avez 3 heures.
0: Vaste question. Merci beaucoup, Muriel Jordan. Et on pense évidemment à tous les élèves de terminale ce matin. Cyril, vous vous souvenez, vous, du bac philo ou pas? Vous en avez un bon souvenir?
4: J'ai aucun souvenir de mon épreuve de bac philo, je vais pas vous mentir.
0: Vous avez eu une bonne note ou pas?
4: Je crois, oui. J'ai eu mon bac avec mention, donc
0: aucun souvenir. Vous avez
4: non.
0: On va faire blackout, un reset en tout
4: blackout
0: cas.
4: Blackout complètement.
0: Bon, tiens, dites l'équipe d'ici matin, est-ce que vous en avez gardé un souvenir et quel souvenir?
8: Je crois que Katia, il n'y a pas trop de souvenirs non plus. Hein.
9: Pas trop, non. Je crois que j'ai eu 10 ou 12, je me rappelle même plus.
10: Je me rappelle plus la date non plus.
9: Ouais. Ouais. Et puis mais le sujet, je sais plus non plus. Vous voyez, comme quoi.
10: Le sujet, j'avoue. Oh là là, quand même.
8: Allez,
10: effectivement, bon courage en
8: tout
10: cas.
8: Bah,
10: bien sûr. Allez, bon lundi.
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10: Nous sommes donc le lundi 15 juin pour cette épreuve de bac philo et il est 6h. 6h, Katia, grosse galère hier soir pour les passagers SNCF de la ligne Caen-Cherbourg.
12: Le trafic a été totalement interrompu aux alentours de 21h à la suite d'un accident de personne, selon le communiqué. Entre Caen et Bayeux, des bouteilles d'eau ont été distribuées à bord. La circulation a pu reprendre progressivement vers 23h30 et ce matin, les trains sont à l'heure. En revanche, si vous prenez le bus sur le réseau Cap-Cotentin cette semaine, des perturbations sont à prévoir encore sur les lignes urbaines 1 à 8 et le service Cap Access, le reste fonctionne. La grève qui a démarré samedi porte sur les conditions de travail. Ce feu de lande aussi qui a nécessité hier soir vers 19h l'intervention des pompiers sur la commune de Saint-Germain-sur-Aye à proximité de la route départementale 650. L'incendie a été stoppé vers 21h. 2,6 hectares de sous-bois ont été sinistrés.
10: Il est 6h01, c'est une première en 2025. Il y a eu plus d'arrivées de médecins et de création de postes dans le Cotentin que de départs à la retraite.
12: Le fruit de nombreuses années de travail entre les pôles de santé et les centres de l'ONL prochain ouvrira début juillet à Saint-Pierre-Église, comme à Bréal d'ailleurs, sur le territoire de Granville, la Terre et Mer, où l'aménagement est en train de se terminer. En tout, il y aura sur place 16 professionnels de santé, dont 4 généralistes, avec l'idée aussi d'accueillir des internes. Et pour leur ouvrir les bras, il faut aussi leur ouvrir la porte d'un logement. Et c'est bien là le souci. Alors à Bréal, on a choisi de monter 2 studios sur le toit carrément du centre de santé. Écoutez Valérie Coupel-Beaufis, elle est maire de Bréal.
13: Pour accueillir ces internes, il faut les accueillir pour travailler, mais aussi pour se loger, parce qu'ils viennent souvent de loin. Et le problème, c'est qu'à Bréal, on a très peu de logements locatifs. Il est très vite pris et aujourd'hui, c'était vraiment très important qu'on ajoute du logement. Et la solution que nous a proposée l'architecte, c'est de faire du logement, mais non pas tout à fait intégré dans le bâtiment, mais littéralement posé sur la toiture plate du nouvel édifice. Ce sont des appartements, 25 mètres carrés, je crois, et qui sont tout aménagés. Voilà, c'est un petit studio avec une forme magnifique vue en plus sur la mer et sur les couchers de soleil, ce qui ne gâche rien.
12: Avec ces appartements, la maire de Bréal espère marquer des points pour attirer les futurs médecins et les faire rester, car c'est bien cela aussi l'enjeu, qu'ils restent, d'où l'opération séduction qui a lieu tous les ans pour les internes. C'était ce week-end à Sosmesnil. Ils ont découvert le Cotentin et échangé avec les médecins déjà installés. Avant de devenir médecin, il faut passer, son bac, on en parle ce matin et on croise les doigts, on l'a dit, pour les plus de 3000 lycéens qui entament le gros morceau, la philo. Oui, gros morceau, la philo pour ces lycéens, mon choix comme les autres, on s'en rappelle un petit peu, tout à fait avec Caro ce matin.
10: On a voulu oublier. Et question alors, selon vous, le bac a-t-il perdu de sa valeur? N'hésitez pas à réagir sur la page Facebook d'ici Cotentin.
12: Allez, un petit tour à la plage pour se détendre avec Toutou? Eh bien, pas si sûr. Plusieurs communes manchoises interdisent à compter de ce lundi les chiens sur les plages pour la saison estivale. C'est le cas à Bretteville, au Rosel en journée, mais aussi sur les plages de Bréal ou de Dragé-Ronton, et à Barneville-Carteret. Ces interdictions se basent sur plusieurs arguments, comme la propreté, souligne le maire de Barneville, David Legouet, qui lui va interdire d'ailleurs les chiens à partir du 1er juillet sur les plages de sa commune.
14: On est station de tourisme classée et on a les pavillons bleus sur les plages de la Potinière et sur la plage de Barneville. Et donc si vous avez des chiens, au moment où ils viennent faire leurs besoins et qu'ils font leurs besoins dans la mer, au moment où la personne vient faire ses tests, vous n'avez plus le pavillon bleu. Et ça, c'est une phrase qu'on ne veut pas faire, parce que quand on a le pavillon bleu, ça veut dire qu'on a des autres qualités, on travaille pour l'environnement, on découvre le patrimoine, on fait plein de choses. Le jour où vous ne l'avez plus, on ne fait pas la phrase. Puis pourquoi aussi on les tient en laisse certaines périodes? C'est aussi pour la reproduction de tous nos oiseaux, dont le gravelot à col interrompu, qui lui niche dans les laisses de mer, et quand le chien se promène et il a peu l'œuf, il est trop tard. Quand il a mangé l'œuf, c'est fini. Non, c'est qu'il y a un temps pour tout, il y a un lieu pour chaque usage. Les chiens sont bienvenus, mais en ville, mais il faut les tenir en laisse, tout simplement, et ils sont les bienvenus.
12: On reviendra sur ce sujet d'ailleurs dans l'info d'ici tout à l'heure à 6h30. Fermé depuis 2 ans aussi, le camping Les Dunes à Urville-Nacqueville a trouvé un nouveau propriétaire. La commune a vendu à un couple originaire de La Hague. Le camping devrait rouvrir en mai l'année prochaine après d'importants travaux.
10: Les grandes marées de retour sur le littoral manchois.
12: Des coefficients entre 90 et 93 attendus ce lundi. Un pic à 95 demain. Ça redescendra mercredi. On vous dira tout ça, bien évidemment. En plus, c'est sous le soleil. Et oui, parce que ça continue, les températures grimpent.
10: Mais oui, dis donc, on va repartir sur un épisode effectivement estival cette semaine, avec un petit début de journée aujourd'hui très ensoleillé. Le soleil va peut-être être un petit peu plus voilé dans l'après-midi. Ce sera un peu plus nuageux avec notamment de possibles orages. Alors, le risque est quand même, il faut le dire, faible et très localisé. C'est de 11h à 20h, nous dit Météo France, puisque nous sommes en vigilance jaune. Donc, quand même, peu de risque de voir des orages, mais je préfère vous le dire. Le vent est plutôt faible, les températures 16 degrés ce matin. matin à Saint-Gervais-des-Vaux. Au Pieux à 40 ans et à Lessay dans l'après-midi. C'est là où effectivement ça grimpe. 26 à 28 degrés à Cherbourg, 25 à Barfleur, 29 à Saint-Lô. Tiens, d'ailleurs, j'ai parlé de Barfleur, mais samedi, c'est la troisième édition du festival Barfest avec au programme trois groupes de musique pour du rock celtique, des chants maritimes et des musiques populaires avec Ici Cotentin. Ce sera sur le site du Craco et demain jusqu'à 27 degrés. Ça rebaisse et encore, je mets de grands guillemets, pour remonter à partir de mercredi, effectivement, du temps beau et chaud.
12: Oh, trop bien.
10: On va donc pouvoir se baigner effectivement avec les grandes marées.
12: Oui, oui, l'eau était un peu froide encore. J'ai trempé les pieds hier quand même.
10: Ah oui, vous m'étonnez.
12: Allez, on y va. Sur la route, c'est comment?
10: Eh bien, sur la route, c'est plutôt calme. Alors, j'ai évidemment deux informations déjà. On va commencer par la prochaine manœuvre du pont tournant. Ce sera à 8h40 ce matin si un bateau se présente à Cherbourg. Et puis, vous l'avez dit, le réseau de transport Cap-Cotentin est donc perturbé, notamment à Cherbourg cette semaine. Les services concernés sont les lignes urbaines 1 à 8 et le service Cap-Access, donc ne sont pas concernés. Les lignes intercommunales, le service Cap à la demande et les transports scolaires sur le reste du Cotentin. Pour en savoir plus, rendez-vous sur le site internet capcotentin.fr et sur l'application. Et on continue bien sûr à vous donner justement tout ce qui se passe sur votre route. Si vous êtes voie à Avranches, Granville, Coutances, Saint-Lô, Cherbourg, vous nous le dites au 02 33 23 13 23.
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10: On parlera d'ailleurs de maillot de bain, j'ai vu ça.
12: Ah bon ?
10: Cette semaine, notamment dans l'humour en tube. Ah, parce que mine de rien, c'est bien gentil, il fait beau, mais il va falloir regarder si on rentre encore dans les maillots.
12: Ah ben, je vous ai dit, moi j'en achète un tous les ans.
10: Mais je crois que
12: je rentre jamais dans celui de l'année d'avant.

0: Un petit peu d'amour pour démarrer le lundi. On aurait bien besoin d'amour, effectivement. France Gall à 6h10 avec Besoin d'amour.
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0: Lundi 15 juin, bon courage donc. Mais tiens, petit point culture ce matin pour aider à passer une bonne journée. Le 15 juin 1969, Georges Pompidou est élu président de la République. Et juste avant, en 1963, toujours un 15 juin évidemment, le premier hypermarché en France ouvrait. Ouais, en 63. Aujourd'hui, on fête l'anniversaire du taulier. Il aurait eu 83 ans aujourd'hui.

0: Notre Johnny Hallyday. Et puis Michel Larocque fête ses 66 ans aujourd'hui. Et puis Courteney Cox a 62 ans. Ça commence à remonter, hein, la mythique série Friends dans laquelle elle était. Dans une petite minute, on va continuer justement à parler du bac de philo. On est en train de regarder, nous, les sujets qu'on avait à l'époque. Faites, tiens, regardez sur Internet, ça remonte quelques petits souvenirs. Eh bien, nous, on ira dans l'église de Saint-Pierre-le-Vigier où parents, grands-parents ou même des adolescents viennent des quatre coins de la Normandie pour prier pour leur examen du bac.
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0: Près de 33 000 lycéens normands planchent ce lundi sur la première épreuve du bac. Pour la plupart d'entre eux, ils ont tous bien révisé, mais peut-être que certains sont allés prier ou déposer un cierge pour mettre toutes les chances de leur côté. En Seine-Maritime, à Saint-Pierre-le-Vigier, près de Veulx-les-Roses, le village de 300 habitants abrite une église tout en béton, un peu particulière. Là-bas, des parents, grands-parents ou même des ados viennent des quatre coins de la Normandie et même du monde entier pour prier Saint-Joseph de Cotolengo, un saint italien qui porterait chance pour la guérison des maladies, mais aussi pour la réussite des examens, comme le permis, le bac ou le BTS. Une tradition qui remonte aux années 50 et qui persiste encore aujourd'hui, Mathilde Parois.
5: Agathe, 19 ans, garde sa voiture bleue devant l'église. Elle ne vient donc pas prier pour réussir son permis, mais pour obtenir son BTS production animale.
6: Je me suis dit, je suis croyante, donc je vais y aller. Comme ça, je mettais toutes les cartes de mon côté.
5: C'est la première fois que la jeune femme dépose un cierge pour un examen qu'elle a évidemment révisé.
6: Oui, j'ai pas travaillé. Je suis venue, je me suis dit, je vais prier, je vais l'avoir. Pas du tout.
5: Mais on a déjà prié pour qu'elle réussisse ses examens. Dans sa famille, c'est même tout un rituel.
6: Ma grand-mère et probablement ma mère ont déjà prié pour moi le bac, le permis et le brevet des collèges.
5: L'historien et le gardien des lieux, c'est
7: Daniel Legrand. J'ai 81 ans, je suis maire depuis pratiquement 5 mandats.
5: Quand on entre dans l'église, ce qui saute tout de suite aux yeux, ce sont les plaques en marbre blanc. Elles recouvrent tout un mur, dessus des inscriptions où l'on peut par exemple lire cette phrase « Succès aux examens, merci ». Et ces plaques viennent de partout.
7: De Pologne, qui viennent de Lyon, Bourg-en-Bresse, Cannes.
5: Cette bénédiction, c'est une tradition qui date des années 50 avec le saint Cotolengo. Il aurait aidé les élèves à réussir leurs examens. Mais quand on demande au maire pourquoi il y a autant de plaques sur le mur, là, il n'a que des hypothèses.
7: Il y a peut-être des gens au départ, à travers les plaques succès aux examens, il y a une espèce de contagion qui s'est développée. Il y a plein de gens qui viennent au moment des examens. Mais le plus important des fréquentations ici, c'est des gens qui ont des problèmes de maladies, de la vie sociale aujourd'hui, quoi.
5: Une histoire qui a étonné Mélanie quand elle est venue s'installer dans la maison juste en face de l'église. Et elle a déjà prié non pas pour un examen scolaire, mais sportif.
8: Je fais du tennis de table, donc j'ai passé des examens d'arbitre et de juge-arbitre. Donc là, oui, j'ai été priée pour mes examens à moi.
5: Vous avez réussi?
8: Oui, haut la main.
5: Et depuis sa fenêtre, elle le constate, avant les examens ou les grands événements.
8: Oui, je vois beaucoup de voitures passer ici. Différentes voitures, françaises, même étrangères. Anglais, hollandais souvent aussi.
5: Pour se rendre compte du passage dans l'église, parfois en une journée, le maire peut remplacer près d'une cinquantaine de cierges et de bougies.
0: Eh bien, espérons ce matin que les lycéens réussissent leur épreuve de philosophie. Les épreuves écrites du bac se déroulent jusqu'à jeudi. Les résultats, ce sera le 7 juillet prochain. Et d'ailleurs, on vous pose la question sur la page Facebook d'ici Cotentin. Le bac a-t-il perdu de sa valeur? Est-ce que vous avez des souvenirs? Est-ce que vous avez un avis sur la question? Eh bien, allez directement sur la page Facebook d'ici Cotentin pour témoigner. On lira vos messages tout à l'heure à partir de 7h45. Pour l'instant, on retrouve Manu Wage dans quelques minutes à Aurigny pour un petit air de liberté, vous allez voir. Ça va faire du bien en ce lundi.

0: Dépêche Mode à 6h19 et Just Can't Get Enough.
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0: Et on va sur la mer ce matin dans 50 raisons d'aimer la Manche entre Dielette et Origny avec Manu Gouache et Patrice, un aguet tombé en amour des Orignais. Depuis quelques années, il organisait avec son asso un festival qui réunissait les Anglo-Normands et les Manchois avec du théâtre, du cirque, des arts plastiques, de la musique. Le festival n'existe plus, mais les liens sont toujours là. Et nous voici partis pour Lille avec des élèves du lycée Millet de Cherbourg. On est sur le pont et Patrice raconte à Manu ce qui l'a charmé quand il a mis les pieds sur l'île dès son adolescence.
2: On ressent vraiment le côté ilien, ça c'est vraiment une ambiance particulière, avec le côté british quoi. Même s'ils disent qu'ils sont pas anglais, hein, ils sont anglo-normands surtout, hein, ouais, important. Mais n'empêche, on est vraiment en Angleterre, hein. Ils parlent très peu français. Avant, ils parlaient normand, en particulier sur Jersey et Guernsey. D'ailleurs, quand on arrive à Jersey et Guernsey, dans les banques, dans les supermarchés et même à la gare maritime, c'est écrit « Bienvenue de chez vous ». C'est en patois quoi. Parce qu'en fait, ils parlaient patois. Dans les années 80 et tout, moi, mes parents qui parlaient patois normand, ils pouvaient se comprendre avec des gens de Jersey et Guernsey, alors que mes parents ne parlaient pas anglais et les anglo-normands ne parlaient pas français. Puis une île, moi j'aime bien les îles. C'est un côté cocooning, un côté isolement, et puis ils sont pas au même rythme que nous, je trouve. Donc quand on arrive là-bas, on prend le rythme de l'île, quoi. Et puis alors, les Orignais là-bas, ils mettent des ish partout. I-S-H. C'est-à-dire que quand ils font un truc, ish, ça veut dire à peu près, ouais, environ. Alors on se retrouve à une heure, ish. En gros, quand ils mettent ish à la fin, ça veut dire ouais, bon, c'est à peu près quoi. On n'est pas à 5 minutes près quoi. On appelle ça le quart d'heure cherbourgeois, ben eux, c'est le ish quoi. En fait, pourquoi je vais là-bas? Moi, c'est parce que je m'amuse. Je me souviens dans les premières années, quand on se connaissait pas beaucoup, j'allais sur l'île au moins 3-4 fois par an pour préparer. Parce que quand on faisait le festival et tout ça, c'était assez lourd. Donc il y avait des réunions et tout ça. Et quand j'y allais, mais j'avais l'impression de partir 15 jours. J'y suis allé en bateau stop, j'y suis allé en bateau, en avion, avec. Enfin bref, on se débrouillait comme on pouvait pour y aller parce qu'il n'y a pas de liaison. Et ça m'est arrivé de me retrouver coincé. Aussi sur l'île, et c'est quelqu'un de l'île qui me ramenait. Déjà, je disais je pars à telle date, mais en fait, je partais pas à telle date, je partais le lendemain, la veille, ou j'en sais rien, parce qu'un coup c'était la mer qui était pas bonne, l'autre coup c'était du brouillard. Enfin, par contre, je savais jamais quand j'allais rentrer. Moi, ça m'arrivait de rentrer avec 2-3 jours de retard. C'était vraiment une aventure, quoi. Je suis fan de l'Eurovision depuis que j'ai regardé l'Eurovision à Origny, moi.
3: Ah oui ?
2: Ah, mais je suis un fan de l'Eurovision.
3: T'as regardé là ?
2: J'ai pas regardé cette année, c'est vrai.
3: D'accord.
2: Ouais. Non, mais je suis fan de l'Eurovision quand je suis à Origny et le jour de l'Eurovision.
3: Ouais, d'accord.
2: Parce que franchement, l'Eurovision à Origny, mais c'est un grand moment. Non, mais ils sont fous là-bas.
3: Et pourquoi tu dis ça? Pourquoi ils sont fous?
2: Mais parce que je devais rester une journée pour faire une réunion. Finalement, je suis resté le soir. Il y a une dame chez qui j'étais qui m'hébergeait et me dit: bon, bah, ça te dérange pas, on a invité des amis ce soir. Je dis: bah non. En fait, ils ont débarqué à 15, tous déguisés dans le costume traditionnel du pays qu'ils supportaient. Il y avait la télé qui était en route. Puis nous, pendant ce temps-là, on mangeait, on buvait des coups. Mais quand c'était le pays de quelqu'un qui l'avait supporté, alors on était tous devant l'écran, puis on était là, ouais. Non, mais un truc complètement dingue. Franchement, c'était. Bon, l'Eurovision, c'est un grand moment là-bas. Donc, on est complètement déconnecté. Non, franchement, ouais, c'est un espèce de truc un peu de liberté, ouais.
0: Un petit air de liberté en quittant le continent et en se retrouvant sur cette île d'Origny. Quelques traversées sont prévues avec Manche-Île Express cet été. Il y en a peu, c'est vrai. Si vous souhaitez découvrir ce petit bout de terre, rendez-vous sur le site internet de la compagnie de transport maritime. 6h23, c'est une île remplie de trésors, ça tombe bien, on continue de parler d'île avec Les Enfoirés et un des deux titres de cette année 2026 en soutien au Resto du Cœur. Ça s'appelle L'île au trésor.

0: Lise d'Enfoirés, Lille au trésor. Notez que le Quintet se court ce soir à Paris, Longchamp à 18h30. Petit coup de cœur que vous pouvez jouer selon Hervé Fortin. L'As Max Verst à suivre, on va parler de l'horoscope. Et puis l'actu locale, ça pour le coup, ce sera dans 4 minutes pétantes.
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0: Et pourquoi pas aussi un peu d'horoscope pour savoir comment démarre ce lundi avec Catherine Viguier. Bonjour.
4: Bonjour.
0: Il y a une nouvelle phase de la Lune aujourd'hui.
4: Oui, c'est la nouvelle Lune aux Gémeaux. Bélier, cette nouvelle Lune vous réussit pleinement. Elle vous libère d'un poids administratif ou autre. Taureau, vous devriez profiter d'un avantage sur le plan financier ou réaliser une bonne opération. Gémeaux, une jolie journée qui en annonce d'autres et qui favorise votre épanouissement personnel. Cancer, il sera préférable de rester au calme ou de cultiver votre richesse intérieure. Lion, agréable journée, vous vous sentirez pousser des ailes, l'amitié vous tiendra chaud.

0: Renouveau est possible, ne laissez pas passer cette chance. Et pour nous tous, on s'envole pour ailleurs avec qui veut nous suivre.
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2: Excellent lundi à vous. Nous sommes le 15 juin et bon courage aux candidats du bac philo aujourd'hui. Bonjour Katia.
3: Oui, on va en reparler ce matin. Bonjour à tous.
2: Oui, justement. Et on va en reparler toute la matinée, mais dans deux petites minutes, on s'intéresse au toutou.
3: Ah oui, les toutous, parce qu'ils vont être interdits de plage. Et oui, cet été, c'est très dur pour les toutous. On verra que certaines communes manchoises prennent des arrêtés à partir de ce lundi, d'autres à partir du 1er juillet. D'autres doivent les toutous être tenus en laisse. Enfin, il y a plusieurs choses, mais il faut vous renseigner avant, hein. Avant la balade.
2: On fera effectivement le point. Oui, c'est mieux, bien sûr, dans deux petites minutes. Mais pour l'instant, à 6h30, on fait le tour de l'actu en France et dans le monde, à la radio, à la télé. Le 90 secondes avec Cyril Ardo-Redon.
4: La vérité est-elle toujours convaincante? L'État nous doit-il quelque chose? Ce sont les sujets du bac de philosophie des années précédentes. Début de l'épreuve ce matin à 8h pour 530 000 élèves de terminale avant les épreuves de spécialité dès demain. Un collectif d'associations féministes appelle à manifester ce soir partout en France, devant les palais de justice, dans le sillage de l'affaire Liana. Dans ce contexte, des députés sont reçus cet après-midi à Matignon. Ils plaident pour l'inscription rapide à l'agenda du Parlement d'un texte de loi intégrale contre les violences sexistes et sexuelles. L'objectif, c'est le soutien au Liban, la réouverture d'Hormuz et la conclusion d'un accord, dit Emmanuel Macron. La France accueille un sommet du G7 dès aujourd'hui à Évian, en Haute-Savoie. Réunion dans un contexte particulier alors qu'un accord de paix est en bonne voie entre les États-Unis et l'Iran. 6 départements sont aujourd'hui en vigilance orange au feu de forêt. Il s'agit de l'Aude, de l'Hérault, du Gard, du Vaucluse, de la Vendée et des Deux-Sèvres. Les conditions météo aggravent le risque de départ de feu et de propagation selon Météo France. La Coupe du Monde de foot, les champions d'Europe en titre, les Espagnols affrontent le Cap-Vert à 18h avant France-Sénégal demain à 21h. Et puis lui a conservé son titre de champion de France en battant son grand frère en tennis de table. Félix Lebrun a battu Alexis en 6 manches, 4-2 hier à Laval. Ça fait 4 ans qu'ils sont face à face en finale des championnats de France.
3: Merci Cyril. L'info d'ici dans la Manche, ce sont ces communes manchoises qui interdisent pour certaines, à compter de ce lundi, les chiens sur les plages pour la saison estivale. Il faut donc bien vous renseigner avant la balade, on le disait avec Caro. Sur d'autres, eh bien, les toutous doivent être absolument tenus en laisse. À Barneville-Carteret, ce sera interdiction, en tout cas totale, à partir du 1er juillet. Et c'est une question de propreté et de sécurité pour le maire, David Le Gouet.
5: En moins d'un an, on a eu 2 incidents de chiens. Une morsure, donc un chien qui a mordu, qui a retiré moitié d'un mollet à une cycliste sur les voies douces. Et là, tout récemment, pendant les vacances de Pâques, une fillette qui a été griffée par un chien sur la plage. Donc l'été, ça a toujours été interdit sur nos plages et on continue cette interdiction parce que c'est pas compatible non plus avec les touristes, parce que si les chiens étaient bien tenus en laisse et tout gentils, tout irait bien. Mais ça, c'est dans le cas idéal, parce que même quand vous allez sur le marché, nous, il y a plein de gens qui se plaignent en disant, regardez, il y a les chiens, dès qu'il y en a 2 qui se croisent, ils s'aboient dessus, ça tire dans tous les sens. Il y a des fois des personnes qui tombent, des personnes âgées qui tombent, et même s'il est gentil quand il y a plein de monde, eh bien le chien, ça reste un animal, et il peut avoir des réactions qui ne sont pas appropriées au lieu, mais on ne peut pas lui en vouloir, c'est un animal, mais derrière, quand il y a eu un drame, bah, il est trop tard.
3: Et devant les raisons annoncées, les propriétaires de chiens sont mitigés. Antoine Vandendrich est allé à leur rencontre. Plage de Collignon à Cherbourg-en-Cotentin, où là aussi les chiens seront interdits à partir du 1er juillet.
6: Oui, Christian profite avec sa chienne Myrtille de ses dernières promenades avant l'été. Il comprend l'interdiction et partage les craintes sur la sécurité.
7: C'est un peu n'importe quoi de voir des chiens en liberté. Tous les propriétaires nous disent, oh, ils sont très gentils, mais bon, il y a des moments où on se pose des questions quand même. Des chiens qui se font attaquer, nous, l'autre jour, on a été obligé de le prendre dans les bras parce qu'il y avait des chiens qui arrivaient. Il y a des problèmes de temps en temps.
6: Gérard, de son côté, souhaite continuer les promenades. Selon lui, tout le monde peut cohabiter sur la plage.
8: Chacun est responsable de son chien. S'il y a des baigneurs ou des gens qui sont sur une serviette, on s'arrange pour pas que le chien les importune. Et on choisit aussi nos horaires un peu, parce que vous voyez, le matin, à part les chiens sur la plage, il n'y a personne. En juillet, août, ça va sûrement être un peu plus compliqué, mais on a quand même la chance d'avoir des plages qui sont très grandes par rapport au nombre de baigneurs potentiels. On peut partager la plage.
6: Les municipalités justifient aussi ces interdictions par le problème des déjections canines, mais pour certains...
9: C'est disproportionné, enfin c'est pas raisonnable.
6: Hein. Jacques promène très souvent son chien sur la plage avec des amis et c'est toujours dans le respect des lieux.
9: Ici, il y a 4 ou 5 chiens sur une plage qui fait 500 mètres de long. Chaque propriétaire a son petit sac avec les déjections canines.

0: quand il y a des gens qui n'ont pas l'habitude, qui viennent avec leurs chiens et qui ne ramassent pas, on leur rappelle.
1: Cette interdiction pour les chiens sera aussi en vigueur à la plage de Kerqueville, là encore, du 1er juillet au 31 août.
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3: Et l'actu Katia aujourd'hui, c'est aussi.
2: Ces voyageurs naufragés de la SNCF cette nuit sur la ligne Caen-Cherbourg après un accident sur les voies. Après plusieurs heures de galère, les trains circulent à nouveau normalement ce matin. Qui sait, c'était peut-être le temps de prendre tout cela avec philosophie. Vous voyez où je veux en venir. Première épreuve du bac ce matin, la philo. C'est ce que vous disait aussi Cyril tout à l'heure dans la Manche. Nous, en tout cas, il y aura plus de 3000 lycéens qui vont plancher tout à l'heure à 8h. On pense à eux. Allez, la météo, sympa en plus, il va faire chaud.
3: En plus
2: ça donne
3: de
2: plus
3: ça.
2: Envie d'aller à la plage que de faire de la philo. Mais
3: non,
2: bon.
3: Mais je me rappelle, j'avais eu ça aussi.
2: Oui, moi aussi, il faisait beau.
3: C'est souvent quand même, et dans ces cas-là, on crève un petit peu chaud dans les salles. Et bah, prévoyez de l'eau surtout. Effectivement,
2: carrément.
3: Un début de journée très ensoleillé, le ciel va se voiler. Alors je vous dis très ensoleillé, il y a certains secteurs qui ont le droit à quelques nuages matinaux, mais ça va vite se dégager. Le ciel va se voiler à nouveau dans l'après-midi, avec un temps parfois un petit peu plus nuageux, et une averse possible sur la Manche, avec même un possible orage, mais très isolé. Le risque est vraiment très faible. C'est entre 11h et 20h. On est quand même en vigilance jaune au cas où, mais normalement, peu d'orages prévus. 17 degrés pour l'instant à La Pernelle, à Cherbourg, à Montfarville, 18 déjà à Montmartin-sur-Mer, et dans l'après-midi, c'est là où ça grimpe, de 25 à 28 degrés, voire quasiment 30 pour Saint-Hilaire-du-Harcouët cet après-midi, 29 à Saint-Lô, 27 à Valognes, 24 à Saint-Sauveur-le-Vicomte, et entre 26 et 28 degrés pour Cherbourg. Dans l'après-midi de demain, entre 22 et 27 degrés, avec quasiment que du soleil, quelques petits nuages de temps en temps, de beau temps. Coefficient de marée 90, on démarre un épisode, je le rappelle, de grande marée. La mer était basse à Saint-Va à 5h20 ce matin et elle sera haute à Granville à 8h. Pour l'instant, il est 6h36. Peu de soucis sur votre route. La prochaine manœuvre du pont tournant, si un bateau se présente à Cherbourg, ce sera dans 2h. Et puis, je vous rappelle effectivement cette actualité. Hein. Le réseau de transport Cap-Cotentin perturbé cette semaine. Les services concernés sont les lignes urbaines 1 à 8 à Cherbourg, le service Cap Access. Par contre, ne sont pas concernés les transports scolaires sur le reste du Cotentin, les lignes intercommunales ou le service Cap à la demande. Vous avez plus d'infos bien sûr sur capcotentin.fr. Vous êtes vous sur la route du boulot? Bah courage, oui c'est lundi, c'est pas encore les vacances, je sais. Vous constatez quoi que ce soit à Avranches, Granville, Coutances, Saint-Lô ou même Cherbourg, pensez toujours à nous appeler, on est là à vos côtés.
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3: Dieu, que c'est beau.
2: Hein?
3: Non, mais je sais pas, j'avais envie.
2: Tu es en forme ce matin.
3: C'est un beau lundi. Bah, on fait ce qu'on peut.
2: Écoutez.
3: Daniel Balavoine, oui, on fait ce qu'on peut. C'est un lundi quand même, en forme, mais c'est léger. Ça va être crescendo.
2: D'accord.
3: Voilà.
2: Il va falloir que je vous tienne. Hein.
3: Oui, merci.

0: Daniel Balawan avec Dieu que c'est beau à 6h40.
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0: Ah, on dirait des petits cotons dans le ciel. On les regardait intrigués étant enfants. Quoique je le fais toujours. Tiens, on parle des nuages aujourd'hui, oui. Yannick Leflo est avec les enfants de Picauville pour leur demander à quoi ça sert les nuages.
2: Dans l'espace, il y a le soleil, donc il fait très chaud.
3: Les nuages ?
4: Les nuages, je crois que c'est plein de gouttes d'eau qui se réunissent. Et quand il pleut, c'est quand il y a toutes les gouttes d'eau, elles se réunissent. Et après, ça se sert trop et donc ça coule.
5: En fait, les nuages, c'est une flaque d'eau qui est réunie avec les autres flaques d'eau et ça fait des nuages. C'est ma maîtresse qui m'a expliqué de l'année dernière.
6: C'est de la barbe à papa, les nuages.
7: Moi, quand j'étais dans l'avion, je voulais ouvrir la fenêtre pour manger des nuages.
8: Est-ce que vous savez quelle température il fait tout là-haut ?
9: 200 000 degrés.
10: Il fait gelé.
2: Dans l'espace, il y a le soleil, donc il fait très chaud.
8: Les nuages, ça sert à quoi alors ?
9: Ça sert à rien. Ça sert à couvrir le soleil.
5: Ça sert à qu'il pleut, en fait. Par contre, je sais comment on fait des éclairs. En fait, les nuages, ils se bagarrent, et là, ça fait des éclairs.
8: Ah, les éclairs, c'est des bagarres de nuages ?
5: Oui.
9: C'est quand il fait des fois, il fait un petit peu trop chaud, et donc le soir, il se met à avoir des orages.
2: C'est deux nuages qui se croisent, et du coup, ça fait de l'orage.
5: C'est pour faire beau.
11: Et la pluie, ça sert aussi à nourrir les plantes.
5: La pluie, en fait, ça sert à nourrir les plantes parce qu'il n'y a pas besoin de les arroser parce qu'il pleut presque tous les jours. C'est comme un arrosoir.
0: Oui, c'est vrai, ça ressemble à un gros arrosoir. Vous avez raison, les enfants. Les enfants de Picauville, c'est un peu ardu quand même. Ah ben tiens, à 6h42, ce qui est ardu aussi, c'est la caisse de transport, la litière, les cris, l'odeur dans la voiture parfois quand il fait popo. Voyager avec un chat. Ah bon, c'est une aventure, je suis d'accord avec vous, c'est une sacrée expérience. Tiens, justement, dans une petite minute, essayons de la rendre un petit peu plus agréable possible, cette expérience. Notre veto vous dira comment voyager avec votre chat en voiture. Accrochez-vous à la caisse de transport.
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0: Et 6h43, on retrouve notre veto. Les départs en vacances approchent et emmener son chat en voiture tourne souvent au drame familial. Entre miaulement et stress, on ne sait plus comment gérer. On est donc avec le docteur Pierre Fabin. Docteur, on fait comment pour éviter que le trajet vire au cauchemar ?
12: Alors pour moi, le secret, c'est l'anticipation et le choix de la caisse. Oubliez les sacs souples qui s'écrasent, il faut une boîte en plastique rigide. Mais attention, l'erreur classique, c'est de la sortir de la cave 5 minutes avant le départ. Votre chat comprend immédiatement que c'est un piège et va paniquer. Sortez-la plutôt dans le salon une bonne semaine avant. Laissez la porte ouverte, glissez un vieux t-shirt avec votre odeur et donnez-lui ses friandises à l'intérieur. Ajoutez-y ses jouets pour qu'il s'approprie l'espace. Elle doit devenir un refuge. Le jour J, vaporisez quelques phéromones apaisantes au fond de la caisse 30 minutes avant de partir, ça fera drastiquement chuter son stress.
0: Et alors, une fois que notre chat est confortablement installé, où doit-on placer exactement la caisse dans la voiture pour assurer la sécurité ?
12: Il est impératif que la cage de votre chat soit sécurisée. Donc, soit il faudra l'attacher avec la ceinture de sécurité, ou bien il faudra la placer en la calant au sol derrière les sièges avant. Comme ça, elle ne bougera pas d'un millimètre et restera à l'abri du soleil direct. Ensuite, pour limiter le stress visuel, recouvrez-la d'un drap fin. Les chats détestent voir le paysage défiler à 130 km/h. Ça les terrifie. Dans la pénombre, avec le bruit du moteur, ils finissent en général par s'endormir. Et par pitié, on ne le laisse jamais voyager libre. Sous l'effet de la peur, il ira se coincer sous vos pédales et provoquera un accident.
0: Et alors pendant les heures de route, comment gère-t-on les pauses sur les aires d'autoroute par exemple ? Est-ce qu'on le sort un petit peu ? On le nourrit ?
12: Pour la nourriture, ces jeunes stricts, le chat est très sujet au mal des transports. Retirez toujours sa gamelle au moins 4 à 6 heures avant le départ, sinon il risque de vomir. Lors des pauses sur l'autoroute, n'ouvrez non plus jamais sa caisse. S'il y a une issue ouverte, même tenue avec un harnais, le bruit d'un klaxon risque de le terroriser. Il s'arrachera de vos bras et essayera de fuir. Et si vous voulez lui proposer de l'eau, faites-le toujours porte et fenêtre fermée. Et si le trajet est vraiment très long, plus de 6 heures, pensez à lui prévoir une petite litière que vous pourrez installer sur vos sièges ou dans sa cage.
0: Et ben voilà, comme ça on sait déjà un petit peu pour les prochaines vacances. D'ailleurs, vous partirez où ? Bah oui, ça y est, hein. Faut en rêver un petit peu, ça approche les grandes vacances. Et évidemment, Fissi Cotentin vous accompagnera tout cet été. 6h46, c'est Kin avec Everybody's Changing.

0: que j'aime cette musique. À 6h49, c'était Kenny, Everybody's Changing. C'est l'heure du petit déjeuner, évidemment. Lundi 15 juin, il y a le bac de philo. On a envie de se faire plaisir. Il faut des forces pour aujourd'hui. Alors, direction la boulangerie-pâtisserie au petit Brique-Bété. On est avec Fabien Labbé. Bonjour Fabien.
1: Bonjour Caroline.
0: Et est-ce qu'à Brique-Bété, qui fait déjà bon et plutôt beau?
1: Ah, magnifique, il fait chaud.
0: Ah bah ouais, hein, il fait sacrément chaud.
1: Ça fait du bien après le temps qu'on a eu.
0: Oui, c'est vrai. Mais ceci dit, derrière les fours, ça va être un petit peu lourd quand même.
1: Ouais, ça va. Bah, bon, là, il fait beau, magnifique.
0: Ah bah oui, on en profite. Alors, et qu'est-ce que vous êtes en train de faire là justement, Fabien, ce matin?
1: Toujours pareil, même heure, Caroline. On sort les croissants, on sort le pain.
0: Et est-ce que vous prévoyez des petites choses justement pour rafraîchir les gens?
1: Ouais, là, de ce temps-là, hein, des fraises. Hein.
0: Ah ouais, vous avez raison. Les fraises, effectivement. De ce temps-là...
1: Que des fraises,
0: donc la tarte aux fraises probablement, hein, le grand classique, mais sinon vous la déclinez comment, vous, la fraise? Vous la travaillez comment?
1: Ah bon, on la travaille comme elle est.
0: Ah ouais, on la touche pas.
1: Non.
0: Vous avez bien raison, effectivement, un petit peu de fraîcheur pour aujourd'hui. 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Essayez de vous rafraîchir comme vous pouvez, Fabien. Passez une excellente journée.
1: Merci beaucoup.
0: À très très bientôt. Maintenant qu'on a pris le frais comme on peut, à 6h50, je vous donne les petites idées sorties, mais aussi les immanquables de la semaine. Si vous avez par exemple l'habitude d'emprunter le petit chemin piéton entre la rue des Chasses et le lotissement des Closets à Virandeville, c'est le moment de m'écouter parce qu'il y a de l'actu. Il va falloir changer d'itinéraire pendant quelques semaines et rester groupir.
2: Groupir.
0: Bah oui, groupir. Dans le cadre de l'agrandissement du groupe scolaire, il faut rester groupir. C'est important parce que la circulation est interdite jusqu'au 3 juillet prochain. Un petit détour donc aujourd'hui pour une école plus grande demain, c'est ce qu'on souhaite évidemment. Et les enfants aussi, qui en ce moment sont un peu stressés. À Cherbourg, là aussi, prudence si vous circulez du côté de l'avenue Aristide Briand. L'une des artères les plus fréquentées de la ville est actuellement en travaux pour le renouvellement du réseau de gaz. Résultat, circulation perturbée, et ce jusqu'au 30 juin, avec plusieurs restrictions selon les secteurs. Si vous avez prévu par exemple de rejoindre la Cité de la Mer ou la gare maritime, pensez à anticiper votre trajet pour éviter les mauvaises surprises. Et puis si vous faites du fromage... Si vous faites des confitures, du miel, des légumes, tendez l'oreille aujourd'hui. Producteurs locaux, c'est peut-être le moment de réserver votre place. La commune de La Haye prépare ses marchés du terroir estivaux qui animeront l'esplanade du donjon les vendredis soirs de juillet et d'août. Entre produits locaux, ambiance conviviale et apéro-concert, le programme sent donc très très bon l'été. La mairie recherche encore quelques exposants et les candidatures sont encore ouvertes, donc profitez-en. 6h52, Alain Chamfort, Emmanuel Reva. Allez, bonne journée, profitez effectivement de la fraîcheur du matin pour vous balader, tiens.

0: Ureva, 6h56, le bac philo, c'est une terrible épreuve, c'est aujourd'hui. On va essayer d'en rire dans une minute. L'actu local, ça c'est dans 4 minutes.
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0: Ah, la philo, c'est se poser des questions sur le fonctionnement humain. Alors Fred Ballard a demandé à ses humoristes de s'interroger sur certaines évolutions sociétales dans l'humour en tube, puisque c'est jour de bac philo aujourd'hui.
4: Agatha Christie, les dix petits nègres, vous êtes au courant? Ils ont dit il faut changer de titre. Maintenant ça s'appelle Ils étaient 10. Moi j'apprends ça le lendemain, je vais chez mon libraire. Je dis bonjour, je voudrais Ils étaient 10. Il me dit bah avec vous ça fait 11. Ah.
5: Voilà, réflexion d'un maître à penser philo-comique, Fabrice Eboué, un docteur en autodérision qui nous interroge sur notre rapport à la tolérance, aux préjugés et à la connerie humaine aussi, accessoirement.
4: Ils veulent faire interdire Dumbo parce qu'ils disent, à un moment, il y a trois corbeaux noirs qui chantent le blues sur une branche, c'est une représentation raciste des noirs américains de l'époque. C'est vrai, mais moi j'ai vu Dumbo au CP, j'étais le seul élève de couleur, personne à la fin du dessin animé n'est venu me voir en me disant, oh le corbeau, le corbeau. Alors que le petit Benoît, qui avait les oreilles décollées...
5: Bah oui, on l'a appelé Dumbo jusqu'à son mariage, et ça c'est du harcèlement scolaire et moral, ce qui prouve que l'humain n'est vraiment pas un animal très fréquentable. Mais bon, faut pas commencer un devoir de philo comme ça, hein. La forme c'est aussi important que le fond, et un devoir de philo doit comporter...
6: 4 parties. La première, l'introduction. Et attention, à l'inverse de la relation homme-femme, au philo, l'introduction, c'est pas le meilleur moment du concept. En philo, c'est plus important de réfléchir que d'avoir la réponse. Et c'est pour ça que la philo, c'est quand même une discipline très française.
5: Voilà, bah heureusement que les Belges sont là pour nous élever spirituellement. Merci Maître Vizorek pour ce cours magistral qui nous prouve que l'humour sauve de tout, même des sujets de philo les plus tordus. Être ou ne pas être drôle, faut surtout pas se poser la question.
0: Ah oui, on va quand même éviter trop de blagues à mon avis aujourd'hui dans la copie de philo. Je sais pas si vous avez déjà testé, je suis pas tout à fait sûre du résultat en tout cas. Par contre, bon courage à vous et d'ailleurs, sachez qu'on en parle toute la matinée évidemment du bac. Avec vous, Katia, justement, elle me pointe du doigt l'écran. Bah oui, effectivement.
7: On va en parler tout le temps.
0: On va parler là dans quelques petites minutes et effectivement, on en parle aussi tout à l'heure à 7h45. On vous demande, d'ailleurs, on vous pose la question concernant vous, quand vous avez passé le bac, est-ce que le bac a-t-il perdu de sa valeur? Bah, vous pouvez témoigner directement sur notre page Facebook. Ici Cotentin, on attend vos messages.
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0: Il faille philosopher ou pas aujourd'hui, en tout cas, bon courage pour ce lundi. Bonne matinée, ici Cotentin. Il est 7h, le stress donc pour de nombreux lycéens, Katia, qui dans une heure plancheront sur leur copie philo.
7: Eh oui, l'épreuve tant redoutée qui donne le coup d'envoi de chaque session du bac. Alors à celles et ceux qui ont le ventre noué, la gorge bloquée, restez un petit peu avec nous. Tata Caro et Tata Katia sont là, on va dédiaboliser la philo à la fin de ce journal. Restez donc, peut-être même que l'actualité vous apportera aussi des arguments. Qui sait? À ce sujet d'ailleurs, cette nuit, les voyageurs SNCF de la ligne Caen-Cherbourg ont eu tout le temps de philosopher sur le temps qui passe. Après un accident sur les voies, le trafic a été totalement interrompu de 21h à 23h30. Des bouteilles d'eau ont été distribuées aux passagers en attendant la reprise du trafic. Il n'y a plus de perturbations ce matin.
0: En revanche, il pourrait y en avoir sur le réseau Cap-Cotentin.
7: Avec la grève qui a démarré samedi pour de meilleures conditions de travail, les lignes urbaines 1 à 8 et le service Cap Access sont impactés. Une 60aine de pompiers ont été mobilisés hier pour un feu de sous-bois sur la commune Saint-Germain-sur-Aix entre 19h et 21h. C'était à proximité de la route départementale 650. 2,6 hectares de landes sont partis en fumée.
0: Il est 7h01. En 2025, il y a eu plus d'arrivées de médecins dans le Cotentin que de départs à la retraite.
7: Et c'est la première fois que ça arrive. Résultat de politique menée depuis plusieurs années, basée sur la séduction. Eh oui, il faut dire les choses comme comme elles sont, aujourd'hui il faut séduire les futurs médecins. Et tous les ans est organisé dans le Cotentin une sorte de week-end de découverte du territoire pour les internes. Ils étaient une quarantaine cette fois-ci à Sauce-Ménil et ils ont échangé aussi avec des généralistes qui sont installés, comme Anaïs Lecor qui elle officie depuis 6 ans à Équeurdreville. Et pour elle, il faut accompagner les futurs médecins et répondre à de nouvelles aspirations aujourd'hui.
8: Les schémas familiaux, professionnels ont beaucoup changé au cours de ces 20-30 années. On n'est plus sur des installations longues et pérennes où on emmène toute sa famille avec. Alors, il reste certainement des gens qui ont envie de construire une vie tout entière dans le territoire et c'est très bien, mais effectivement avec la pénurie de médecins, plus des conditions de vie qui peuvent faire un peu peur, l'offre de professionnels s'est adaptée en termes de rythme et de modalité. La vision du médecin chef de famille qui travaille 50-60 heures par semaine dans son cabinet isolé, je crois que c'est plus d'actualité. Il faut effectivement adapter pour permettre aux gens de pouvoir peut-être participer à un projet, y partir plus facilement, pour que ça soit intéressant pour eux et que ça leur donne envie sans forcément s'engager dans des plans financiers ou sur le très long terme. Il faut des choses où effectivement ça soit pas trop difficile de s'y investir, et quand les jeunes s'y investissent, ils s'y investissent beaucoup. C'est faux de dire qu'ils travaillent moins que nous, au contraire, l'engagement est peut-être plus important. Il y a plein de choses qui sont en construction quand on sort des études. Est-ce qu'on a une famille? Est-ce qu'on n'a pas de famille? Est-ce qu'on se voit vivre à la campagne, à la ville? Tout ça, c'est des projets qui se construisent, donc il faut les accompagner et ça peut changer.
7: Et on y reviendra dans l'info d'ici tout à l'heure à 7h30. Sachez aussi qu'un centre de santé va lui ouvrir à Saint-Pierre-Église le 1er juillet, comme à Bréal sur le territoire de Granville-Terre-et-Mère où l'aménagement est en train de se terminer, avec pour le coup côté séduction là-bas deux logements mis à disposition des internes. Sauce-Ménil, on y était, on y reste, puisqu'hier, sans surprise, la seule liste qui se présentait pour les municipales a été élue. Le maire sera choisi samedi prochain. En mars dernier, les élections avaient été invalidées dans cette petite commune.
0: À Urville-Nacqueville, la municipalité en place a trouvé un repreneur pour son camping.
7: C'est un couple originaire de La Hague et qui sera sous peu nouveau propriétaire. Un soulagement, car depuis 2 ans et la fermeture du camping, il était l'objet d'incivilité, Antoine Vandendrich.
9: Ça faisait 2 ans que le camping des Dunes était inoccupé et face aux différents travaux à effectuer, la commune était à la croisée des chemins. Marie Laprand est maire déléguée d'Urville-Nacqueville.
10: La mairie avait le choix de continuer en délégation de service public en gérant les travaux ou le vendant. Le choix a été fait de se dire qu'un investisseur privé pourra investir et nous, ça nous libérera des finances pour investir dans d'autres bâtiments du patrimoine.
9: 6 candidatures ont été examinées. C'est un couple originaire de La Hague qui a retenu l'attention de la mairie.
10: Ils sont partis en Ardèche pour tenir un camping qui leur appartenait aussi pendant plusieurs années, et donc aujourd'hui ils étaient désireux de revenir sur La Hague. Donc c'est le concours de circonstances heureux qui nous permet de nous appuyer, nous, sur des gérants qui ont une expérience pour relancer le camping. Ouais.
9: Investir et surtout monter en gamme, c'est l'objectif avec cette vente. Manuel Amaillé est la maire de La Hague.
11: L'idée, c'est d'avoir aussi ce point de restauration un peu rapide, convivial. On sort de la plage et on peut aller s'installer ici. Tout était réuni, en tout cas, pour avoir la garantie d'avoir la finalisation du projet et la qualité aussi du projet qui est attendu.
9: La vente doit être conclue en septembre pour une réouverture du camping des Dunes, espérée en mai 2027.
7: Urville-Nacqueville, qui, comme beaucoup d'autres communes manchoises, interdisent à compter d'aujourd'hui les chiens sur sa plage pour toute la saison estivale. Alors mieux vaut vous renseigner avant de partir en balade avec Médor.
0: Faut-il respecter la nature? Vous avez 4 heures.
7: On a du calme, Caro. N'effrayez pas nos lycéens qui passent l'épreuve de philo maintenant dans moins d'une heure. On leur avait promis de dédramatiser avec Tata Caro et Tata Katia. D'ailleurs, pourquoi cette épreuve fait-elle toujours aussi peur, la philo? Eh bien, écoutez la réponse justement d'Agnès Chanteur. Elle est professeure de philosophie au lycée Curie Corot de Saint-Lô.
12: Ça demande un engagement personnel aussi, hein, de ce qu'on va dire, de ce qu'on va écrire, de la part de soi qu'on va mettre dans la rédaction. Donc c'est vrai que c'est une épreuve qui fait peut-être un petit peu peur, parce qu'on va avoir besoin d'aller puiser un petit peu dans ses ressources personnelles. C'est vrai qu'il y a la part d'argumentation, la part de connaissances très ouverte sur le monde, parce que c'est pas que des connaissances philosophiques qu'on attend, c'est vraiment de la culture générale. Mais aussi, voilà, donc cette part de soi qu'on va, cette maturité qu'en fait le lycéen a acquis tout au long de son parcours. Donc c'est vrai qu'il y a aussi cette partie, on va dire, de personnalité qui va compter dans la copie. Cette part d'improvisation, de sa réflexion à soi.
7: Et la culture générale, c'est sur Ici Cotentin, n'en doutez pas. Question, on va un petit peu plus loin d'ailleurs que la philo ce matin. Selon vous, le bac en son entièreté a-t-il perdu de sa valeur?
0: Eh bien, n'hésitez pas à réagir sur la page Facebook d'Ici Cotentin.
7: Ils n'y sont pas encore, mais ce sera bientôt leur tour à eux aussi, aux élèves de seconde, qui ce lundi démarrent pour le coup leur stage de 2 semaines en entreprise. L'invité de 7h45 sera Arnaud Dartenay. Vous savez, le papa d'Axel, décédé lors de son stage de seconde l'an dernier et qui se bat depuis contre une interdiction de ses stages. On lui demandera où ça en est. Et nous, on souhaite la bienvenue à nos stagiaires ici, Cotentin, Léonie et Gabrielle, qui nous rejoignent, elles, pour 2 semaines.
0: Bienvenue. Et alors, du petit déjeuner, tiens, Katia, une directive européenne à avaler.
7: La directive petit déjeuner, dites donc, c'est comme ça qu'elle s'appelle. Elle est désormais en vigueur en France. La règle européenne prévoit d'afficher maintenant beaucoup plus clairement la composition de votre miel, de vos confitures sur vos tartines le matin, de vos joues de fruits ou encore du lait en poudre. Et bien, comme ça, vous aurez encore des choses à lire en mangeant au petit déj. Oui, c'est pas bien de lire en mangeant en plus, il vaut mieux le faire avant.
0: Ouais, c'est vrai, mais en fait, c'est quand même souvent qu'on fait des trucs. Et c'est le truc machinal depuis quand on est petit, vous savez, on lisait le paquet de céréales.
7: Exactement, et vous aussi.
0: Mais bon, évidemment.
7: Avant de parler de météo, on rappelle que ce sont les grandes marées cette semaine. Hein, coefficient 90 aujourd'hui, ça va durer un petit peu.
0: Les grandes marées avec des températures estivales, tout ça, ça va donner du monde sur la plage. Là. Mais pour l'instant, c'est un petit peu couvert dans certains secteurs, c'est quand même pour quasiment tout le monde très ensoleillé, mais je ne sais pas pourquoi il y a certains endroits qui ont le droit à un peu plus de nuages. Pourtant, dans l'après-midi, c'est là vraiment où sont attendus les nuages, avec une averse orageuse parfois possible sur la Manche. Le risque d'orage est quand même relativement faible. C'est entre 11h et 20h que nous sommes en vigilance jaune par Météo France. Le vent est faible, les températures 16 degrés ce matin à Saint-Germain-des-Vaux, au Pieux à l'Essée, 19 à Avranches. Et dans l'après-midi, c'est là où les températures grimpent, 26 à 28 pour Cherbourg, 25 à Barfleur. Tiens, samedi, c'est d'ailleurs la 3e édition du festival Barfest, avec au programme 3 groupes de musique pour du rock celtique, des chants maritimes et des musiques populaires. C'est avec Ici Cotentin sur le site du Craco. Cet après-midi, la maximale est de 30 degrés à Saint-Hilaire-du-Harcouët. Demain, jusqu'à 27-28 degrés, avec là beaucoup plus de soleil. Normalement, je vous l'ai dit, c'est estival.
7: Ah, mais dites donc. Sur la route, c'est comment?
0: Sur la route, c'est calme. Ceci dit, j'ai 2 chevaux en divagation après le rond-point de Gouville-sur-Mer, direction Pirou. Merci à Clara, d'ailleurs, pour le message. Prochaine manœuvre du pont tournant, si un bateau se présente à Cherbourg, ce sera à 8h40. Et je vous rappelle qu'il y a des perturbations possibles aujourd'hui sur le réseau de transport Cap-Cotentin, sur les lignes urbaines 1 à 8 et le service Cap-Abcès. Vous avez plus d'infos sur capcotentin.fr. Vous êtes sur la route du boulot à Avranches, Granville, Coutances, Saint-Lô, Cherbourg. Vous constatez quoi que ce soit de nouveau, vous nous appelez.
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0: Bon, par contre, on évite la sieste sur la plage.
7: Ah oui?
0: Je dis ça comme ça, par expérience. Sinon, on termine.
7: Et sinon, oui, et puis, oui, c'est ça, il faut mettre de la crème.
0: Oui, voilà, je vous
7: Hyper
0: le dis.
7: Hyper important.
0: Je vous le dis parce que je vous vois, on va tous vouloir aller à la plage, donc on fait gaffe quand même.
7: Ouais, puis après, il y aura encore un matin avec des coups de soleil.
0: Oh, c'est vrai ça.

0: Encore un matin dans la Manche avec Ici Cotentin et Jean-Jacques Goldman à 7h13.
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0: Et encore un matin où je vous gâte. Et moi j'aime bien, je vous avoue, j'aime bien faire ça. Vous offrir des petits cadeaux, surtout le lundi. Le lundi, c'est pas évident le lundi. 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Et puis dans un instant, ce sera mon œil, l'actualité. On va évidemment parler du bac. Et le brevet incompatible avec les après-midi caniculaires, a dit le ministre. Alors comment adapter les examens au changement climatique?
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0: À partir de 8h, ça va bachoter et plus de 530 000 lycéens planchent donc ce lundi matin sur l'épreuve de philosophie. David Ossiou, le bac se déroule encore cette année, il faut le dire, hein, un peu partout dans le département mais aussi partout en France, sous la chaleur.
2: Donc la vraie question ce matin n'est pas philosophique, mais très urgente. Comment adapter le calendrier scolaire au changement climatique? Le ministre de l'Éducation nationale a donné une partie de la réponse hier. Il dit ne plus vouloir qu'un examen national se déroule l'après-midi, lorsque les températures atteignent leur maximum. D'accord, lors de la première vague de chaleur du mois dernier, il faisait 30 degrés dans les classes, voire plus. C'est trop chaud pour réfléchir. Des chercheurs de l'Université de Californie ont étudié les résultats d'examen de lycéens new-yorkais en fonction de la température. Leur conclusion est frappante. Entre une épreuve passée à 22 degrés et une autre à 32 degrés, la probabilité de réussite diminue de près de 11%. Passer le bac sous la canicule, ça n'est pas juste. Dans une copie, moi, j'écrirai que c'est pas une fatalité. En novembre dernier, 133 citoyens tirés au sort ont remis au gouvernement un rapport avec 20 propositions pour adapter l'organisation du temps scolaire aux nouvelles réalités climatiques. Les participants avaient notamment jugé difficilement compatible avec les épisodes de chaleur à répétition l'idée du président Macron, vous vous souvenez, raccourcir les vacances d'été. Et ils ont remarqué aussi que plusieurs voisins européens avaient adopté des rythmes différents. En Allemagne, les cours se terminent souvent dès le début de l'après-midi. En Italie, les vacances estivales peuvent durer jusqu'à 14 semaines. Aucune réforme n'est annoncée en France avant 2027. Au mieux, en attendant, les candidats au bac devront composer avec ce qui ne dépend pas d'eux. Comme l'écrivait le philosophe grec Épictète, il y a des choses qui dépendent de nous, d'autres non. La chaleur ne dépend pas de nous. Le calendrier scolaire, lui, dépend du ministre, voire du président.
0: Alors courage et hydratez-vous bien effectivement aujourd'hui si vous avez des petits ventilos, pourquoi pas. Hein. 7h16, c'est un enfant du pays, il a fait un constat, il n'y a pas de fromager au pieu, alors qu'à cela ne tienne. À 7h20, découverte d'une fromagerie qui a commencé dans un camion pour enfin s'installer définitivement en commerce de proximité. On va chercher un petit calendo, donc dans 3 minutes au petit déjeuner. C'est un petit déj qui sent, mais qui est bon. Hein. Mmh. Yes.
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0: Ah bah oui, hein.
1: Camaro, 7h20, Femme Like You.
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1: Après avoir travaillé à Lyon, multiplié les expériences professionnelles et lancé votre activité dans un camion ambulant, vous ouvrez aujourd'hui une véritable fromagerie au Pieux, une aventure entrepreneuriale portée par la passion du terroir, mais aussi par un parcours de vie peu ordinaire. Dans votre rendez-vous économique du matin, c'est mieux, on reçoit Fabien Bridier. Bonjour Fabien.
4: Bonjour à tous, bonjour.
1: Alors donc ça y est, aujourd'hui vous ouvrez une fromagerie au Pieux. Pourtant il y a quelques années, si je vous avais dit que vous tiendriez un commerce de fromage dans le Cotentin, vous m'auriez répondu quoi ?
4: Il n'y avait aucune chance que ça arrive. Là, concrètement, ce n'était pas possible.
1: C'est fou, hein, quand même. Vous avez notamment travaillé, je l'ai dit, à Lyon. Vous aviez déjà cette idée en tête depuis longtemps ou d'un seul coup, c'est
4: tombé ? Non, c'est vraiment quelque chose qui est arrivé très rapidement. Avant, je faisais donc les saisons. Je travaillais un petit peu partout. J'ai travaillé un petit peu partout en France sur des bateaux de croisière en tant qu'animateur, en tant que directeur de colonie de vacances. Et puis, en commençant à parler un petit peu avec les collègues, une fois, on s'est rendu compte que sur la commune des Pieux, pour avoir du fromage, il fallait faire pas mal de routes. Donc l'histoire a commencé un petit peu à mûrir dans ma tête. Puis on a commencé à réfléchir un petit peu sur le sujet. Et en force d'en parler un petit peu avec les collègues, et ben, l'histoire de la passion du fromage est née, du coup, sur la commune des Pieux.
1: Ah ben ça fait du bien, effectivement, pour ceux qui habitent dans le coin.
4: C'est ça, et c'est ce qu'on m'a fait comprendre depuis mercredi, c'est qu'ils étaient très attendus, ces fromages.
1: Ah, bah, ça fait plaisir. Vous avez aussi connu pas mal d'obstacles dans votre parcours pro. Est-ce que cette création d'entreprise, c'est aussi une manière de reprendre peut-être la main sur votre avenir ?
4: Oui, c'est exactement ça. On va dire que j'ai eu pas mal de rebondissements dans ma vie professionnelle, avec des entreprises qui n'ont pas forcément compris les problèmes que je pouvais avoir personnels. Et je me suis dit que voilà, il était temps que je prenne les choses en main et que je fasse ce qui me plaît à moi, et de plus avoir quelqu'un sur le dos qui me juge et qui me pose pas mal de problèmes.
1: Ouais, effectivement, la liberté pour beaucoup, ça fait rêver.
4: Exactement.
1: Vous l'avez dit, donc ça y est, tout le monde était bien content le 10 juin. Vous avez ouvert cette fromagerie, enfin. Alors, quand on pousse la porte de la boutique, qu'est-ce qu'on découvre quand on trouve qu'on ne trouve pas forcément ailleurs ? Parce que les gens venaient jusqu'à Cherbourg avant.
4: J'ai même eu des gens de Cherbourg qui sont venus me voir quand même. Donc, finalement, c'est pas mal. Alors, quand on ouvre la porte de la boutique, vous aurez un petit peu de fromage locaux. On n'en a pas énormément dans le Cotentin, mais j'arrive à trouver quelques pépites au fur et à mesure. Et on va avoir une partie épicerie fine avec du cidre de Rovilla-Bigot. On aura un petit peu du vinaigre de cidre, des confits, quelques vins de Touraine, et on aura donc une variété de fromages de plus de 180 fromages avec une belle référence, et il y en a normalement pour tous les goûts.
1: Oh là là, ça donne faim à 7h23. Foncez-y, hein, donc, dans cette nouvelle fromagerie. Il y a finalement autant une histoire de passion, c'est ce qu'on entend avec vous, que de persévérance et d'ancrage local. Rendez-vous à la passion du fromage au Pieux, enfin et ouf, comme disent certains. Merci beaucoup, Fabien.
4: Merci à tous.
1: Et à très très bientôt. C'est Supertramps, c'est la douceur du matin, avec The Logical Song.

0: Super Trump et Logical Song. Dans une minute, on joue avec Christine depuis Valogne. Et l'actu locale, ça c'est dans 3 minutes.
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0: Et plein de cadeaux, parce qu'ici Cotentin, c'est la radio de plein de cadeaux. Bonjour Christine.
5: Bonjour, ça va?
0: Depuis Valogne 100.7, bah, et vous, comment ça va Christine ce matin?
5: Ça va.
0: Ça va, il fait beau à Valogne?
5: Oui.
0: Ah, et il va faire chaud?
5: Oui, on va supporter quand même la chaleur. Hein.
0: Oui, on va pas s'en plaindre, je suis d'accord avec vous, vous avez bien raison.
5: Oh non.
0: 30 euros de carte cadeau, ça servirait à quoi, tiens, Christine, ces 30 euros?
5: Je vais savoir les utiliser.
0: Aucun doute. Une petite virée shopping, ça, on le trouve toujours. Voyons donc si vous repartez avec une petite affirmation qui peut être vraie ou fausse, à vous de me dire. Direction Avranches. Vrai ou faux, le lycée Littré d'Avranches est qualifié pour le mondial scolaire en Chine? À votre avis?
5: Oula.
0: Oh,
5: c'est très dur. Je dirais faux.

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1: Dans 2 minutes, on parle de quoi, Katia?
2: On va aller à Surtainville. Je me suis rendu compte à 7h que je vous avais dit Sauce-Ménil, c'est Surtainville, où avait lieu un week-end pour les futurs jeunes médecins et les inciter à s'installer chez nous. Ça a lieu tous les ans.
1: Et bien, ce sera dans 2 minutes. Pour l'instant, on fait le tour de l'actu avec Cyril Ardo-Redon et le 90 secondes.
3: Un cessez-le-feu robuste et durable est indispensable, insiste Emmanuel Macron à propos du Liban. Le chef de l'État est arrivé hier soir à Évian, en Haute-Savoie, pour présider un sommet du G7. Un accord de paix est en bonne voie entre l'Iran et les États-Unis après près de 4 mois de guerre. Une réunion aujourd'hui à Matignon dans le sillage de l'affaire Liana. Des députés plaident pour l'inscription rapide à l'agenda parlementaire d'un texte contre les violences sexistes et sexuelles. Dans ce contexte, les associations féministes appellent à se mobiliser partout en France ce soir devant les palais de justice. 530 000 candidats, dont un de moins de 10 ans et l'un de plus de 80 ans. Début des épreuves du bac aujourd'hui pour les lycéens en terminale. Coup d'envoi avec la philosophie dans tout juste une demi-heure. Des médicaments coupe-faim qui permettent une grande perte de poids. Le Wegovy, le Mounjaro remboursé est dès aujourd'hui à hauteur de 65% pour les patients souffrant d'obésité sévère, à condition de consulter un médecin dans un centre spécialisé. Ce sont des traitements qui coûtent très cher, près de 300 euros par mois. Les footballeurs de l'équipe de France sont arrivés hier soir à New York, où ils affronteront demain soir dès 21h le Sénégal pour leur tout premier match du Mondial. Aujourd'hui, les champions d'Europe en titre, les Espagnols, affrontent le Cap-Vert dès 18h. Et puis en rugby, on connaît désormais les 2 affiches des demi-finales de Top 14. Toulouse contre le Racing 92 vendredi et Montpellier contre le Stade Français samedi.
2: Merci Cyril. L'info d'ici dans la Manche revient sur le week-end organisé à Surtainville pour attirer les futurs médecins sur notre territoire dans le Cotentin. Alors ils étaient une 40aine d'internes, ils ont surfé, échangé avec des généralistes. Mais au bout du compte, se voit-il s'installer sur notre territoire sur du long terme? Antoine Van Dendrich est allé leur poser la question.
4: Pour certains, ce n'est pas une première dans le Cotentin.
5: Mais c'est bon, on va plus pouvoir se passer de vous, hein.
6: Aïe, aïe, aïe, aïe, aïe, aïe.
4: Marie est en médecine générale, sa 9e année d'études. Elle cherche son endroit idéal. Dans son esprit, il y a Caen et le Cotentin, pour lequel elle a eu un coup de cœur.
7: J'ai découvert le Cotentin donc via mon premier stage en 7e année. J'étais dans une équipe assez incroyable de médecins, de paramédicaux, et je me suis dit, mais en fait, c'est avec une équipe comme ça que je vais travailler. On voit un peu le Cotentin comme quelque chose où il n'y a personne du tout. C'est un territoire qui est hyper accueillant, en fait, dans tous les sens du terme. Il y a plein de choses à faire, à vivre, à voir, quoi.
4: Mais un projet d'installation en sortie d'études demande une vraie réflexion et se heurte parfois à des obstacles. Pour Marie, il y a notamment la vie familiale.
7: Je vais me marier avec un homme qui n'est pas du tout en médecine, pas du tout en santé. Pour trouver un travail, c'est pas du tout aussi facile pour lui que pour moi. C'est des choses où il faut beaucoup réfléchir en amont avant de choisir un projet tel que s'installer tout court, en fait.
4: Et s'installer dans quelles conditions, dans quelle structure? Ce sont les questions que se pose Héloïse en stage à Cherbourg. Elle cherche un bon équilibre entre vie professionnelle et personnelle.
8: Moi, je m'imagine pas travailler de manière isolée. J'ai besoin de travailler dans un endroit où il y a du monde autour de moi, où il y a d'autres médecins, des paramédicaux, des kinés, une équipe voilà, très diversifiée. Ça joue sur l'envie de s'installer dans un endroit.
4: C'était d'ailleurs le but de ce week-end. Les internes ont pu rencontrer une 15aine de praticiens pour avoir des conseils. Michel Beignet fait partie du Medicobus dans le Cotentin. Pour lui, c'est essentiel d'accompagner les jeunes.
9: Nous, on vient apporter cette découverte d'une pratique qui peut être éventuelle pour les jeunes qui ont peur de s'installer. C'est-à-dire, petit à petit, découvrir la région, découvrir comment fonctionne la médecine générale avec tous les problèmes de l'administratif. Et là, il y a une aide qui est apportée. Et puis surtout, voir que les gens puissent découvrir localement les patients et voir que c'est très agréable de travailler dans leur Cotentin.
4: Lucie, 24 ans, vient d'Alsace, mais maintenant, elle se voit bien sillonner le Cotentin.
10: Ça va rester dans le coin de notre tête. C'est une chance d'avoir un retour d'expérience comme ça, de pouvoir vraiment voir ce qui se passe sur le terrain. Il y a du travail en équipe, on n'est pas forcément tout seul. C'est une intégration plus en douceur. Moi, ça me plairait bien de pouvoir un peu travailler avec le Medicobus.
4: L'agglomération du Cotentin estime que cette opération Nouvelle Vague commence à porter ses fruits. Selon la collectivité, l'année dernière, il y a eu plus d'arrivées de médecins que de départs sur le territoire.
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1: Et l'actu Katia aujourd'hui, c'est aussi...
2: Ces voyageurs naufragés de la SNCF cette nuit sur la ligne Caen-Cherbourg après un accident sur les voies. Après plusieurs heures de galère, les trains circulent à nouveau normalement ce matin. Qui sait, c'était le temps peut-être de prendre tout cela avec philosophie. Vous voyez où je veux en venir. Comme Cyril, je vous parle de la première épreuve du bac ce matin. La philo dans la Manche, ils sont plus de 3000 lycéens à devoir plancher maintenant dans une petite

0: demi-heure sur leur copie, ça approche.
1: Oui. Bah oui, hein.
0: Ah là là là là.
1: Oh, la boule au ventre et tout.
0: Hein. Oui, je connais ça. Oui, oui. Ah, oui, oui, bah, moi, j'étais très stressée pour la philo.
1: Ah bah ouais.
0: Bon, allez, la météo.
1: Affreux. Eh bien écoutez, ce qui est bien, c'est que quand ce sera terminé, vous pourrez aller vous
0: décompresser.
1: Reposer et décompresser sous le soleil, puisque ça y est, on démarre une nouvelle semaine avec des températures parfois estivales et du beau temps. Alors ceci dit, il peut y avoir quand même un peu de nuages ce matin, mais ça commence déjà un petit peu à laisser place à du soleil. Un début de journée, normalement une matinée très ensoleillée, le ciel va se voiler logiquement un peu plus dans l'après-midi, avec même parfois quelques averses orageuses possibles, mais le risque est quand même très faible. Malgré tout, nous sommes classé en vigilance jaune de 11h à 20h par Météo France. Les températures, je l'ai dit, estivales. Donc déjà 17 degrés à Cherbourg ce matin, à Montfarville, 18 même à Coutances et même 19 ce matin à Pontorson. Dans l'après-midi, 26 à 28 pour Cherbourg, 24 à Barneville-Carteret, c'est d'ailleurs la minimale, 25 à Barfleur et jusqu'à 30 degrés pour le Sud-Manche. Demain, que du soleil a priori, on va croiser les doigts, et ce jusqu'à 27 degrés sur la baie du Mont-Saint-Michel. Coefficient de marée 90, nous sommes effectivement en épisode de grande marée. La mer était basse à Saint-Va à 5h20, elle sera haute à Granville et Carteret aux alentours de 8h ce matin. Il est 7h36 pour le moment. Notez qu'il y a apparemment un panneau de chantier à plat au milieu de la voie de gauche sens Canrennes sur la nationale 175, peu de temps après le McDo. Et puis on vient de me signaler qu'il y a sur la route à hauteur de Saint-Germain-sur-Aix et Glatigny la route qui est barrée à cause d'un incendie et des chevaux seraient en divagation dans le secteur. Si vous avez plus d'infos, je les veux bien. Au 02 33 23 13 23. Et puis notez que la prochaine manœuvre du pont tournant, c'est un bateau se présente à Cherbourg, c'est dans une heure. Justement, parlant de Cherbourg, vous circulez dans le coin ou peut-être même à Avranches, Granville, Coutances ou alors à Saint-Lô. Pensez à nous appeler si vous constatez justement quoi que ce soit.
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1: Oh, c'est vrai que le stress des examens, ça me manque pas. Puis ça tenait jusqu'à la fac, hein. Les partiels, c'est pareil, c'était affreux.
0: Ouais, ouais. On voulait bien faire.
1: Mais c'est vrai, non, c'est ça aussi, c'est la conscience de bien faire. Bah, bon courage, quand même, il faut le dire, bon courage.
2: J'ai

0: pour une biguine avec toi.
1: C'est vrai qu'on aime bien biguiner avec
0: toi. Ça tombe bien, on a un homme pour biguiner.
1: Oh là là, on va biguiner.
2: Ah ben je suis.
0: Oui, c'est vous.
2: Ah oui, c'est moi.
1: 7h40.
2: Ok.
1: Oui, ça va se passer, Manu.
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2: Waouh.
3: Caroline Joanneau, ici matin.
1: Plus. Bonjour Manu.
2: Salut
1: Manu.
2: Bonjour, bonjour tout le monde.
1: On a fêté les 400 ans de la Marine nationale ce week-end à Cherbourg.
2: Ah oui, Lionel Robin était en direct de la manifestation samedi après-midi. Il y avait un paquet de pompons rouges au mètre carré, hein, les petits pompons rouges sur les bérets des militaires de la Marine. C'est joli, hein, tous ces petits pompons rouges, c'est poétique.
0: D'ailleurs, moi j'adore.
2: Dans l'imaginaire collectif, les pompons sont les ambassadeurs du bonheur dans le monde entier. Le pompon est amical, coloré et toujours joyeux. Vous savez que la légende veut que toucher un pompon de marin porte bonheur, vous le saviez
0: ça.
2: J'ai même appris en faisant mes recherches qu'il fallait le toucher avec son index gauche sans que le marin te voie. Autant dire que ça devient une vraie aventure quand les marins sont 70, l'air impassible, marchant au pas dans la ville avec un fusil mitrailleur dans la main droite. Eh ben vas-y, va toucher le pompon du monsieur, ça porte bonheur. Non mais en fait, ça ne va pas ensemble, le fusil mitrailleur et le pompon. Le pompon, c'est la foire, c'est les manèges. C'est un tour gratuit, c'est un atelier chez les moyens en maternelle avec de la laine de récup. Bref, rien à voir avec une rafale de FAMAS. Comme si les gars n'étaient pas habitués à sentir l'ennemi arriver dans leur dos sans rien faire. Genre, tu arrives derrière les marines militaires armées jusqu'aux dents, comme ça, en rampant, ou comme un ninja en zigzagant dans la foule pour aller toucher le pompon rouge. Et au moment où ton doigt va toucher la petite boule rouge, le militaire, entraîné au combat, au corps à corps, avec des hommes grenouilles qui t'attaquent au harpon alors qu'ils sont tout glissants dans leur combi, tu peux pas les attraper, quoi. Ce gars, il se laisserait toucher le pompon comme ça, sans te faire une planchette japonaise ou une clé de bras, franchement. Eh ben là, ça serait vraiment le pompon. Hein ou la cerise sur le gâteau.
0: Il y a du niveau.
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1: Nous sommes le lundi 15 juin, jour de philo, bac philo aujourd'hui effectivement, mais aussi le début des stages en entreprise pour les élèves de seconde. Alors on en parle dans deux minutes avec notre invité, Arnaud Dartenay, père d'Axel, décédé il y a un an lors d'un stage de seconde à Saint-Lô. Pour l'instant c'est Zaz, avec l'un de ses tout derniers titres, ça s'appelle « Mon sourire », hommage donc à son mythique sourire, marque de fabrique.

0: Zaz et mon sourire.
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0: 7h46, c'est l'invité, le papa d'Axel, décédé lors de son stage de seconde en entreprise l'an dernier.
3: Bonjour Arnaud Dartenay.
4: Bonjour.
3: Cette semaine marque le début des stages en entreprise pour les élèves de seconde. On peut imaginer votre immense peine, car il y a un an, vous perdiez, vous, votre fils Axel, lors de son stage, justement. Depuis, vous n'avez cessé, on l'a entendu sur cette antenne, de dénoncer le manque d'encadrement de ces stages. Vous demandez même leur interdiction. Un député LFI propose une loi pour les supprimer. Où on en est aujourd'hui? Est-ce que c'est un premier pas?
4: Oui, c'est un premier pas, encore très long. Ça va être très très long. Hein. Donc par contre, la proposition de loi, il y a d'autres propositions dedans. Hein. C'est la suppression, mais mettre d'autres dispositifs en place pour éviter que les enfants qu'on fasse prendre des risques en fait inconsidérés aux enfants, comme ce qui se passe actuellement, parce qu'il y a toujours aucune préparation et il n'y aura aucun suivi en fait de ces stages. L'Éducation nationale a sorti deux feuilles pour qu'ils ont distribué aux élèves pour leur expliquer le fonctionnement en entreprise entre guillemets hein, sur la sécurité.
3: Oui.
4: Donc ça va pas, c'est pas ça qui va protéger. Avant, il y avait, comme maintenant, il y a une convention de stage aussi qui est signée. Il y a quand même eu 6 morts lors de stages en entreprise en un an, ce qui est énorme. Les gens ne le savent pas.
3: Vous redoutez de nouveaux accidents, du coup, c'est pas encore assez préparé.
4: En fait, on a rencontré le ministre de l'Éducation début mai. On lui a dit à la fin de notre rencontre que, maintenant, il savait qu'il y avait des risques et que s'il laissait tout en l'état, qu'il y avait d'autres risques, ben, il pourrait plus dire qu'ils ne sont plus au courant, en fait.
3: Vous réclamez l'interdiction, mais imaginons qu'on se soit mieux encadré, comme vous dites, dans un premier temps. Quelles seraient les pistes d'amélioration pour sensibiliser les entreprises et les jeunes?
4: Alors, le problème qu'il y a, c'est qu'il y a plus de 560 000 élèves qui vont en même temps en stage. À ça, il faut coupler ça avec tous les bacs pro.
3: Mmh.
4: Donc, il y aura toujours un problème d'encadrement, parce qu'il faut donner des moyens, et il n'y a pas assez de professeurs, déjà, au niveau de l'Éducation nationale. Il est diminué. Donc, on revient toujours au problème de moyens, de coûts. Donc, il y a déjà eu une mission flash l'année dernière, qui a été rendue le 8 juillet, sur l'accompagnement des élèves à la découverte des métiers et à l'orientation. Et dans leur proposition, ils voulaient mettre un terme, en fait, au stage de seconde générale, et l'articuler sous autre chose, en fait. Mettre ça autrement, que les entreprises se déplacent dans l'établissement scolaire, qu'il y ait des explications, et éventuellement sur la base du volontariat. Si vraiment il y a des élèves qui veulent découvrir un métier, s'ils trouvent le stage qui leur correspond, il faut qu'ils y aillent, mais toujours avec une réelle préparation et un réel suivi, ce qu'il n'y a pas actuellement.
0: 7h49, notre invité Arnaud Dartenay, le papa d'Axel, décédé lors de son stage de seconde en entreprise l'an dernier.
3: Le ministre de l'Éducation, M. Dartenay, a déclaré avoir écrit à tous les chefs d'établissement pour leur demander d'avoir une action de sensibilisation dont je vous parlais pour leurs élèves. Sur le fait, par exemple, qu'ils ne devaient en aucun cas s'exposer à des dangers. On imagine que c'est difficile quand quelqu'un dans une entreprise, on vous dit, ben, il faut que tu fasses ceci, que tu fasses cela. Pour vous, c'est pas suffisant, ça?
4: Non, c'est pas suffisant. Je dirais même se moquer des gens. Les deux feuilles, justement, ça fait partie, en fait, de la sensibilisation. Et quand un enfant est dans une entreprise, en plus, on envoie l'enfant, là, deux semaines en stage d'observation. C'est-à-dire que pendant deux semaines, normalement, l'enfant, il ne doit rien faire. Juste être à côté de quelqu'un et regarder ce qui se passe. C'est quelque chose qui est impossible, en fait.
3: Mmh.
4: Parce que dans les très grosses entreprises, il y a différentes structures, ils sont suivis, accompagnés par quelqu'un. Ça, c'est faisable. Mais dans les très, très grosses, la plupart des jeunes, ils vont dans des entreprises où il y a un, deux salariés, au maximum une dizaine. Mais qu'est-ce que va faire l'enfant pendant deux semaines?
3: Donc forcément, on lui demande de faire des choses.
4: Bah oui, et puis même l'enfant est quelque part demandeur. Il en a marre de rester à rien faire. Donc, comme je le dis, je le répète, on fait prendre des risques aux enfants sans contrôle et sans préparation.
3: Oui, voilà, je rappelle que votre fils Axel, lui, c'était lors d'un déchargement de marchandises que c'est arrivé. Il n'aurait pas dû être sur ce quai, selon vous, de déchargement.
4: Ah mais non, c'est
3: à 16 ans.
4: C'est sûr et certain.
3: C'est à Saint-Louis.
4: Après qu'il y soit, mais qu'il soit loin de tout le déchargement, pour voir comment ça se passe, de l'observation en fait. Mais après, les entreprises, elles fonctionnent d'une façon, admettons, elle fonctionne comme ça depuis 10, 20 ou 30 ans, s'il n'y a pas de formation ou d'information à la sécurité récurrente, on va dire, forcément, on travaille toujours de la même façon et on crée des risques.
3: Et en plus, sur place, est-ce qu'il y a des déplacements, j'allais dire, de chefs d'établissement, de professeurs qui viennent voir comment ça se passe?
4: C'est ça le problème. Voilà. C'est que, en fait, c'est pendant la période du bac. Donc, il n'y a pas de bras, il n'y a personne pour aller voir ce qui se passe. Et personne ne va réellement dans les entreprises pour préparer la venue de l'enfant. Donc, en fait, on ne sait même pas dans quelles conditions sont reçus les enfants. Donc, on oblige les enfants à aller dans les entreprises, on oblige les parents à trouver des entreprises. Souvent, c'est par le réseau familial et par les amis, parce que c'est très compliqué. Donc, c'est très rarement dans le milieu dans lequel veut
3: évoluer
4: aller
3: l'enfant.
4: Travailler, évoluer l'enfant. Donc, c'est quelque chose, quelque part, de... C'est stupide de lancer des stages comme ça, en fait.
3: Est-ce que vous êtes associé au travail du gouvernement sur ce sujet?
4: Alors, du gouvernement, le ministre de l'Éducation a lancé deux missions flash mi-avril.
3: Oui,
4: avec l'IGESR et puis l'IGAS. Donc, l'IGESR, c'est l'organisme de l'éducation nationale. Moi, je les ai contactés tous les deux.
3: C'est pas eux qui vous ont contactés, c'est vous qui les avez contactés.
4: Non, c'est moi qui les ai contactés. Donc, l'IGESR, le 18 mai, parce que j'ai eu du mal à avoir leur adresse mail. J'ai déjà été auditionné, entre guillemets, mais ils n'avaient pas encore affecté tous leurs membres. Et l'IGAS, je les ai contactés le 26 avril, et là, c'est tout frais, là, je les ai recontactés parce que j'avais pas de nouvelles. Et donc, ils viennent tout juste d'affecter tous leurs membres.
3: Écoutez,
4: le ministre de l'Éducation nous avait annoncé que ça allait durer qu'un mois.
3: On suivra tout ça. Donnez-nous des nouvelles, effectivement. Merci beaucoup, Arnaud Dartenay, d'avoir été avec nous en direct pour parler de ces stages de seconde aujourd'hui. Bonne journée
4: à vous. Merci à vous. Merci, au revoir.
0: 14h53, début des stages et début évidemment du bac aujourd'hui, bac philo. Selon vous, le bac a-t-il perdu de sa valeur?
3: Eh bien, pour Kim, la réponse est évidente. Le bac, la licence, le master, c'est pareil. Le niveau, c'est le Titanic.
0: Jean-Pierre nous dit oui en le donnant à tout le monde. Il ne sert qu'à ouvrir les portes à des études souvent inutiles. La bonne méthode, c'est l'alternance. Vous pouvez évidemment continuer à réagir sur la page Facebook d'ici
3: quelques temps. Eh bien oui,
0: il y a plein de témoignages.
3: Plein.
0: Ben oui. Terence Brent Darby, sign your name. Allez, bon courage. Je sais que vous préparez. C'est dans 7 minutes.
3: Oh, voilà. Je dis ça comme ça.
0: Philo.
3: Oui. 7 minutes.
0: Ben, je croise les doigts et les autres pieds pour vous, comme dirait l'autre. Non, souffle, Katia. Faut pas stresser. Nous, on le passe pas.
3: On respire.
0: On passe plus, nous.

0: Stan Darby, Sign Your Name, bientôt 8h. C'est un objet en ce moment qui revient à la mode, mais un objet de torture. Ça va, Katia, de faire jouer
1: des bing-bing avec mon ordinateur?
0: Elle s'amuse, elle fait de la musique.
2: Je sais pas, il parle ce matin.
0: Mais je sais pas pourquoi. Enfin bref, je parlais d'un objet de torture quand même. Dans une petite minute,
2: c'est pas faux.
0: On va parler du corset qui a fini
2: aussi
0: en deux pour devenir soi-disant un objet de confort féminin. Autrement dit, le soutien-gorge. Je suis pas tout à fait sûre que ce soit si confortable que ça. En tout cas, on revient sur son histoire dans une minute avec Stéphane Bern. L'actu local, c'est dans deux minutes.
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0: Et on la démarre avec Stéphane Bern, bonjour.
6: Bonjour Caroline.
0: Ce matin, on va parler de mode serrée, parfois un peu trop.
6: À la fin des années 1880, un simple geste de couture va changer la silhouette féminine et libérer les corps. Nous sommes en 1889 et le monde a les yeux rivés sur Paris, son exposition universelle et sa clivante tour Eiffel. Mais la Dame de Fer n'est pas la seule à être au cœur de toutes les attentions. Une femme, une vraie, compte bien révolutionner la mode. Hermine Cadol présente son corselet-gorge. Un sous-vêtement qui s'apparente à un demi-corset, maintient la poitrine par les épaules et promet un confort inouï pour les femmes.
7: Quel beau métier, vendeuse de lingerie fine.
6: Totalement novateur pour l'époque, bien que le nom ne soit pas très glamour. Le corselet-gorge, ça sonne moins lingerie fine que matériel orthopédique. Car jusqu'à présent, la mode est dominée par le corset. Baleine rigide, taille étranglée, posture contrainte. Au point que certaines femmes s'évanouissent en plein bal. Souvent, les valses étaient à trois temps. Un, deux, malaise. Hermine Cadol ne supporte plus cette souffrance imposée aux femmes. Ouvrière dans une usine de fabrication de corsets, elle s'engage très tôt dans les mouvements féministes. Et côtoie les figures politiques majeures de son temps, comme Louise Michel. Après avoir migré à Buenos Aires, en Argentine, elle revient donc en France avec son prototype de corset coupé en deux. Mais les mœurs évoluent très lentement, forcément avec un corset difficile de courir. Et elle doit attendre 1898 pour déposer le brevet et 1910 pour ouvrir son propre atelier de lingerie. De son vivant, Hermine Cadol emploie près de 200 ouvrières et vend même ses créations à des clientes fortunées à l'étranger. Le soutien-gorge est né d'une idée simple, soutenir sans écraser, un programme que beaucoup de gouvernements pourraient encore méditer.
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0: Excellent lundi à vous, ici Cotentin, partout dans la Manche. Il est 8h et peut-être une minute en plus. Katia, la conscience, la raison, l'art, le langage. Allez, on croise les doigts pour nos lycéens qui découvrent en ce moment même leur dissertation ou étude de texte en philo.
8: Oui, parce qu'il y a le choix en fait. Mais il faut s'appuyer en tout cas sur ses connaissances et sa culture générale. Pour Lydia Thieulian, professeure de philosophie au lycée Victor Grignard à Cherbourg, la philo a aujourd'hui toute sa place encore dans notre société actuelle.
9: Comme toutes les disciplines, comme toutes les activités qui nous amènent à avoir un peu d'esprit critique, à prendre le temps de mettre à distance les choses, c'est très utile. On est bombardé d'informations, d'images. Les élèves le sont particulièrement. Nous aussi, on a tous des téléphones portables et on est bombardé d'informations. Et le temps de la réflexion n'est pas toujours suffisant. Donc peut-être c'est encore plus utile aujourd'hui parce que c'est une discipline qui exige que l'on prenne le temps justement d'essayer d'analyser les choses et de pas s'embarquer dans des opinions toutes faites, dans des préjugés, dans des lieux communs. Mais elle a toujours été utile. Et à l'époque de Platon, déjà, Platon disait attention à tous ces démagogues qui vous donne de belles paroles, prenez le temps de réfléchir à ce qu'ils disent vraiment, et ça lui semblait urgent aussi de pratiquer la philosophie.
8: Allez, on réfléchit, on inspire, on expire, plus de 3000 lycéens, mon choix, planche maintenant sur la philo, et comme l'orthographe a sa place en philo comme ailleurs, on vous propose d'ailleurs sur notre site ici.fr un quiz sur les adjectifs invariables, les accords et tous les pièges. Je ne l'ai pas encore fait, mais je vais m'y mettre dans pas longtemps.
0: Oh là, bon, on verra, on fera point sur notre note à la
8: demain,
0: fin.
8: Demain, on vous dira tout ça.
0: 8 heures de grosse galère hier soir pour les passagers SNCF de la ligne Caen-Cherbourg.
8: Le trafic a été totalement interrompu aux alentours de 21h à la suite d'un accident, selon le communiqué entre Caen et Bayeux. Des bouteilles d'eau ont été distribuées à bord. La circulation a pu reprendre progressivement vers 23h30. Et ce matin, les trains sont à l'heure. En revanche, si vous prenez le bus sur le réseau Cap-Cotentin cette semaine, des perturbations sont à prévoir encore sur les lignes urbaines. Une à 8 et le service Cap Access, le reste fonctionne. La grève qui a démarré samedi porte sur les conditions de travail.
0: Ce lundi s'ouvre pour deux semaines une session d'assises à Coutances.
8: Avec aujourd'hui à huis clos une affaire de viol incestueux et d'agression sexuelle sur mineurs de moins de 15 ans. Des faits qui remontent à 2013 jusqu'en 2019. Ça s'était passé dans le sud du département. Un feu de lande a nécessité hier soir vers 19h l'intervention des pompiers sur la commune de Saint-Germain-sur-Aix à proximité de la route départementale 650. L'incendie a été stoppé à 21h. 2,6 hectares de sous-bois ont été sinistrés.
0: Bientôt 8h04, c'est une première. En 2025, il y a eu plus d'arrivées de médecins et de créations de postes dans le Cotentin que de départs à la retraite.
8: C'est le fruit de nombreuses années de travail entre les pôles de santé et les centres, dont le prochain ouvrira début juillet à Saint-Pierre-Église. Comme à Bréal aussi, mais là on est sur le territoire de Granville Terre et Mer, où l'aménagement est en train de se terminer. En tout, il y aura la 16 professionnels de santé, dont 4 généralistes, avec l'idée aussi d'accueillir les internes. Et pour leur ouvrir les bras, il faut aussi leur ouvrir la porte d'un logement. Et c'est bien là le souci. Alors à Bréal, on a choisi de monter 2 studios sur le toit, carrément, du centre de santé. Et avec ça, la maire espère marquer des points pour attirer les futurs médecins. Valérie Coupé.
10: On est toujours à la recherche de logements pour les professionnels de santé. C'est une vraie problématique, notamment sur le bord de mer. Sur les littorales, on a une très forte pression foncière. Très peu de logements locatifs, un logement relativement cher. À l'inverse, ici, on aura des capacités, on aura des logements qui seront toujours à disposition pour, et uniquement pour cette vocation-là. Et je pense que c'est quelque chose qui facilitera la prise de décision pour les médecins, qui permettra aussi de les fixer quelque part, c'est ce que l'on espère, leur donner envie de rester dans la région, et aussi au contact d'autres professionnels, parce qu'on sait qu'aujourd'hui, la collaboration est la clé pour les médecins. La proximité des professionnels entre eux, c'est la raison pour laquelle aussi on a prévu des espaces collectifs, mutualisation de secrétariat, de salles d'attente. C'est une vraie complémentarité gagnante.
8: Car l'enjeu, c'est qu'il reste ces médecins. D'où l'opération Séduction qui a lieu tous les ans pour les internes et qui a eu lieu donc à Surtainville ce week-end. Ils ont découvert le territoire du Cotentin et échangé avec les médecins installés. C'est une nouveauté dans la prise en charge là de l'obésité. À compter d'aujourd'hui, les traitements Wegovy et Mounjaro seront remboursés par la Sécurité sociale. Pas pour tout le monde, attention, le ministère de la Santé a fixé un cadre très strict, c'est à lire sur ici.fr.
0: Fermé depuis 2 ans, le camping Les Dunes à Urville-Nacqueville a trouvé un nouveau propriétaire.
8: Oui, c'est une bonne nouvelle, la commune a vendu à un couple originaire de La Hague. Le camping devrait rouvrir en mai l'année prochaine après d'importants travaux. Le camping et la plage à présent, où nos chiens sont animaux non grata sur certaines plages à partir d'aujourd'hui. Mais qu'est-ce qu'il y a, Toutou? On se calme, il va falloir que le maître ou la maîtresse lise les panneaux. Plusieurs communes manchoises interdisent donc à compter de ce lundi les chiens sur les plages pour la saison estivale. C'est le cas à Bretteville, Dragey-Ronton ou encore Barneville-Cartieret qui se lancera là au 1er juillet prochain. Une interdiction qui se base sur plusieurs arguments comme la propreté, souligne le maire David Le Gouy.
11: On est station de tourisme classée et on a les pavillons bleus sur les plages de la Potitrie et sur la plage de Barneville. Et donc, si vous avez des chiens, au moment où ils viennent faire leurs besoins et qu'ils font leurs besoins dans la mer, au moment où la personne vient faire ses tests, ben vous n'avez plus le pavillon bleu. Et ça, c'est une phrase qu'on ne veut pas faire, parce que quand on a le pavillon bleu, ça veut dire qu'on a des eaux de qualité, on travaille pour l'environnement, on découvre le patrimoine, on fait plein de choses. Le jour où vous ne l'avez plus, ben on ne fait pas la phrase. Puis pourquoi aussi on les tient en laisse certaines périodes? C'est aussi pour la reproduction de tous nos oiseaux, dont le gravelot à col interrompu, dessus, qui lui niche dans les laisses de mer, et quand le chien se promène et il happe l'œuf, ben, il est trop tard. Quand il a mangé l'œuf, ben, c'est fini. Non, c'est qu'il y a un temps pour tout, il y a un lieu pour chaque usage. Les chiens sont bienvenus, mais en ville, mais il faut les tenir en laisse, tout simplement, et ils sont les bienvenus.
8: Donc, Barneville Carteret qui interdira les chiens sur sa plage, ses plages même, à partir du 1er juillet. L'info d'ici, on y reviendra sur ce sujet tout à l'heure à 8h30. Allez, ce sont les grandes marées qui démarrent. Coefficient entre 90 et 93 attendu ce lundi sous le soleil.
12: Tout à fait. Le pic, ce sera demain avec encore du soleil parce que ça y est, on a quelques jours avec des températures estivales. C'est reparti. Avec un ciel très ensoleillé pour ce matin, parfois un peu voilé, mais c'est surtout dans l'après-midi qu'il se voilera un petit peu plus avec des averses possibles sur la Manche, parfois même orageuses, mais le risque est très localisé et faible. Ce sera de 11h à 20h, nous dit Météo France pour ces orages. 17 degrés pour le moment à La Pernelle, à Cherbourg, à Montfarville, 19 déjà à Avranches ce matin. Dans l'après-midi, 26 à 28 degrés pour Cherbourg, 25 à Barfleur qui se prépare parce que samedi, c'est la troisième édition du festival Barfest avec au programme trois groupes de musique pour du rock celtique, des chants maritimes et des musiques populaires. Avec ici Cotentin, ce sera sur le site du Craco. Cet après-midi, maximal 29 à Saint-Lô et même jusqu'à 30 degrés pour Saint-Hilaire-du-Harcouët. Toujours beau demain jusqu'à 27 degrés. Dans moins de 40 minutes maintenant, à 8h40, si un bateau se présente, il y aura une manœuvre du pont tournant prévue à Cherbourg. Et puis, notez qu'effectivement, à Cap-Cotentin, il peut y avoir des perturbations. J'ai toujours un panneau de chantier à plat au milieu de la voie de gauche, sens Canrennes, sur la nationale 175, peu de temps après le McDo. Et puis, j'ai l'impression que c'est mieux, mais je ne sais pas si c'est encore le cas. Je veux bien vos infos sur la route à hauteur de Saint-Germain-sur-Aigle, Latigny. Il y avait la route barrée à cause d'un incendie et des chevaux en divagation. Si vous avez plus d'infos, je les veux bien. Vous nous appelez au 02 33 23 13 23, peu importe où vous êtes d'ailleurs dans le département, que ce soit Avranches, Granville, Coutances, Saint-Lô ou Cherbourg, c'est le même numéro pour tout le monde.
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12: La Réussini avec La Grenade. Je suis en pleine recherche de où je vais partir en vacances. Si vous avez des inspi, je les veux bien.
2: Des inspi pour partir en vacances?
12: Bah ouais,
2: des forestiers ici, il y a tout ce qu'il faut.
12: C'est pas faux ça.

0: On est garde, attention à vous. Clara Luciani et la grenade.
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0: 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Et puis tiens, en parlant de boutique, on va aller à Linéa, ou presque. Dans une minute, on va découvrir un faux site à Linéa. Attention à l'arnaque.
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0: Il y a pas mal de gens qui se font piéger en ce moment par des faux sites internet. Justement, on en parle. Un peu de prévention à 8h14 avec vous, Aude Razo. Bonjour Aude.
4: Bonjour Caroline.
0: Mais attention, il y en a qui se font passer pour Alinéa, l'ex-enseigne de déco et d'ameublement.
4: Oui, c'est Marie-France, une auditrice qui m'a alertée. Marie-France tombe sur le site alinéa-official.com. Elle clique, elle voit des réductions partout, à moins 80%, et ça lui paraît plausible, puisqu'elle le sait, les magasins Alinéa ont fermé, l'enseigne est liquidée, donc ces énormes ristournes, à première vue, ça s'entend. Je suis allée voir aussi, très joli site, hein, je vois des assiettes à 80 centimes, des poufs à 1,90€, des canapés d'angle à 179€ seulement, ça vaut le coup, très clairement. Marie-France achète pour une centaine d'euros, mais elle a beau attendre sa commande, elle ne voit rien venir, suivi de commandes inaccessibles, impossible de joindre le site, elle a compris, c'est une arnaque.
0: Bah, Aude, une chose importante à savoir, Alinéa n'a plus de site internet en fait.
4: Non, puisque l'enseigne a disparu, son site effectivement n'est plus en ligne, donc c'est pas compliqué, si vous voyez une boutique web Alinéa, arrêtez tout, c'est un piège. Ce qui est très embêtant, c'est que j'ai fureté, il y en a plusieurs de ces faux sites Alinéa, j'en ai même trouvé beaucoup, certains heureusement ont été supprimés, mais il y en a d'autres et il y en aura d'autres, ça je vous le garantis. Quand vous faites du shopping internet, même si vous connaissez l'enseigne, pensez toujours à faire une petite vérification, ça prend vraiment quelques secondes, vous tapez le nom du site dans Google avec derrière le mot arnaque. Et s'il y a un loup, vous allez vite trouver des témoignages de gens qui se sont fait avoir. Pour ceux qui se sont fait avoir, et ils sont nombreux, je vois énormément d'internautes très énervés sur les forums et les réseaux sociaux, vous faites comme Marie-France, très bon réflexe, elle a fait un signalement à la répression des fraudes. Le site, je vous le donne, il s'appelle Signal Conso.
0: Oui, effectivement, très très bon réflexe qu'elle a eu. 8h16, on va aller sur l'île d'Origny, pourquoi pas, il va faire beau aujourd'hui, avec un petit air de liberté et un aguet qui faisait un festival à l'époque, on va découvrir.

0: C'est bien pour une fois, on vous a entendu, Manu. Ouais. Ouais. Vous êtes fait avoir.
1: Ouais, je suis fait avoir.
0: Ouais, je crois bien, effectivement. Bernard Lavillier et donc Manu Gouache en duo. Stanley Ghetto à 8h20.
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0: 50 raisons d'aimer la Manche sur la mer entre Dielette et Aurigny ce matin, Manu.
1: Et reggae, ça sonne avec Agué, avec Patrice. Yeah. Agué tombé en amour des araignées depuis quelques années. Il organisait avec son asso un festival qui réunissait les anglo-normands et les manchois, donc les anglo-normands de l'île d'Aurigny et les manchois, avec du théâtre, du cirque, des arts plastiques, de la musique également. Le festival n'existe plus, mais les liens sont toujours là. Et nous voici donc partis pour Lille avec des élèves du lycée Millet de Cherbourg. Nous sommes sur le pont et Patrice me raconte ce qui l'a charmé quand il a mis les pieds sur Lille dès son adolescence.
3: On ressent vraiment le côté illien, ça c'est vraiment une ambiance particulière, avec le côté british quoi. Même s'ils disent qu'ils sont pas anglais, hein, ils sont anglo-normands surtout, hein, ouais, important. Mais n'empêche, on est vraiment en Angleterre, hein. Ils parlent très peu français. Avant, ils parlaient normand, en particulier sur Jersey et Guernsey. D'ailleurs, quand on arrive à Jersey et Guernsey, dans les banques, dans les supermarchés et même à la gare maritime, c'est écrit « Bienvenue de chez vous ». C'est en patois, quoi. Parce qu'en fait, ils parlaient patois. Dans les années 80 et tout, moi, mes parents qui parlaient patois normand, ils pouvaient se comprendre avec des gens de Jersey et Guernsey, alors que mes parents parlaient pas anglais et les anglo-normands ne parlaient pas français. Puis une île. Moi, j'aime bien les îles. C'est un côté cocooning, un côté isolement, et puis ils sont pas au même rythme que nous, je trouve. Donc quand on arrive là-bas, on prend le rythme de l'île, quoi. Et puis alors, les Aurignais, là-bas, ils mettent des ish partout. I-S-H. C'est-à-dire que quand ils font un truc, ish, ça veut dire à peu près, ouais, environ. Alors on se retrouve à une heure, ish. En gros, quand ils mettent ish à la fin, ça veut dire, ouais, bon, c'est à peu près, quoi. On n'est pas à 5 minutes près, quoi. On appelle ça le quart d'heure cherbourgeois, ben eux, c'est le ish, quoi. En fait, pourquoi je vais là-bas? Moi, c'est parce que je m'amuse. Je me souviens, dans les premières années, quand on se connaissait pas beaucoup, j'allais sur l'île au moins 3-4 fois par an pour préparer, parce que quand on faisait le festival et tout ça, c'était assez lourd. Donc il y avait des réunions et tout ça, et quand j'y allais, mais j'avais l'impression de partir 15 jours. J'y suis allé en bateau stop, j'y suis allé en bateau, en avion, avec. Enfin bref, on se débrouillait comme on pouvait pour y aller, parce qu'il n'y a pas de liaison. Et ça m'est arrivé de me retrouver coincé aussi sur l'île, et c'est quelqu'un de l'île qui me ramenait. Déjà, je disais je pars à telle date, mais en fait je partais pas à telle date, je partais le lendemain, la veille, ou j'en sais rien, parce qu'un coup c'était la mer qui était pas bonne, l'autre coup c'était du brouillard, enfin. Par contre, je savais jamais quand j'allais rentrer. Moi, ça m'arrivait de rentrer avec 2-3 jours de retard. C'était vraiment une aventure, quoi. Je suis fan de l'Eurovision depuis que j'ai regardé l'Eurovision à Aurigny, moi.
1: Ah oui?
3: Ah, mais je suis un fan de l'Eurovision.
1: T'as regardé, là?
3: J'ai pas regardé cette année, c'est vrai.
1: D'accord.
3: Ouais. Non, mais je suis fan de l'Eurovision quand je suis à Aurigny et le jour de l'Eurovision.
1: Ouais, d'accord.
3: Parce que franchement, l'Eurovision à Aurigny, c'est un grand moment. Non, mais ils sont fous là-bas.
1: Et pourquoi tu dis ça? Pourquoi ils sont fous?
3: Mais parce que je devais rester une journée pour faire une réunion. Finalement, je suis resté le soir. Il y a une dame chez qui j'étais qui m'hébergeait et me dit: bon, bah, ça te dérange pas, on a invité des amis ce soir. Je dis: bah non. En fait, ils ont débarqué à 15, tous déguisés dans le costume traditionnel du pays qui supportait. Il y avait la télé qui était en route. Puis nous, pendant ce temps-là, on mangeait, on buvait des coups. Mais quand c'était le pays de quelqu'un qui l'avait supporté, on était tous devant l'écran, puis on était là, ouais. Non, mais un truc complètement dingue. Franchement, c'était. Bon, l'Eurovision, c'est un grand moment là-bas. Donc, on est complètement déconnecté. Non, franchement, ouais, c'est un espèce de truc un peu de liberté, ouais.
1: Quelques traversées sont prévues avec Manchil Express cet été. Il y en a peu. Si vous souhaitez découvrir ce petit bout de terre, rendez-vous sur le site internet de la compagnie de transport maritime.
0: Oh, j'aimerais bien, effectivement. En plus, il fait beau aujourd'hui.
1: Ah ouais, c'est le bonheur total quand il y a du soleil comme ça.
0: Plus la musique, vos chansons préférées d'ici Cotentin comme Chicago.
1: Oh, ah oui.
0: Ça donne envie de vacances.
1: Californie.

0: If You Leave Me Now en douceur à 8h27 et avec Chicago à suivre l'actu locale dans 3 minutes.
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0: 8h28, bonjour Karine.
4: Bonjour Caroline.
0: Depuis Saint-Joseph, vous êtes dans la voiture Karine.
4: Oui, ça va, vous m'entendez bien?
0: Ouais, nickel, vous allez au boulot?
4: Ouais.
0: Vous bossez dans quoi?
4: Je suis à ESH.
0: Oh, waouh. Alors là, bravo.
4: Ouais.
0: Juste bravo. Merci. En fait. Non mais oui, c'est le genre de métier effectivement incroyable et qu'est-ce qu'on a besoin de vous. Merci de faire ça. Alors j'espère, je vais croiser les doigts et les doigts de pied, c'est pas évident pour tenir debout, pour que vous repartiez avec ces 60 euros, parce que vous les méritez. Alors, je vous pose une petite question à vous de me dire si c'est vrai ou faux. On va à Cherbourg. La manufacture des parapluies de Cherbourg fête ses 80 ans. Vrai ou faux ?
4: Ah, je l'ai entendu ça.
0: Oui, vous l'avez entendu, grâce à ici Cotentin d'ailleurs, la semaine dernière.
4: Je dirais vrai.
0: Oh. Suivre son instinct, Karine, toujours.
5: 40 ans.
4: Ouais, déjà 80, ça faisait beaucoup quand même.
0: Mais
4: ouais.
0: Oui, mais suivre son instinct, la prochaine fois que vous appelez, suivez votre instinct, d'accord?
4: Ah bah oui,
0: mais... Ok.
4: On essaye.
0: Mais je compte sur vous, Karine. Je croiserai les doigts encore.

0: cessez-le-feu robuste et durable est indispensable, insiste Emmanuel Macron à propos du Liban. Des rassemblements ce soir devant les palais de justice de Perpignan, Auch, Nîmes, Le Mans ou encore Paris, à l'appel des associations féministes dans le sillage de l'affaire Liana. Des députés sont par ailleurs reçus cet après-midi à Matignon. Ils demandent l'examen rapide d'un texte contre les violences sexistes et sexuelles. Eux planchent depuis déjà une demi-heure sur leur épreuve de philosophie. 530 000 élèves de terminale devant leur copie avant les épreuves de spécialité demain. Les résultats, eux, sont attendus le 7 juillet. 6 départements sont aujourd'hui en vigilance orange aux feux de forêt. Il s'agit de l'Aude, de l'Hérault, du Gard, du Vaucluse, de la Vendée et des Deux-Sèvres, selon Météo France. La Coupe du monde de foot, les champions d'Europe en titre, les Espagnols affrontent le Cap-Vert à 18h. Nos Bleus, eux, sont arrivés à New York hier soir où ils joueront contre le Sénégal demain à 21h. Et puis, il a conservé son titre de champion de France en battant son grand frère. En tennis de table, Félix Lebrun a battu Alexis en 6 manches hier à Laval. Cela fait 4 ans qu'ils sont face à face en finale des championnats de France.
1: Merci Cyril. L'info d'ici dans la Manche, ce sont ces communes qui interdisent pour certaines à compter de ce lundi les chiens sur les plages pour la saison estivale. Sur d'autres, les toutous doivent être absolument tenus en laisse. Et puis à Barneville-Carteret, ce sera là un petit peu plus tard, à partir du 1er juillet, que ce sera interdit aux chiens sur les plages. Question de propreté et de sécurité pour le maire, David Le Gouy.
2: En moins d'un an, on a eu 2 incidents de chiens. Une morsure, donc un chien qui a mordu, qui a retiré moitié d'un mollet à une cycliste sur les voies douces. Et là, tout récemment, pendant les vacances de Pâques, une fillette qui a été griffée par un chien sur la plage. Donc l'été, ça a toujours été interdit sur nos plages et on continue cette interdiction parce que c'est pas compatible non plus avec les touristes, parce que si les chiens étaient bien tenus en laisse et tout gentils, tout irait bien. Mais ça, c'est dans le cas idéal, parce que même quand vous allez sur le marché, nous, il y a plein de gens qui se plaignent en disant, regardez, il y a les chiens, dès qu'il y en a 2 qui se croisent, ils s'aboient dessus, ça tire dans tous les sens. Il y a des fois des personnes qui tombent, des personnes âgées qui tombent, et même s'il est gentil quand il y a plein de monde, eh bien le chien, ça reste un animal et il peut avoir des réactions qui ne sont pas appropriées au lieu, mais on ne peut pas lui en vouloir. C'est un animal, mais derrière, quand il y a eu un drame, bah, il est trop tard.
1: Quant aux propriétaires, les réactions, elles, sont mitigées. Antoine Vandendrich est allé à leur rencontre, plage de Collignon à Cherbourg en Cotentin, où là aussi les chiens seront interdits à partir du 1er juillet.
3: Oui, Christian profite avec sa chienne Myrtille de ses dernières promenades avant l'été. Il comprend l'interdiction et partage les craintes sur la sécurité.
4: C'est un peu n'importe quoi de voir des chiens en liberté. Tous les propriétaires nous disent, oh, ils sont très gentils, mais bon, il y a des moments où on se pose des questions quand même. Les chiens qui se font attaquer, nous, l'autre jour, on était obligé de le prendre dans les bras parce qu'il y avait des chiens qui arrivaient. Il y a des problèmes de temps en temps.
3: Gérard, de son côté, souhaite continuer les promenades. Selon lui, tout le monde peut cohabiter sur la plage.
5: Chacun est responsable de son chien. S'il y a des baigneurs ou des gens qui sont sur une serviette, on s'arrange pour pas que le chien les importune. Et on choisit aussi nos horaires un peu, parce que vous voyez, le matin, à part les chiens sur la plage, il n'y a personne. En juillet, août, ça va sûrement être un peu plus compliqué, mais on a quand même la chance d'avoir des plages qui sont très grandes par rapport au nombre de baigneurs potentiels. On peut partager la plage.
3: Les municipalités justifient aussi ces interdictions par le problème des déjections canines, mais pour certains...
6: C'est disproportionné, enfin c'est pas raisonnable.
3: Jacques promène très souvent son chien sur la plage avec des amis, et c'est toujours dans le respect des lieux.
6: Ici, il y a 4 ou 5 chiens sur une plage qui fait 500 mètres de long. Chaque propriétaire a son petit sac avec les déjections canines. Quand il y a des gens qui n'ont pas l'habitude, qui viennent avec leurs chiens et qui ne ramassent pas, on leur rappelle.
3: Cette interdiction pour les chiens sera aussi en vigueur à la plage de Kerqueville, là encore, du 1er juillet au 31 août.
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7: Et l'actu, Katia, aujourd'hui, c'est aussi...
1: Ces voyageurs naufragés de la SNCF cette nuit sur la ligne Caen-Cherbourg après un accident sur les voies. Après plusieurs heures de galère, les trains circulent à nouveau normalement ce matin. Prendre tout cela avec philosophie. Première épreuve du bac ce matin, la philo, comme le disait Cyril. Dans la Manche, ils sont plus de 3000 lycéens à plancher maintenant depuis plus de 34 minutes exactement.
7: Ah là là.
1: Allez, après, ils iront faire un petit tour sur la plage peut-être. La météo, évidemment, du littoral est sympa.
7: Ils l'auront bien mérité, effectivement, avec une température un petit peu à l'extérieur, on peut le dire quasi estivale. Le ciel est bleu ce matin, quasiment partout, un petit peu nuage de temps en temps, mais c'est surtout dans l'après-midi où ce sera plus nuageux avec des averses parfois orageuses. Dès le milieu de journée, le risque est faible, mais le risque est là quand même. Nous sommes d'ailleurs en vigilance jaune pour ce phénomène d'orage entre 11h et 20h. Un vent d'est à sud-est, 5 à 15 nœuds pour aujourd'hui, force 2 à

0: 4 qui s'orientera en milieu de journée au secteur sud puis au nord-ouest. Bref, il va virer de sens. La mer est belle, a peu agitée aujourd'hui. On l'a dit tout à l'heure, un début de grande marée, coefficient donc de 90 ce matin, 93 dans l'après-midi. Le pic est attendu demain. Marée basse tout à l'heure, c'était à 5h20 pour Saint-Va. Maintenant, on est en marée haute à Grandville et Carteret depuis quasiment un quart d'heure. Et à Cherbourg, ce sera dans une heure. Prochaine manœuvre du pont tournant donc dans 5 minutes. Si évidemment un bateau se présente à Cherbourg. Celle d'après, ce sera à 10h40. Pour l'instant, il est 8h35 et il y a un accident au niveau de Pirou, au pont au niveau des virages, en remontant après les écoles. Deux voitures, apparemment, pas de panneau dans le secteur. Et puis toujours un panneau de chantier, là pour le coup, à plat, au milieu de la voie de gauche, sens Canrennes, sur la nationale 175, peu de temps après le McDo. Je vous rappelle qu'il peut y avoir des perturbations pour le service Cap-Cotentin, principalement à Cherbourg aujourd'hui. Vous constatez, quand que ce soit à Avenches, Granville, Coutances, Saint-Lô ou Cherbourg, petit coup de fil, s'il vous plaît.
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0: Et puis un petit message ce matin. Oui, parce que je lis tous vos messages sur la page Facebook d'ici Cotentin. Je réponds pas à tout le monde, je suis d'accord. Je fais ce que je peux. Mais bon anniversaire à Jocelyne. C'est son anniversaire aujourd'hui. En plus, elle nous dit, en plus, il fera beau temps. Bah oui, c'est normal, Jocelyne. On a fait la danse du soleil rien que pour vous.

0: Le coup de folie du matin à 8h40 avec Thierry Pastor.
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0: Il y a le chanteur, quand je dis le chanteur, parce qu'il est victoire de la musique 2021, qui va poser ses instruments et sa voix au Mont-Saint-Michel, directement sur le barrage. Ce sera le 20 juin, cette semaine. 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Pour l'instant, tiens, j'ai une question. Est-ce que vous vous souvenez de Bonus Malus, là, pendant que vous appelez? Dans Astérix et la Traviata. Oui, ben, on va en parler dans quelques petites minutes avec le Bonus Malus, mais pour l'instant, on a demandé aux enfants de Picoville, c'était quoi les nuages, là, qu'il y a dans le ciel?
2: Dans l'espace, il y a le soleil, donc il fait très chaud.
3: Les nuages?
4: Les nuages, je crois que c'est plein de gouttes d'eau qui se réunissent. Et quand il pleut, c'est quand il y a toutes les gouttes d'eau, elles se réunissent. Et après, ça se sert trop et donc ça coule.
5: En fait, les nuages, c'est une flaque d'eau qui est réunie avec les autres flaques d'eau et ça fait des nuages. C'est ma maîtresse qui m'a expliqué de l'année dernière.
6: C'est de la barbe à papa, les nuages.
7: Moi, quand j'étais dans l'avion, je voulais ouvrir la fenêtre pour manger des nuages.
8: Est-ce que vous savez quelle température il fait tout là-haut?
9: 200 000 degrés.
10: Il fait gelé.
11: Dans l'espace, il y a le soleil, donc il fait très chaud.
8: Les nuages, ça sert à quoi alors?
12: Ça sert à rien. Ça sert à couvrir le soleil.
5: Ça sert à qu'il pleut. En fait, par contre, je sais comment on fait des éclairs. En fait, les nuages, ils se bagarrent, et là, ça fait les éclairs.
8: Ah, les éclairs, c'est des bagarres de nuages?
5: Non, oui.
12: C'est quand il fait des fois, il fait un petit peu trop chaud, et donc le soir, il se met à avoir des orages.
11: C'est deux nuages qui se croisent, et du coup, ça fait de l'orage.
13: C'est pour faire beau.
14: Et la pluie, ça sert aussi à nourrir les plantes.
5: La pluie, en fait, ça sert à nourrir les plantes parce qu'il n'y a pas besoin de les arroser parce qu'il pleut presque tous les jours. C'est comme un arrosoir, quoi.
0: C'est vrai que c'est pratique, l'arrosoir automatique qui tombe comme c'est du ciel. Demain, on parlera de ce que c'est que d'avoir de la chance avec les enfants de Tolva.
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0: Et sur les bons plans à 8h43. Bonjour Valère Coréard.
16: Bonjour Caroline.
0: Alors on parle assurance voiture avec vous.
16: Pour vous parler du système de bonus et malus, le fonctionnement de base est très simple à comprendre. Au moins vous avez de sinistres et au plus votre bonus augmente. Au plus votre bonus augmente, au plus vos cotisations baissent. Et c'est aussi un indicateur lorsque l'on veut changer d'assurance pour faire le nouveau calcul des cotisations et vous faire un devis. Alors pour atteindre le bonus maximal, il faut ne pas avoir été responsable d'un sinistre pendant 13 ans tout en étant assuré. Lorsque votre bonus a atteint le maximum, votre prime d'assurance est divisée de moitié. Mais attention, une fois que vous avez atteint le bonus maximal, ça ne veut pas dire que vous êtes à l'abri d'une diminution de ce bonus. Si, par exemple, vous êtes à l'origine d'un sinistre dont vous êtes responsable.
0: Mais alors, jusqu'où peut aller ce bonus et jusqu'à combien surtout?
16: En fait, le bonus-malus fonctionne sous la forme d'un coefficient. Le maximum est 0,5, c'est-à-dire 50%. Une fois que vous l'avez atteint, vous bénéficiez du maximum de réduction sur votre cotisation d'assurance. C'est très facile à calculer. Si, par exemple, vous devriez payer 400 euros par an de cotisation et que vous avez un bonus de 50%, vous n'allez payer que 200 euros par an. C'est donc une prime à la prudence d'une certaine façon. Et soyez aussi rassurés car certaines assurances vont récompenser votre conduite en diminuant à la marge votre bonus. Si jamais vous êtes responsable d'un sinistre alors que cela ne vous arrive jamais. Au passage, n'oubliez pas de comparer au moins une fois par an le tarif que vous payez pour votre assurance voiture avec les autres tarifs du marché. Et puis si vous avez des bons plans pour faire baisser les cotisations d'assurance, je prends. À la fin, ça aide tout le monde. Mon mail, vous le connaissez, paricideseconomies@radiofrance.com.
0: Bon, bah, sachez, Valère comprend tous. Hein. 8h44, vous êtes complètement givré, Barjot même. Vous me voyez venir. On va parler évidemment de l'édition 2026 de la Barjot dans 2 minutes.

0: moi.
1: Let's know au titre de Marine à 8h47 et Escroc. Bonjour Yannick Leflo.
2: Bonjour Yannick.
1: Je voulais le dire vite, mais ça passe beaucoup moins vite. Ça se passe ici qui va courir beaucoup, alors beaucoup, beaucoup aujourd'hui.
2: Exactement, on va parler de la Barjo, ce trail désormais célèbre de la Manche. Toutes les courses sont complètes, on va le dire d'emblée, incroyable. Hein, c'est un vrai succès populaire, mais que se passe-t-il autour de la Barjo? C'est ce dont on va parler ce matin avec Franck Renoux qui est avec nous. Bonjour Franck.
3: Bonjour.
2: Monsieur le Président. Oui, toutes les courses sont... On rappelle la date de la Barjo déjà pour que ce soit bien clair.
3: Alors, ça va commencer jeudi, donc le 18 avec le 300 km. Et ça va continuer jusqu'à dimanche soir, le 21 juin.
2: Voilà, donc ça, c'est pour la course avec... Donc, jeudi, c'est ceux qui vont courir les plus longues distances qui vont commencer, je suppose.
3: C'est ça, premier départ de Barneville, avec, enfin de Carteret exactement, avec une étape de 80 km qui va les emmener jusqu'à la Hague. Ça, c'est pour les raideurs, le raid de l'Archange qui fait 300 km dans son ensemble. La deuxième étape, ça sera Barfleur-La Hague, à 120 km, donc la fameuse étape en même temps que la Mora, 120 km. Et ensuite, ils vont courir donc dimanche la 80 km de la Barjo.
2: Voilà, il y en a qui savent occuper leur week-end, comme vous pouvez le constater.
3: C'est ça.
2: En ce qui concerne la Barjo, ça c'est l'aspect course, il y a plein de choses autour de la Barjo. Qu'est-ce qui va se passer pour toutes celles et ceux qui pourront y participer de près ou de loin, en fait?
3: Alors, le premier spectacle, c'est les coureurs, hein, déjà, et venir les applaudir, venir les encourager, surtout qu'on va avoir un superbe week-end. Et puis autour de ça, comme c'était le week-end de la fête de la musique, on a décidé de faire un concert le samedi soir, donc le 20 juin à La Hague, avec un feu d'artifice à 23h. Et nous animons tous nos ravitaillements avec des DJ sur place, animation musicale. Et puis, bien sûr, grillades, crêpes, glaces sur le site d'arrivée et de départ de la Barjo.
2: Une course très sensible à l'environnement, hein. Vous y veillez à chaque fois.
3: Oui, on fait bien sûr très attention à l'environnement. On ne distribue pas de gobelets sur nos ravitaillements. On travaille toute l'année avec le littoral et les gens du CIMEL pour que nos parcours n'abîment pas le littoral. Donc on est capable de dévier nos parcours à la dernière minute, notamment pour les œufs d'oiseaux qu'il y a sur les plages. Et on fait un balisage éco-responsable. Donc un balisage très limité. On estime que les coureurs de 380 et 50 km ont tous leur petite montre GPS maintenant.
2: On balise donc quand même. Il y a deux panneaux.
3: Non, on balise quand même, mais voilà. On est sûr de les amener jusqu'à l'arrivée. Mais voilà, sur les grandes distances, on minimise beaucoup. D'ailleurs, sur le 300 et le 120, il n'y a absolument pas de balisage. C'est qu'à la trace GPX.
2: Vous êtes le président de l'association Cœur d'Enfant.
3: C'est ça.
2: On court pour une bonne cause?
3: Alors, on court pour une bonne cause, on court pour l'œuvre des pupilles des sapeurs-pompiers de la Manche, puisque les sapeurs-pompiers de la Manche, et notamment l'Union départementale des sapeurs-pompiers, organisent les secours de la Barjo pendant les 4 jours de course. Donc, c'est très important pour nous. 30 pompiers seront sur place tout le week-end à accompagner les coureurs jour et nuit. Et donc, nous, nous avons décidé d'offrir une partie des bénéfices de la Barjo à l'œuvre des pupilles. On fait ça depuis 17 ans.
2: Exactement. Voilà. Donc, une jolie course vertueuse, on va le dire. Donc, la Barjo, ça commence jeudi hein, pour les plus endurcis.
3: C'est
2: tout au long du week-end. Profitez de la fête, même si vous ne courez pas. Merci Franck.
3: Merci à vous, merci à ici.
2: À très bientôt.
3: Contentin.
2: Au revoir.
1: À très bientôt. 8h51, on va parler de la fatigue du lundi matin, qui me touche par exemple très particulièrement aujourd'hui. Et ben, on va voir pourquoi justement dans 4 minutes.

0: à 8h55. Ici, votre radio n'est pas un désert médical, puisque le docteur Kierzek est là. On vous retrouve ce matin pour une question très actuelle ce lundi.
1: La fatigue du lundi matin. Bonjour, docteur.
2: Bonjour à toutes et à tous. Petit phénomène étrange, mais qui touche quand même des millions de Français chaque lundi matin. Vous avez passé un week-end tranquille, grasse mat, balade, canapé, rien de stressant. Et pourtant, quand le réveil sonne, on est plus épuisé que le vendredi soir. On se traîne hors du lit, et vraiment se traîner, on a la tête dans le brouillard et on rêve surtout du prochain week-end. Alors rassurez-vous, vous n'êtes pas seul, si vous voyez ce que je veux dire. La fatigue du lundi matin, même un petit nom savant s'appelle le décalage social, le jet lag social, un peu comme si vous aviez pris l'avion. C'est un décalage en fait entre votre rythme biologique naturel et les contraintes sociales de la semaine. Et c'est pas qu'une impression, c'est un vrai phénomène physiologique. Voilà ce qui se passe dans votre corps. Le week-end en fait, vous vous levez plus tard, vous mangez à des heures différentes, vous bougez moins ou autrement. Et l'horloge interne, cette petite chef d'orchestre dans le cerveau, elle perd complètement ses repères. Et quand arrive le lundi matin, l'organisme, il est complètement déphasé. C'est comme si vous aviez pris l'avion pour un décalage horaire de plusieurs heures sans avoir bougé de votre canapé. Résultat, le réveil est brutal. La mélatonine, l'hormone du sommeil, est encore élevée. Le cortisol, qui est l'hormone du réveil, elle est complètement à la ramasse. Voilà, c'est ça le décalage horaire social. Mais c'est pas tout. Si vous avez passé le week-end à faire la grasse mat jusqu'à 11 heures, votre corps a appris que dormir tard, c'est la nouvelle norme. Et à 6h30 le matin, c'est un vrai choc. Donc si ça vous arrive tous les lundis, que ça dure depuis des mois, c'est pas anodin, il faut peut-être quand même en parler à votre médecin.
0: Et quels sont les conseils simples ?
2: Vous voulez des astuces pratiques pour réconcilier le week-end avec le réveil du lundi ? Allez, déjà, ne dépassez pas une heure de décalage. Le week-end, vous pouvez faire la grasse mat, mais pas trop, juste une heure de plus. L'idéal, c'est de se lever au maximum une heure plus tard que le jour de semaine. Conseil numéro 2, exposez-vous à la lumière dès le réveil, dès lundi matin. Dès que vous ouvrez les yeux, ouvrez les rideaux, allumez la lumière, allez marcher, c'est plutôt pas mal. Et conseil numéro 3, le dimanche soir, préparez votre lundi. Couchez-vous à une heure raisonnable, pas trop tard. Évitez les écrans lumineux pour avoir une bonne nuit. Et puis allez, la cerise sur le gâteau, c'est de bouger, mais pas trop fort. Petite activité physique, une petite marche rapide du lundi matin, ça c'est plutôt pas mal. Des étirements, tout ça, ça active la circulation, ça réveille le corps. Et on va éviter les sports intenses. Si vous êtes déjà fatigué, ça risquerait de vous épuiser davantage. Allez, je vous souhaite un bon lundi. D'ici là, portez-vous bien.
0: J'adore vos conseils, docteur. Donc j'ai compris que le samedi et le dimanche matin, fallait que je me lève. Donc,
3: on a dit une petite moyenne, 5h.
0: Ouais, on est gentil, parce que je me lève à 3h30, ça ferait 4h30 le samedi matin. Oh, ma famille serait très contente. Et puis couche à 20h, évidemment. Allez, à demain. Bonne sieste.
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0: Bienvenue chez vous et bienvenue en vacances aujourd'hui, Yannick.
3: Exactement, ce matin, on va tâcher de se projeter un petit peu parce que partir en vacances, ça peut parfois virer au cauchemar si elles sont mal préparées. Et en particulier dans le domaine de la santé. C'est pourquoi j'ai demandé à Anne-Sophie Courteil de la CPAM de revenir nous voir pour nous dire tout ce qu'il faut savoir pour éviter les soucis lors de vos séjours en France ou à l'étranger. En effet, il est bon parfois de jeter un petit coup d'œil sur vos vaccins, par exemple, d'avoir une carte de sécurité sociale européenne, si vous décidez de rester en Europe. Ça devient même un peu plus compliqué lorsqu'on quitte le secteur européen. Je vous le dis, par exemple, si c'est pas prévu, vous risquez de ne jamais oublier votre hospitalisation aux États-Unis.
0: Ah oui, oh oui.
3: Voilà, même si c'est pour un tout petit bobo, vous allez voir que c'est pas le même système
0: déjà,
3: que chez nous.
0: Le médecin traitant, c'est 100 euros.
3: C'est exactement ça. Voilà. Non, c'est complètement dingue. Donc tout ça se prépare. Alors comment bien préparer ses vacances côté santé ? On voit cela avec la CPAM. C'est à suivre, évidemment, si vous avez une question qui concerne de près ou de loin la CPAM. 0233 23 13 23.
0: Moi aux US je fais deux assurances, comme ça je suis sûre, j'en prends deux. La
3: donc
0: carte
3: vous,
0: bancaire, parce qu'il faut
3: oui,
0: penser
3: c'est ça.
0: À la carte
3: exactement,
0: bancaire
3: exactement.
0: Aussi. Et une assurance en plus, oui il faut blinder, oui vu les tarifs, blinder bien effectivement. Je file préparer ma vacance.
3: C'est ça,
0: et
3: bonne valise.
0: Merci.
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3: C'est lundi, nous sommes le 15 juin, bienvenue à vous, il est 9h. toute l'actu, c'est avec Katia Lautrou. Bonjour Katia.
7: Bonjour Yannick, bonjour à tous.
3: Et un centre de santé va ouvrir à Saint-Pierre-Église le 1er juillet.
7: Oui, d'ailleurs, comme à Bréal, sur le territoire de Granville, Terre et Mer, où l'aménagement est en train de se terminer. Car aujourd'hui, il faut séduire les futurs médecins. Il faut le dire comme ça, parce que c'est comme ça aussi que ça marche. Alors, tous les ans est organisé également dans le Cotentin une sorte de week-end de découverte du territoire pour les internes. Hier, ils étaient une quarantaine à Surtainville. Cette fois-ci, ils ont surfé, c'est vrai, mais pas seulement. Ils ont aussi échangé avec des généralistes installés. Et c'est une affaire qui marche, selon Jacques Coquelin, vice-président de l'agglomération en charge de la santé dans le Cotentin.
8: Nous avons, pour la première année, là, en 2025, nous avons eu plus d'arrivées de médecins, plus de créations, que de départs à la retraite. Donc c'est bénéfique pour nous, et on commence à voir les effets de ce que nous mettons en place, avec les pôles de santé libéraux ambulatoires, avec les centres de santé, Brest-Croisat, mais pas que. Il y a un qui va ouvrir un centre de santé à Saint-Pierre-Église le 1er juillet, puis sur Valogne, nous attendons l'arrivée de plusieurs médecins et de spécialistes d'ailleurs. Donc nous sommes là sur une bonne voie, sur une bonne dynamique, mais en fait, il faut continuer, et il faut continuer de faire découvrir notre territoire à l'ensemble des internes.
7: Jacques Coquelin, vice-président de l'agglomération du Cotentin en charge de la santé. Avant de devenir médecin, il faut passer son bac. Et ce matin, on croise les doigts depuis 8 heures pour les plus de 3000 lycéens qui sont en pleine épreuve de philo. Ils n'y sont pas encore, mais ce sera bientôt leur tour à eux aussi, aux élèves de seconde qui, ce lundi, eux, démarrent leur stage de 2 semaines en entreprise. L'invité de 7h45 ce matin était Arnaud Dartenay, le papa d'Axel, décédé à Saint-Lô à l'âge de 16 ans lors de son stage de seconde l'an dernier. Le papa qui se bat depuis contre une interdiction de certains de ses stages. Son interview est à retrouver sur ici.fr. Et nous, on souhaite la bienvenue à nos stagiaires ici Cotentin, Léonie et Gabriel. Les trains qui circulent à nouveau normalement ce matin après une interruption de près de 3 heures cette nuit sur la ligne Caen-Cherbourg après un accident sur les voies. Des bouteilles d'eau ont été distribuées aux passagers en attendant la reprise du trafic. Il n'y a plus de perturbations ce matin. En revanche, il pourrait y en avoir sur le réseau Cap-Cotentin avec la grève démarrée samedi pour de meilleures conditions de travail. Les lignes urbaines 1 à 8 et le service Cap-Access sont impactées. Une soixantaine de pompiers mobilisés hier pour un feu de sous-bois sur la commune de Saint-Germain-sur-Aix, entre 19h et 21h, à proximité de la route départementale 650. 2,6 hectares de landes sont partis en fumée.
3: Et puis à Sosménil hier, sans surprise, la seule liste qui se présentait pour les municipales a été élue.
7: Le maire sera lui choisi samedi prochain en conseil. En mars dernier, les élections avaient été invalidées dans cette petite commune.
3: Ici Cotentin, il est 9h03, on va à Urville-Lacqueville maintenant, où la municipalité en place a trouvé un repreneur pour son camping.
7: C'est un couple originaire de la Hague qui sera sous peu d'ailleurs nouveau propriétaire. Un soulagement car depuis la fermeture du camping il y a 2 ans, il était l'objet d'incivilités récurrentes. Marie Laprand est la maire déléguée d'Urville-Lacqueville.
9: Un site à l'abandon, visible sur la voie publique, on a beau le fermer, le sécuriser, essayer de le protéger au maximum, ce sera jamais assez. Et malheureusement, on a eu des casseurs qui sont venus dans les bungalows pour casser les vitrages. On a eu un incendie sur la paillote. Bon, en fait, effectivement, on l'a vendu dans un certain état, donc il faut qu'on le maintienne en condition. Donc c'est des travaux qui sont en discussion avec les assurances, évidemment, comme le camping est encore assuré. Mais oui, on a l'objectif de le maintenir en sécurité quand même. D'ailleurs, on a été contacté par la gendarmerie de Cherbourg qui cherchait un endroit pour faire des entraînements. Et du coup, on va faire une convention le temps que le nouvel acquéreur soit propriétaire pour qu'ils puissent venir, que ce soit de jour ou de nuit, faire leurs exercices d'entraînement. Donc nous, ça va nous assurer une présence qui est potentiellement à n'importe quel moment. Donc on passe le message aux squatteurs et aux délinquants. Vous serez sous surveillance.
7: Urville-Lacqueville, qui comme beaucoup d'autres communes manchoises interdisent à compter d'aujourd'hui les chiens sur la plage pour toute la saison estivale. Mieux vaut donc vous renseigner avant de partir en balade avec Toutou.
3: Bon, on va parler foot maintenant, si vous le voulez bien, avec le club manche qui fait sa Coupe du Monde ce soir entre 18h30 et 19h avec des figures du foot manchois.
7: Le président du district de la Manche et le président de l'AS Tour-la-Ville qui seront présents pour parler du ballon dans le département. On prendra aussi des nouvelles de nos manchois qui vivent le mondial sur place aux États-Unis. Les grandes marées de retour sur le littoral manchois, fort coefficient, entre 90 et 93, attendu ce lundi. Le pic, ce sera demain. Et sous le soleil, il risque d'y avoir du monde. Hein.
3: Exactement, un temps plutôt ensoleillé. Ce sera le cas demain également. Mais aujourd'hui, temps plutôt ensoleillé en ce lundi. Attention quand même aux quelques orages possibles en fin d'après-midi sur l'ouest Cotentin ou encore la côte des îles. Peu de vent et des températures qui continuent de grimper. 29 degrés attendus à Villedieu-les-Poêles aujourd'hui. 29, 28 à Saint-Lô ou à Gavray. 24 degrés à Barfleur où samedi, vous avez la troisième édition du festival Barfest avec au programme trois groupes de musique pour du rock celtique, des chants maritimes et des musiques populaires. C'est avec ici Cotentin sur le site du Craco. 25 degrés à Valognes, 26 à Cherbourg, 21 à Barneville, 18 dans la Hague ou encore 24 degrés à Avranches.
7: La circulation.
3: Pas de difficulté. Vous êtes avec moi, Katia?
7: Oui, je regardais si les sujets de philo étaient tombés.
3: Très bien, c'est ça que vous surveillez depuis tout à l'heure.
7: En fait, je voudrais voir, mais il n'y a rien pour l'instant.
3: Bon, allez, on a encore quelques secondes. Je vais prendre mon temps, donc le temps que les sujets tombent éventuellement. La circulation, pas de difficulté à cette heure-ci, rien de notable en tout cas. Vous circulez à Avranches, Coutances, Saint-Lô, Granville ou Cherbourg, 02 33 23 13 23 pour vos infos. Attention, le pont tournant de Cherbourg pourrait fonctionner d'ici peu si un bateau entre ou sort du port. Prochaine manœuvre à 10h41.
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3: Alors,
7: ah, j'ai la réponse.
3: Alors ?
7: Eh bien, la publication des sujets du bac de philo n'interviendra qu'une heure seulement après le début de l'épreuve. Au moins une heure !
3: Elle, ça fait une donc, heure qu'elle est dans tous ses états.
7: Voilà, donc vous le saurez à 10h.
3: Bon, je sais pas si ça va vous détendre. Un petit Paris Latino, ça vous dit ?
7: Un petit Paris Latino. On peut philosopher là-dessus ?
3: Ouais, je sais pas.
7: Sur Bandolero, là ?
3: Je suis pas sûr.
7: Non, il y a rien ?
3: Non, mais ça peut détendre.
7: Ah, oh, la détente.
3: Allez, on y va.

0: Bandolero, c'était Paris Latino, il est 9h10.
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0: Et on prépare votre été ce matin, vous avez en effet prévu de voyager, de profiter, et bien pour que tout se passe bien, je vous invite à bien écouter l'émission qui va suivre. En effet, un voyage peut mal finir en fonction des événements qui pourraient survenir, comme un accident ou une maladie. C'est pourquoi on a demandé à Anne-Sophie Courteil de la CPAM de venir nous rejoindre. Bonjour Anne-Sophie.
3: Bonjour Yannick.
0: On va préparer correctement notre été santé avec vous, on va partir à l'étranger, on va penser au téléservice, vous allez nous expliquer de quoi il s'agit. Et vous qui nous écoutez à la maison, si vous avez des questions dans ce sens, ou dans d'autres domaines, mais qui sont liés à la CPAM, évidemment, à tout moment, vous pouvez, comme vous le savez, décrocher votre téléphone, intervenir pour témoigner ou poser vos questions. Alors, on a plein de choses à dire, et on va commencer à parler de ce que vous appelez le téléservice, c'est ça, demande de remboursement de soins à l'étranger.
3: Exactement.
0: De quoi s'agit-il, en quelques mots ?
3: Eh bien, en fait, c'est un téléservice qui vous permet de demander un remboursement des frais engagés à l'étranger, en cas de maladie, en cas d'accident. Voilà.
0: Si on part à l'étranger, donc si on quitte le territoire français, on peut avoir besoin de soins parce qu'on s'est cassé la figure, par exemple, ou on a un petit souci de santé qui nous amène à l'hôpital.
3: Voilà, on a besoin de voir le médecin, une infirmière, la pharmacie, l'hôpital, etc. À partir du moment où on n'est pas en Europe, on a besoin, lorsqu'on revient en France, de faire cette demande de remboursement de soins à l'étranger. Alors, elle existe évidemment en version papier, mais encore mieux et surtout encore plus rapide, on a également le téléservice qui est disponible sur la version web du compte Amélie.
0: Alors comment on fait en fait ? C'est quelque chose qu'on doit faire maintenant, à distance, qu'on doit préparer en amont en quelque sorte, hein, c'est ça ?
3: On doit le préparer en amont, oui, parce qu'il y a pas mal de pièces à préparer, justement. Donc il faut les avoir en version numérique. La prescription médicale, les factures qu'on a payées, une preuve de paiement comme un ticket de carte bancaire, un extrait de compte, une preuve de virement. Et ensuite, on se connecte, j'ai envie de dire comme d'habitude, à son compte Amélie.
0: Ou c'est l'occasion de le faire.
3: Ouais, c'est ça, exactement. On se connecte donc à son compte Amélie, on va dans l'onglet Mes démarches, demande de remboursement à l'étranger, et on télécharge, on se laisse guider sur le formulaire en ligne, et on télécharge les pièces nécessaires.
0: Voilà. Alors si j'ai bien compris, ça veut dire très clairement que si jamais il nous arrive ce genre de souci à l'étranger, il faut vraiment qu'on demande tous les justificatifs nécessaires. Faut pas qu'on se laisse emporter par la vague, y a que notre santé qui compte. Faut quand même, à un moment donné ou à un autre, dire, bah moi je veux bien, je rentre à l'hôpital, d'accord, mais donnez-moi une facture, voilà. Il faut vraiment
3: Il faut demander les deux documents, les preuves d'achat, les preuves de paiement, les prescriptions médicales, etc., etc. Il faut tout garder.
0: Précieusement. Donc, il faut avoir l'esprit à ce moment-là, ou une tierce personne. Ça concerne la personne, l'assuré, j'ai envie de dire, et les proches et les enfants.
3: Et les ayants droit. Ça. Donc, les enfants, tout à fait. Et comme vous le disiez tout à l'heure, quand on part dans des pays comme les États-Unis, le Canada, etc., on n'oublie pas l'assurance complémentaire.
0: On est bien d'accord, parce que si ça vous tombe sur le coin du papeau, les amis, vous allez vous en souvenir, c'est moi qui vous le dis.
3: Vraiment.
0: Je précise que ça ne fonctionne pas depuis l'application, hein, c'est ça ?
3: C'est ça, c'est vraiment depuis la version web du compte Amélie.
0: Voilà, très très important. Allez, on continue de préparer vos vacances, idéalement en fait. Parce que c'est vrai, il y a une phrase qui dit le meilleur moyen d'éviter un divorce, c'est de bien le préparer. Ben, pour les vacances, c'est un petit peu la même chose. Allez, on se retrouve dans un instant pour bien préparer vos vacances. Tiens, il y a un petit rapport, ça s'appelle Écran Total, c'est Benjamin Biolay.

0: Écran total, c'était Benjamin Biolay, il est 9h17.
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0: Nous parlons de votre compte Amélie. Tiens, si vous avez un petit souci avec votre compte Amélie, avec la CPM, évidemment, vous pouvez nous appeler puisque Anne-Sophie Courtaille de la CPM est là. Elle revient nous voir une fois, un mois et demi à peu près.
2: C'est ça.
0: Régulièrement sur l'antenne. Donc, c'est l'occasion de lui parler et de régler un souci si vous en avez un avant la pause estivale. 02 33 23 13 23. Nous parlons de vos vacances ce matin. Comment bien les préparer? On évoque tout cela avec Anne-Sophie. On va parler maintenant d'une carte importante. C'est la carte européenne d'assurance maladie. Déjà, c'est quoi ça, Anne-Sophie, et pourquoi faut-il l'avoir ?
2: Alors, la carte européenne d'assurance maladie, CEAM, c'est une carte qui atteste de vos droits à l'assurance maladie française auprès des pays étrangers. Et en fait, elle permet d'être soignée en Europe comme un assuré local.
0: Précisons donc que cette carte vitale, parce que des fois, la classique, hein, je veux dire, ne fonctionne pas à l'étranger. Hein.
2: Du tout.
0: Si vous la sortez en Grèce, par exemple, tu vas vous dire... Mais... Je ne sais pas ce que c'est.
2: Je ne connais pas.
0: Donc, il faut la commander. Vous allez nous dire après quels sont les avantages qu'elle a. Il faut la commander maintenant. Il y a un délai aussi avant de l'obtenir. Comment les choses se passent?
2: Alors, idéalement, elle doit être demandée au moins 15 jours avant le départ. En cas d'urgence, on a quand même une solution. On peut délivrer un certificat provisoire de remplacement qui est téléchargeable depuis le compte Amélie, où on peut vous l'envoyer par courrier. Et ce certificat provisoire, il est valable 3 mois. Mmh. La carte européenne d'assurance maladie, elle est valable 2 ans.
0: Très bien, donc elle est valable 2 ans. C'est important de préciser parce que des fois on se dit, bon bah c'est bon, j'ai ma carte européenne, je repars à l'étranger, je l'ai faite il n'y a pas si longtemps.
2: C'est ça.
0: Et on oublie que le temps passe vite.
2: Le temps passe vite.
0: Et puis finalement, elle n'est plus valable. Donc essayez d'en tenir compte. Ça veut donc dire que si j'ai un souci de santé à l'étranger, donc je présente cette carte et les soins et les frais inhérents à ces soins sont pris en charge. Comment ça marche?
2: Oui, c'est ça. En fait, vous pouvez bénéficier de la prise en charge de vos soins médicaux.
0: Mais il n'y a pas d'avance, en fait. A priori, ça marche. Ou il faut verser quand même de l'argent.
2: Il y a quand même des différences en fonction de si on va à l'hôpital, si c'est un médecin libéral.
0: Ah, okay.
2: On peut avoir avancé certaines fois. C'est les retours que l'on peut avoir des assurés.
0: Ça ne marche pas partout pareil.
2: Certaines fois, ils ont dû faire l'avance. En revanche, à l'hôpital, ça fonctionne comme un hôpital français. Vous présentez la carte européenne et vous êtes alors pris en charge directement comme un assuré local. Comme je disais tout à l'heure.
0: Et l'avantage, si on doit faire l'avance des frais dans certains cas, c'est qu'en ayant présenté cette carte, les remboursements vont s'engager automatiquement. C'est bien ça l'idée?
2: Oui, c'est ça, exactement.
0: Donc pensez-y, on la demande. Est-ce que ça concerne tout le monde? Elle s'adresse à qui cette fameuse carte? Est-ce que c'est pour moi? Est-ce que c'est pour ma famille? Est-ce que c'est à titre individuel? Comment
2: ça
0: fonctionne?
2: Oui, c'est pour tout le monde. On peut la télécharger pour nous et pour nos ayants droit, donc nos enfants.
0: Vous dites qu'elle est utilisable partout en Europe ou est-ce qu'il y a quelques pays pour lesquels c'est un petit peu compliqué? Est-ce qu'il y a quelques entorses ou des pays qui l'acceptent pas, même sur le territoire européen?
2: Non, elle est valable dans les États de l'Union européenne, en Suisse et au Royaume-Uni. Donc, comme on le disait tout à l'heure, elle ne remplace pas l'assurance voyage, mais elle garantit une prise en charge des soins.
0: Oui, on redit ça. Ça ne remplace pas une assurance voyage.
2: Tout à fait.
0: Voyage.
2: Le rapatriement, par exemple. Oui.
0: Ça ne sert pas à ça?
2: Non.
0: Très bien, donc c'est important de préciser.
2: Ça sert vraiment au remboursement des soins médicaux.
0: Donc, comme ils aiment bien en fait les sigles, ça s'appelle la CEAM en général.
2: CEAM, voilà. C'est ça, on aime bien ça.
0: Des fois, ça leur parle plus que quand on dit la carte européenne d'assurance maladie. Donc là, on parle de la carte européenne d'assurance maladie. Pensez à la commander avant de partir en vacances en Europe. On se retrouve d'ici quelques instants, toujours pour la musique d'ici Cotentin avec les Pointer Sisters qui arrivent.
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0: C'était les Pointer Sisters, il est 9h26.
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0: Nous parlons de vos vacances ce matin et de bien les préparer pour éviter tout problème de santé avec Anne-Sophie Courteil de la CPAM qui est avec nous. On va parler de santé sexuelle dans un instant parce que ça aussi c'est important. C'est les vacances, c'est l'été. Et puis on fait une petite boulette. Alors comment faire dans ces cas-là? On va vous expliquer les choses dans quelques secondes. Mais d'abord, on a Marguerite, je crois, qui nous appelle de Valognes. Bonjour Marguerite.
3: Oui, bonjour messieurs, dames.
0: Vous avez une question, je crois.
3: Oui, je voulais demander si la dame peut me faire parvenir les forfaits et les franchises médicales. Parce que j'ai téléphoné l'autre jour, d'habitude on me l'a dit quand j'ai besoin, et là la dame me dit, ah ben non, on ne peut pas le faire, alors je ne comprends pas. Alors il faudrait donner à l'accueil, je donnerai mes numéros d'immatriculation et mon nom, pour qu'on puisse me le faire parvenir par poste.
0: Alors, est-ce que
3: j'ai pas d'Amélie.
0: D'accord. Est-ce que ah oui, vous n'avez pas de compte Amélie, hein, c'est bien ça, Marguerite?
3: Non.
0: Ok. Eh ben justement, nous en parlions tout à l'heure, Anne-Sophie. Pour celles et ceux qui ont leur compte Amélie, on en parlait tout à l'heure. Expliquez-moi, de quoi s'agit-il en fait, Anne-Sophie, qu'on comprenne bien, parce que vous, ça vous parle forcément ce qui se passe pour Marguerite, mais nous, ça ne parle pas forcément.
4: Je pense que Marguerite a besoin de savoir si elle a des dettes en termes de franchise et participation forfaitaire.
0: Est-ce que c'est ça, Marguerite?
3: Exactement.
0: Très bien. Et ça, donc, normalement, on le vérifie sur notre compte Amélie.
4: Tout à fait,
0: et quand
4: oui.
0: on n'a pas notre compte Amélie, on peut obtenir l'info par courrier, c'est ça?
4: C'est ça. Je vais vous rappeler, dans tous les cas, pour qu'on regarde ensemble ce qu'il en est et si vous avez effectivement des franchises et des participations forfaitaires. Donc, pour rappel, à chaque fois qu'on va chez le médecin, à la pharmacie, qu'on voit une infirmière, un kiné, etc., on a 2 euros, voire plus.
0: À payer de notre poche.
4: C'est ça, qui reste à charge. Voilà, c'est ça.
0: Et donc ça se compile et à un moment donné, il faut les payer, c'est ça?
4: Alors, ça se compile, oui, non, c'est surtout quand on ne fait pas l'avance des frais, quand on a une affection longue durée, ce qu'on appelle en langage courant un 100%, c'est-à-dire qu'on ne fait pas l'avance des frais pour certaines pathologies, eh bien, effectivement, ça se cumule dans un compteur, voilà, et ça peut atteindre des sommes importantes.
0: Okay, donc,
4: quand on fait l'avance des frais, c'est prélevé à chaque fois.
0: Ouais, Marguerite, en fait, elle, ce qu'elle veut, c'est justement pas se faire surprendre à un moment donné par une grosse somme qui lui sera demandée.
4: Exactement.
0: Très bien. Alors, j'ai une question complémentaire, ma chère Marguerite, si vous me le permettez. Pourquoi vous n'avez pas votre compte Amélie? Pourquoi vous n'avez pas ouvert un compte Amélie?
3: Parce que j'en veux pas.
0: Ah, très bien.
3: J'ai 86 ans, je veux pas d'Internet.
0: Très bien. Bah, en même temps, c'est clair, à Marguerite, il n'y a pas de souci.
3: Oui.
0: Je n'en veux pas, monsieur.
3: Voilà.
0: Eh bien, parfait. Eh bien, écoutez, on va rester.
3: Avec ça, alors je veux pas, je suis pas moderne.
0: Non, mais écoutez, cette sale machine qu'elle
4: a. Ceci reste, dit, à Valognes, vous avez une excellente France Service.
0: Oui, mais j'ai cru comprendre
4: vous accompagner.
3: Non, mais ils vont pas me renseigner là-dessus, puis il faut y aller.
4: Ah oui, il faut y aller.
3: Je suis vraiment handicapée.
0: Alors, les France Service peuvent vous renseigner là-dessus, Marguerite, mais encore faut-il en effet vouloir ou pouvoir y aller. J'ai cru comprendre que vous ne vouliez pas, voilà, comme ça c'est.
4: C'est ça, le message est très clair,
3: Marguerite. Non, mais je veux y aller, mais ils ne donneront pas ça. Il faut que je prenne un rendez-vous.
0: Non, mais.
3: Téléphone au 3646, prendre un rendez-vous pour y aller.
4: Pas à la France Service.
0: Oui, non.
4: Non, à la France Service, non. Effectivement, il faut prendre rendez-vous pour avoir la CPM sur Valognes.
3: Oui.
4: En dehors de la France Service qui vous accueille, elle, tous les jours.
3: Oui, mais elle me le donnera pas. Je connais bien la dame, là.

0: un blind taste live sera proposé également dans la halle oubliée avec un séjour au domaine des Ormes qui sera à gagner. C'est avec la participation de l'Union des commerçants de la ville. La fête de la musique à Bréal, c'est donc dimanche prochain, c'est le 21 juin. Et puis samedi cette fois, le centre de secours principal de Cherbourg ouvre ses portes. Il y aura sur place une expo de véhicules de secours, des démos de matériel et des manœuvres. Porte ouverte de la caserne des pompiers samedi 10h-17h face à la polyclinique d'Équerre-en-Ville. Attention, très important, une pièce d'identité vous sera demandée pour pouvoir rentrer et profiter de cette porte ouverte.
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0: Une chanson qui paraît qui revient, Étienne Dao et Dany, ça s'appelle Comme un boomerang à 9h32.

0: Etienne Dao, Dany Coma Boomerang, 9h34, nous parlons de vos vacances, comment bien les préparer. On est toujours avec Anne-Sophie Courteil de la CPAM. Vous avez, comme Marguerite tout à l'heure, une question en lien avec la CPAM, 02 33 23 13 23, même si vous n'en voulez pas. Ouais. 02 33 23 13 23. On continue de parler de nos vacances. Les vacances, c'est le moment idéal, il fait beau, on fait des rencontres. On va parler de santé sexuelle avec vous maintenant.
1: Exactement, effectivement.
0: Donc, en amont, comment éviter les soucis et comment, quelque part, la CPAM peut nous aider. Alors, pas dans nos relations, on est bien d'accord. Ça, c'est de
1: non, ça on ne peut rien faire.
0: Mais pour le reste...
1: Et pour le reste, eh ben, y a quelques réflexes à avoir. Le premier, on le dit, on le répète.
0: Répétons-le.
1: Répétons-le encore. C'est se protéger des infections sexuellement transmissibles, donc ce qu'on appelle les IST, hein, les petits sigles qu'on aime bien. le préservatif reste le moyen le plus efficace pour se protéger à la fois des IST et des grossesses non prévues.
0: Et on peut pas dire que ça nous coûte de l'argent.
1: Eh bien non, puisque c'est remboursé sur prescription médicale par l'assurance maladie à 100%, donc ça soit les préservatifs masculins et féminins. Et sans prescription médicale, c'est important de le rappeler, c'est disponible à 100%, c'est-à-dire prise en charge à 100% pour les moins de 26 ans.
0: Sans limite d'âge en dessous.
1: Voilà, sans minimum d'âge.
0: Voilà, ouais. C'est-à-dire que si on a 15, 16, 17 ans, voilà, bon, vous décidez... Ouais.

0: parce que ça vous regarde de le faire, pensez à vous préserver, et donc il y a une prise en charge, on a bien compris. On comprend que, voilà, une soirée peut parfois se terminer d'une façon un peu curieuse, et on pense qu'on a fait une bêtise, donc il faut à ce moment-là se faire dépister le plus vite possible. Là également, la CPAM peut intervenir.
1: C'est ça, donc le deuxième point, le deuxième réflexe essentiel, c'est le dépistage. Beaucoup d'infections sexuellement transmissibles peuvent être présentes sans symptômes, hein, pour le rappeler aussi.
0: Oui, ça aussi très très important, c'est-à-dire qu'on pense qu'on n'a rien.
1: On pense qu'on est en bonne santé et au final on est infecté. Oui. Donc plus elles sont détectées tôt, plus elles sont faciles à traiter et moins elles risquent d'être transmises à d'autres personnes. Donc il est possible aujourd'hui de réaliser un dépistage sans ordonnance et sans avance des frais dans un laboratoire biologique grâce au dispositif Mon Test IST. Voilà, donc ça, il ne faut pas hésiter. Et nouveauté depuis fin mai...
0: Oui, c'est ce que j'allais vous dire, il y a quelque chose de vraiment super là.
1: Oui, ça c'est génial. Pour les jeunes de 18 à 25 ans, on peut commander un kit d'auto-prélèvement à domicile. Donc il est pris en charge à nouveau à 100%. On va sur le site mon-test-ist.amélie.fr et après un questionnaire d'éligibilité très court, donc c'est l'âge,
0: voilà,
1: c'est ça, activité sexuelle récente, un numéro de sécurité sociale, et le kit est envoyé dans une enveloppe neutre, voilà, à l'adresse de son choix, tous 7 jours.
0: Ça me semble très très important, parce que je pense qu'un des freins qui peut arriver, c'est parfois cette espèce de honte qui nous tombe dessus, on n'ose pas aller à l'hôpital, on n'ose pas aller se faire dépister.
1: On n'ose pas aller au laboratoire, etc.
0: Voilà, ouais. Alors pour plein de raisons, hein, qui vous regarde, ça peut se comprendre d'ailleurs. Eh bien, l'avantage qu'il y a, c'est qu'on peut donc, grâce à ce fameux kit, le faire à domicile, chez soi, donc à l'abri des regards.
1: C'est ça, tout à fait. Donc, il y a un petit QR code avec un tutoriel, voilà, c'est très très bien fait.
0: C'est vraiment génial. Et si j'ai plus de 26 ans, est-ce que il y a des prises en charge ou pas?
1: Alors, si on a plus de 26 ans, il y a le dépistage du VIH qui est pris à 100% et 4 autres dépistages d'IST qui sont remboursés à 60% par l'assurance maladie et 40% par la mutuelle, la complémentaire santé.
0: Parfait, on a encore 2-3 petites choses à vous dire qui concernent donc des vacances réussies, parce que c'est vrai que ça peut bien vous gâcher la fête, hein, si vous n'avez pas été assez prudent. Donc pensez-y évidemment. D'autres infos encore pour vous avec Anne-Sophie Courteil, ça c'est dans un instant. Et puis si vous avez une question, quelle qu'elle soit, en lien avec la CPAM, 02 33 23 13 23. J'ai envie de dire, restez avec nous, t'en vas pas, comme dit Elsa qui arrive.
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0: Rafa, c'est Elsa à l'instant, quasiment 10h moins le quart.
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0: Nous sommes toujours pendant quelques minutes avant la pause estivale, donc c'est le dernier moment, si vous voulez lui poser une question pour le faire, au 02 33 23 13 23, quelques minutes encore avec Anne-Sophie Courteil de la CPAM. Je voulais juste qu'on revienne, on a parlé sur des maladies sexuellement transmissibles, tout à l'heure on n'a pas parlé de vaccins, il y a des vaccins aussi qui sont fortement recommandés à l'approche des vacances d'été.
2: Oui, la vaccination contre le papillomavirus humain. Donc les HPV protègent contre plusieurs cancers et c'est recommandé chez les adolescents, donc filles et garçons, dès 11 ans. Voilà, donc c'est pris en charge, encore une fois, à 100% par l'assurance maladie. Et c'est le cas aussi au collège, c'est proposé au collège et dans les centres de vaccination.
0: Voilà, filles et garçons.
2: Et garçons. C'est disponible aussi en pharmacie. Ça, je ne savais pas. Et ma pharmacienne m'a dit, mais on peut vacciner votre fils.
0: Exactement.
2: C'est
0: donc
2: pratique.
0: Pensez-y. C'est vrai que on pense souvent, on associe souvent filles et papillomavirus, mais ça concerne également les garçons. On insiste bien. Et puis alors là, ça fait partie des recommandations importantes. Ça m'a un petit peu surpris quand vous avez souhaité parler de ça. Protéger sa vue et son audition également pendant l'été. C'est important. Alors c'est vrai, l'été, les concerts, les festivals, la musique un peu forte.
2: C'est
0: et
2: ça.
0: Donc là, c'est
2: non.
0: La CPAM intervient à ce moment-là, c'est-à-dire, expliquez-nous.
2: Alors, la CPAM est porteuse de conseils à ce sujet.
0: Bah oui, le meilleur moyen de ne pas être malade, c'est d'être vigilant.
2: Exactement, de prévenir et se protéger, en fait, des bruits qui seraient trop forts. C'est vrai que l'été, on a envie d'aller en festival, d'aller en concert, voilà. J'y suis déjà, vous entendez?
0: Ça s'entend. Et donc, il faut faire attention. Et vous avez donc établi quelques barèmes avec la CPAM pour qu'on puisse repérer, par exemple, une conversation, c'est 50 dB, etc.
2: Oui, c'est ça. Donc, une conversation, c'est 50 dB. Une tondeuse, c'est 90. Et la musique en concert ou en discothèque, c'est 102. Et il y a un barème sur lequel il faut être prudent quant à la durée d'exposition et en fonction de l'intensité sonore. Donc, par exemple, à partir de 80 décibels, les capacités auditives sont en danger si l'exposition est longue, donc supérieure à 8 heures. À partir de 100 décibels, une exposition de seulement 15 minutes peut entraîner des lésions sévères de l'oreille interne.
0: Donc, notez bien, musique en concert, discothèque, 102 dB. Donc, à partir de 100 dB, on va dire qu'on y est quasiment. Dès l'instant où vous êtes dans cet univers à cette puissance-là pendant plus de 15 minutes, on peut considérer que là, il peut y avoir des lésions auditives.
2: Exactement.
0: Qui nous touchent. Donc là, ce qu'il faut, c'est se protéger en quelque sorte là aussi, hein, d'une certaine façon.
2: Oui, c'est ça. Quand on parle de symptômes, ça peut être déjà, vous savez, quand vous sortez de discothèque, le petit bourdonnement là.
0: Les acouphènes, là, les trucs qui sifflent là-dedans.
2: Vous l'avez ça aussi.
0: Oh là là, c'est l'enfer.
2: Donc c'est une fatigue auditive. Donc voilà, ça se traduit par des sifflements ou des bourdonnements dans l'oreille. Il peut y avoir une baisse temporaire de l'audition de 5 à 10 décibels. Et la fatigue auditive, normalement, elle retrouve son cours normal, on va dire, à partir d'une dizaine d'heures, mais il peut y avoir des conséquences plus graves sur le long terme, comme une baisse ou une perte d'audition, l'apparition d'acouphènes mais permanents, et puis une hyperracousie, c'est-à-dire une intolérance au son environnant.
0: C'est-à-dire qu'il y a des sons comme ça qui s'installent et on ne les supporte pas ou plus. C'est pas facile à vivre. Donc évidemment, il est bon de se protéger, donc de limiter son temps d'exposition. Par exemple, on l'a vu, de mettre des bouchons d'oreilles,
2: un casque, faire des pauses, porter des protections et puis surtout être à l'écoute des symptômes et de la fatigue auditive.
0: Et puis la vue, on va terminer par ça parce que le soleil, les yeux, tout ça fait pas toujours bon ménage. Là où également la CPAM nous invite à être prudent et à nous protéger.
2: Oui, comme on protège notre peau avec des écrans total, etc. Pour les yeux, c'est la même chose. Il est recommandé de porter des lunettes de soleil. Elles doivent être assez enveloppantes. Avoir une protection anti-UV avec le marquage CE pour un gage de qualité donc normes européennes. Et puis avoir une catégorie de protection 3 ou 4 contre la luminosité. Donc il en existe 5. catégorie de verre. Et là, on conseille d'opter pour une catégorie 3 ou 4 qui sont adaptées en cas de forte ou exceptionnelle luminosité solaire.
0: Et d'autant qu'on a parlé de tout cela, c'est vendredi dernier, on a parlé des risques du soleil, on a parlé de la peau évidemment, mais les yeux aussi peuvent être très largement exposés. Donc on évite par exemple la petite paire de lunettes de soleil vendues comme ça sur le trottoir, à pas cher. Je vous assure, a priori, c'est pas la bonne celle-ci. Eh bien écoutez Anne-Sophie, merci, vous allez bientôt partir en vacances. On vous souhaite d'excellentes vacances.
2: Merci beaucoup à vous aussi.
0: Et on se retrouve à la rentrée, toujours pour profiter de vos bons conseils avec la CPM. À très très bientôt.
2: À bientôt, au revoir.
0: Pierre Fabin, notre veto arrive dans un instant.

0: Next Summer, c'était Damiano David. Il est 9h51, on va parler de vos animaux maintenant, parce que avec les départs en vacances qui approchent, on va intéresser à toutes celles et ceux qui veulent emmener leur animal en voiture. C'est avec Pierre Fabin, notre véto. En effet, ça tourne souvent au drame familial, surtout quand ça concerne les chats. Entre miaulement et stress, on ne sait plus vraiment comment gérer les choses, comment éviter donc que le trajet ne vire au cauchemar. On voit ça avec Pierre.
1: Alors pour moi, le secret, c'est l'anticipation et le choix de la caisse. Oubliez les sacs souples qui s'écrasent, il faut une boîte en plastique rigide. Mais attention, l'erreur classique, c'est de la sortir de la cave 5 minutes avant le départ. Votre chat comprend immédiatement que c'est un piège et va paniquer. Sortez-la plutôt dans le salon une bonne semaine avant. Laissez la porte ouverte, glissez un vieux t-shirt avec votre odeur et donnez-lui ses friandises à l'intérieur. Ajoutez-y ses jouets pour qu'il s'approprie l'espace. Elle doit devenir un refuge. Le jour J, vaporisez quelques phéromones apaisantes au fond de la caisse 30 minutes avant de partir, ça fera drastiquement chuter son stress.
0: Parfait, une fois que le chat est confortablement installé, où doit-on placer exactement cette caisse dans la voiture, Pierre, et cela pour assurer, on l'espère en tout cas, sa sécurité?
1: Il est impératif que la cage de votre chat soit sécurisée. Donc soit il faudra l'attacher avec la ceinture de sécurité, ou bien il faudra la placer en la calant au sol derrière les sièges avant. Comme ça, elle ne bougera pas d'un millimètre et restera à l'abri du soleil direct. Ensuite, pour limiter le stress visuel, recouvrez-la d'un drap fin. Les chats détestent voir le paysage défiler à 130 km/h. Ça les terrifie. Dans la pénombre, avec le bruit du moteur, ils finissent en général par s'endormir. Et par pitié, on ne le laisse jamais voyager libre. Sous l'effet de la peur, il ira se coincer sous vos pédales et provoquera un accident.
0: Et dernière question, Pierre, comment est-ce qu'on gère les pauses, vous savez, sur les aires d'autoroute? Est-ce qu'on le sort un petit peu ou on le nourrit, par exemple?
1: Pour la nourriture, c'est jeune, strict. Le chat est très sujet au mal des transports. Retirez toujours sa gamelle au moins 4 à 6 heures avant le départ, sinon il risque de vomir. Lors des pauses sur l'autoroute, n'ouvrez non plus jamais sa caisse. S'il y a une issue ouverte, même tenue avec un harnais, le bruit d'un klaxon risque de le terroriser. Il s'arrachera de vos bras et essayera de fuir. Et si vous voulez lui proposer de l'eau, faites-le toujours porte et fenêtre fermées. Et si le trajet est vraiment très long, plus de 6 heures, pensez à lui prévoir une petite litière que vous pourrez installer sur vos sièges ou dans sa cage.
0: Pierre Fabin, notre véto qu'on va retrouver demain, évidemment, un petit peu après 10h-10, comme chaque jour, avec ses bons conseils. Je vous retrouve demain après les infos de 9h pour un nouveau numéro de Bienvenue chez vous. Qu'est-ce qui se passe demain? Qu'est-ce qui se passe demain? La France entame sa Coupe du Monde, premier match de l'équipe de France face au Sénégal, matinale spéciale Coupe du Monde demain. On s'intéressera donc à tout cela avec de nombreux acteurs et invités qui vont se rejoindre à ce micro, qui vont me rejoindre à ce micro. Et si vous suivez vous la Coupe du Monde, ou alors si vous ne la suivez pas du tout parce que vous allez la boycotter pour des raisons qui vous regardent, n'hésitez pas à nous le dire demain au 02 33 23 13 23. Bienvenue chez vous, la suite dans un instant avec Aurore qui va prendre le relais. Nino Ferrer, Le Sud, ça c'est pour la musique, toute la musique d'ici Cotentin évidemment. Quant à l'actu local, c'est dans 6 minutes.
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0: Et quoi?
1: Elle vient d'arriver dans ce studio, c'est donc Katia Loutrou en pleine forme. La suite.
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0: Bonjour.
1: C'est bienvenue chez vous. C'est Aurore qui prend le relais.
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2: Belle matinée, bon lundi, il est 10h. Les infos, Katia Lotrou.
0: Et on apprend à l'instant que les pompiers sont toujours mobilisés pour des opérations de mouillage, majoritairement sur la commune de Lessay et de Saint-Germain-sur-Aix, là où à proximité s'est déclaré un feu de sous-bois hier soir. 2,6 hectares sont partis en fumée. Une soixantaine de sapeurs-pompiers ont donc été au plus fort de l'incendie entre 19h et 21h. La grève qui se poursuit sur le réseau Cap-Cotentin pour de meilleures conditions de travail. Les lignes urbaines de 1 à 8 et le service Cap Access sont impactés. Quant aux trains, ils circulent à nouveau normalement après une interruption de près de 3 heures cette nuit sur la ligne Caen-Cherbourg. C'était dû à un accident sur les voies. Ce lundi s'ouvre pour 2 semaines une session d'assises à Coutances avec aujourd'hui et demain à huis clos une affaire de viol incestueux et d'agression sexuelle sur mineurs de moins de 15 ans. Des faits entre 2013 et 2019 qui s'étaient produits dans le Sud-Manche. C'est une nouveauté dans la prise en charge de l'obésité. À compter d'aujourd'hui, les traitements Wegovy et Mounjaro seront remboursés par la Sécurité sociale, mais pas pour tout le monde. Le ministère de la Santé a fixé un cadre très strict, c'est à lire sur ici.fr. Avons-nous la maîtrise de nos paroles ou encore peut-on être heureux quand les autres ne le sont pas? Eh oui, Yannick, j'ai trouvé les sujets de philo, ça vous fait rigoler. Vous auriez pris quoi, vous? Le bonheur ou les paroles, le langage?
1: Plutôt les paroles, je pense, le bonheur, ça me parle pas trop.
0: D'accord. Et Aurore?
2: Plutôt le bonheur.
0: Ouais, moi aussi, j'aurais pris le bonheur. Hein. Bon, bref.
1: Non, mais moi, je suis triste.
0: Oh, non, mais arrêtez vos bêtises. Sans oublier qu'il y avait Nietzsche en commentaire de texte, c'était assez costaud. Voici donc les sujets du bac de philo en filière générale. En techno, il fallait plancher sur la vérité ou la technique. Et alors que les terminales passent la philo, les secondes, eux, entament leurs 2 semaines de stage en entreprise. L'invité de 8h15 ce matin, c'était Arnaud Dartenet, vous savez, le papa d'Axel, décédé lors de son stage de seconde à Saint-Lô à l'âge de 16 ans l'an dernier. Il se bat depuis contre une interdiction de certains stages ou un meilleur encadrement d'autres. Son interview est à retrouver sur ici.fr. Le club Manche qui fait sa Coupe du Monde ce soir entre 18h30 et 19h avec le président du district de la Manche et le président de l'AS Tour-la-Ville, alors que sur le terrain se joueront Espagne, Cap-Vert, Belgique, Égypte ce soir. Et puis plusieurs communes manchoises qui interdisent à compter de ce lundi les chiens sur les plages pour la saison estivale. Mieux vaut vous renseigner avant de vous balader. Les grandes marées, la météo, c'est le super cocktail de cette semaine. Eh oui, grande marée à partir d'aujourd'hui sous le soleil.
2: Donc, quand il y a une grande marée avec le soleil, il paraît que ça dure un peu le soleil.
0: C'est cool.
2: Voilà, donc ça c'est plutôt chouette pour démarrer la semaine avec en fin d'après-midi quelques orages quand même. Accompagnés de pluies qui vont se former par endroits sur l'ouest Cotentin et la côte des îles et le centre Cotentin. Le vent, il est plutôt faible dans l'ensemble. Et puis alors, les températures maximales. Autant c'était l'automne la semaine dernière, autant là, ça y est, l'été revient. Avec jusqu'à 29 degrés, 32 degrés sur la baie du Mont-Saint-Michel annoncé. 19 en ce moment, si vous êtes à Vauville, 21 degrés à Barfleur. Le pont tournant à Cherbourg devrait tourner si un bateau se présente à 10h41, donc dans 40 et quelques minutes, un peu moins maintenant. Et puis le trafic, attention, la circulation risque d'être perturbée sur l'axe Coutances-Saint-Lô jusqu'à la fin du mois de juillet avec des travaux et des interventions qui sont de jour comme de nuit sur cet axe, donc c'est un petit peu plus compliqué pour circuler au début de la rocade nord de Coutances jusqu'à Agneau, soyez vigilants. Et si vous circulez en ce moment sur Avranches, Grandville, Coutances, Saint-Lô ou encore Cherbourg, dites-nous comment ça va pour vous, comment ça circule justement au 02 33 23 13 23. Merci beaucoup Katia, belle journée.
0: À vous aussi Aurore, bonne émission.
2: Prochain point à 11h.
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2: Et aussi It's My Life, Toc Toc.

0: Ici Cotentin avec Tok Tok, It's My Life.
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0: Bonjour, bonjour, la semaine qui redémarre avec notre rendez-vous solidaire. Dans quelques instants, mon invité sera Laurent Houdard de l'association d'aide aux associations. En fait, c'est une nouvelle association qui vient de voir le jour, ça fait beaucoup d'associations à dire. Vous allez voir que le principe est de soutenir les associations chaque année en organisant des événements festifs. C'est vraiment une aventure solidaire à suivre dans quelques minutes. Le rendez-vous des astuces culinaires chaque jour avec Yannick Leflo. Eh bien aujourd'hui, c'est apparemment un poisson fragile. Comment on cuisine la raie exactement ?
3: Quand elle est bien cuite, vous allez l'effeuiller correctement avec une fourchette et vous allez la laisser refroidir.
0: Eh bien, pour avoir plus de détails, pour cuisiner la raie comme il se doit, la réponse est à 10h20 pour cuisiner ce poisson en plus de grande taille. Elle est toute nouvelle, elle s'appelle Oria, nouvelle du moins en tant que chanteuse avec sa chanson Soirée mondaine, puisqu'en fait, elle écrit beaucoup pour les autres chanteurs et là, elle a décidé de se lancer. Remarquée sur les réseaux sociaux, on la retrouve maintenant dans la playlist d'ici Cotentin. Voici Aurilla et Soirée mondaine, belle matinée.

0: Ici Cotentin, et elle s'appelle Auria, cette nouvelle chanteuse, et c'était Soirée mondaine.
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0: Ici Cotentin, solidaire avec mon invité aujourd'hui, Laurent Houdard de l'association d'aide aux associations qui vient de voir le jour, donc AD3A. Bonjour Laurent Houdard.
2: Bonjour Aurore.
0: Et bienvenue.
2: Ben, merci.
0: Sur votre radio locale ici Cotentin. Alors, une aventure très solidaire, comment elle est née cette association, puisqu'elle est toute jeune?
2: Eh ben, elle est toute récente, elle est fin d'année dernière, et en fait, par le passé, j'étais déjà intervenu sur une autre association, aussi dans le même but d'obtenir des fonds et de les redistribuer à des associations caritatives. Et donc, ben voilà, je me lance un peu dans un nouveau projet, et donc, d'où AD3A.
0: Alors, quel a été le moteur de se dire, ben, je vais faire des choses pour les associations caritatives?
2: Ben, quelque part, tous les jours, on se rend compte que les associations caritatives ont du mal à trouver des fonds, et ben voilà, moi, c'est un petit peu le reflet de ma vie. Je veux aider les autres, et puis ben voilà, je veux aider les associations caritatives, donc par le biais de cette association.
0: Et ça, c'est génial, puisque cette année, vous allez aider l'association Rêve.
2: Tout à fait.
0: Ouais. Qui aide les enfants malades à réaliser leurs rêves.
2: Exactement.
0: Bon, alors c'est le principe de cette nouvelle association, et vous allez organiser pour cela des événements.
2: Voilà, tout à fait. Alors le but de l'association, c'est de créer des événements. Donc cette année, en 2026, nous allons faire donc jour de fête au château de Flamanville, le 22 août, où il y aura exposition de voitures anciennes, vide grenier, tournoi de pétanque et aussi les concerts. Mais par la suite, on a comme projet de faire des lotos, de faire des blind tests et un gros projet en 2028 de faire une soirée soul funky.
0: Waouh.
2: Voilà.
0: Ah oui, donc ça va déménager là.
2: Tout à fait.
0: Vous avez des idées plein la tête à ce que je vois.
2: Bah bien sûr. Hein, voilà.
0: Pour pouvoir faire bouger un petit peu les pions de l'échiquier et puis voir un petit peu ce que vous pouvez donner pour les différentes associations. Alors là, forcément, c'est au profit de l'association Rêve Manche et puis aussi une association pour Madagascar.
2: Tout à fait. Alors ça, c'est un fil conducteur qu'on va se donner sur 5 ans. On va garder une petite. Alors si on fait des bénéfices, hein, je dis bien parce que bon, voilà, c'est pas évident. Si on fait des bénéfices, la grosse partie ira à l'association phare. Donc cette année, c'est l'association Rêve. Et on va garder un petit peu de ces bénéfices tous les ans pendant 5 ans qu'on reversera pour une école d'un village de Madagascar dans 5 ans.
0: Voilà. Qui s'appelle comment ?
2: On n'a pas encore déterminé exactement l'association. On est en lien avec deux associations. Donc on va voir.
0: D'accord, pour aider donc une école à Madagascar, et ils en ont fort besoin.
2: Ouais.
0: Vous pouvez bien sûr aider aussi l'association AD3A. Est-ce que si on veut venir vous donner un coup de main en tant que bénévole, on peut vous solliciter, ou alors est-ce que on peut aussi aider de manière financière également?
2: Ah bah tout à fait. Alors là, oui, en effet. Donc si jamais il y a des sponsors potentiels qui sont intéressés, ils peuvent nous contacter sur contact@ad3a.fr. Et donc forcément qu'on est preneur, vous savez que c'est de plus en plus dur de trouver du sponsorariat, et donc ben voilà, par exemple il nous manque des éco-cups, c'est tout bête, ou des t-shirts qu'on avait prévus dans notre budget initial et qu'on n'a pas pu acheter, manque de moyens.
0: Donc faites-vous connaître si vous désirez aider cette nouvelle association AD3A, vous nous appelez bien sûr au 02 33 23 13 23. Merci beaucoup Laurent Houdard d'être venu nous parler de cette nouvelle association, puis on reparlera évidemment de vos différents événements au fil du temps pour soutenir tout cela. Merci beaucoup.
2: Merci à vous.
0: À bientôt.
2: Bonne
0: Au revoir. Bonne journée. Voici Francis Cabrel et les murs de poussière.

0: Ici Cotentin avec Francis Cabrel et les murs de poussière. On aime cuisiner, c'est ce qu'on fait d'ailleurs chaque jour avec Yannick Leflo. Même si on n'a pas tendance à mettre le tablier tous les jours, il nous donne une petite recette facile, recette du jour. Dans quelques instants, on va cuisiner la raie, un gros poisson, c'est vrai. On se demande toujours un peu comment on va faire pour le faire rentrer dans la casserole ou le cuisiner autrement. C'est ce qui nous donnera des astuces justement pour que le cuisiner peut-être autrement. Et puis à 10h30, je vous donnerai quelques idées de sorties avec la ville de Bréal qui lance d'ailleurs la fête de la musique. À l'occasion de la fête de la musique, de nombreux événements ont lieu dans la région. Je vous en reparle dans quelques instants.
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0: Et c'est Cotentin avec eh bien Johnny Clegg et Savuka, Scartlings of Africa.
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0: Allez, une petite recette du jour. Un poisson, pas toujours facile à cuisiner. Il s'agit de la raie, Yannick Le Flo.
3: La raie, j'adore. J'en ai trouvé une chez mon poissonnier Michael sur le marché ce week-end et j'ai décidé d'en faire une petite entrée sympa. Une salade qui rime avec l'été. Il faut pour ça un bulbe de fenouil, une dizaine de cornichons, des câpres, de l'huile de pépins de raisin. Vous savez que j'aime ça. Une cuillère à café de moutarde à l'ancienne, de la nette ciselée, c'est mieux, sel et poivre. Il faudra également un petit peu de thym, une feuille de laurier, un oignon et une carotte. Vous avez compris que c'est pour faire un bouillon. Vous allez donc mettre 2 litres d'eau dans une grande casserole, vous portez à ébullition, vous ajoutez le bouquet garni. Et quand ça bout, vous baissez le feu et vous laissez mitonner tout ça une vingtaine de minutes. Ensuite, vous allez pouvoir plonger une demi-aile de raie, ça suffit, dans de l'eau. Et c'est reparti pour 20 minutes. Quand elle est bien cuite, vous allez l'effeuiller correctement avec une fourchette et vous allez la laisser refroidir. Pendant ce temps, vous taillez finement la moitié de votre bulbe de fenouil à l'aide d'une mandoline. Il faut vraiment que ce soit très fin parce qu'on va manger cru le fenouil. Préparez ensuite votre vinaigrette en écrasant grossièrement vos câpres. Vous ciselez quelques brins d'aneth. Vous coupez vos cornichons en petits dés. Vous mélangez 10 centilitres d'huile avec la moutarde. Vous ajoutez le reste des ingrédients, sel et poivre. Et il ne vous reste plus qu'à mélanger tout ça. Le fenouil et la raie et d'arroser avec la petite vinaigrette en mélangeant délicatement avant de servir. Voilà, il n'y a plus qu'à.
0: Une jolie recette à faire, pourquoi pas, pour ce midi. Merci beaucoup Yannick, on vous retrouve demain avec d'autres astuces en cuisine. 10h26, on va continuer bien sûr en musique avec 1, 2, 3, Frédéric Goldman et Jones. Je vous donnerai des idées de sortie, notamment je vous parlerai de la fête de la musique qui vous dévoile une série de concerts, notamment à vivre à Bréal.

0: Ici Cotentin avec Frédéric Goldman et Jones. 1, 2, 3.
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0: Chaque jour à cette heure-ci, vous avez quelques idées pour sortir, on vous les donne en tout cas. Et la ville de Bréal lance la fête de la musique avec une série de concerts à découvrir dès 14h le 21 juin sur la place de l'église dans la Halle-au-Blé. Alors des concerts qui sont proposés aussi dans les bars, les restos de la ville. Dès le midi au bistrot, à partir de 19h aussi au Don Guti. Et puis un blind test live qui sera également organisé dans la Halle-au-Blé.

0: Ici Cotentin avec Demis Roussos, quand je t'aime.
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0: Allez, entre terre et mer, les pieds dans le marais pour parler d'une tourbière, celle de Mâton, une des premières zones protégées en France, du côté de l'Essé. C'est Didier Lecoeur du CPIU du Cotentin qui nous en parle aujourd'hui.
3: Une tourbière, c'est une accumulation en fait au fil de parfois de millénaires d'éléments en fait de végétaux très peu décomposés, hein, qui va provoquer donc à terme effectivement un processus de turbification pour la tourbe, alors tourbe blonde ou tourbe brune, avec les sphaignes par exemple qui sont plutôt de la tourbe blonde.
4: Et les sphaignes, c'est une plante.
3: Sphaignes, c'est une plante. Ouais, c'est une plante qui va vraiment comme une plante, un peu comme une éponge, quoi, ça va vraiment absorber énormément d'eau. L'intérêt de ces milieux-là, qui sont un peu particuliers, qui sont effectivement gorgés d'eau, donc une tourbière, c'est comme une grosse éponge. On va aussi trouver des plantes particulières, notamment sur la tourbière de Mâton, on va trouver 5 espèces de plantes carnivores, insectivores, comme la fameuse Drosera, avec une petite goutte que les insectes prennent pour une goutte de rosée. En fait, c'est une sorte de glue. Ils vont se trouver effectivement englués là-dedans et la feuille va se refermer, la plante va se refermer sur eux pour les digérer. Donc ça, c'est effectivement intéressant, assez particulier sur ces zones. Alors qu'on trouve aussi dans les landes de l'Essé autour de la réserve, mais qu'on trouve, il y a 5 espèces qu'on va trouver sur la réserve de Mâton. La réserve qui a un pâturage extensif avec des bovins Highland, des bovins qui viennent de terre d'Écosse avec les grandes cornes, et qui vont pouvoir effectivement aussi en

0: temps maintenir des milieux ouverts pour éviter que ce soit trop refermé par une végétation comme les zones ou les saules, hein, qui vont aussi, si c'est trop nombreux, après, je dirais, on va perdre en biodiversité, parce que du coup, ils remplacent aussi d'autres plantes, enfin, une diversité de plantes, donc voilà, intéressant. Donc on a sur cette réserve, c'est vrai que c'est un genre de petit laboratoire d'évolution, effectivement, un peu écologique, et donc on a des parties qui sont plutôt de landes tourbeuses, donc tourbières, landes plus sèches, et puis également des petits bois, donc c'est un petit bois. Enfin, on a voilà une mosaïque, on a une petite mosaïque de milieu sur ces hectares, donc quelque chose d'assez assez petit, mais tout à fait intéressant comme réserve. C'était la 8e réserve naturelle de France. Hein, c'était une des premières réserves naturelles qui a été créée, notamment en 1973.
1: Pourquoi est-ce qu'elle a été créée si tôt? Pourquoi on s'est rendu compte si tôt que c'était un endroit qu'il fallait préserver?
0: Parce qu'il y avait un projet d'usine sur le site. Il y avait déjà eu des inventaires de faits dès le 19e siècle par des botanistes qui montraient le caractère intéressant de cette zone. Donc justement, suite à cette menace de transformation du milieu par la création d'une usine, des scientifiques à l'époque se sont intéressés, sont un peu motivés, et c'était notamment le Muséum d'histoire naturelle de Paris qui a encouragé la création effectivement d'une réserve sur ce site-là. Il y a une très grosse tourbière qui est la tourbière de la Censurière, entre le Saint-Sauveur-Louis-Comte et du Puy. Hein. Ce qui est intéressant de la tourbière de Maton, c'est que sur peu d'espace, peu de hectares, on a une grande diversité aussi de floristique et aussi un peu faunistique, mais surtout floristique. Hein.
2: Ah, c'est très intéressant, la tourbière de Maton. C'est un système du marais qui fonctionne vraiment de façon incroyable, et c'est très intéressant d'avoir tous ces détails donnés par Didier Lecoeur du CPU du Cotentin, qui nous en parlait donc ce matin dans Entre Terre et Mer. Donc des sujets comme ça, vous en avez tous les jours entre la terre et la mer, justement, que ce soit du côté maritime ou dans le secteur de l'agriculture. 10h38, soyez les bienvenus si vous nous rejoignez à l'instant. Dans quelques instants, on va aller se balader du côté de Granville, une petite balade à l'aurore avec Clémence Castel, qui adore le port de Granville. Elle nous en parle d'ici quelques instants. Puis la musique revient avec Lola Young et Macy juste après ceci.
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0: Ici Cotentin avec Lola Young et Macy. La suite du programme avec une belle balade à l'aube avec Clémence Castel. Clémence Castel, double gagnante de Koh-Lanta qui nous emmène au port de Granville juste après. Et donc, eh bien, c'est même maintenant. Je pensais qu'on avait fait une petite pause, mais c'est même maintenant qu'on y va, puisque c'est maintenant.
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0: Mais oui, on ne patiente pas avec Clémence, hein. On est actif jusqu'au bout. Elle sillonne la région, propose tous les jours son coup de cœur. Clémence qui nous emmène aujourd'hui, eh bien, au port de Granville. Un réveil sympathique à faire avec elle et une découverte également.
2: Bonjour à tous. J'ai testé pour vous une balade à l'aube au port de Granville. Ce matin-là, je me suis levée avant le soleil pour une expérience unique, découvrir le port de pêche de Granville au moment du retour des bateaux. Et quel spectacle ! Granville, c'est d'abord une histoire maritime incroyable. Dès le XVIe siècle, les pêcheurs granvillais se lancent dans la grande pêche à la morue. Granville devient alors le deuxième port morutier français après Saint-Malo, avec 90 bateaux qui quittaient le port chaque année. Aujourd'hui, ce n'est plus la morue qui règne, mais le coquillage. Granville est le premier port coquillier de France. Coquille Saint-Jacques, bulot, palourde, homard, plus de 7600 tonnes par an de produits de la mer transitent par ce port dynamique et vivant. J'ai eu la chance de croiser des marins qui rentraient après une nuit de pêche en mer. Leurs chalutiers franchissent lentement les portes du port. Sur les quais, c'est une véritable effervescence. Les hommes et les femmes d'équipage débarquent les caisses remplies de produits frais. L'odeur iodée vous remplit les poumons et les mouettes crient pour fêter cette arrivée. J'ai discuté longuement avec l'un des capitaines qui m'a expliqué les difficultés du métier, l'importance d'une pêche responsable et la fierté de contribuer à l'alimentation de l'Europe entière. C'était vraiment touchant. À 6h30, c'est l'ouverture de la criée. C'est le moment du spectacle. Tous les acteurs de la filière se retrouvent autour des lots mis en vente. Une vraie danse commerciale autour du produit brut, juste débarqué de la mer il y a quelques heures à peine. Mon conseil, venez tôt, très tôt, vers 5h30, 6h du matin. C'est le meilleur moment pour observer l'arrivée des bateaux et l'effervescence des quais. Prévoyez une veste chaude car la brise maritime peut être fraîche, même en été. Et si vous cherchez des produits exceptionnels à prix direct, renseignez-vous auprès de la criée. Certains bateaux font de la vente directe sur les étals du port. Une expérience à vivre au moins une fois pour comprendre d'où vient ce que vous mettez dans votre assiette. Très belle journée à tous et surtout n'oubliez pas, les plus beaux voyages commencent bien souvent tout près de chez vous.
0: Merci pour cette belle découverte, en tout cas, avec le soleil qui se lève, Clémence Castel, donc sur le port de Granville. Dans quelques instants, une tendance, comme chaque jour, Muriel Jourdan nous explore en fait les tendances et les phénomènes de société. Et aujourd'hui, c'est l'épreuve de philo au bac, on va être solidaire, on va en parler avec elle de la philo, après cette chanson d'Eddie Mitchell, sur la route de Memphis.

0: Ici Cotentin avec Eddy Mitchell sur la route de Memphis.
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0: Chaque jour, comme je vous le disais, Muriel Jordan explore des tendances, des phénomènes de société. Alors aujourd'hui, c'est l'épreuve de philo au bac. Soyons solidaires en parlant philo d'ailleurs, Muriel.
3: Oui, la philo, c'est très tendance au mois de juin, surtout quand on est en terminale. En revanche, quand on est adulte, niveau connaissances philosophiques, c'est plutôt phase terminale. Florilège des sujets tombés l'an dernier. Notre avenir dépend-il de la technique? La vérité est-elle toujours convaincante? Tout un programme. En France, il existe plein de maisons de la philo, des lieux pour faire aimer la philo à tous, les petits, les grands, avec des ateliers d'écriture, des conférences gratuites. Une excellente idée parce que figurez-vous que les exercices de l'esprit sont très bénéfiques pour la santé. La philo nous enseigne l'optimisme, la recherche de vérité, et ça booste notre santé mentale. Il existe des maisons de la philo dans le Morbihan, en Seine-Saint-Denis, à Romainville. À Toulouse, l'Université populaire de philosophie organise des conférences, des ateliers d'écriture pour tous. Tous ces lieux nous font oublier quelques mauvais souvenirs de cours de philo. N'est-ce pas, madame ?
4: Horrible. J'ai trouvé que c'était un cours qui ne servait strictement à rien, avec une réflexion vraiment trop intense pour mon âge. J'ai eu 4 au bac.
5: Une horreur absolue. Déjà, oui, j'ai eu beaucoup de mal à comprendre l'énoncé. Je suis restée 4 heures devant ma copie. Et en fait, quand j'ai pas eu ma mention au bac, j'ai pas compris, j'ai regardé. C'est parce que j'avais eu un 3 en philo. Aujourd'hui, j'ai 43 ans. Si on me demandait de repasser le bac philo, je n'y arriverai pas.
3: Voyez, il y a quelques traumatisés du bac philo, mais qui s'y remettent volontiers une fois qu'ils sont adultes, avec la pression scolaire en moins.
0: Oui, bon, parce que Muriel, la philo connaît un gros succès en dehors des salles de classe aussi. Conférences, chaîne YouTube, compte Insta, qui se multiplient pour parler désir, liberté ou épicurisme.
3: Eh ouais, la philosophie, c'est sexy. C'est même le titre d'un podcast qui cartonne, celui de Marie Robert, auteure et professeure de philosophie. Philosophie is sexy, qui désacralise la philo, en fait quelque chose d'accessible, d'inspirant. Diderot écrivait cette phrase dans ses pensées sur l'interprétation de la nature en 1754. Je m'en souviens encore, je l'ai lu hier. Hâtons-nous de rendre la philosophie populaire. Eh bien, mon cher Diderot, tu aurais trouvé ton bonheur en 2026 sur Instagram et YouTube avec tous ces profs de philo, créateurs de contenu.
6: Non, ça s'appelle l'effet de halo. Une seule caractéristique positive éclaire tout le reste. Une seule caractéristique négative assombrit tout.
7: Finalement, le bonheur, qu'est-ce que c'est? C'est la paix du corps et la paix de l'esprit.
8: Henri Bergson, c'est un philosophe français d'origine polonaise de la fin du 19e, début 20e. Il a beaucoup travaillé sur l'intuition, l'intelligence et la conscience. Et si là, vous le voyez avec une veste en cuir, c'est parce que pour que cette vidéo soit bien, elle n'a besoin de Bergson en Harley Davidson.
3: Bref, la philo, c'est tendance et moi, j'ai un super sujet pour vous. Écoutez, il est très d'actualité. Un emprunt immobilier sur 40 ans, peut-il nous rendre heureux? Vous avez 3 heures.
0: Eh ben, on va peut-être prendre un peu plus de temps. Merci Muriel. Prochaine tendance, donc demain à la même heure. Et puis, prochain point avec l'actualité, l'info locale revient dans la manche à 11h. 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

0: Ici Cotentin avec Nathalie Imbruglia, avec Turn. On démarre la semaine avec une bonne paire de manches. Eric Delors vient de s'installer. Bonjour Eric.
1: Bonjour Aurore, bonjour à tous.
0: Une carte cadeau d'une valeur de 30 euros à gagner aujourd'hui.
1: Voilà.
0: Ah, c'est chouette. Dans toutes les bonnes enseignes de mode, culture, multimédia, elle est valable aussi sur les jouets, puriculture, et le sport, l'évasion, la beauté, le parfum. Voilà. Quoi, sur plaisir, hein, vraiment.
1: Oui, 30 euros dans un commerce là, près de chez vous. Cette carte cadeau, elle est peut-être à vous si vous êtes le ou la meilleure aujourd'hui.
0: Alors inscrivez-vous dès maintenant, 02 33 23 13 23.
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0: Nous sommes le lundi 15 juin et il est 11h. Les infos, Jacqueline Fardel, bonjour.
3: Bonjour Aurore, bonjour à tous. Les pompiers toujours sur place ce matin aux environs de l'Essai pour un feu qui s'est déclaré hier soir à Saint-Germain-sur-Aye. Il a brûlé 2,5 hectares. Opération de mouillage ce matin avec 4 camions-citernes. Feu de forêt, une 60aine de sapeurs-pompiers ont été mobilisés au plus fort de l'incendie hier soir entre 19h et 21h. On fait prendre des risques aux enfants sans contrôle et sans préparation. Les propos ce matin sur Ici Cotentin d'Arnaud Dartenay, le père d'un adolescent mort il y a un an lors d'un stage de seconde à Saint-Lô. Il se trouvait sur un quai de déchargement. Il a été renversé par une palette de marchandises. Arnaud Dartenay s'exprimait alors que débutent aujourd'hui les 2 semaines de stage de découverte des métiers pour tous les élèves de seconde. Il demande la suppression de ce stage obligatoire. Justice et une affaire de viol incestueux et agression sexuelle sur mineurs de moins de 15 ans jugés à partir d'aujourd'hui aux assises de la Manche à Coutances. Des faits qui se sont déroulés entre 2013 et 2019 dans le sud du département. Les prix à la pompe devraient baisser rapidement, prévient le gouvernement français ce matin, alors que les États-Unis et l'Iran sont parvenus à un accord de paix sur tous les fronts, y compris au Liban, pour mettre fin à la guerre au Moyen-Orient et permettre donc la réouverture du détroit d'Ormuz. La guerre a démarré le 28 février. Attention, si vous vous déplacez en bus, la grève qui se poursuit aujourd'hui sur le réseau Cap-Cotentin pour de meilleures conditions de travail. Les lignes urbaines 1 à 8 et le service Cap Access sont impactées. Peut-on être heureux quand les autres ne le sont pas? Ou avons-nous la maîtrise de nos paroles? Les deux sujets de dissertation proposés ce matin aux lycéens qui passent les épreuves de philosophie, c'est le début du bac, suivront demain les épreuves de spécialité jusqu'à jeudi. Le grand oral, ce sera entre le 22 juin et le 1er juillet. Le mondial de foot, c'est aussi sur Ici Cotentin, émission spéciale ce soir, 18h30, 19h. Le club Manche reçoit le président du district de la Manche et le président de l'AS Tourlaville. Et puis aujourd'hui, à suivre Espagne, Cap-Vert et Belgique et Égypte. C'est un peu gris, dites-moi, Aurore.
0: Oui, mais il y a quand même du soleil.
3: Oui, quand même.
0: Oui, bon. Annoncé par Météo France. Avec en fin de journée des orages, cependant, qui seront accompagnés de pluie et qui devraient se former sur l'ouest Cotentin, la côte des îles et puis le centre Cotentin. Le vent, il est faible dans l'ensemble. Température pour les maximales 26 à 29 degrés. 32 degrés sur la baie du Mont-Saint-Michel. On note 18 en ce moment à Vauville. 24 si vous êtes à Barfleur ou samedi, c'est la 3e édition du festival Barfest. Avec au programme 3 groupes de musique pour du rock celtique, des chants maritimes et des musiques populaires avec votre radio locale. Ici, Cotentin, ça se passera sur le site du Craco. Les manœuvres du pont tournant, si un bateau entre ou sort du port, ce sera ce soir à 20h58. Et puis si vous circulez en ce moment, que vous soyez donc à Avranches, Granville, Coutances, Saint-Lô ou encore Cherbourg, dites-nous comment ça se passe pour vous. Au 02 33 23 13 23, vous pouvez nous contacter. Merci beaucoup et à tout à l'heure, Jacqueline, pour le journal.
3: À midi, à tout à l'heure.
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0: Et voici Indochine et 3 nuits par semaine. Mais 3

0: Cotentin avec Indochine et 3 nuits par semaine.
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0: Une bonne paire de manches pour bien démarrer de bonne humeur la semaine en ce 15 juin. Jouez donc avec nous au 02 33 23 13 23. Il y a une carte cadeau d'une valeur de 30 euros gagnée. Et puis, on se qualifie également.
3: Oui. Mais pour aller go to Jersey.
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0: Quel accent. Okay. Moi j'admire.
3: Personne ne réagit.
0: Si, moi je
3: parle dans le vide. Merci Aurore,
0: oui,
3: merci d'être là. Donc séjour de 2 nuits, je n'en ferai plus. Séjour de 2 nuits au départ de Granville ou Barneville-Carteret. Ça c'est le séjour à gagner vendredi prochain. Tirage avant 8h30 vendredi parmi tous les gagnants des différents jeux d'ici Cotentin. Et donc le jeu là, une bonne paire de manches évidemment aujourd'hui. Si vous êtes le ou la meilleure, vous participerez au tirage.
0: Voilà. Et alors, il faut choisir un territoire pour jouer, évidemment. Il y en a 7 en tout. Vous choisissez un territoire, vous marquez 4 points en minimum de temps. C'est ce que je vous souhaite en tout cas. C'est le maximum de points que vous pouvez comptabiliser, donc ce serait pas mal. Et puis, pour vous départager en fin d'émission pour la question chiffrée finale, eh bien, il y a un petit chrono, tout simplement, que j'ai en main. 02 33 23 13 23, c'est le numéro pour nous appeler et puis pour jouer avec nous. En attendant, voici John Travolta et Olivia Newton-John avec Some Nights.

0: final Summer Nights avec John Travolta et Olivia Newton-John.
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0: Et Sarah qui nous rejoint pour jouer à une bonne paire de manches à Cherbourg. Bonjour Sarah.
3: Bonjour Sarah.
4: Bonjour.
0: Et bienvenue. Vous allez devoir choisir un territoire pour ensuite relever un défi, marquer des points en un minimum de temps avec Eric. Il y a gagné une carte cadeau d'une valeur de 30 euros, hein, valable dans pas mal d'endroits, hein, autant culture, multimédia, jouets, puriculture, la mode, la beauté, le sport, l'évasion, bref, de quoi vraiment passer un moment sympa dans un magasin et choisir ce qu'il vous plaît, si vous êtes bien sûr l'heureuse gagnante aujourd'hui. Alors il faut choisir un territoire, vous avez 7 territoires, le Val-de-Serre, le Saint-Lois, la Hague, la Côte des Îles, le Pays-Grand-Villet, le Coutançais ou 40 ans, où désirez-vous aller ?
4: Les Val-de-Serre, s'il vous plaît.
0: Allez !
3: Le Val-de-Serre, servi sur un plateau, Sarah, pas de soucis. Le jeu qui est associé au Val-de-Serre aujourd'hui, c'est le jeu des prénoms. Alors, de quoi s'agit-il ? Vous allez... tiens, est-ce que vous avez un chanteur ou une chanteuse préférée ?
4: Oui.
3: Qui ça ?
4: Mister You.
3: What ? Qui est Mister You ?
0: On a une petite stagiaire avec nous. Qui va peut-être pouvoir nous le dire.
3: Gabriel.
0: Gabriel, bonjour.
3: Gabriel qui est avec nous.
0: Ça te fait rire en tout cas.
5: Ouais.
0: Non ? Alors, Mister
3: c'est qui Mister You ?
5: Je sais pas.
3: C'est qui Mister You, Sarah ?
4: Bah, c'est un chanteur connu.
3: Mais alors personnellement, je ne le connais pas. Il s'agit de.
0: C'est un rappeur.
3: C'est un rappeur.
0: En fait.
3: Ah, ouais. D'accord.
0: C'est ça. Hein.
3: Alors, oui. Sarah, je suis désolé, mais au moins j'aurais appris. Il chante quoi ?
4: Bah, ils font du rap, des
3: milliers. Ouais. Bien, je suis pas sûr que le jeu... Alors, on va voir. Hein. Le jeu des prénoms, en fait, Sarah, parce qu'il va s'agir de donner des prénoms de chanteurs français. Je suis pas sûr que l'époque soit tout à fait... on va voir. En fait, j'ai un petit peu peur, pour tout vous dire. Sarah, le jeu des prénoms. Vous allez devoir me citer 4 chanteurs. 4 chanteurs dont le prénom est... Est-ce que vous êtes prête ? Je vais finir ma question. Allez, c'est parti. Donnez-moi 4 chanteurs dont le prénom est Claude ou Serge.
4: Claude François.
3: Claude François, c'est super.
4: Claude Barazzotti.
3: Claude, comment vous dites ?
4: Barazzotti.
3: Allez, Barzotti, on va dire que ça le fait.
4: Barazzotti.
0: C'est générationnel après. Hein.
3: Oui. Ça fait 2, ok.
4: Claude Nougaro.
3: Claude Nougaro, mais c'est excellent. Ça fait 3.
4: Et Claude,
3: François,
4: j'ai déjà dit.
3: Ouais. Serge, ça marche aussi.
4: Claude King.
3: Claude King. Claude.
4: Claude King.
3: Claude King. Alors, on va faire des... Alors, qui est ce Claude King ? Je connais pas. Décidément, je connais rien.
4: C'est un chanteur célèbre à Wolverhampton.
3: Un chanteur célèbre. Je découvre tout. C'est une horreur.
0: C'est Claude Tibi, c'est ça ?
3: Claude
4: King.
0: Et comment vous appelez ?
3: Comment ça s'écrit ça ? On va faire des recherches. King. Claude King.
0: Ah, King, pardon.
3: Ah, Claude King.
0: On n'est pas dans la même. Claude King.
3: Mais oui.
0: Bah, bon. C'est là pour le coup, on est vraiment dans les années 60, là.
3: Et comment ça se fait que Sarah, vous connaissez Claude King ?
4: Bah, parce que je suis cultivée.
3: On prend ça dans ta face.
0: Bon, j'ai envie de savoir votre âge, Sarah.
3: Je vous laisse
4: j'ai
3: finir.
4: 16 ans.
0: 16 ans.
3: Je vous laisse finir, hein, Aurore avec Sarah.
0: D'accord. Parce que là, manifestement, bah justement, j'ai un ado à la maison de 16 ans, ça devrait aller. Bon, en même temps, on n'est pas dans la même génération, c'est vrai, mais bon, c'est bien parce que je trouve que votre génération, Sarah, à 16 ans, s'intéresse autant aux musiques actuelles, c'est-à-dire des rappeurs, etc., qu'aux musiques, mais qui datent, mais vraiment d'il y a très très longtemps. Même, je vois à la maison, j'ai mon fils qui écoute des musiques qui des années, voilà, des années 60, et je trouve qu'avec avec les TikTok et tout, etc.,
3: d'accord.
0: Vous êtes beaucoup plus cultivé musicalement que nous.
3: Et Claude King, alors c'est qui du coup ? C'est qui du coup, Sarah ? Parce que moi je suis.
4: C'est un chanteur connu, c'est un artiste country américain qui est connu.
2: D'accord. Eh ben c'est super. Au moins on aura appris un truc. C'est bien parce qu'on s'amuse dans ce jeu et on apprend des choses.
0: Eh ben, et on n'a jamais fini d'apprendre. Et c'est ça qui est beau. Merci en tout cas pour ce partage.
3: Ça fait combien de points?
0: Alors, du coup,
3: ça fait 4 points. C'est génial.
0: Ouais.
3: Bravo Sarah.
0: Et comme ça on ira écouter le rappeur. Comme ça on va écouter un peu de rap avec Mister.
3: C'était comment? Mister
0: King.
4: Mister
3: hein?
0: Non. Mister.
3: Pardon, vous entend pas. You, Mister You.
0: Mister You, eh ben moi je le note et puis j'irai écouter aussi Mister You, d'accord.
3: Entendu.
0: Et peut-être qu'on pourra en avoir un petit extrait tout à l'heure, on ne sait jamais.
2: Ah ben on verra.
0: Ça peut être une idée. Bon ben et Sarah, super. À tout à l'heure peut-être. Bon et Sarah, tu connais Vita?
4: Oui, je connais Vita.
0: Allez, ah ouais, ça fait mal. Ça nous a fait mal avec elle.
2: Ah oui, ça fait mal.
0: Ça nous a fait mal. On va s'en remettre. Tout va bien. Il est 11h19.

0: Ici Cotentin avec Vita, ça fait mal. On va continuer avec Chagrin d'amour, chacun fait ce qui lui plaît dans quelques instants. Et si vous désirez vous inscrire et puis jouer à une bonne paire de manches pour gagner une carte cadeau d'une valeur de 30 euros, n'hésitez plus. 02 33 23 13 23, on passe de toute façon un très très bon moment avec vous.
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0: Ici Cotentin avec Chagrin d'amour, chacun fait ce qui lui plaît.
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0: Thierry à la Vendelée, bonjour.
2: Bonjour, comment allez-vous?
3: Bonjour Thierry.
0: Ça va, merci, et vous?
2: Bonjour, je suis content de vous avoir au téléphone.
0: Eh bien nous aussi on est contents.
3: Ah ben oui, nous aussi, bien sûr qu'on est contents.
0: Alors,
3: on n'attendait plus que vous.
2: Attends. J'arrive.
3: Parlez bien dans le téléphone parce qu'on a
2: j'ai un petit peu de place. Voilà.
3: On a un petit peu de mal à vous entendre. Hein.
0: Alors la connexion, elle n'est pas toujours très facile.
2: Mais... Non, avec moi, c'est pas évident.
0: Ah là là, mais bon, on va arranger ça. Vous allez jouer et puis tout va s'arranger. Hein, c'est comme ça que ça fonctionne.
3: Exactement. Allez.
0: Bon, il faut choisir un territoire pour cela. Le Val-de-Serre a déjà été pris.
3: Le Coutançais.
0: Ah, j'ai même pas le temps de les annoncer.
3: C'est le Coutançais.
0: Ah, bah allez, c'est parti.
3: Ben voilà.
0: On y va, on perd plus de temps.
3: Thierry, puisque vous avez choisi le Coutançais, le jeu qui est associé au Coutançais aujourd'hui, c'est le jeu du. Petit bac. Petit bac. Petit bac. Petit bac avec les communes manchoises. On va jouer avec les communes de la Manche. Hein? Ok?
0: Oula.
3: Alors, est-ce que vous pouvez peut-être. Alors, je sais pas, parler un tout petit peu plus fort. On va essayer, hein, pour qu'on puisse bien vous entendre, Thierry. D'accord? Ah non. Vous êtes où, au juste?
2: Je suis dans mon couloir.
3: Ah, vous êtes dans votre couloir. Mais quelle idée!
2: Vous m'avez dit, vous allez me donner une lettre, il faut que je vous donne le nom des communes qui commencent par un certain...
3: C'est ça, c'est tout à fait ça.
2: D'accord. C'est...
3: Alors attention, si vous êtes prêts, là je vous entends bien, on y va, on lance le chrono. Citez-moi quatre communes manchoises dont la première lettre est un A.
2: Avranches. Anqueville.
3: Anqueville.
2: Annoville.
0: Annoville.
3: Annoville.
2: Ambi.
3: Ah bah non, c'est un H.
2: Stop.
3: Vous arrêtez? Non?
2: J'arrête.
3: Ok. Waouh.
2: Ah, ça en fait trois.
3: Ah ben, ça en fait trois, bien sûr. Avranches, Annoville, Anctoville. Il y avait aussi Auvert. Il y avait aussi Agneau.
2: Ah, il y avait
3: Auvert,
2: oui. Agneau.
3: Ah, Erarion Manoumest. Ah ben, oui. Agon-Coutainville, entre autres. Oui, il y a quelques communes du département de la Manche. Mais écoutez, ça fait trois points validés. On va voir combien de temps, évidemment. Oui, mais vous inquiétez pas. Vous inquiétez pas, on va voir aussi ce que les autres auditeurs vont faire dans un petit instant. Trois points marqués, bravo en tout cas, Thierry.
2: Je vous remercie de votre gentillesse et peut-être à tout à l'heure.
3: Ça marche.
0: Exactement, merci beaucoup. Allez, on va écouter un peu de musique et puis on va retrouver aussi Eric avec quelques infos loisirs et pratiques dans quelques instants. Propagande, puis machinery.

0: Ici Cotentin avec Propaganda et puis Machinery. Il est 11h34, l'heure d'écouter quelques idées de sortie avec Eric Delors.
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2: Alors demain mardi, rendez-vous à l'espace culturel de Montmartin-sur-Mer pour une journée équilibre. Une journée pour préserver l'équilibre et le bien-être chez les seniors. L'Agir Carco et les clics du Centre Manche organisent une journée gratuite autour de l'équilibre des seniors. Entre midi et deux, il y aura une pause avec un quiz apéro, avec la présence d'une diététicienne, puis d'un grand pique-nique. Il y aura un grand pique-nique. Début d'après-midi, conférence sur le thème des pas sûrs pour longtemps. Inscription obligatoire pour cette journée. Rendez-vous demain à l'espace culturel de Montmartin-sur-Mer. N'oubliez pas de prévoir des chaussures fermées, une tenue de sport ainsi qu'une bouteille d'eau. Autre chose, maintenant à Saint-Pierre-d'Arthéglise, demain après-midi, il y aura un concours de belote par équipe à la salle de convivialité. 14 euros par équipe, un lot par personne, buvette et pâtisserie sur place, enveloppe surprise, inscription à partir de 13h15. Concours organisé par le Cercle des aînés, ça se passe à Saint-Pierre-d'Arthéglise demain après-midi.
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0: Et voici Emmanuel Moir, Beau Malheur.
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0: Ici Cotentin avec Emmanuel Moire et beau malheur.
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0: Et Pierrette à Port-Bail. Bonjour Pierrette.
3: Bonjour.
0: Et bienvenue pour jouer à une bonne paire de manches. Il y a gagné aujourd'hui une carte cadeau d'une valeur de 30 euros pour faire des boutiques et vous faire plaisir dans l'une des enseignes partenaires de cette carte cadeau. Et puis, il y a une qualification, Eric, aussi.
4: Ah, mais oui,
0: incroyable.
4: Pour aller à Jersey. Est-ce que vous êtes déjà allé à Jersey, vous, Pierrette?
3: Jamais.
4: Île anglo-normande, Jersey, pas très loin des côtes normandes, bien sûr. 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Et bien sûr, vous y allez au départ de Granville ou de Barneville-Cartret. 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
0: Alors, il faut choisir un territoire, Pierrette, pour tenter votre chance. Le Saint-Lois, la Hague, la Côte des Îles, le Pays Granville ou 40 ans.
3: La Côte des Îles.
0: Allez, c'est parti pour la Côte des Îles.
4: Ah bah la Côte des Îles alors. Eh ben on va jouer, tiens, au jeu des indispensables. Le jeu des indispensables, Pierrette. Vous allez me citer quatre choses indispensables. Mais pourquoi? Ah, je vais vous le dire dans un instant. Est-ce que vous êtes prête? J'ai besoin de quatre réponses. À chaque fois, à chacune des réponses, on valide ou pas avec Aurore. D'accord?
3: D'accord.
4: Allez, c'est parti. Citez-moi quatre choses indispensables pour faire du café.
3: Un filtre.
4: Un filtre,
3: une cafetière.
4: Une cafetière.
3: Une cuillère pour doser de l'eau.
4: Une cuillère pour doser.
3: Doser le café, oui.
4: Et puis de l'eau. C'est bon.
3: Oui.
4: Mais vous êtes ultra rapide. J'arrive pas à vous suivre, Pierrette. Vous allez trop vite. Ah, c'est bien. Filtre, cafetière, cuillère pour doser. Et puis de l'eau. Si on ne met pas d'eau dans la cafetière, ça ne marche pas. On ne peut pas. Vous faites du café à la maison?
0: On sent l'experte.
4: Ah oui. Ah vous oui, avez oui, une vraie cafetière à la maison ou alors
3: Une traditionnelle, ça.
4: Oui, c'est ça. Ça marche bien?
3: Très bien.
4: Bon, vous êtes content de votre café?
3: Ah oui.
4: Ah ben c'est super.
0: Et donc vous commencez votre journée avec quoi?
3: Alors, je prends deux bols de thé et après un bol de café.
0: Ah oui, quand même, deux bols de thé et un bol de et du café derrière.
3: Oui.
0: Ah bah dites donc avec ça.
3: Mais ça allait sur une heure. Hein.
0: Ah oui, quand même.
4: Ah oui, c'est pas tout d'un coup.
0: Oui, parce que ça fait beaucoup. Je me dis, ça fait beaucoup par
4: Je pose la question. Je pose la question. Moi, je veux tout savoir, Pierrette. Et puis après, un petit verre d'eau pour que ça puisse passer tout ça.
3: Oh non, déjà, c'est pas mal d'eau. Hein. Deux bols de thé.
4: Oui, c'est vrai, vous avez raison.
0: Café,
4: oui.
0: Deux bols de thé après... plus le café. Bah, vous mangez quand même avec. Hein, rassurez-nous.
3: Ouais. Bah oui, du pain frais. Oui.
0: Ah, c'est bien.
4: Ah bah dites.
0: Vous avez tout ce qu'il faut pour passer une belle journée, super.
3: N'est-ce pas, oui.
4: Et en journée, non, rien, pas un petit café.
3: Oh si.
4: Ah bah si.
3: Plusieurs dans la journée.
0: Plusieurs, ah oui.
4: Ah c'est bien, Pierrette. Oui. Eh ben, c'est...
3: Je prends du DK quand même.
0: Oui, parce que sinon après on devient un peu pile, quoi.
4: Ah oui, oui.
3: Bon.
4: Ah, oui.
0: Et
4: comprends.
0: Quelle est votre radio locale dans la Manche, Pierrette?
3: Ici Cotentin.
0: Exactement.
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0: Michael Jackson avec Thriller. Soyez les bienvenus, 11h47.
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0: Laetitia Cherbourg, bonjour.
2: Bonjour Laetitia.
3: Bonjour Aurore, bonjour Eric.
0: Dernière candidate. Attention, Sarah fait 4 points. Thierry, 3 points. Pierrette, 4 points. Donc je vous souhaite le meilleur, Laetitia. Il faut choisir un territoire. Il reste le Saint-Lois, la Hague, le Pays Grandvilliers ou 40 ans.
3: Bah, le Pays Grandvilliers.
0: Allez,
2: Pays Grandvilliers.
0: Pour le
2: Allez,
0: Pays Grandvilliers.
2: Allons-y. Tout de go. Laetitia, le jeu qui est associé au Pays Grandvilliers aujourd'hui, c'est le Blind Test.
4: Le Blind Test.
2: Vous avez déjà joué au Blind Test?
3: Oui, oui.
2: Ouais. Vous aimez les années 80, 90, 2000, 70? Qu'est-ce que vous préférez?
3: Je suis éclectique, donc.
2: Génial. Ça va, eh ben, c'est ce qu'il faut. C'est ce qu'il faut pour le Blind Test. Vous allez entendre 4 extraits musicaux, 4 courts extraits. Vous me donnez le titre ou l'interprète, comme vous voulez.
3: D'accord.
2: Hein? On y va?
3: Okay. On y va.
2: Allez, on lance le chrono. Voici le premier extrait.
3: Entre nous, c'est le temps.
2: Bonne réponse.

0: Pour le plaisir.
1: Pour le... Vous avez dit
0: pour le plaisir.
1: Oui. Et là?
0: Ça serait bien Madonna, non?
1: Bien sûr.
0: Mylène Farmer.
1: Ouais. Eh ben voilà. Laetitia. 4 points. Mais oui, Chimène Badi entre nous. Alors vous, Herbert Léonard. Hein.
0: Ouais.
1: Pour le plaisir.
0: J'avais Léonard, mais j'avais pas le...
1: Le prénom.
0: Ben, le prénom.
1: Madonna, Like a Prayer, et puis Mylène Farmer, ainsi sois-je, ainsi sois-tu, ainsi soit-il. 4 points. Eh ben dites.
2: En peu de temps. Hein.
1: Ah oui.
2: Bon.
1: Bravo.
2: On fait les comptes, parce que vous êtes ex aequo avec Sarah et forcément Pierrette, 4 points. On salue Thierry à la Vendelée avec ses 3 points. Oui. Passez une belle journée à la Vendelée.
1: À bientôt Thierry.
2: À bientôt. Et puis bien sûr, on fait les calculs et puis on verra qui arrive en duel pour ce duel final pour gagner cette carte cadeau d'une valeur de 30 euros dans quelques instants. Le temps pour nous d'écouter Pierre Garnier, l'horizon. On se retrouve juste après. Merci Laetitia.

0: Ici Cotentin avec Pierre Garnier, l'Horizon. On remercie Sarah Cherbourg d'avoir joué avec nous.
1: Et à bientôt,
0: puis,
1: Sarah.
0: Bien sûr, vous avez très très bien joué aussi. Pierrette Apporbail et Laetitia Cherbourg arrivent dans quelques instants pour s'affronter pour une carte d'une valeur de 30 euros. Ah, s'il vous plaît, attention. Le suspense reste entier. Qui va la gagner?
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0: Avec Laetitia Cherbourg, Pierrette Apporbail, Laetitia, Pierrette, Pierrette, Laetitia.
6: Bonjour Pierrette.
7: Bonjour Laetitia.
0: Alors, Pierrette Apporbail, vous avez fait 18 secondes, donc vous avez la
1: main. Vous avez été rapide.
0: Hein. Ah, carrément, Laetitia 31 secondes.
1: Rapide aussi.
0: Bon, bah, pas mal aussi. Hein. Alors, Pierrette, vous conservez la main pour répondre ou alors vous laissez Laetitia commencer?
7: Bon, je vais laisser Laetitia.
0: D'accord.
1: Laetitia d'abord, Pierrette ensuite. Dites-moi, avant de vous poser la question, vous êtes fan de foot, hein, oui?
7: Ah, pas du tout.
0: Oui. Ah. Qui a dit pas du tout?
7: Pierrette.
1: Ah, Pierrette. Bon, vous savez qu'il y a la Coupe du Monde de foot, là, en ce moment?
7: Ah oui, oui, quand même, oui.
1: Vous savez quand est-ce que jouent les Français, par exemple?
7: Demain.
1: Ouais, c'est ça. Oui. Contre qui?
6: Les Sénégal.
1: Ouais, le Sénégal.
7: Sénégal, oui.
1: Sénégal. Bon, là n'est pas la question, hein, de toute façon, parce que c'est une question chiffrée. Écoutez bien, c'est Laetitia qui répond en premier, hein, et Pierrette ensuite. Dites-moi, toutes les deux, combien de joueurs au total participent à la Coupe du Monde 2026 de foot?
0: Laetitia.
6: Combien de joueurs?
1: Au total.
6: Au total?
1: Oui.
6: Attendez.
1: Bah, dites, vite.
6: Allez,
1: vite.
6: 1000 joueurs.
1: 1000 joueurs. Pierrette.
7: 1250.
1: Bon, 1250.
6: Pour moi.
1: Pierrette,
7: oui.
1: C'est vous qui m'avez dit que vous n'aimiez pas le foot.
7: Oh, très très peu, je regarde plutôt le rugby.
1: Vous regardez plutôt le rugby, très bien.
7: Oui.
1: Et vous m'avez dit qu'au total, 1250 joueurs participaient à la Coupe du Monde de 2026.
7: Oui.
1: Ça vous fait rigoler?
7: Bah oui.
1: Parce que c'est 1248.
7: Le hasard fait bien les choses,
0: hein, c'est sûr.
1: Ah bah dites! Pour quelqu'un qui n'aime pas le foot, moi c'est super. À ce rythme-là, les numéros du loto, si vous les devinez, n'hésitez pas. Hein.
7: On va croiser les doigts pour ce soir alors.
1: Ah ben voilà. Laetitia.
0: Désolée.
1: À bientôt Laetitia.
6: Non mais c'est pas grave, à bientôt et bravo Pierrette.
1: Ouais, bonne
0: Merci
1: journée.
0: D'avoir joué avec nous.
1: C'est super, à bientôt Laetitia. Pierrette, oh, on offre une carte cadeau de 30 euros à Pierrette.
0: Eh oui, 30 euros pour aller faire les boutiques. Vous
1: Génial.
0: Avez envie de vous racheter des petites chaussures ou alors une petite robe pour l'été ou toute autre chose, hein, si vous voulez un
1: parfum.
0: Vous
1: voulez nous faire un cadeau.
0: Voilà, pareil.
1: N'hésitez pas.
7: Gardez pour moi.
0: Ah ouais, voilà, c'est ça. Vous avez raison.
1: Ah oui.
0: On n'est jamais mieux servi par soi-même pour s'offrir des cadeaux. En tout cas, 30 euros, c'est pour vous. Et la qualification est également pour Jersey.
1: Eh oui.
7: Merci.
1: Ça sera vendredi prochain, le tirage avant 8h30. Oui. Bonne chance à vous,
7: D'accord.
1: en tout cas, Pierrette, pour
0: bravo.
1: Le tirage. Et bravo pour la carte de 30 euros.
0: Belle journée, alors. À bientôt.
1: Bravo.
7: Oui, ça commence bien. C'est bien.
1: Ah oui.
0: Eh oui, c'est bien. Allez, belle journée. On vous embrasse aussi. Michel Berger, celui qui chante.

0: Avec Michel Berger, celui qui chante. Merci Eric, on se dit à demain.
1: À demain, à partir de 11h.
0: Pour une bonne paire de manches avec d'autres défis. N'hésitez surtout pas à jouer avec nous, 02 33 23 13 23. Et inscrivez-vous dès maintenant pour jouer demain si vous le souhaitez. N'hésitez plus.
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0: Que vous soyez dans votre voiture, à la maison, au travail, soyez les bienvenus. Il est midi, l'heure de faire un point avec le journal présenté par Jacqueline Fardel. Bonjour Jacqueline.
3: Bonjour.
0: Les élèves de seconde commencent aujourd'hui leur stage obligatoire dans un contexte de polémique.
3: On se souvient, à Saint-Lô, il y a un an, Axel, 16 ans, trouvait la mort sur un quai de déchargement renversé par une palette alors qu'il était en stage d'observation. Depuis, son père, Arnaud Dartonnet, se bat pour faire supprimer ses stages. Il dénonce notamment le manque d'encadrement. Il a rencontré à ce sujet le ministre de l'Éducation nationale. Et depuis l'accident de Saint-Lô, il y a eu d'autres drames. Aujourd'hui, un député LFI propose une loi pour supprimer ce stage en entreprise. Un premier pas pour Arnaud Dartonnet.
4: C'est un premier pas, ça va être très très long. Donc par contre, la proposition de loi, il y a d'autres propositions dedans. Hein. C'est la suppression, mais mettre d'autres dispositifs en place pour éviter que les enfants prennent, qu'on fasse prendre des risques en fait inconsidérés aux enfants, comme ce qui se passe actuellement, parce qu'il n'y a toujours aucune préparation, et il n'y aura aucun suivi en fait de ces stages. L'Éducation nationale a sorti deux feuilles pour qu'ils ont distribuées aux élèves pour leur expliquer le fonctionnement en entreprise, entre guillemets, hein, sur la sécurité. Alors, c'est pas ça qui va protéger. Avant, il y a une convention de stage aussi qui est signée. Il y a quand même eu 6 morts lors de stages en entreprise en un an, ce qui est énorme. Les gens ne le savent pas. Je le dis, je le répète, on fait prendre des risques aux enfants sans contrôle et sans préparation.
3: Arnaud Dartonnet, invité de la matinale d'ICI Cotentin, son intervention à réécouter en longueur sur ICI.fr.
0: Et au tribunal de Cherbourg, un homme de 20 ans condamné ce matin à 14 mois de prison ferme pour trafic de stupéfiants.
3: Du cannabis, de l'héroïne, de la cocaïne et 35 000 euros ont été retrouvés chez lui à Équeurdreville. Interpellé en mars, il a reconnu les faits. Il a été placé en détention provisoire. Le juge d'application des peines devra statuer sur un possible réaménagement sous bracelet électronique. Aux Assises de la Manche, une nouvelle session s'ouvre aujourd'hui. Une affaire de viol incestueux et d'agression sexuelle sur mineurs de moins de 15 ans. Des faits qui se sont déroulés entre 2013 et 2019 dans le Sud-Manche.
0: 4 camions citernes, feu de forêt toujours sur place ce matin dans le secteur de l'Essé.
3: Les pompiers à pied d'œuvre suite à un gros feu qui s'est déclaré en début de soirée hier. 2,5 hectares sont partis en fumée. Jusqu'à une soixantaine de pompiers ont été mobilisés sur place ce matin pour des opérations de mouillage.
0: Et c'est un lieu emblématique des vacances en bord de mer dans le Cotentin.
3: Le camping, les dunes d'Urville, Nagville. Ville fermée depuis des mois. Il vient de trouver un nouveau propriétaire. La commune a décidé de le vendre et c'est un couple originaire de La Hague qui s'est positionné. Le compromis doit être signé la semaine prochaine. La commune, Antoine Van Dendrich, a acté la vente en conseil municipal à la fin du mois de mai.
5: Ça faisait 2 ans que le camping des dunes était inoccupé et face aux différents travaux à effectuer, la commune était à la croisée des chemins. Marie Laprand est maire déléguée d'Urville-Nagville.
6: La mairie avait le choix de continuer en délégation de service public en gérant les travaux ou le vendant. Le choix a été fait de se dire qu'un investisseur privé pourra investir et nous, ça nous libérera des finances pour investir dans d'autres bâtiments du patrimoine.
5: 6 candidatures ont été examinées. C'est un couple originaire de La Hague qui a retenu l'attention de la mairie.
6: Ils sont partis en Ardèche pour tenir un camping qui leur appartient aussi pendant plusieurs années et donc aujourd'hui ils étaient désireux de revenir sur La Hague. Donc c'est le concours de circonstances heureux qui nous permet de nous appuyer nous sur des gérants qui ont une expérience pour relancer le camping. Ouais.
5: Investir et surtout monter en gamme, c'est l'objectif avec cette vente. Manuel Amaillé est la maire de La Hague.
7: L'idée, c'est d'avoir aussi ce point de restauration un peu rapide, convivial. On sort de la plage et on peut aller s'installer ici. Tout était réuni, en tout cas, pour avoir la garantie d'avoir la finalisation du projet et la qualité aussi du projet qui est attendu.
5: La vente doit être conclue en septembre pour une réouverture du camping des Dunes, espérée en mai 2027.
3: Les campings vendus pour 380 000 euros. D'ici septembre, la commune va continuer de faire quelques travaux et de surveiller le site car il y a eu des intrusions et un peu de casse ces dernières semaines.
0: Et le directeur sportif de l'US Avranches sanctionné.
3: Xavier Gravelaine suspendu pour 1 an par la Fédération Française de Foot en cause d'une altercation avec un arbitre qui s'est passé le 9 mai à la fin du derby de National 2 entre Avranches et Granville. Le club estime la sanction disproportionnée et va faire appel. Mondial. Le foot et le Mondial, on en parle dans un club Manche spécial ce soir. Le président du district de la Manche et le président de l'US Tour-la-Ville seront avec nous entre 18h30 et 19h. On regarde le ciel pour aujourd'hui.
0: Oui, la ça météo ensoleillée, annonce Météo France, avec une fin de journée avec quelques orages, accompagnés de pluies qui vont se former sur l'ouest cotentin, la côte des îles. Le vent est faible dans l'ensemble, température maximale autour de 26 à 32 degrés. Ça va donc s'accentuer au fil des heures. Et puis on note à Barfleur qu'il fait 25 en ce moment. 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Il est midi 5, l'heure de jouer à nouveau avec Valérie Damido et Eric Bastien.
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3: Bonjour la France, j'espère que tu vas bien, que tu as passé un bon week-end la France. Comment ça va Eric Bastien?
9: Ça va, je réalise qu'on est le 15 juin, et que dans 15 jours c'est le 1er juillet, que c'est les vacances, on est à deux doigts des vacances là. Des grandes vacances d'été.
3: C'est bien.
9: Bah moi ça me met en joie, excusez-moi d'avoir des sentiments, des émotions. Hein.
3: Bientôt Noël, allez.
9: Voilà.
3: Je vous rappelle que donc on a une nouvelle semaine, ce qui veut dire un nouveau cadeau. Et cette semaine, mes chéris, on va vous régaler. Parce que, faut que j'ai envie de te dire comme toutes les semaines, on vous offre deux jours en famille ou entre amis, vous faites bien ce que vous voulez, au festival Grande Marée à Julouville, au cœur de la baie du Mont Saint-Michel.
9: Oh, c'est beau.
3: Alors attention, c'est pas n'importe quoi, parce qu'il va y avoir Kenji.
10: Oh mon Dieu, laissez-les-moi.
3: Mais pas que, il y aura aussi Julien Clerc, Benabar, Zaz.
11: Je veux d'amour.
3: Lala. Qu'est-ce qu'on a d'autre? Hein Céline, on a plein de trucs. On a Christophe. On a Christophe Maé, mais on a aussi de la pop anglaise avec les Cooks. Voilà.
9: Tout ça dans un festival.
3: Vous aurez deux jours sur place, un séjour pour quatre, avec une nuit, avec petit déjeuner, à l'hôtel du musée de Granville. Évidemment, 100 euros de carburant pour aller à Julouville. Si vous ne gagnez pas ça, eh ben, vous gagnez quoi?
9: Ah, écoutez, il faut alimenter tout le monde.
3: Eh oui.
9: Vous avez vu toute l'équipe, le staff, les managers, les chanteurs, les auteurs, les compositeurs, le public. Alors, on va poser une tente, que dis-je, une tente, un marabout. Vous savez, comme à l'époque, là, des grands trucs.
3: Oui,
9: là,
3: un barnum.
9: Des igloos, voilà, un gros barnum de café signé Joe Malongo, la légende. Il vient avec toute la famille. Là, toute la famille se déplace. Et puis, il en profitera quand il aura deux secondes pour vous fabriquer une machine. 32 dosettes et 6 verres en verre, rien pour vous.
3: Eh ben, c'est magnifique. Allez, on accueille nos deux candidats du jour, Leïla et Laurent.
12: Bonjour.
13: Bonjour.
3: Ça va, les amis?
13: Bonjour.
9: Bonjour. Bonjour.
3: Alors, Leïla, tu joues avec Ici Nord, tu habites à Estrée dans le Pas-de-Calais, c'est ça?
13: C'est ça, oui.
3: Parfait. Tu as 28 ans, tu es mariée à Thibaut?
13: Oui.
3: Tu as deux petits chats, ils s'appellent comment tes petits chats?
13: Alors, ils s'appellent Thirou et Bichette, mais c'est plus les chats de mon mari Kenya.
3: Ça veut dire quoi, ça? Ça veut dire,
13: ça veut dire que moi, je suis pas très chat.
3: Ah, comme moi. Moi, je préfère les chiens. Bah oui. Et bah,
13: ouais, moi aussi, voilà.
3: Bah oui. Bah, faut t'acheter un chien. Faut aller dans... Il y en a plein. Ah, oui. Alors, il s'appelle Thirou parce qu'il est roux, j'imagine.
13: Voilà, c'est ça. Même si ce serait plutôt gros roux en le regardant, mais c'est roux.
9: Il va apprécier.
3: Bah, moi j'adore les chats roux parce que tu sais, ils sont fous, ils sont plus fous que les
9: ah
3: autres.
9: Bon
3: oui, les roux.
9: C'est prouvé ça?
3: Ah, c'est prouvé. Tous ceux qui font le plus de conneries, c'est les roux. Voilà, c'est comme ça.
13: Oui.
3: Eh oui. Alors, tu travailles dans un commerce, tu vends des glaces, des chichis, des gaufres, des crêpes, et tu es à Berck de quand à quand?
13: Pendant la saison, on va dire de février-mars jusqu'à septembre-octobre.
3: Bah dis donc, c'est pas mal ça.
13: Des grosses saisons, ouais.
3: Que des trucs que moi je pourrais manger toute la journée, hein, des crêpes et des gaufres, comment te dire. Et alors, dis donc, par contre, quand tu étais petite, tu voulais...
14: J'aurais voulu être un chanteur.
9: Ah oui.
3: Eh oui, tu voulais chanter quand tu étais petite.
13: Oui, oui, oui.
3: Et alors?
13: Et alors, bah, je chante dans ma salle de bain.
9: Voilà. C'est déjà ça.
3: Oui, bah, c'est déjà ça. Mais, et...
13: Ah oui, voilà.
3: Mais t'es encore très jeune, tu peux participer à The Voice.
13: Ah oui, mais non, je suis trop timide pour.
3: Ah oui, bon, bah ça, c'est du coup, bah non. Bah oui, bah je comprends.
13: Bah non.
3: Et je comprends totalement. Alors, on va parler avec toi, on parlera d'astrologie. Voilà, là, t'es comme moi, t'adores l'astrologie, on en parlera toutes les deux. T'es quoi comme signe?
13: Moi, je suis Verseau.
3: Hop, hop, hop, t'es juste après moi, moi je suis Capricorne. On en parle après. Mais là, tout de suite, on va marquer le premier point. Une petite ambiance.
9: Qu'est-ce que c'est ?
3: Incroyable talent, le générique. Oui. Alors, figure-toi que Gad Elmaleh vient de tenter sa chance dans la version américaine de Incroyable talent. Est-ce que c'est vrai que Gad a tenté sa chance dans Incroyable talent américain ? Top chrono, 5 secondes. Et c'est... Mais oui, c'est une bonne réponse, c'est pas Gad, c'est Kev Adams. Et oui, et figure-toi qu'il a fait un numéro de stand-up en anglais.
9: Il était
3: et
9: très bon. Hein.
3: Il a été très bon, oui. Et les jurés de Got Talent, ils ont trouvé ça vachement bien. Leïla, premier point pour toi.
9: Il était hyper à l'aise, surtout en anglais. Moi, il m'a bluffé. Voilà.
3: Ah bah c'est que
9: j'en suis très loin, là.
3: Il parle mieux que toi, Kev.
9: Je sais même pas parler mieux que toi. Oh, je ne parle pas du tout, je vous rappelle. Non, non, franchement, il m'a bluffé. Bon, Laurent avec ici Loire-Océan, qui habite à Nantes. Comment ça va, Laurent?
12: Ouais. Bonjour Eric, bonjour Valérie, bonjour Naïla. Bonjour Valérie, bonjour la France.
9: Oui, bien sûr, bienvenue dans le Dami d'Hollande que tu rejoins aujourd'hui, Laurent. Bah, dis donc, merci. Laurent, t'es pas très loin du Mont-Saint-Michel, c'est à quoi, 1h30, 2h, je dirais.
12: 2h, on est à 2h.
9: Ouais, donc voilà. Et tu le connais ou pas, ce festival des Grandes Marées à Jullouville, là, au cœur de la mer? Ah, tu connais pas? Bah, je te souhaite de gagner ce séjour avec 2 jours sur place. Bon, Laurent. Déjà, ta recette pour avoir un beau sourire comme ça. Parce que je te sens heureux et tout. Comment tu fais ?
12: Bah, il fait beau, ça va être les grandes vacances. Les enfants sont cool, c'est presque la fin de l'école.
9: C'est
12: donc tout est bien.
9: Mais oui, c'est ce que je disais, on est le 15 juin, là. On est déjà dans la perspective de l'été, bien sûr. Alors, t'as parlé des enfants.
12: Si on n'est pas heureux maintenant, on ne sera pas heureux cet hiver. Hein.
3: Ah bah ça, je te confirme.
9: Évidemment, Laurent. Alors, il y a Louise et Constance. Quel âge elles ont, les deux petites, là, ou deux grands,
12: je sais pas. J'ai Louise qui a 10 ans et Constance qui a 7 ans.
9: Alors, Louise, elle passe en 6e, si je ne me trompe pas. Ouais.
12: CM2.
9: Ah d'accord, CM2. Et Constance, qui a 7 ans, elle est en CP, CE1. CE1, d'accord. Et comment s'appelle madame ?
12: Mathilde.
9: Alors il y a des chats. Là, on aime les chats. Ici, Laurent, il aime les chats.
12: Oui.
9: Ah oui, il y en a combien les chats ?
12: J'en ai deux.
9: Deux ?
12: J'ai un vieux pépère qui s'appelle Chouchou, dit Guada.
9: Ok.
12: Parce qu'on l'a trouvé avec le parrain de mes enfants qui est guadeloupéen, et du coup, c'est resté... Guada.
9: Okay. Okay. Sois le bienvenu, Laurent. Tu es conducteur de poids lourd. On découvrira un petit peu plus de choses sur toi. Et notamment. Oui, ça va, Laurent. Garde-toi. On y est. On découvrira dans un instant que tu étais pâtissier. Voilà. Donc, tu sais faire plein de choses. Laurent.
12: Tout à fait.
9: Allez, on va tenter de marquer un premier point. C'est parti.
3: J'aime bien parce que discrètement, il parle de bouffe. Parce que.
9: Oui.
3: Généralement, quand on arrive à la radio, il a déjà.
9: Oui.
3: Englouti. Voilà.
9: Englouti.
3: Il a englouti déjà, mais il a déjà faim. Bon, allez.
9: C'est normal.
12: Bon, il est midi, hein.
3: Bah oui, voilà.
9: Bah, bien sûr, les midi 12, là, te rends compte. Voici ta première question, ambiance.
3: Flipper. Comment, Flipper? Qu'est-ce qui t'arrive?
9: Ce qui me donne envie, bien sûr, Valérie, de te redemander de m'imiter le dauphin.
3: Mais qu'est-ce qu'il y a, Flipper? Il y a des méchants dans la baie. Oui, Flipper, appelons la police.
9: Oh mon Dieu, c'est pas possible. Oh Laurent, tu as vu un peu comme elle sait bien. Tu sais faire Flipper, toi, ou pas, Laurent?
12: Pas du tout.
9: C'est pas mal.
3: J'ai compris ce que t'as dit.
9: C'est pas mal. Il y a du level, il y a du concours.
12: Je suis pas comédien. Hein.
9: Ah mais y a pas besoin. Les embryons des dauphins ont des pattes arrière. Voici la question. Les embryons des dauphins ont des pattes arrière. C'est une affirmation, mais est-ce que c'est vrai ou faux? Top chrono, 5 secondes, Laurent.
12: Ouais, je dirais faux. Hein.
9: Tu dis faux?
12: Ouais.
9: Non, c'est vrai, figure-toi, les dauphins descendent des mammifères terrestres ayant vécu il y a 50 millions d'années. Durant leur développement embryonnaire, il y a des petites ébauches de pattes arrière qui ont fini par disparaître avec l'évolution du temps. Laurent, pas de points, mais t'inquiète.
3: Il y a plein de questions. Allez, vous écoutez ici, et qu'est-ce qu'on va faire? Eh ben, on va vous emmener avec Laurent Voulzy, Bubble Star. Oh là là, il fait beau, vous êtes dans votre voiture, vous êtes chez vous, bougez vos bodys, on vous aime, à tout de suite.

0: Ça y est, cette chanson, c'est un chewing-gum dans la bouche, une animatrice de télé d'M6, et ça fait Bubble Star.
1: Oh my god.
0: Alors, vous l'avez là, c'est toi.
1: Je t'aime, allez,
0: bah
1: jingle.
0: Oui, Bubble Star.
1: Eh oui.
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0: Bah, attendez,
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0: Je parle d'M6. M6 à la rentrée, c'est ça?
1: Oui, bah écoutez, on va faire des maisons, on va faire
0: plein
1: des marrons.
0: À la rentrée,
1: mais oui, mais oui. Alors, je rappelle que nous sommes avec Leïla, qui a un point, qui joue avec ici Nord, contre Laurent, qui joue avec ici Loire-Océan. Voilà. Alors, on parlait avant Bubble Star, on parlait astrologie, et ça, c'est un peu mon domaine. Alors, toi, il paraît que t'es comme moi, hein, tu t'adores demander les signes des gens quand tu les rencontres.
3: Pas tous les gens que je rencontre, je leur demande leur date d'anniversaire pour pas trop demander directement le signe, et après, voilà, j'aime bien savoir.
1: Alors, est-ce que t'es comme moi, tu fais des... Parce que moi, je tire les cartes, toi, par contre, je crois que tu fais des thèmes astrologiques.
3: Je tire les cartes et je fais aussi les thèmes astro, ouais.
1: Et voilà, je vois que t'adores les scorpions et les capricornes, voilà.
3: Ah oui, j'adore.
1: On était fait pour s'entendre. Et Thibaut,
3: voilà,
1: il est quoi comme
3: signe?
1: Et voilà. Et Thibaut, il est quoi comme signe?
3: Thibaut, il est scorpion.
1: Bah, c'est génial, ça. On adore.
3: Bah, voilà. Parfait.
1: Pop, pop, pop, pop, pop. Donc, du coup, si un jour tu as des enfants, il va falloir que tu calcules.
3: Oui, voilà. Pour bien, il faudrait que ce soit un petit bélier ou petit lion.
1: Ah, un petit lion.
0: Ah, moi, je suis lion, hein.
1: Ah, je sais pas si c'est. Sagittaire, c'est mieux. T'as vu, elle a fait.
3: Ah, bon.
0: Comme tu me demandes pas ma date d'anniversaire, je te dis, je suis lion.
1: Ouais, non, mais c'est Sagittaire, c'est bien. Moi, j'ai une fille Sagittaire, un fils Balance, c'est magnifique.
0: Ah, bah d'accord, ça s'explique.
1: Ouais. Mais oui, évidemment. Ça, mais tu cernes bien les gens, hein, avec l'astrologie, on est d'accord.
3: Ah oui, carrément, ouais. Les traits de personnalité, c'est vrai qu'on les voit bien chez les signes, ouais.
1: Eh ben oui, on les voit bien chez les signes, évidemment. Alors, par contre, côté bricolage, tu bricoles pas?
3: Ah non, je bricole pas. C'est Thibaut et moi, je mène le chantier. C'est pas dire ça comme ça.
1: T'es chef de chantier, quoi.
3: Voilà, c'est ça. Chef des travaux finis.
1: D'accord. Tu jardines pas non plus, c'est Thibaut?
3: Non, c'est Thibaut.
0: Ouais, elle tire les cartes.
1: Ah oui, bah, elle peut pas tout faire. Et alors, tu lui dis juste ce que t'as envie comme jardin, quoi. Tu lui dis, tiens, là, j'aimerais bien des fleurs comme ça et tout.
3: Ouais, voilà, c'est ça. Je lui dis, ce serait pas mal, ça, puis il le fait. Voilà.
0: Parce qu'elle le voit dans les cartes. Il dit, tiens, faudrait des tulipes.
1: Tiens, des hortensias, ça serait pas mal. Et c'est lui aussi qui cuisine à la maison.
3: Ah oui.
1: Et voilà. Toi, tu fais les gâteaux.
3: Voilà, moi je fais plutôt les pâtisseries, ouais.
1: Eh ben c'est pas mal ça. Eh ben c'est très bien. Tu fais quoi? Les fondants, les tartes, les trucs comme ça?
3: Oui, les trucs un peu basiques quand même. Je suis pas une pro non plus comme Mercotte.
1: Ah bah encore. Oui. Eh ben écoute. Ma petite Leïla, on va tout de suite essayer de marquer un deuxième point. Tiens, je te mets une petite ambiance.
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1: Alors, on va parler des prénoms. Et figure-toi qu'aujourd'hui, il y a des coachs en prénoms pour aider les parents à choisir les prénoms de leurs futurs enfants. Est-ce que c'est vrai qu'il existe des coachs en prénoms pour aider les parents à choisir? Top chrono, 5 secondes. Eh ben, t'as bien raison, c'est totalement vrai, c'est un nouveau métier. Il y a plusieurs pays, il n'y a pas que la France, il y a des gens qui t'aident à choisir ton prénom avec ton nom de famille, etc. Bravo, 2 points.
0: Laurent, t'as choisi Louise et Constance comme prénom pour tes filles, donc
3: tout
0: Laurent, c'est très joli ça. C'est que nous aussi, avec Laurent, on se tire les cartes, voilà, on va se mettre dans l'ambiance X-Files, hein, parce que nous aussi, avec Laurent, on aime l'horoscope, voilà, on s'intéresse à tout ça. On se tire les cartes, mon Lolo, hein?
5: Bah oui, hein, tout à fait, un petit peu quand même.
0: Bien sûr qu'on s'est tiré les cartes ce matin et on s'est dit qu'on était une team de dingue, évidemment.
5: Winner, les winners.
0: Voilà, les winners. Mmh. Et ça, on l'a vu dans l'astrologie, on l'a très très bien vu.
1: Riri et Lolo.
0: Oui, on a sorti le...
1: Lolo.
0: On a sorti le... C'est quoi? Donne-moi une carte. C'est quoi?
1: Hein?
0: Tu sais, des personnages sur les cartes.
1: Ah bah t'as le battleur.
0: Le battleur, voilà, on a sorti le battleur. Exactement. Il a dit, tu vas voir comment on va les battleurs. On va les... Tu vois, on va y aller. Laurent. Je crois qu'il est temps que j'arrête de faire de l'humour.
1: Bah, il y a plusieurs des auditeurs qui nous l'ont dit déjà, ouais, sur les réseaux, hein, mais bon.
0: Je sais. Alors, on a écouté les génériques de la pâtisserie, oui, parce que effectivement, Laurent était pâtissier. Sauf que Valérie, ouais. Quand on choisit d'être pâtissier, faut pas. Complète ma phrase, Laurent.
5: Faut pas tout manger.
0: Oui, mais faut pas être allergique à la farine surtout.
5: Ah, c'est ça. Faut pas être allergique.
1: Ah, merde.
0: Ah oui, c'est pas de chance, ça.
5: Ah oui. J'ai fait des œdèmes quand j'étais un peu plus... Bah, après mes apprentissages.
0: Ah oui.
5: Donc, je suis parti trois fois à l'hôpital en faisant des œdèmes de coinque.
0: Ah oui.
5: Donc, j'ai stoppé.
1: Ah, voilà. Zut.
0: Bon. Mais rassurez-vous, les conducteurs poids lourds, on l'a dit, il fait de la messagerie, c'est de l'express. Et puis, il a plein de passions, notamment le football en équipe senior. Il paraît que t'as monté une association, dis-moi. C'est quoi?
5: Ouais, j'ai mon association de foot sur Nantes, là, qui s'appelle NLFC, Nantes Loisirs Football Club.
0: Ok.
5: Et on a une équipe de seniors en foot entreprise le lundi soir.
0: Et d'ailleurs, tu voulais lancer un appel, profites-en.
5: Eh bah, s'il y a des partenaires, des sponsors qui cherchent à faire un peu de publicité, bah, n'hésitez pas. Je leur laisse mon numéro et puis ils nous appellent.
0: Ah bah avec plaisir. Si vous êtes une entreprise, vous voulez soutenir le club, le NLFC, le Nantes Loisirs, eh ben voilà, 0810 055 056, on vous mettra en relation.
5: Pas, avec, on est là pour avec parler, discuter.
0: Exactement.
5: Y a pas de...
0: En plus, toi, tu participes au championnat de Loire-Atlantique tous les ans et ton équipe a gagné cette année. C'est chouette, ça.
5: Ouais, la finale challenge, challenge entreprise, elle a gagné la finale, du coup, contre Saint-Sébastien-sur-Loire.
0: Toutes mes félicitations. N'oublie pas que l'équipe de France rencontre le Sénégal demain. Pour ceux qui aiment le foot, premier match des Bleus suivent sur ici et ici.fr. Voici la question. Elle vaut un point. Extrait. C'est d'ailleurs pour ça qu'il n'y a pas Koh-Lanta demain. Hein. Ça me fait toujours penser à Koh-Lanta. Parce qu'il y a foot. Les pirates portaient un bandeau parce qu'ils avaient souvent perdu un œil. Est-ce que c'est vrai ou faux? Top chrono, les pirates portaient un bandeau parce qu'ils avaient souvent perdu un œil.
5: Ouais.
0: Décidément. Non, ouais. C'est faux, parce que c'est une légende en fait. Le bandeau, il sert pas du tout à cacher un œil perdu. C'est selon une théorie, permettait de garder un œil habitué à l'obscurité pour mieux les aider à dormir. En fait, ils allaient dans les cales et ils mettaient le petit bandeau et voilà, c'était un peu plus simple. Et puis, ils avaient une espèce de vision nocturne comme ça. Enfin, bon, voilà.
1: Oui, c'était pour les habituer à la nocturnité.
0: Et c'est ça, voilà.
1: Comme ça, quand ils allaient piller l'intérieur des bateaux, ils avaient l'habitude du noir.
0: À zéro, là.
1: Hein. 2 pour Leïla, pas de points pour Laurent. Et là, tout de suite, vient It's wonderful, it's wonderful. Et pourquoi c'est wonderful? Parce qu'on écoute Paolo Conte et parce que vous écoutez ici. On vous aime, à tout de suite.

0: chez vous.
1: Bien connu, Paolo Conte.
0: Ah bah,
1: sur ici Paris de sur ici pourquoi je dis ici Paris de France moi
0: je sais pas parce que
1: peut-être parce que j'y travaille
0: peut-être ouais c'est ça allez jingle
1: sur ici toute la France
2: ici à midi on est au taquet.
1: Alors, je l'ai pas fait souvent ça.
0: Nous sommes au taquet avec Leïla qui a deux et qui joue avec ici Nord et Laurent qui n'a pas de points qui joue avec ici Loire Océan. On va faire le quiz musical, juste une petite anecdote avant qu'il y ait un rapport avec la musique. Il paraît que tu plaçais les gens sur le son et lumière Les Misérables.
3: Oui. J'ai fait ça il y a 2 ans.
0: Ouais.
3: À Montreuil-sur-Mer, ouais, justement.
0: Et alors, tu l'as vu, j'imagine, un nombre incalculable de fois.
3: Oui.
0: Et alors
3: juste 3 fois.
0: Oh, bah, c'est pas mal,
3: non,
0: déjà.
3: Non, je ne l'ai pas regardé toutes les fois quand même, mais super, c'est super beau à voir.
0: Eh ben oui, c'est beau à voir. Mais est-ce que tu as vu la comédie Oui, chante, c'est la faute à Voltaire. Le nez dans l'œuvre.
3: Oui.
0: Ah oui, voilà. Bon, alors.
1: C'est la faute à Namido, le nez dans le.
0: Non, c'est pas là. Oh non, Damido, elle a rien fait, non. Damido, tu sais, elle distribue des cartes d'identité pour le Damido Land. Alors, on va jouer au quiz musical. Je t'explique. Il va y avoir 2 artistes qui se suivent et qui sont enchaînés. Il n'y a pas de stop entre les 2 artistes. Ce qui veut dire que bah, tu écoutes bien, bien attentivement pour reconnaître les chanteurs qui chantent. Il y a un groupe français, un groupe étranger. Écoute bien, c'est parti.

0: Allez, qui c'est qui chante, mon petit canard?
1: Alors, Les Innocents et les Bee Gees.
0: Est-ce que c'est la bonne réponse?
2: Oui!
0: Mon parfait. Alors ça c'est ma génération, je peux vous dire j'en ai roulé de l'appel là-dessus. Allez, hop là.
3: Est-ce que tu peux témoigner? Est-ce qu'on peut en parler? Est-ce qu'on peut ouvrir des dossiers?
0: Eh ben écoute, oui, ben, j'ai roulé beaucoup de pelles sur Deep Is Your Love. C'était le moment du slow. À l'époque il y avait des slows dans les booms. Hein.
3: Voilà. Eh bien ils sont tous là.
0: Ah non, ça ne va pas être possible, monsieur. Allez.
3: Bon, Laurent, tu as aussi emballé sur les Bee Gees?
4: Ouais. Non, pas du tout.
0: Ben non, il a 44 ans.
3: Ben alors, il aurait pu t'emballer sur un titre.
4: Je connaissais les musiques, mais les noms des... Non.
3: Ouais, ben là, ça c'est pas encourageant pour moi. Ça me rassure pas des masses, Laurent.
4: Non, c'est pas faux, mais bon, on va essayer. Hein.
3: Non, mais vous savez, Laurent, il plouffe, Laurent.
0: C'est-à-dire?
3: Ah ben, il taquine le brochet.
0: Il taquine le goujon, comme dirait l'autre.
3: Et oui, parce que tu pratiques la pêche et tu t'es même acheté un petit bateau.
4: Ouais, un petit bateau, c'est un float tube.
3: Super. Sur les bords de Loire.
4: Un petit bateau individuel. C'est comme un petit zodiac, sauf que c'est individuel.
3: Bon. Alors brochet, perche, cendre. T'as un petit coin comme ça? Non, tu vas pas nous donner ton petit coin.
0: Non, on donne pas.
4: La Sèvre.
3: Ah, ouais. La Sèvre.
4: Ouais. Dans Sèvre nantaise, ouais.
3: Et oui, il essaye d'attraper les poissons carnassiers. T'as une belle collection de leurres notamment, avec des tailles différentes, des trucs. Enfin, bon,
4: c'est ça, tout à fait. Ah, des leurres durs, des leurres souples, des insectes.
3: Bien sûr, il adore.
4: Et aujourd'hui, c'est l'ouverture du Black Bass.
3: Eh oui, voilà,
0: ah,
3: c'est aujourd'hui.
0: Oui, c'est aujourd'hui.
3: Oh là là. Laurent, nous allons tenter de jouer. Enfin, on va surtout tenter de marquer.
0: Non, on va surtout tenter de marquer. Voilà,
3: c'est
0: ça.
3: Surtout. Oui, parce que non
4: pour
3: seulement.
4: Un point, ce serait bien quand même.
3: Bah oui, parce que là, depuis midi, allô Laurent, il est où Laurent, quoi? On y va?
4: Il est là.
0: Il est là.
3: Voici ton mix.

0: très très estivale, hein, ma petite sélection. Allez, top chrono, qui chante? Qui as-tu reconnu?
1: Alors, je dirais Scorpion, peut-être, le deuxième, là.
0: Ouais, et le premier?
1: Je sais pas, je connais la musique, mais je sais pas.
0: Est-ce que Leïla, là, tout hasard? Leïla?
2: Ah non, là, je l'ai pas.
0: Alors, c'était les Négresses Vertes.
3: Les Négresses Vertes, qu'on embrasse, Mitch, ouais. À la trompette, allez hop là.
0: Et bien sûr, Still Loving You, le groupe mythique Scorpion, ce qui te fait enfin un point, Laurent.
3: Eh ben, c'est magnifique, ça, voilà. Eh ben, ça fait 4, Leïla, 1, Laurent. Et là, maintenant, c'est la réclame, mais pas que. C'est aussi l'actualité dans toutes vos régions, grâce aux 44 locales de votre radio ici. À tout de suite. 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
5: Et il se passe toujours quelque chose au château de Grateau près de Coutances. Il y a entre autres leur spectacle nocturne proposé cet été avec votre radio ici Cotentin. Vous pourrez donc découvrir le château Lire au château de Grateau, un spectacle déambulatoire pour découvrir ce château à travers des contes et de la musique. La première, c'est le 12 juin. D'autres dates suivront. Ça va durer jusqu'au 11 septembre. Autre chose, cette fois dans le cadre de la 13e édition du festival Culturissimo, la cité de la mer de Cherbourg en Cotentin accueille demain, mardi, à 19h, le comédien Stéphane Fraisse pour la lecture du livre « Et si les Beatles n'étaient pas nés ?», un livre signé Pierre Bayard, un bouquin original dans lequel on supprime d'un trait de gomme les grands chefs-d'œuvre des Beatles pour essayer à ce moment-là d'imaginer ce que ça aurait pu donner s'ils n'avaient pas existé. Grand projet, en tout cas, que ce qui se cache derrière ce bouquin. C'est à la Cité de la Mer de Cherbourg et c'est demain, mardi, c'est à 19h.
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3: Et oui, nous jouons avec Leïla qui a 4, Laurent qui a 1. Je vous

0: avec 32 dosettes et 6 verres en verre.
1: On vous régale, hein.
0: Allez, jingle, on reprend la compète. Alors, je rappelle que nous jouons avec Leïla qui joue avec Ici Nord et Laurent Ici Loire-Océan. Leïla qui est mariée à Thibaut, qui a deux petits chats, qui vend des très bonnes crêpes et des chichis. Et Leïla qui tire les cartes, qui aime l'astrologie. Bref, une femme exceptionnelle.
1: Ça va vous ?
0: Bah quoi ? Qu'est-ce qu'il y a ? Écoutez, vous voulez qu'on reparle du fait que vous n'avez encore pas gagné la semaine dernière ? Hein ? Vous voulez ou pas ?
1: J'ai un message subliminal.
0: Qu'est-ce qu'il y a ?
1: Pour vous.
0: Pour moi ?
1: Oui.
2: Je l'aurai un jour. Je l'aurai.
0: Ah, d'accord.
1: Voilà, par rapport à ça.
0: Oui, bah écoutez, on verra bien. Allez, on va parler de ta rencontre avec Thibaut. Parce que tu l'as rencontré, vous étiez très jeune. Quel âge vous aviez ?
3: Oui. On avait 14 ou 16 ans.
0: Oh là là, oui. Et alors, comment ça s'est passé ? Parce qu'il paraît qu'il est venu faire son apprentissage dans ton village où tu habitais.
3: Voilà, on s'est rencontrés, on a discuté tout ça, et quand il est parti, ben, on s'est rendu compte qu'on se manquait, et puis, moi, après, je suis allée dans sa ville, j'ai trouvé aussi un apprentissage, et puis depuis, on s'est jamais quitté. Voilà.
0: On s'est fait des petits bisous dans la forêt, quand même, hein, voilà.
3: Peut-être.
0: Hein, voilà. Peut-être, c'est cela, oui. Tu as quand même tout fait pour le rejoindre, hein, parce que tu as pris ton indépendance, tu t'es tout débrouillé pour aller le rejoindre.
3: Ah bah oui, j'ai tout fait pour.
0: Ah bah dis donc.
3: Et je l'ai eu.
0: Et tu l'as eu, tu le voulais celui-ci. Hein. 14 ans que vous êtes ensemble et vous êtes mariés le 10 avril dernier à la mairie.
3: C'est ça, oui, à la mairie seulement. Et on se marie à l'église l'année prochaine pour nos 15 ans en même temps.
0: Oh là là là là, mais comme c'est beau ça, on adore. On adore. Alors, tu as 4 points, tu es largement en tête. C'est bien.
1: Oui, oui, oui.
0: Quoi ?
1: Oui, je grogne.
0: Oui, bah je sais que tu grognes, t'es un râleur. Oh. Alors, je vais te poser la question à choix multiple, c'est-à-dire que je pose la question, je te propose des réponses, et t'auras 10 secondes pour me répondre. Tiens, je te mets un extrait de Jojo. Mais qu'est-ce qu'elle a, ma gueule ? Wouh ! Eh oui, Johnny, mon idole. Hein. Alors, écoute bien, aujourd'hui, le 15 juin, si Johnny était encore avec nous, bah, il aurait fêté son anniversaire. Et alors, quel âge aurait-il ? 81 ans, 83 ans, 85 ans, toujours 20 ans dans le cœur de ses femmes.
1: Oui.
0: Voilà, alors quel âge il aurait, mon Jojo ? Il aurait 81, 83, 85 ou 20 ans ? Top chrono, 10 secondes.
3: Je dirais 83.
0: Di-da-da-dam, di-da-da-dam, di-da-da-di-da-da-dam. Et c'est une... Bonne réponse, 83 ans aujourd'hui, 110 millions de disques vendus. Voilà, moi je pense à Johnny. Voilà, je l'écoute tout le temps. Johnny, c'était mon idole, bravo, t'as 7.
1: Ce qui fait encore plus mal, c'est de se dire que l'année prochaine, ça fera 10 ans.
0: Eh oui,
1: 2017, on est compte. J'ai l'impression que c'était hier.
0: Eh oui.
1: Bon, Laurent, on a parlé un tout petit peu.
4: Moi.
1: Oui, je sais. Bah oui. Mec qui a marqué qu'un seul point depuis de midi, je sais que c'est toi. Hein. Voilà, Laurent. On a encore 24 minutes, Laurent. Pour tout donner. On va essayer ?
4: Allez, on va essayer.
1: Allez, t'habites dans la Loire, tu nous as parlé de ton super côté pêcheur, t'as un bateau, t'es un mec bien. On va parler de ta rencontre aussi avec Mathilde. Vous savez que c'est un show, mon Laurent. Ah ouais. Ouais, parce qu'avec Mathilde, bon, avec qui il a 2 enfants aujourd'hui, tout va bien. Ils se sont rencontrés, en tous les cas, une espèce de rencontre fortuite à la patinoire du petit port à Nantes.
0: C'est ça.
1: Sauf que Mathilde n'était pas bien contente parce que t'étais sortie avec toutes ses copines.
0: Ah ouais.
1: T'es chaud.
0: Ah ouais.
1: Vrai ou faux?
4: Ouais, c'est vrai, mais bon, on était jeunes. Hein.
1: Oui, non, mais quand même.
0: Oui, bah quand même.
1: Donc, cette pauvre Mathilde, elle se dit, mais alors bon, alors voilà, c'est Pierre, Paul, Jacques, il va avec tout le monde, c'est un coureur. Sauf que qu'est-ce que t'as fait à la patinoire?
4: Eh ben, je me suis mis à genoux. Hein.
1: Ah oui?
4: En plein milieu de la patinoire.
1: Pour t'excuser?
4: Ouais, puis je lui ai demandé si elle voulait bien sortir avec moi.
1: Ouais. Alors, ça l'a séduit.
4: Moi, j'avais 20 ans, elle en avait quand même 15. Hein.
1: Ah oui, ah d'accord. Et, alors, et votre histoire a démarré à ce moment-là. Elle avait 15 ans, t'en avais 20 ans. T'avais 20 ans, quoi.
4: Voilà, c'est ça.
1: 22 ans que vous êtes ensemble, vous êtes mariés depuis 19 ans, donc très belle histoire.
4: C'est ça.
1: Ouais, noces de cretonne pour 19 ans. C'est beau, ça, hein, c'est beau.
4: Ah, bah, c'est pas mal. Hein.
1: Bien sûr.
0: Tu sais ce que c'est la cretonne, bien sûr.
1: Alors, sinon.
0: Voilà.
1: C'est quoi ?
0: C'est quoi la crotonne ?
4: C'est quoi ?
1: Je vais regarder M6 à la rentrée pour le savoir, peut-être.
0: Bon, je sais pas, tu vérifieras, parce que comme t'es là en train de balancer des. C'est les noces de crotonne. Ouais,
1: c'est un tissu épais en lin et en coton.
0: Ouais, hein, voilà.
1: Donc, voilà.
0: Bien sûr, heureusement que Maître Coupès t'a fait ta fiche.
1: Merci beaucoup.
0: Allez.
1: Bon, vous savez que c'est un râleur.

0: comme tous les garçons en finale.
1: Ah, oh, bah ça, je te confirme.
2: Ouais, enfin, faut que tous les matins, tu dis à tes filles, rangez vos chambres, faites votre lit, etc., etc., etc., quoi.
0: Voilà, c'est ça, parce qu'autrement, c'est papa qui le fait.
1: Voilà. Jean-Michel Relou, bonjour.
2: Oh, mais c'est plus que ça, parce que, ok, bon, il est comme ça, mais il est râleur. Il est maniaque également. Voilà.
1: Ah oui,
0: très maniaque.
2: Ah oui, non, il est maniaque.
1: Oh là là. Bon.
0: Bah vous voyez Ikea, faut que ça s'arrange de la même manière, une chambre Ikea.
1: Ah ouais, d'accord, ok. Ah ok.
2: Et alors pour finir avec l'astrologie, ce qui va pas vous surprendre, hein, voilà, s'il était un animal, il serait un lion.
3: Je voudrais dire
0: voilà.
2: Ah oui, comme Simba.
1: Ouais. Alors que là, t'es quoi comme signe astrologique?
0: Moi je suis vierge.
1: Ah, vierge folle ou vierge sage? Attends, ça faut savoir. Bon, allez.
2: Allez, voici tes questions. Après tous ces beaux défauts. Voici une qualité, peut-être le point qui arrive, on espère.
0: Pas qualité, hein, pourquoi un défaut, c'est une qualité.
2: Bien sûr, maniaque, tout ça, pas de problème. Nous sommes le lundi 15 juin, nous sommes en direct, il est 12h39. Le lundi 15 juin, c'est aussi le grand jour pour les candidats au bac avec l'épreuve de philo. Alors, petit QCM philo, à quel philosophe doit-on cette célèbre formule? Ce qui ne vous tue pas vous rend plus fort. Est-ce que c'est Sartre, Schopenhauer, Nietzsche ou Damido Spinoza-Land? Chrono, 10 secondes. Sartre, Schopenhauer, Nietzsche, Damido Spinoza-Land. Vite.
0: Sartre,
2: Jean-Paul Sartre. Ce qui vous tue pas vous rend plus fort est tiré du Crépuscule des idoles publié en 1888 par Friedrich Nietzsche. C'est Nietzsche.
1: Allez, ce qui ne vous tue pas ne vous fait pas marquer de points.
2: Non plus.
1: 7 pour Leïla, 1 pour Laurent. Et là, tout de suite, les gars. Alors là, ça sent l'été, ça. Macumba, je demande ce que
2: ça. Voilà.
1: Allez, c'est Jean-Pierre Madère, Macumba. Vous écoutez ici, bougez vos bodys, c'est l'été. Bisous.

0: Jean-Pierre Madère avec Macumba pour ceux qui aiment les années 80. Rendez-vous ce soir à 19h, comme tous les soirs. Ça vous intéresse pas ce que je dis?
1: Bah si, ça m'intéresse, mais je suis prise par le rythme.
0: Je vois ça. Avec Laurent Petit-Guillaume de 19h à 20h.
1: Avec Lolo qui va nous faire danser pendant une heure.
0: Chaque soir à 19h. Hein.
1: Mais oui.
0: C'est à 19h.
1: À 19h, on allume ça dans son salon, on bouge ton body. Voilà, c'est tout. Jusqu'à
0: 20h, c'est tous les soirs.
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0: toute la semaine.
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0: Et même le week-end.
1: Et comme ça, on peut danser tout le temps. Voilà.
0: Avec bonheur.
1: Voilà. Alors, nous sommes avec Leïla, qui joue avec Ici Nord, qui a 7 points, contre Laurent, ici Loire-Océan, qui a 1 point.
3: Gna gna gna gna gna.
1: Oh, oh là là là là, qu'est-ce que c'est que ce mauvais esprit?
0: Vous faites en chantant, là.
1: Je ne fais pas en chantant, c'est ma petite voix.
0: Écoutez, j'en ai marre, vous y êtes 4 candidats toutes les semaines. Mettez-vous à ma place, madame Damidon.
1: Nous en avons déjà parlé. C'est un mauvais coaching. Vous ne donnez pas envie aux gens de se battre pour vous.
0: Voilà. Laurent, tu confirmes?
4: Ça va, moi, je trouve. Bon. Moi, j'aime bien Eric. Hein.
1: Ah, bah,
4: on
1: c'est bien.
4: On va tout faire pour qu'Eric mette quelqu'un vendredi, allez.
0: Le problème, c'est que tout le monde dit ça, mais je gagne jamais.
1: Alors, Leïla, il lui est arrivé une histoire un peu drôle. Elle décide de faire une balade en vélo avec son chéri, avec Thibaut, et pop, pop, pop, allez, tout le monde à bicyclette. Et puis, tu passes en ville, et là, un énorme bruit. Et qu'est-ce qui se passe? Tu penses que quoi? Toi, tu dis quoi à Thibaut?
5: Bah, en fait, j'entends un énorme bruit. Faut savoir que moi, je suis de la campagne à la base. Donc, j'ai pas l'habitude de me promener là où il y a du bruit, tout ça, en bicyclette. Et là, j'entends un gros bruit et je sens quelque chose dans mon dos. Et je sais pas pourquoi, mon premier réflexe, c'est de lui crier « On m'a tiré dessus! On m'a tiré dessus !» Sauf qu'on m'a pas tiré dessus. Et qu'en fait, c'était juste mon pneu qui avait éclaté et que j'ai reçu un petit éclat, en fait, dans le dos.
1: Ah oui, en fait.
5: Et en bonne comédienne, voilà.
1: Ah oui. Bah oui. Tu pensais que t'étais agent secret et t'étais poursuivi par le FBI.
5: Voilà, c'est ça, tout à fait.
1: Eh bien sûr, heureusement, Jason Statham, Thibaut était là pour te dire non, mais on n'est pas.
5: Ouais, bon, il n'est pas très loin en plus au niveau des cheveux, donc ouais, voilà.
1: Mais il est tellement beau, Jason Statham, c'est pas grave. C'est voilà. Ouais, oui, mais bien sûr. Alors, toi, si tu devais déjeuner avec une célébrité, t'adorerais déjeuner avec Florence Foresti, parce que tu la trouves très drôle.
5: Ah oui, carrément, ouais, elle me fait trop rigoler. Même rien que de la voir, même si elle parle pas, rien que ses mimiques, elle me fait rire. J'aime bien cette femme-là.
1: Tu l'as déjà vue en spectacle?
5: Non, mais je regarde tous ces spectacles, mais j'y suis jamais allée. Non.
1: Ah ouais, mais même si tu les as déjà vues sur les plateformes, c'est pas grave, c'est hyper drôle. Ouais, elle est très drôle.
5: Ah, carrément.
1: Et toi, si t'étais un animal, t'aimerais bien être un petit éléphant?
5: Oui. Déjà, c'est mon animal préféré et je sais pas, j'aime bien la sagesse dans les yeux, pas indépendant. J'adore les éléphants.
1: J'en ai un tatoué sur le bras. Alors, oui, tu vois, encore un point commun. Bah oui, c'est ma fille qui l'a dessiné. J'ai un cirque là avec une tireuse de cartes.
0: Oh, avec la tireuse de cartes.
1: Alors, on va parler tout de suite de festival, de tout ça. Mais c'est la question à 5 points. Tu peux me faire un sans faute carrément. Alors, tiens, un petit jingle.
0: Ah, ça c'est mon entrée vendredi.
1: Ah bah, j'espère pour toi, ça changera. Alors, nous allons parler du festival du film américain et je vais te poser la question suivante. Quelle ville française accueille chaque année le festival du film américain? Top chrono, 10 secondes. Quelle ville française accueille chaque année le festival du film américain?
5: Deauville? Non.
1: Mais oui, c'est Deauville, bravo, c'est pas une bêtise. C'est depuis 1975, c'est le festival du cinéma américain et c'est à Deauville. C'est au début du mois de septembre et bravo, ça te fait 12, tu as un sans faute.
0: Ouais, c'est pas mal. Alors Laurent, on est quand même un petit peu loin derrière. On est un peu la ramasse. Mais t'inquiète mon Laurent, il y a un bingo qui arrive. Mais ça va aller, ça va aller. Laurent qui habite à Nantes en Loire-Atlantique est pêcheur, qui fait du foot, qui recherche une entreprise pour venir soutenir son club, je rappelle. Qui est notre râleur, qui est notre maniaque de service, mais qui a quand même ce qualité d'aimer Renault. Alors, pour le coup, tu l'as vu en concert il y a plusieurs reprises.
4: Ouais, j'ai dû le voir 3 fois à peu près.
0: Pas mal. À chaque fois, à chaque fois, toujours un plaisir, toujours un bonheur d'aller voir Renault. Ben oui. C'est quoi? C'est les textes, c'est la personnalité, c'est l'ambiance?
4: Bon, c'est les deux. Hein. J'ai baigné dans Renault depuis tout petit, donc.
0: Ok.
4: Bah, au fur et à mesure des années, j'ai aimé, et puis. Et j'ai pris goût, et puis voilà.
0: Bon. Dis-moi, Laurent, j'ai découvert qu'à 18 ans, t'étais pourtant majeur. Tes parents sont partis sans toi en vacances. Qu'est-ce qui t'est passé par la tête au point, Valérie, de vouloir changer la couleur de la voiture de ses parents?
4: Ouais, c'est vrai.
0: Et qu'est-ce qui t'a pris?
4: Aucune idée. Bon, ça m'a pris comme ça.
0: Non, mais c'est surtout que t'as tout fait. Là, t'as fait l'intérieur et l'extérieur.
4: Ouais, et puis j'ai fait ça un peu à l'arrache avec une bombe de peinture bleue, là. Sans rien protéger, j'ai tout usé, voilà.
0: Et alors, attends, il a mis des stickers sur les vitres aussi.
1: Bravo.
0: Qui ressemble à rien du tout, avec la bombe toute pourrie.
4: Ouais, c'est ça.
0: Alors, au départ, c'est une Ford Fiesta blanche, hein, quand même, qu'ils avaient tes parents.
4: Et maintenant, c'est une Ford Fiesta bleue.
0: Oui, voilà. Ah, parce qu'ils l'ont toujours. Et en plus de ça, t'as profité de leur absence, tu t'es fait tatouer ce week-end-là également, pendant ces vacances.
4: Je me suis fait tatouer un lion sur mon bras.
0: Un lion sur ton bras.
1: Eh ben voilà.
0: Et je pense que le retour, il a été sympa. Ils ont dû rugir de plaisir, tes parents.
4: Ouais, bon après, c'était fait, donc... J'ai pris une petite soufflante, mais bon...
0: Dis donc.
1: Oh, Macumba, Macumba.
0: Bon, allez, voici ta question cash. Tu vas peut-être pouvoir marquer 5 points. Alors, tu ne seras pas encore auteur de Leïla, hein, qui a 11.
1: 12.
0: Qui a 12. Fait un sans faute.
1: 12. Hein, ouais. Ouais, elle a fait un sans faute.
0: Combien il a, Laurent, rappelez-moi?
1: 1 point.
0: C'est triste.
4: Oh, ça va. Hein.
0: C'est mort. Ah, ça, bonjour la France. Hein. Bon.
1: Eh ben, bonjour la France, hein.
4: Allez, les bleus.
1: Allez, ouais. Les bleus.
0: Ouais. Quelle chanteuse. Attends, on se concentre, Laurent. Lolo.
1: Lolo.
0: Ah, s'il vous plaît. Qui n'est pas mon chanteur. Bon, candidat, pardon. Quelle chanteuse française vient de remplir 3 fois, là, le Stade de France de façon consécutive? 3 fois le Stade de France. Quelle chanteuse française? Top chrono, 10 secondes. Laurent.
4: Aucune idée, j'aurais dit. Bah non, Céline Dion, elle n'est pas encore passée.
0: Et elle passera pas au Stade de France, non. Parce que ce sera à la Défense Arena. Non, écoute, on va donner la réponse en musique.
1: Bla bla bla bla Pouki. Bla bla bla bla Pouki.
0: Aya Nakamura est devenue la première artiste féminine francophone à remplir le Stade de France 3 soirs d'affilée. Ça fait quand même 225 000 spectateurs. Et ce week-end, c'était David Guetta.
1: Alors, eh ben, ça fait toujours 12 pour Leïla, toujours 1 pour Laurent.
0: Oui, c'est une cata.
1: C'est la caca, c'est la tata. Alors, tout de suite, on va écouter une petite nouveauté, puisqu'on aime bien vous faire écouter des petites nouveautés. Allez, Fever Dream, Alex Warren. On continue, on bouge son petit body, on écoute ici, on vous aime, à tout de suite.

0: Fever Dream, Alex Warren sur ici.
1: Excuse-moi, tu peux redire le titre?
0: Fever Dream. Fever? Allez. Bah, la fièvre, Fever, ça tue des night fever.
1: C'est la réclame.
0: Dream? Fever Dream? Pas quoi?
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0: Fever Dream, c'est bon?
1: Oui, oui, c'est bien. Alors, nous sommes au taquet avec Leïla, hein, je vous le rappelle, qui joue avec ici Nord, qui a 12 points. Laurent, ici, Loire-Océan, qui a un point. Alors, Leïla, il lui est arrivé un petit truc un peu rigolo. Elle va au cinéma avec son petit frère pour voir le film Michael, sur Michael Jackson. On adore cette chanson. Et puis, il y a une petite scène triste à un moment dans le film. Et qu'est-ce qui s'est passé avec ta voisine?
4: Je ne sais pas ce qu'elle décide de faire à ce moment-là. Elle se déchausse, elle enlève ses chaussettes, elle commence à s'installer sur 3 sièges. Et on ne sait pas pourquoi, elle commence à frotter les pieds, mais se frotter les pieds de plus en plus rapidement. Et avec mon frère, on voit ça, on se regarde. Et là, c'est le fou rire pendant presque 10 minutes à pleurer de rire. Et...
1: Elle enlève ses godasses et elle se frotte les pieds. C'est magnifique, on adore.
4: Voilà, c'est ça, voilà. En plein cinéma. Voilà.
1: Mais j'espère qu'elle sentait pas trop mauvais les pieds quand même.
4: Bon, ça va, on sentait pas. Bon, ça nous a pas donné envie de manger de pop-corn pour le coup quand même. Mais...
1: Bah oui, mais écoute, c'est marrant. Moi, je ne comprends pas les gens qui se mettent les pieds nus dans les trucs. Bon, enfin bref. Alors, tu adores Bad Bunny, tu adores Michael Jackson, tu adores plein de variétés. Puis en plus, tu es très doué en musique. Mais alors, en cinéma, toi, ce que tu adores, c'est ça. Les aventures de Rabbi Jacob.
4: Ah oui, j'adore. Je regardais ça tout le temps quand j'étais petite. J'adore
1: Mouche
4: Finesse en général.
1: Tous ces films, j'adore. Bah oui, on adore les aventures de Rabbi Jacob.
0: Bien sûr qu'on adore les aventures de Rabbi Jacob.
1: Mais oui, tu la connais la danse?
0: De la faire? Non. Ouais, je crois qu'il a passé un ou deux mois pour la répéter.
1: Évidemment.
0: Gros boulot.
1: Alors ma chérie, tu es en tête, mais tu sais bien que ce jeu est une énorme injustice. Il faut que tu marques en plus le bingo. Alors... enfin, en même temps, même s'il marque le bingo, il n'aura que 11, hein, donc il faudra qu'on se départage.
0: Non, il ne peut pas gagner en fait.
1: Voilà. Alors, mon petit chat, à mon top chrono, tu vas.
0: C'est la loose avant que je joue.
1: Tu vas devoir, à mon top chrono, me donner un maximum de célébrités qui portent le prénom de Pierre. Un maximum de célébrités, que ce soit des écrivains, des chanteurs, des acteurs, on s'en fiche. Maximum de célébrités qui portent le prénom de Pierre. Top chrono.
4: Pierre Ninet, Pierre Richard, Pierre Desproges, Pierre...
1: Bon, tu m'en as donné 3, il y avait Pierre Perret, Pierre Bachelet, Pierre Cardin, Pierre Mondy, Pierre Tchernia, Pierre de Coubertin. Tu m'en as donné 3, c'est très bien.
0: Bon alors Laurent, je t'explique. Le bingo... C'est 10 points. C'est-à-dire que la personne qui marque le plus de bonnes réponses, elle prend 10 points. Donc il peut y avoir un renversement de situation.
1: Mais là,
0: qu'en 2 ans, c'est la première fois que j'ai un candidat qui a pas assez marqué, vu que tu en as marqué un. Il aurait suffi de 2 et tout était relancé. Ce qui fait que même si tu gagnes.
1: Tu ne gagnes pas.
0: Tu prends les 10 points, t'as 11. Bravo. Mais elle a fait un sans faute, madame.
1: Eh oui.
0: Donc, c'est aussi pour ça qu'elle est récompensée. Laurent.
5: Tout à fait, ouais, écoute, c'est pas grave. Hein.
0: Écoute, Laurent, on a passé un bon moment, on a bien rigolé.
1: On va jouer pour la gloire.
0: Oui, c'était sympa, tu reviens quand tu veux, tu sais que tu peux en jouer d'ici quelques temps, donc voilà, c'est pas grave, on est là pour s'amuser. Bah oui, mon Laurent, on va pas se gêner pour raconter que t'as fini complètement carpette avec ta femme, hein? En Andalousie, pour le voyage de noces. Bah oui, premier soir, vous décidez d'aller boire un petit verre tranquille en terrasse, deux petites sangria, avec modération.
1: Bien sûr.
0: Sauf que...
5: C'était des milites.
0: Eh oui, le problème, c'est qu'on t'a versé la bouteille entière, quoi. Et voilà.
5: Ouais, c'est ça. Avec une bonne dose d'alcool, donc... Un peu capoute, hein.
0: Ah oui. Et bien sûr, tu t'es cru en Alaska, hein. T'as oublié que t'étais en Andalousie ce jour-là. Ben oui, c'est normal, c'est le voyage de noces. Allez, pour te faire plaisir, avec modération, tout ça. Par contre, Renault, sans modération.
6: Mais tu es sous le signe de l'hexagone. C'est pas ce qu'on fait mieux en ce moment.
0: C'est la chanson préférée de notre ami Laurent Hexagone. Bon, allez, on va tenter de jouer quand même. On va voir ce que t'aurais pu faire. Max de Claude. Les prénoms. Claude, je prends mon temps puisqu'on est peinard. Hein.
1: Claude, homme ou femme. Hein.
0: Voilà, célèbre. Allez, top chrono, on y va.
5: Alors, Claude de Fontaine. Claude. Ouais, Claude.
0: J'ai envie de dire sans regret.
1: Allez, sans regret. Ouais, hein.
0: Merci, bonne journée, ça nous a fait plaisir. Non, mais Claude Monet, Claude Nougaro, Claude Chirac.
1: Claude François.
0: Voilà, Claude Sarraute, Claude Barzotti.
1: Claude Brasseur.
0: Claude Berry. Ouais. Claude Lelouch. Sérillon, ben oui.
1: Bien, allez, Leïla, tu l'as compris, c'est toi qui seras en finale avec nous vendredi. Bravo, ma chérie. Laurent, bravo, tu as très bien joué.
0: Écoutez, bravo, je ne sais pas si c'est utile, bon, mais écoute, c'était bien, pas mal.
1: C'était bien drôle. Tu tenteras de gagner les deux jours en famille ou entre amis au festival Grande Marée à Jullouville, au cœur de la baie du Mont-Saint-Michel. Tu dormiras sur place avec, à l'hôtel du musée de Granville et tu as 100 euros de carburant. Ou tu tenteras de gagner, évidemment, la magnifique machine à café Malongo avec ses...
0: C'est en E2Z et ses 6 verres en verre.
1: Voilà, bravo Leïla, vendredi.
0: Bravo.
1: Merci à Céline à la réalisation, à Iki à la technique, Alex au standard. Professeur Coupez au savoir, Eric Bastien.
0: J'en prie.
1: Je sais même plus à quoi. Et puis merci à vous de
0: bravo
1: nous écouter.
0: Laurent.
1: On se retrouve demain midi au taquet. Je vous embrasse, je vous aime.
0: Bonjour Wendy Bouchard.
7: Bonjour chers amis, tandem de choc au taquet, au quotidien. Je vais vous parler d'un homme formidable que vous aimez beaucoup. Il s'appelle Nikos.
0: Nikos
7: Aliagas.
0: Bonjour, c'est Nikos.
7: Oh mon Dieu, il nous propose une danse millénaire. Une de ses photographies magnifiques en noir et blanc orne un nouveau timbre qui sort aujourd'hui dans la série artistique de La Poste. C'est quelque chose. Et puis, il va venir nous parler justement de son rapport à la photo en noir et blanc. Lui qui sait très bien capter le vivant, qu'il soit végétal ou humain. Ça, c'est beau. Et puis, quand on se fait Nikos, c'est toujours un moment de poésie.
1: Ah oui, on l'embrasse très fort.
7: Merci les amis.
0: Mais c'est vous qu'on veut dans notre équipe, Wendy.
7: Allez, ça sera après ma France.
1: Que des numéro 10.
7: Merci.
1: Bonne émission, je t'embrasse.
7: Ciao, moi aussi.
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0: Vous écoutez, c'est 13h. J'essaie d'imiter Nikos.
1: Alors, je demande pardon.
0: Ça fait mal.
1: Je demande pardon à la France et à Nikos que j'aime.
0: Pardon, Nikos.
1: Vous écoutez ici, les 13h, je vous aime, à demain.
0: 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Voici ma France.
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7: Bonjour à tous, merci d'être à l'écoute de Ma France. Une demi-heure pour vous raconter toute l'actualité avec le journal du Mondial, l'Iran et l'Espagne qui entrent en scène aujourd'hui. Les Bleus demain pour leur premier match de la compétition face au Sénégal. Bruno Salomon, l'une de nos voix du sport, nous raconte tout cela. À la une, l'annonce d'un projet d'accord de paix au Moyen-Orient. Les États-Unis, l'Iran et le Pakistan sont arrivés à des contours pour mettre fin à la guerre, y compris au Liban. Oui, mais à quel prix, nous en parlerons. Signature prévue vendredi et dans la foulée, réouverture du détroit d'Ormuz. C'est ça sur le papier, notre dossier du jour qui va fortement teinter le menu du G7 accueilli par la France dans la ville d'Évian dès ce lundi. La mobilisation en France devant les tribunaux ne faiblit pas en mémoire de Liana pour revendiquer une loi intégrale face aux violences et aux agressions sexuelles sur les enfants et sur les femmes. Nous sommes à Auch dans cette édition. Un demi-million de lycéens ont planché sur le bonheur, sur la parole ou la vérité pour l'épreuve de bac philo ce matin. Réaction à la sortie de l'examen, nous sommes en Isère. Et puis la chaleur revient sur le pays, des températures qui grimpent avec des pics autour de 38 degrés à l'ombre attendus jeudi. 13h15, j'accueille donc Nikos Aliagas. Un timbre postal sort aujourd'hui, frappé de l'une de ses photos en noir et blanc. Deux oliviers millénaires, un mouvement qui fascine et un arbre qui ressemble à notre invité, plein de philosophie et de regards bienveillants sur l'autre. On commence cette édition de Ma France avec cet accord entre les États-Unis et l'Iran. Nouvelle étape cruciale, voilà ce que disent en tout cas les différentes parties au conflit. Un accord que vous allez décrypter pour nous. Bonjour Marine Le Génie.
8: Bonjour Wendy, bonjour à tous.
7: Accord cadre pour mettre fin à la guerre au Moyen-Orient. Oui, mais les contours de ce texte sont très flous. Que sait-on de ce projet à cette heure?
8: Alors déjà, on sait qu'il n'y a aucune version officielle public. Mais d'après le médiateur pakistanais, c'est la fin des hostilités sur tous les fronts, vous l'avez dit, y compris le Liban. Concernant le détroit d'Ormuz, ô combien important, on le sait, pour les prix des carburants chez nous, Donald Trump écrit sur son propre réseau social « J'autorise pleinement la réouverture du détroit d'Ormuz, sans droit de passage et parallèlement la levée immédiate du blocus naval américain des vendredis et que le pétrole coule à flot dans un style très trumpien. Reste à en définir les détails techniques. Ce matin, le ministre des Affaires étrangères français, Jean-Noël Barrot, se montre prudent et dit espérer cette réouverture.
9: La réouverture du détroit d'Ormuz qui va, nous l'espérons, permettre de rétablir la liberté de navigation et ainsi réduire la pression qui s'exerce depuis beaucoup trop longtemps maintenant sur les prix des hydrocarbures, sur les approvisionnements en engrais, et plus généralement sur le commerce international et donc sur l'économie mondiale, donc sur le pouvoir d'achat et sur des Français et l'économie française.
8: prudence donc dans les mots des officiels, mais dès cette annonce, les prix ont tout de même chuté de 4,5%, la réouverture du détroit, qui n'interviendra qu'une fois l'accord conclu et signé.
7: Une capitulation de Donald Trump, c'est ce que disent certains observateurs sur cet accord très fragile qui douche les espoirs de liberté du peuple iranien et qui laisse, Marine, un goût très amer à Israël.
8: Tel Aviv n'a obtenu satisfaction ni sur le nucléaire iranien, ni sur sa liberté d'action militaire au Liban. Les sujets qui fâchent sont loin d'être réglés. Une phase diplomatique de 60 jours s'ouvre en 60 jours. Beaucoup de choses peuvent encore se passer en Iran comme en Israël. En résumé, on peut dire que ce texte fixe les grandes lignes pour la paix, mais laisse en suspens des questions plus épineuses, l'avenir du programme nucléaire iranien, donc le sort des stocks d'uranium hautement enrichi, la levée progressive des sanctions américaines, entre autres.
7: Merci Marine Le Génie. Le Pakistan, vous le disiez, pays médiateur dans ce dossier, parle donc d'une signature de cet accord de paix le 19 juin prochain à Genève, en Suisse. Et Paul Barcelone, ce qui est certain, c'est que cette annonce vient donner une autre dimension au sommet du G7 qui est présidé à partir d'aujourd'hui à Évian par Emmanuel Macron, notamment sur ce sujet de la réouverture du Détroit. Paul, on vous écoute.
10: Et dans une vidéo publiée sur les réseaux sociaux, Emmanuel Macron ne cache pas son optimisme. Ce sommet du G7 tombe à pic.
11: Là, l'objectif sera de voir les conséquences de cet accord, le soutien au Liban, la réouverture d'Hormuz dans la durée et évidemment la conclusion d'un accord sur le nucléaire et le balistique en Iran.
10: Rappelons que la France s'est dite prête à participer à une coalition avec d'autres pays volontaires pour sécuriser le détroit d'Hormuz et accompagner sa réouverture. Elle a également, depuis plusieurs semaines, appelé à un cessez-le-feu au Liban. Alors c'est dans ce contexte qu'Emmanuel Macron accueillera Donald Trump à 17h à Évian. Premier entretien en tête-à-tête dans la foulée de l'interview du président français au journal de 13h de TF1. Et avant, un dîner ce soir à l'hôtel Royal avec vue sur le lac Léman. La France met donc les petits plats dans les grands puisque le président américain est aussi convié au château de Versailles mercredi soir. Manière de le convaincre de rester jusqu'au bout dans ce moment particulier. Après plus de 100 jours de guerre et cet accord qui se dessine et qui donne donc à ce sommet du G7 une dimension particulière.
7: Ouais, Emmanuel Macron qui s'apprête donc à accueillir un Donald Trump revigoré par ce projet au menu du G7, le commerce, la tech, la personnalité surtout du président américain qui ne nous met pas de nouveau à l'abri de sorties de route car il annonçait il y a quelques heures encore assommer le vin français de droits de douane si Paris ne levait pas une taxe qui frappe les revenus des grands groupes de la tech, notamment Apple, Google ou Meta. La mobilisation ne faiblit pas en mémoire de Liana et de toutes les victimes de violences et d'agressions sexuelles, avec de nouveaux appels à manifester ce soir, 19h, devant les palais de justice de France, de Tarbes à Lyon, de Cambrai à Nîmes. Les associations mobilisées veulent maintenir la pression, en effet, sur le gouvernement, jusqu'à l'adoption d'une loi intégrale pour empêcher des tragédies comme la mort de cette petite collégienne. Dans le Gers, après un rassemblement inédit lundi dernier de 600 personnes à Auch, les organisations féministes, comme les syndicats, s'apprêtent de nouveau à manifester. Marc Bertrand.
12: Corinne, caissière au supermarché de Florence, n'a jamais manifesté, à part pour les motards en colère. Cette fois, elle est prête à y aller.
13: Dans le Gers, on n'a jamais été touché par une affaire pareille. Jamais. Donc, quelque part, ça nous passait au-dessus. J'espère que ça va bouger. Il faut que ça bouge, que ça change.
12: Au planning familial du Gers, qui a failli disparaître il y a quelques mois, faute de bénévoles, Romain, un militant, sent une prise de conscience dans son village de 100 habitants.
14: Moi, dans mon conseil municipal, des personnes qui vont au rassemblement et qui ne sont pas habituées justement à aller à de telles manifestations, cette indignation, cette colère est telle qu'on a des écoutilles toutes ouvertes aujourd'hui pour pouvoir parler de ces sujets.
12: Camille, une autre militante du planning, redoute justement cette colère. Lundi dernier, devant le tribunal, il y avait 600 personnes et beaucoup, selon elle, voulaient seulement désigner des coupables.
15: En fait, les gens qui étaient là, il y a eu des discours d'appel à la peine de mort et voilà, la procureure de vie quand même sous protection là aujourd'hui. Pour nous, c'est pas du tout là le combat en fait.
16: Il y a une prise de conscience, mais les gens ne viennent pas vers les militantes et associations féministes.
12: Ce soir, les militantes comptent engager le dialogue pour expliquer leurs revendications. Plus de moyens pour la justice et pour la prévention des violences sexuelles.
7: Merci Marc Bertrand. Nicolas Dupont-Aignan, maire de Hyères dans l'Essonne, ancien candidat à la présidentielle, a proposé de rouvrir le débat sur la peine capitale par le biais d'un référendum pour les crimes qui touchent les enfants. Et ce matin, sur France Info, le porte-parole du Rassemblement National, Laurent Jacobelli, affirme que son parti respecterait le résultat de cette consultation populaire. Le RN qui plaide pour une perpétuité réelle et incompressible pour les violeurs d'enfants. Si les résultats de Parcoursup sont tombés il y a 15 jours, le chemin n'est n'est pas terminée pour les lycéens de terminale qui passent leur bac, leur vrai bac cette semaine. Avec la sacro-sainte épreuve de philo ce lundi pour 530 000 élèves, 4 heures à plancher, c'était ce matin, sur une dissertation ou un commentaire de texte sur 17 notions de philosophie. L'art, la conscience, la justice ou l'État. Je vous donne quelques-uns des sujets. Avons-nous la maîtrise de nos paroles? Peut-on être heureux quand les autres ne le sont pas? Voici deux d'entre eux proposés pour le bac général. La vérité, c'était une question au cœur des séries techno ce matin. Antoine Ballandra, vous y étiez pour Ici Isère, au lycée Philibert Delorme de l'île d'Abo.
17: Ils sont une trentaine assis derrière des bureaux individuels. Copie blanche sur la table, il est 7h54, l'heure de vérité approche, mais aucun souci pour Garance.
18: Non, je suis pas stressée là pour l'instant. J'ai pas beaucoup révisé, mais j'ai quand même révisé la plupart des choses à réviser. Ça va bien se passer.
17: Amine, lui, est un peu plus tendu, mais cet élève de terminale espère eh bien, que ça passera.
19: On est prêt à tout donner. Et donner son maximum, ça peut passer, on va dire. Je prends le commentaire de texte.
20: Pourquoi ?
19: Parce que je trouve que c'est plus simple la méthode que la dissertation.
20: La trousse, téléphone dans le sac, téléphone éteint.
17: 7h58, tout le monde est fin prêt. Le stress monte un peu pour Juliette.
21: Stressé, mais ça va à peu près. On ne sait jamais, un coup de panique, ça peut tout faire dégager.
17: Alors, le recteur de l'Académie de Grenoble prend le temps de discuter un peu avec des élèves.
22: Vous savez qu'un jour, lorsque vous vous remémorerez ce moment, ce sera du plaisir.
21: Oui.
22: Non, sincèrement. Hein.
17: Et puis à 7h59, c'est l'ouverture officielle des sujets. Débattre, est-ce chercher la vérité ou la technique peut-elle être mauvaise? 4 heures pour réfléchir, prendre du recul en n'oubliant pas la syntaxe, la grammaire et l'orthographe qui devraient être plus sévèrement notées cette année.
22: Vous n'avez pas fait d'impasse?
7: Et le ministre de l'Éducation nationale, Édouard Geoffrey, veut réorganiser les examens en fonction des épisodes de chaleur. Alors c'est trop tard pour cette édition 2026, ça vous l'avez bien compris, mais il souhaite pour l'avenir en finir avec les sessions d'examen de l'après-midi et étaler le calendrier des épreuves le matin. Car l'été n'est pas encore arrivé au calendrier et pourtant une nouvelle vague de chaleur déferle sur la France. Hier, dans le sud-ouest, les températures ont grimpé jusqu'à 35 degrés et le mercure va s'affoler doucement avec une hausse générale des températures mercredi et jeudi. 38 degrés attendus à Nevers, 37 à Paris ou Brive, 36 à Lyon ou Toulouse. Contrairement à la canicule de la fin du mois de mai, cette vague de chaleur devrait gagner plus largement les régions du centre et de l'est, avec 4 Français sur 5 concernés par ce flux de chaleur qui remonte des pays du Maghreb. Alors tout le monde n'a pas la même méthode pour résister aux fortes chaleurs et vous l'avez constaté sur la plage de la concurrence. Nous sommes avec vous, Paul-Adrien Sicard, à La Rochelle.
23: Les plus entreprenants, comme Nicolas, ont choisi la plage pour se rafraîchir.
24: On vient se baigner parce qu'il fait beaucoup trop chaud et c'est agréable, ça rafraîchit le corps.
23: Et toujours en prenant ce qu'il faut.
24: Prendre nos précautions, prendre une glacière avec de l'eau, parasol, serviette, crème solaire.
23: Pour Sandrine, c'est le meilleur moyen de combattre la chaleur.
25: C'est parfait pour se baigner et justement résister à la canicule. C'est plus chaud que d'habitude, mais par rapport à être à l'intérieur de la ville, en fait, il y a de l'air. Et donc du coup, je trouve que c'est l'endroit où on est le mieux en ce moment.
23: Des habitudes qui contrastent vraiment avec celles d'Annick.
26: C'est du bon sens. Pour prendre soin de sa santé, il ne faut quand même pas s'exposer aux grosses chaleurs, pas spécialement au soleil. Je pense qu'avec l'âge, on devient plus sage. Parce que moi, je supporte bien la chaleur pourtant. Mais là, j'ai décidé de prendre soin de mon corps, de ma santé et de profiter vraiment des bonnes soirées, étant donné que je suis au frais l'après-midi. Le soir, je suis vraiment très bien.
23: Stéphane, lui, préfère acheter des rafraîchissements pour ne pas prendre de risques sur sa santé et celle de ses enfants.
27: Mais là, je viens de m'arrêter acheter de l'eau parce qu'aujourd'hui, il fait super chaud et on essaie de bien s'hydrater. On met tout le monde à l'ombre, surtout les petits.
23: Ces boissons, il les a achetées à Alexandre, un marchand de glace.
28: Et c'est quand même agréable. Le beau temps, à La Rochelle, on est une ville balnéaire. Donc c'est super et c'est vrai que l'amplitude de travail est un peu plus longue, mais faut être là, faut être présent et les choses se passent bien. Dans l'ensemble, les gens ont le sourire.
23: Depuis le début de l'été, Alexandre transporte son camion de glace tous les jours à la plage de la concurrence.
7: Et pour la protection des personnes âgées avant ce nouvel épisode de chaleur, le système d'alerte automatisé a été testé par exemple par la mairie de Toulon. Pour les enfants à l'école, les menus s'adaptent comme à Rezé et Saint-Herblain. Pour 6500 repas, ce sera prioritairement cette semaine du froid. Et puis grande prudence évidemment au cœur de nos bois et de nos forêts. La chaleur et la sécheresse favorisent les départs de feu, dont 90% sont d'origine humaine. 6 départements sont en risque élevé aujourd'hui, 4 dans le sud-est, l'Aude, l'Hérault, le Gard et le Vaucluse. Et 2 dans l'ouest, la Vendée et les Deux-Sèvres. 80 bougies de soufflé, Plougastel d'Aoulas a fêté son 80e anniversaire de la fête des fraises. C'était ce week-end. 10 000 personnes venues déguster le fruit produit dans la presqu'île de Crozon pour profiter aussi d'un défilé de chars, de plusieurs fanfares et animations. Avec une idée en tête, Louis Aimeriaux célébrait ce fruit comme il se doit.
0: C'est la dernière étape du pèlerinage de Noah.
1: J'étais allée au musée de la fraise et du coup, là, je reviens pour fêter la fraise.
0: Pas de bâton de marche, ni de sac à dos pour la jeune femme, mais les bras chargés de deux grosses barquettes du fruit rouge.
1: Les fraises au printemps, c'est vraiment matin, midi et soir, et surtout avec la chantilly. C'est trop bien, il y a de la musique, le cidre est bon, les fraises sont bonnes, que demander de plus ?
0: Elle entend une à son compagnon, Camille.
2: Elles sont excellentes. Ah ouais, elles sont bien juteuses, bien sucrées. Non, franchement, tout ce qu'on réclame chez une fraise, globalement.
0: Une grosse fraise rouge de la variété Dream, comme rêve en anglais.
2: Ah, ça m'a transporté, complètement. Je me suis senti un petit peu évadé, c'est génial.
0: En même temps, au milieu de la fête des fraises, il est impossible de résister aux arguments de vente de Monique.
3: Ah, bah la fraise de Plougastel, c'est la meilleure de France. Il n'y a pas photo.
0: Allez, comment, vous pouvez me la décrire un peu ?
3: Alors, la Dream, elle tient en bouche, hein, voilà. Les gens ne la connaissent pas et elle est très sucrée.
0: C'est aussi presque un travail de mémoire.
3: Elle a été plantée à Keraliou, un petit village de Plougastel, et après, des chercheurs de Brest ont travaillé sur la fraise et elle est devenue rouge. Et voilà le départ de la fraise sur Plougastel.
0: Comme en 1946, une partie de l'argent récolté ira pour les écoles de Plougastel.
7: Le mondial de foot, on en reparle dans le journal de la Coupe du Monde, dans 10 minutes avec l'une des voix du foot ici, c'est Bruno Salomon à la veille du premier match des Bleus, 21h demain, bien entendu, face au Sénégal dans le New Jersey. Aujourd'hui, c'est l'Iran et l'Espagne qui entrent sur la pelouse.
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7: Et dans Ma France, je reçois l'un de mes talentueux confrères qui est bien plus qu'un journaliste. Il est passeur, un photographe du vivant et des émotions, un homme de valeurs et de mouvements. Les valeurs, on en a tellement besoin dans le monde dans lequel nous vivons. Vous êtes ancré dans la vie. Comme un olivier. Bonjour, cher Nikos.
5: Bonjour, ma chère Wendy. Merci pour vos mots. Un olivier.
7: Un olivier. Bah, c'est un arbre qui vous ressemble. C'est l'arbre de votre enfance. C'est un arbre qui nous réunit aujourd'hui. Ses racines, vous les avez communes, oui, avec cet olivier, Nikos.
5: Oui, l'olivier représente dans l'idéal et dans le collectif, dans l'inconscient collectif, un symbole de paix, un symbole de transmission, de résilience aussi. Il était aussi l'arbre de la sagesse dans l'Antiquité, quand oui. Minerve, Athéna, plantait un olivier sur le rocher de l'Acropole et le Parthénon naissait, donc il symbolise, il cristallise beaucoup de choses. Et en même temps, ce qui est intéressant, c'est si on pensait à ce que voit l'olivier. Mmh. C'est-à-dire, nous, on est tous de passage, on a tous nos certitudes, nos époques sont importantes, le buzz, les machins, les guerres, les histoires, mais l'olivier est toujours là. Ceux-là, je les ai photographiés il y a 2-3 ans, je photographie les oliviers depuis une vingtaine d'années, ils ont plus de 300 ans. Ils en ont vu des mortels pétris de certitudes. Donc les voir comme ça aujourd'hui, sur ce timbre qui sort aujourd'hui, en ce 15 juin, c'est hyper émouvant pour moi, parce que c'était les oliviers devant lesquels mon père m'emmenait quand j'étais gamin.
7: Ça, c'est magnifique, c'est l'histoire qui se reproduit, et l'histoire qui va aussi auréoler tant de correspondances. Il y a près de 500 000 timbres dans cette série artistique qui sont diffusés dès aujourd'hui par La Poste, et on voit en effet en noir et blanc ces oliviers sur ce timbre. Vous avez choisi un titre magnifique, d'ailleurs traduit en grec sur ce timbre, ouais. Danse millénaire, justement.
5: Oui, parce qu'il traverse le temps, et l'olivier, dans son mouvement, quand on voit ces deux oliviers, ces deux troncs qui ont une racine commune, au final, qui nous ressemble pas mal, en fait, on les imagine en train de danser, parce que leur position à travers le temps, leurs troncs sinueux, leurs feuillages, leurs branches qui ont souffert, qui ont été élaguées, les figent pour nous qui sommes incapables de voir l'infinitésimal mouvement, et pourtant ils bougent. Tout bouge autour de nous. La nature nous regarde. On a des comptes à lui rendre. On est de passage. Nous sommes mortels. Combien de gens puissants sont passés devant ces oliviers? Combien de gens tristes, heureux? D'autres se sont endormis, mais ils n'existent plus. Mais l'olivier existe toujours. Il dit quelque chose du passage. Et c'est ce qui m'émeut profondément.
7: C'est magnifique et très émouvant, j'imagine, pour vous de voir cette photo. Vous parliez de vos ancêtres, de votre papa en particulier. Vous qui étiez ce week-end au Salon Mondial du Tain, Au milieu des philatélistes, des collectionneurs qui sont absolument à la recherche justement de ces pépites. Qu'avez-vous ressenti en dédicaçant ce timbre-là ?
5: D'abord de l'émotion, parce que la moyenne d'âge, on est vraiment dans le senior.
7: Ouais.
5: Et en même temps, c'était le besoin du lien, un besoin d'être avec l'autre, de discuter à la fois de la photographie du timbre. Certaines personnes venaient me montrer leur collection. Regardez, j'ai rencontré Soula, j'ai rencontré un tel, César. Ça m'a ému aussi. Aussi parce que je me suis souvenu des premiers timbres que je collectionnais quand j'étais gamin. C'est-à-dire, c'est quoi le timbre? Alors qu'aujourd'hui, on peut communiquer en quelques secondes avec le bout du monde. Tout à l'heure, vous allez avoir des correspondants, on va parler football, etc. Tout ça se joue, il n'y a plus de distance.
7: Exactement.
5: Et en même temps, c'est pas parce qu'il y a plus de distance qu'il y a plus de liens et plus de communication. Et ce qui m'a ému le plus, c'est de voir des files de gens venir juste parler, qu'on se regarde dans les yeux pour un petit bout de papier comme ça qui va traverser, qui va aller à l'autre bout du monde. Je crois que notre société, ma chère Wendy Bouchard, a besoin de temps long. Tout va trop vite, chaque image remplace l'autre. Alors c'est bien quand c'est utile, quand c'est fait pour servir quelque chose, mais on a besoin de nous avons besoin de nous poser, de nous regarder, d'échanger. Et c'est peut-être ça, notre existence.
7: C'est ce que fait le photographe et l'œil du photographe que vous êtes. Hein. Vous le racontiez très bien, Nico, saisir l'instant et y revenir, le regarder, le voir renaître sous nos yeux grâce à la beauté, à la vertu de cette photographie. Vous êtes un écrivain, vous, un auteur épistolaire. Vous aimez passer par cette correspondance un peu à l'ancienne, Nico Salier.
5: Oui, parce que ça reste.
7: Oui.
5: C'est ce que disait mon père, attention, hein, parce que l'écrit reste. Et en même temps, super, parce que l'écrit peut encore, un peu comme une Madeleine de Proust, comme un palimpseste, comme ça, nous faire voyager, une écriture. J'imagine, quand je vois cette enveloppe timbrée à l'effigie de Victor Hugo, ou un vieux timbre, je crois, de l'époque de Victor Hugo, c'était une lettre adressée à Victor Hugo qui a été vendue plusieurs centaines de milliers d'euros. J'imagine la personne qui l'écrivait à l'époque. Sa façon de l'écrire, son petit bureau, sa plume. Voilà, ce qui est très intéressant avec le timbre et le voyage du timbre, à la fois géographique et à travers le temps aussi, c'est qu'il nous rappelle qu'il y en avait d'autres qui avaient le même présent et la même arrogance du présent que nous, et qui finalement passent parfois aux oubliettes ou deviennent des archives. Donc c'est le voyage qui m'intéresse.
7: Et vous nous faites voyager avec ce timbre qui sort aujourd'hui pour La Poste, cette danse millénaire, ces oliviers qui se retrouvent, lumière originelle, mémoire vivante. Comment dit-on danse millénaire en grec ?
5: Eonovios choros.
7: Ça, c'est magnifique.
5: Ça a donné chorégraphie choros.
7: Ouais. Et justement, chers amis, vous qui aimez tant la voix, la poésie de Nikos Aliagas, la vertu moderne, si j'ose dire, de ce timbre-là, c'est que vous avez un petit QR code dans l'angle à gauche que vous pouvez scanner. Et on va où avec ce QR code ?
5: Une réalité augmentée, comme on l'appelle aujourd'hui, nous montre cet olivier réinterprété dans sa danse.
7: Oui.
5: On voit un olivier qui danse. On voit aussi tout ce que ne dit pas le mouvement figé. Et puis on entend un texte que j'ai écrit sur une musique d'un auteur grec, puisqu'on est dans le thème. Et je raconte une petite histoire pendant 2-3 minutes. Voilà. Donc c'est une autre façon d'inviter dans une autre dimension la personne à cultiver l'imaginaire.
7: Premier timbre en réalité augmenté, c'est bon d'être pionnier aussi. Hein,
5: je me suis retrouvé là par hasard.
7: Oui.
5: Et en même temps, voilà, je suis un peu fier de l'histoire. Mais en même temps, je suis surtout très ému. Et si ça peut aider les jeunes qui nous regardent, qui nous écoutent, qui s'intéressent parfois à nous, à acheter des timbres. Parce que c'est un métier extraordinaire. Je suis allé à Boulazac, dans le Périgueux.
7: Oui.
5: C'était extraordinaire de voir les artisans et les artistes à l'impression du timbre. Tout le boulot qui est fait depuis des siècles. On a un savoir-faire français, une spécificité. Le timbre français fait l'écart à travers le monde. Parce qu'il est encore une petite œuvre d'art. Donc, franchement, soutenons nos traditions sans être passéistes, parce qu'on peut être moderne, avoir des QR codes et ne pas oublier qu'on a hérité de quelque chose qui est précieux.
7: Et vous avez ce timbre de Nikos Aliagas qui sort aujourd'hui, chers amis, dans cette série artistique à La Poste, et c'est très beau de vous retrouver aussi à cette occasion, Nikos, parce que il y a cette matière naturelle que vous figez, et puis il y a la matière plus vivante, elle l'est hein, bien sûr, mais de l'humain que vous explorez, les traces laissées sur les corps, vous aimez beaucoup les mains, vous aimez beaucoup les rides, les visages marqués, comme finalement les écorces de l'arbre.
5: C'est ce que j'essaie de reconnaître. En fait, on ne fige pas l'image. En réalité, c'est elle qui nous regarde. Et il y a une question hein, pour les photographes. Qui regarde qui? Et est-ce que c'est déjà l'avenir qui nous regarde? Est-ce que c'est le passé qui nous dit « Mais t'inquiète pas, toi aussi, t'es de passage ». Lorsque j'ai présenté cette exposition, pas loin d'ici, au Musée de l'Homme,
7: à Paris,
5: oui. les grands âges, c'était précisément pour rendre hommage, non pas à la vieillesse. Ça veut rien dire, la vieillesse. Vieillir, c'est super parce qu'on est encore en vie, même quand c'est dur. C'était reconnaître le temps qui passe. On est traversé par le temps. On n'est pas spectateur du temps. Nous sommes partie intégrante de cet ADN et de cette expression qui pour nous est temporelle, pour d'autres, et peut-être dans l'avenir, ce sera quelque chose d'autre. Donc, reconnaître le temps qui passe, c'est respecter la vie. Et reconnaître la résilience d'un arbre ou le courage d'une personne de 103 ans qui sourit encore alors que le monde part en cacahuète autour de nous, c'est que tout n'est pas perdu.
7: Et vous savez, on a très envie d'avoir des rides pour pouvoir être photographié par Nikos Aliagas. Ça, c'est quand même un panthéon aussi du moment. C'est très beau. Les grands âges au Musée de l'Homme jusqu'au 1er janvier 2027. Et c'est magnifique, justement, la manière dont vous mettez aussi en scène ces aïeux qui sont nos piliers, cher Nikos. Que faut-il comme ingrédient, justement, et pour être dans l'œil de Nikos et de son appareil photo, pour avoir la plus belle intention?
5: Peut-être laisser sortir ce que tu as en toi, en fait. C'est ce que je dis aux gens. Ne posez pas, n'ayez pas peur de ce que vous êtes. Juste, regardez-moi, tout simplement. Et pensez à quelque chose qui est en vous et exprimez-le juste avec votre pensée et vos yeux feront le reste. Il ne s'agit pas d'être dans une mise en scène. Pourtant, je photographie aussi des artistes, des acteurs, beaucoup de choses, mais pour d'autres raisons. Ce qui m'intéresse, c'est si on devait plus revoir, si on aujourd'hui, madame, monsieur, c'était le seul instant de notre rencontre, qu'aimeriez-vous me laisser dans cette image, dans cet instantané, dans ce regard? C'est tout.
7: Merci pour ce moment de poésie, mon cher Nikos Aliagas.
5: Merci,
7: ce timbre, c'est aussi un lien que vous avez avec le souvenir philatélique et avec nos auditeurs et les Français qui vous aiment tant, entre autres. Merci beaucoup, cher
5: Nikos. Merci, portez-vous bien.
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7: Et c'est parti, Bruno Salomon, bonjour pour ce journal du Mondial.
6: Bonjour Wendy.
7: Sous l'œil bienveillant de Nikos Aliagas, vous aimez la Grèce, Bruno?
6: J'ai beau chercher dans les 48 équipes qui participent à ce Mondial, je n'arrive pas à trouver la Grèce, je suis désolé Nikos.
5: On n'y est pas cette année, mais c'est pas grave. Il y a la France.
7: Donné pour les autres. Jusqu'au 19 juillet, vous serez avec nous, en tout cas tous les jours dans Ma France. Vous serez notre guide avec cette Coupe du Monde qui fait se coucher tard, qui fait se lever tôt. Les passionnés du foot avec pas mal de décalage horaire aux États-Unis, au Canada, au Mexique. Donc pour les retardataires qui auraient, et c'est normal, du mal à suivre, dites-nous les résultats de la nuit passée.
6: Ah, il y a eu des cartons hier soir, Wendy, et surtout des buts sur tous les terrains, à commencer par l'Allemagne dans le groupe E qui a étrié Curaçao 7-1. Dans le même groupe, bonne opération de la Côte d'Ivoire, victoire 1-0 face à l'Équateur. Il y a le groupe D aussi, la surprise avec l'Australie qui a défait la Turquie 2-0. Et enfin, poule F, le Japon a accroché les Pays-Bas 2-0. Et la Suède n'a fait qu'une bouchée de la Tunisie, 5-1.
8: Oh, say can you see?
7: On se met dans l'ambiance américaine.
6: Ah bah oui,
7: mais surtout, on va partir là-bas, aux États-Unis, Bruno.
6: Oui, car Wendy, notre radio ici a un envoyé spécial pour suivre cette Coupe du Monde. C'est Nicolas Perronnet. Il sera la voix de nos soirées de match de l'équipe de France, puisque toutes les rencontres des Bleus seront à suivre sur ici, dans votre station, sur nos antennes, avec Pierre Clément, avec notre consultante Charlotte Lorgeret, et donc avec Nicolas, qui est arrivé il y a quelques jours en Amérique. Tous les jours, dans le journal, il va nous faire un call d'Amérique, nous laisser un petit message pour nous raconter son mondial à lui. Nicolas est depuis hier sur la côte Est à New York, puisque les Bleus vont jouer demain soir contre le Sénégal, Nicolas.
9: Salut Bruno, salut Wendy, petit coucou depuis la 5e avenue à Manhattan. Alors je suis désolé de commencer comme ça, c'est pas pour vous rendre jaloux, vraiment en plus il fait super beau, mais simplement pour vous dire qu'ici en plein New York, on en a absolument, mais alors absolument rien à faire du match des Bleus demain. Il y a deux événements en fait ici, et vraiment rien d'autre en ce moment pour les New Yorkais. Le premier, c'est la parade portoricaine qui a rassemblé des centaines de milliers de personnes hier sur cette avenue qui traverse Manhattan. Et puis l'autre, eh ben c'est encore une parade, c'est celle des Knicks, l'équipe qui est devenue championne NBA, qui va défiler elle jeudi dans Manhattan. Il y a une énorme fierté ici avec ce titre obtenu plus de 50 ans après. Il y a des hommages, il y a des t-shirts, des casquettes de partout. New York est encore sur son petit nuage avec ses Knicks. Mais alors France-Sénégal, c'est pas du tout l'actu ici. On verra demain. À demain les amis.
6: Salut Nicolas, voilà, ça va être comme ça tout le temps.
7: Bon bah le message est clair en tout cas. Pour le prochain call, l'appel d'Amérique, c'est demain. Nicolas, en effet, quelles sont, cela étant, les nouvelles de nos Bleus?
6: Oui, parce qu'on va quand même s'y intéresser, nous, à nos Bleus. L'équipe de France de Didier Deschamps qui va découvrir aujourd'hui la pelouse du MetLife Stadium dans le New Jersey à 22h, heure française. Un dernier entraînement qui devrait nous donner la tendance pour la présence ou non dans le 11 de départ de l'ancien Stéphanois William Saliba. Joueur désormais d'Arsenal, le défenseur central est encore incertain pour la rencontre à cause de douleurs au dos récurrentes. Alors, je ne suis pas sportif, mais j'ai même douleurs et je peux vous dire que ça fait mal. Un homme, lui, il sera bien sur le terrain demain. Et normalement, il devrait être aussi en conférence de presse. Aujourd'hui, c'est le capitaine Kylian Mbappé, la star du Real Madrid, qui dans un entretien aujourd'hui dans le journal Le Parisien a déclaré « Non, ne vous inquiétez pas, être président de la République, ce n'est pas dans mes projets. » Bon, bah écoutez, comme ça, je suis déjà assez détesté comme ça. Voilà, c'est quand même annoncé par Kylian Mbappé. Il explique après que dans sa fin de carrière, il prévoit peut-être de revenir dans l'anonymat ou de s'occuper de sa fondation. Bon, il a quand même encore un petit peu de temps. Il est à la retraite tout de suite, il a 28 ans. Ouais. Il a encore des trophées à gagner, le Kicks, dont la Coupe du Monde, avec justement la France.
7: Alors espère. Bruno, ça va être notre petit rendez-vous rituel dans ce journal du Mondial. On va vous raconter aussi des histoires de foot d'ici. Et premier exemple, c'est ce bourguignon qui ce soir va se retrouver aux premières loges du match Belgique-Égypte.
6: Ouais, Stéphane Jobard, 55 ans, dijonnais de la tête aux pieds, un bourguignon, un vrai ancien du DFCO, le club qui remonte en Ligue 2 cette saison. Il est désormais l'adjoint de Rudy Garcia, le sélectionneur de la Belgique, qui joue ce soir face à l'Égypte. Et ça, c'est Thomas Vichard qui nous l'explique.
10: Stéphane Jobard, c'est une figure du club de Dijon. Le DFCO, il l'a entraîné après y avoir été joueur. Seule équipe d'ailleurs qu'il a connue en tant que milieu de terrain, du monde amateur jusqu'à la Ligue 2. En 2004, première montée dijonnaise dans le monde pro, le coach à l'époque, Rudy Garcia. Stéphane Jobard et son capitaine sont relais sur le terrain. Vient l'heure de la retraite, l'ancien prof de PS se forme en tant qu'entraîneur pendant que Rudy Garcia enchaîne les succès à Lille et Rome. Puis Rudy tend la main à Joby lorsque celui-ci est exfiltré du DFCO, direction l'Olympique de Marseille pour une saison. Le duo se sépare à nouveau mais va se reformer à l'étranger quelques années plus tard, en Arabie Saoudite, d'abord à Al Nassr, de quoi diriger quelques mois Cristiano Ronaldo, puis Naples, avant donc la Belgique et la Coupe du Monde.
7: Thomas Vichard d'ici Bourgogne. Bruno, le programme des matchs ce soir.
6: Rapidement, cinquième soirée de football, cinquième orgie de match qui continue, la Belgique-Égypte, 21h, on le rappelle, dans la poule H, Arabie Saoudite-Uruguay à minuit, on a un Iran, Nouvelle-Zélande à 3h du matin, et donc, il y a aussi cette historique Espagne-Cap-Vert à 18h, le Cap-Vert, première participation à un mondial.
7: Merci cher Bruno, à demain et bel après-midi à l'écoute de vos programmes, l'info locale, la bonne humeur et la proximité.
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14: La fête de la musique, c'est dimanche prochain, le 21 juin, et justement, la ville de Bréal lance sa propre fête de la musique sur la place de l'église et dans la halle au blé avec une série de concerts à découvrir dès 14h le 21. Il y aura aussi des concerts dans les bars-restaurants de la ville, dès le midi, notamment au bistrot et à partir de 19h au Don Guti. Un blind test live sera proposé dans la halle au blé avec un séjour au domaine des Ormes à gagner grâce à la participation de l'Union des commerçants industriels et artisans bréalais. La fête de la musique à Bréal, c'est donc dimanche prochain, 21 juin. Et puis la veille, samedi 20 juin, cette fois le centre de secours principal de Cherbourg vous ouvre ses portes. Alors il y aura sur place évidemment une exposition de véhicules de secours, des camions de pompiers, des démonstrations de matériel, évidemment, ainsi que des manœuvres. Porte ouverte de la caserne des pompiers, c'est samedi de 10h à 17h. La caserne qui est située face à la polyclinique des Cœurs de Ville. Une pièce d'identité d'ailleurs sera obligatoire pour l'entrée.
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Vous écoutez ici Cotentin avec Celebration et Cool on the Gang. Bon après-midi en musique, mais aussi on vous donne chaque jour 50 raisons d'aimer la Manche, les histoires, les portraits, le patrimoine du département avec Emmanuel Gouache. Et tout à l'heure, eh bien, on va retrouver Manu sur le pont d'un bateau pour une traversée entre Dielette et l'île d'Origny, juste en face de la Hague. Une nouveauté à présent avec Charles Doré, l'une des révélations l'an dernier de la Starac, avec une chanson qui paraîtra bientôt sur son premier album. Voici Famille ou pas famille.

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1: Eh oui, 50 raisons d'aimer la Manche, les reportages d'Emmanuel Gouache sur la mer aujourd'hui. Nous sommes entre Dielette et Aurigny, Manu.
2: On ressent vraiment le côté ilien, ça c'est vraiment une ambiance particulière, avec le côté british quoi. Même s'ils disent qu'ils sont pas anglais, hein, ils sont anglo-normands surtout, hein. Ouais, important. Mais n'empêche, on est vraiment en Angleterre, hein. Ils parlent très peu français. Avant, ils parlaient normand. En particulier sur Jersey et Guernsey. D'ailleurs, quand on arrive à Jersey et Guernsey, dans les banques, dans les supermarchés et même à la gare maritime, c'est écrit « Bienvenue de chez vous ». C'est en patois, quoi. Parce qu'en fait, ils parlaient patois. Dans les années 80 et tout, moi, mes parents qui parlaient patois normand, ils pouvaient se comprendre avec des gens de Jersey et Guernsey, alors que mes parents parlaient pas anglais et les anglo-normands ne parlaient pas français. Puis une île. Moi, j'aime bien les îles. C'est un côté cocooning, un côté isolement, et puis ils sont pas au même rythme que nous, je trouve. Donc quand on arrive là-bas, on prend le rythme de l'île, quoi. Et puis alors, les Aurignais, là-bas, ils mettent des ish partout. I-S-H. C'est-à-dire que quand ils font un truc, ish, ça veut dire à peu près, ouais, environ. Alors on se retrouve à une heure, ish. En gros, quand ils mettent ish à la fin, ça veut dire, ouais, bon, c'est à peu près, quoi. On n'est pas à 5 minutes près, quoi. Si on appelle ça le quart d'heure cherbourgeois, ben eux, c'est le ish, quoi. En fait, pourquoi je vais là-bas? Moi, c'est parce que je m'amuse. Je me souviens, dans les premières années, quand on se connaissait pas beaucoup, j'allais sur l'île au moins 3-4 fois par an pour préparer, parce que quand on faisait le festival et tout ça, c'était assez lourd. Donc il y avait des réunions et tout ça, et quand j'y allais, mais j'avais l'impression de partir 15 jours. J'y suis allé en bateau stop, j'y suis allé en bateau, en avion, avec. On se débrouillait comme on pouvait pour y aller, parce qu'il n'y a pas de liaison. Et ça m'est arrivé de me retrouver coincé aussi sur l'île, et c'est quelqu'un de l'île qui me ramenait. Déjà, je disais je pars à telle date, mais en fait, je partais pas à telle date, je partais le lendemain, la veille, ou j'en sais rien, parce qu'un coup, c'était la mer qui était pas bonne, l'autre coup, c'était du brouillard, enfin. Par contre, je savais jamais quand j'allais rentrer. Moi, ça m'est arrivé de rentrer avec 2-3 jours de retard. C'était vraiment une aventure, quoi. Je suis fan de l'Eurovision depuis que j'ai regardé l'Eurovision à Aurigny, moi.
3: Ah oui ?
2: Ah, mais je suis un fan de l'Eurovision.
3: T'as regardé, là ?
2: J'ai pas regardé cette année, c'est vrai.
3: D'accord.
2: Ouais. Non, mais je suis fan de l'Eurovision quand je suis à Aurigny et le jour de l'Eurovision.
3: Ouais, d'accord.
2: Parce que franchement, l'Eurovision à Aurigny, c'est un grand moment. Non, mais ils sont fous là-bas.
3: Et pourquoi tu dis ça ? Pourquoi ils sont fous ?
2: Mais parce que je devais rester une journée pour faire une réunion. Finalement, je suis resté le soir. Il y a une dame chez qui j'étais qui m'hébergeait et me dit « Bon, bah, ça te dérange pas, on a invité des amis ce soir. » Je dis « Bah non. » En fait, ils ont débarqué à 15, tous déguisés dans le costume traditionnel du pays qu'ils supportaient. Il y avait la télé qui était en route. Puis nous, pendant ce temps-là, on mangeait, on buvait des coups. Mais quand c'était le pays de quelqu'un qui l'avait supporté, alors on était tous devant l'écran, puis on était là « Ouais, ouais, ouais, ouais !» Non, mais un truc complètement dingue. Franchement, c'était bon, l'Eurovision, c'est un grand moment là-bas. Donc, on est complètement déconnectés. Non, franchement, ouais, c'est un espèce de truc un peu de liberté, ouais.
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0: Ici Cotentin avec Oshi, je partirai dans un instant. Police. En 1980, Sting, le chanteur du groupe, décide d'écrire une chanson pour répondre en fait aux besoins des gens d'avoir des chansons simples. Et pour ça, il va écrire deux doudoudou, deux dadada, et ce sera un grand succès. On l'écoute dans un instant.
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1: Merci d'avoir choisi ici Cotentin, il est tout juste 14h, c'est l'heure des infos.
2: Même s'il est encore flou, l'accord de paix entre les États-Unis et l'Iran, annoncé hier soir, pourrait faire du bien au portefeuille des Français. Les prix du gasoil et de l'essence passent en dessous des 2 euros le litre, mais la prudence reste de mise. Il faut définir les détails techniques de la réouverture du détroit d'Ormuz, notamment. Et ce protocole d'accord intervient alors que le sommet du G7 débute en fin d'après-midi à Évian, en présence d'un Donald Trump triomphant qui doit convaincre ses partenaires français, allemands, italiens, britanniques, japonais et canadiens. Emmanuel Macron vient de prendre la parole. Il faut tout faire pour mettre en œuvre ce projet d'accord, dit le président, qui ajoute que le gouvernement va s'assurer que la chute des cours soit, je cite, répercutée à la pompe. La vérité, la technique ou encore le bonheur, trois thèmes au programme des épreuves du bac de philo ce matin. Avons-nous la maîtrise de nos paroles ou encore débattre ? Est-ce chercher la vérité ? Tous les sujets sont sur ici.fr et sur l'appli. Ici, des rassemblements prévus ce soir devant les tribunaux et devant le ministère de la Justice, dans le sillage de l'affaire du meurtre de Liana dans le Gers. 150 associations et syndicats réclament une loi intégrale contre les violences faites aux enfants et aux femmes. Et puis, il va faire chaud, très chaud, cette semaine. Des records de température sont attendus avec un retour de la canicule et des orages possibles, notamment pour les journées de jeudi et vendredi. 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
4: Regardons la couleur du ciel pour ce lundi 15 juin. Le temps est souvent ensoleillé, annonce Météo France. Mais notez qu'en fin de journée, il y aura des orages accompagnés de pluie, notamment sur l'ouest cotentin, la côte des îles. Le vent, quant à lui, il est faible dans l'ensemble. Température maximale, ça va monter, ça va grimper au fil des heures jusqu'à 32 degrés. On note actuellement 25 degrés à Barfleur, où samedi, c'est la troisième édition du Festival Barfest, avec au programme trois groupes de musique à aller applaudir. Un événement à vivre avec ici Cotentin.
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0: Ici Cotentin et U2 New Year's Day. Alors on vous programme dans un instant, figurez-vous, trois chansons françaises à suivre. Il y aura M Pokora, il y aura France Gall aussi, France Gall débranche. Et puis Étienne Dao, Tombé pour la France, une chanson composée par un certain Arnold de Turboust, qui aura lui aussi son tube à l'époque avec Adélaïde. Et d'ailleurs, ce cher Arnold, eh bien il vient de sortir son nouvel album avec un duo, avec devinez qui, Étienne Dao, évidemment.
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1: La ville de Bréal lance la fête de la musique avec une série de concerts à découvrir dès 14h le dimanche 21 juin. Ce sera sur la place de l'église et dans la halle au blé. Des concerts sont proposés par les bars-restaurants de la ville dès le midi, notamment au bistrot et à partir de 19h au Don Gouty. Un blind test live sera également organisé dans la halle au blé avec un séjour au domaine des Ormes à gagner. Alors venez tenter votre chance, c'est le dimanche 21 juin à Bréal, la fête de la musique. Et maintenant je vous propose de découvrir le monde fascinant des pompiers avec des portes ouvertes de la caserne des pompiers à Écœur-de-Reville. Ce sera le samedi 20 juin. Vous trouverez la caserne assez facilement. Elle se situe juste en face de la polyclinique. Alors attention, une pièce d'identité vous sera demandée pour accéder sur le site. Rendez-vous de 10h à 17h. C'est toute la journée avec une belle exposition de véhicules, des camions de pompiers bien évidemment, et des manœuvres qui sont prévues. Et évidemment, il y aura une restauration prévue par les pompiers sur place, bien sûr.
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0: Ici Cotentin et Shadé sur son premier album Diamond Life en 1984. Un son vraiment à part hein, pour l'époque, nouveau son et un titre devenu culte, Smooth Operator. Vous aimez Bruno Mars? Alors c'est une autre histoire. On écoutera I Just Might et aussi Julien Clerc quand je joue juste après ça.
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1: Bon après-midi sur votre radio locale dans la Manche, il est tout juste 15h, c'est l'heure des infos.
2: Le G7 commence à Évian en fin d'après-midi. Emmanuel Macron le préside au cœur des discussions entre les dirigeants des États-Unis, du Royaume-Uni, du Canada, de l'Allemagne, de l'Italie, du Japon et de la France. Le projet d'accord signé hier soir entre Washington et Téhéran, Donald Trump a promis la réouverture du détroit d'Ormuz dès la signature prévue vendredi. Mais la prudence reste de mise, on ne connaît pas encore les détails techniques de cette réouverture. Cet accord fera-t-il baisser les prix à la pompe? Le gouvernement y veillera, assure le chef de l'État, dès l'annonce en tout cas. Les prix ont chuté de 5% en dessous de 2 euros le litre pour le gasoil et l'essence. Dans l'affaire Liana, les résultats de l'enquête administrative sur d'éventuels dysfonctionnements seront dévoilés le 22 juin, lundi prochain. Dysfonctionnements notamment dans le traitement des plaintes visant Jérôme Barella, le principal suspect du meurtre de la collégienne. Dans le sillage de cette affaire, les associations engagées dans la lutte pour les droits des enfants et des femmes appellent, comme lundi dernier, à des rassemblements devant tous les tribunaux de France à 19h et devant le ministère de la Justice, place Vendôme à Paris. La Coupe du Monde de foot avec 2 matchs à suivre. Espagne-Cap-Vert à 18h, Belgique-Égypte, ce sera à 21h. Et puis 40 degrés en Nouvelle-Aquitaine, 37 à 39 aussi dans la région parisienne. D'ici la fin de semaine, après la canicule du mois de mai, on attend de nouvelles fortes chaleurs cette semaine, de nouveaux records de température. 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
4: Regardons la couleur du ciel pour ce lundi 15 juin. Le temps est souvent ensoleillé, annonce Météo France. Mais notez qu'en fin de journée, il y aura des orages accompagnés de pluie, notamment sur l'ouest cotentin, la côte des îles. Le vent, quant à lui, il est faible dans l'ensemble. Température maximale, ça va monter, ça va grimper au fil des heures jusqu'à 32 degrés. On note actuellement 25 degrés à Barfleur, où samedi, c'est la 3e édition du Festival Barfest, avec au programme 3 groupes de musique à aller applaudir. Un événement à vivre avec ICI Cotentin.
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0: Alexis Cotentin, When Your Heart Is Weak, c'était Coq Robin. Je vous propose dans un instant trois chansons françaises, figurez-vous. Il y aura Jean-Louis Aubert, qui chante Merveille, le collectif Ensemble aussi, pour sa raison d'être, et Marc Lavoine, joli succès de l'année 1989, C'est la vie. On les écoute tous les trois dans un instant. Bon après-midi avec Ici Cotentin.
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2: Demain mardi, rendez-vous à l'espace culturel de Montmartin-sur-Mer pour une journée équilibre, une journée pour préserver l'équilibre et le bien-être chez les seniors. L'Agir Carco et les Clics du Centre Manche organisent cette journée gratuite autour de l'équilibre des seniors avec des ateliers. Entre midi et deux, il y aura une pause avec un quiz apéro et une diététicienne, puis un grand pique-nique. En début d'après-midi, il y aura aussi une conférence sur le thème des pas sûrs pour longtemps. L'inscription est obligatoire pour cette journée, alors rendez-vous demain à l'espace culturel de Montmartin-sur-Mer et n'oubliez surtout pas vos chaussures fermées, une tenue de sport ainsi qu'une bouteille d'eau. Autre chose, à Saint-Pierre d'Arthéglise, demain après-midi, il y aura un concours de belote par équipe, c'est à la salle de convivialité. 14€ par équipe, un lot par personne, il y aura évidemment une buvette sur place, des pâtisseries et des enveloppes surprises. Les inscriptions, c'est à partir de 13h30 et ce concours, sachez-le, il est organisé par le Cercle des aînés de Saint-Pierre d'Arthéglise, évidemment.
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0: Ici Cotentin et Lune de Miel, Paradise Mis à Mort, tube de l'été 85. Alors, dans un instant, la nouvelle chanson de Charlotte Cardin, The Way We Touch, et puis on changera d'univers aussi grâce à cette fameuse maison bleue, vous savez, celle qui est accrochée à la colline. On écoutera Maxime Le Forestier en 1972, c'était sur son tout premier album, la chanson San Francisco. C'est dans un instant. Bon après-midi avec Ici Cotentin.
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1: Merci à vous d'avoir choisi Ici Cotentin. Bon après-midi. Dans la Manche, il est 16h. Voici les infos.
2: Même s'il est encore flou, l'accord de paix entre les États-Unis et l'Iran pourrait faire du bien au portefeuille des Françaises et des Français. Les prix du gasoil et de l'essence passent en dessous des 2 euros le litre, mais la prudence reste de mise sur ce protocole annoncé hier soir. Il faut notamment définir les détails techniques de la réouverture du détroit d'Ormuz. Un projet d'accord qui intervient alors que le sommet du G7 débute en fin d'après-midi à Évian, en présence d'un Donald Trump triomphant qui doit convaincre ses partenaires français, allemands, italiens, britanniques, japonais et canadien. Pour Emmanuel Macron, qui a pris la parole en début d'après-midi, il faut tout faire pour mettre en œuvre ce projet d'accord. Il ajoute que le gouvernement va s'assurer que la chute des cours du pétrole soit répercutée à la pompe. Fin de citation. Des rassemblements prévus ce soir devant les tribunaux de France et devant le ministère de la Justice dans le sillage de l'affaire du meurtre de Liana dans le Gers. 150 associations et syndicats réclament une loi intégrale contre les violences faites aux enfants et aux femmes. La vérité, la technique ou encore le bonheur, trois thèmes au programme des épreuves du bac philo ce matin. Avons-nous la maîtrise de nos paroles ou encore débattre? Est-ce chercher la vérité? Vous avez 4 heures. 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Il va faire chaud, très chaud cette semaine. Des records de température sont attendus avec un retour même de la canicule et des orages possibles, notamment jeudi et vendredi. Les cartes ainsi que les prévisions en détail sont sur ici.fr et l'appli ici.
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1: Alors la météo dans la Manche, eh bien une vigilance jaune là en raison des orages possibles. Donc pas mal de nuages cet après-midi, des pluies possibles également. On peut espérer en tout cas de belles éclaircies en fin de journée. Le vent d'ouest à nord-ouest reste faible à modéré. Les températures maximales sont élevées, autour de 25-28 degrés, même jusqu'à 32 degrés sur la baie du Mont-Saint-Michel. Là actuellement, on a un petit 19-20 degrés sur Ciotau, 23 degrés à Cherbourg, 25 degrés à Barfleur. Avec samedi la troisième édition du festival Barfest, avec au programme trois groupes de musique pour du rock celtique, des chants maritimes et puis des musiques populaires. C'est avec Ici Cotentin et ça se passe sur le site du Craco. Alors demain, mardi, eh bien fini le risque d'orage. Ça sera une belle journée. On aura quelques petits nuages le matin. L'après-midi promet d'être bien ensoleillé. Les maximales demain toujours agréables, comprises entre 22 et 25 degrés, même 26 degrés pour le Mortainais. Et a priori, le beau temps devrait durer jusqu'à au moins dimanche. Concernant la circulation, la manœuvre du pont tournant à Cherbourg est prévue pas avant 20h58 si un bateau se présente. Sinon, la circulation se fait correctement. Vous pouvez évidemment participer à l'infotrafic. Vous signalez ralentissement, accident, contrôle de vitesse, que vous soyez sur les secteurs d'Avranches, de Granville, de Coutances, de Saint-Lô ou de Cherbourg. 02 33 23 13 23. Bonne route.
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1: Et bon après-midi avec Madonna, Into the Groove.

0: Madonna à l'instant, Into the Groove. Vous écoutez Ici Cotentin.
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0: Bonjour, bon après-midi, ici Cotentin qui vous accompagne dans toute la Manche avec des températures estivales bien agréables. À la maison, comme au boulot ou en voiture, il fait bon écouter ici Cotentin. On a fêté ce week-end les 400 ans de la marine à Cherbourg, vous y étiez peut-être. Ici Cotentin y était, en tout cas samedi après-midi avec Lionel Robin à Cherbourg pour une émission spéciale. Manu Gouache d'ici Cotentin, à son avis, du moins son humeur, à partager donc avec vous, c'est dans quelques minutes après Amir à l'imparfaite, une de vos chansons préférées cet après-midi.

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1: Amir, à l'instant, c'était à l'imparfaite. On a donc fêté ce week-end, c'était bien, il avait fait beau en plus samedi. On a fêté ce week-end les 400 ans de la marine à Cherbourg, donc avec ici Cotentin, Manu Gouache, son humeur dans tout ça.
2: Bonjour, bonjour tout le monde.
3: On a fêté les 400 ans de la marine nationale ce week-end à Cherbourg.
2: Ah oui, Lionel Robin était en direct de la manifestation samedi après-midi. Il y avait un paquet de pompons rouges au mètre carré, hein, les petits pompons rouges sur les bérets des militaires de la marine. C'est joli, hein, tous ces petits pompons rouges, c'est poétique d'ailleurs.
3: Dans
2: l'imaginaire collectif, ouais. Les pompons sont les ambassadeurs du bonheur dans le monde entier. Le pompon est amical, coloré et toujours joyeux. Vous savez que la légende veut que toucher un pompon de marin porte bonheur, vous le saviez J'ai même appris en faisant mes recherches qu'il fallait le toucher avec son index gauche sans que le marin te voie. Autant dire que ça devient une vraie aventure quand les marins sont 70, l'air impassible, marchant au pas dans la ville avec un fusil mitrailleur dans la main droite. Vas-y, va toucher le pompon du monsieur, ça porte bonheur. Non mais en fait, ça ne va pas ensemble, le fusil mitrailleur et le pompon. Le pompon, c'est la foire, c'est les manèges, c'est un tour gratuit, c'est un atelier chez les moyens en maternelle avec de la laine de récup. Bref, rien à voir avec une rafale de FAMAS. Comme si les gars n'étaient pas habitués à sentir l'ennemi arriver dans leur dos sans rien faire. Genre, tu arrives derrière les marines militaires armées jusqu'aux dents, comme ça, en rampant, ou comme un ninja en zigzagant dans la foule pour aller toucher le pompon rouge. Et au moment où ton doigt va toucher la petite boule rouge, le militaire, entraîné au combat, au corps à corps, avec des hommes grenouilles qui t'attaquent au harpon alors qu'ils sont tout glissants dans leur combi, tu peux pas les attraper, quoi. Ce gars, il se laisserait toucher le pompon comme ça, sans te faire une planchette japonaise ou une clé de bras, franchement. Eh ben là, ça serait vraiment le pompon. Ou la cerise sur le gâteau.
1: Ça c'était ce matin, c'était donc à 7h40, c'est tous les matins en direct avec l'équipe du 6-9, Caroline Joanneau, Katia Lautreau entre autres, et puis séance de rattrapage donc chaque après-midi évidemment à 7h06. Soyez au rendez-vous de l'humeur de Manu donc demain matin à partir de 7h40. La musique c'est Nirvana, Come As You Are, et aussi David Bowie dans les prochaines minutes, et China Girl.

0: China Girl, à l'instant c'était David Bowie. On va parler du bac de philo, hein, puisque c'est d'actualité. Si certains humoristes, par exemple, passaient à leur tour leur bac de philo, genre Fabrice Eboué ou encore Alex Visorex, ça pourrait être sympa, on va les retrouver dans un petit instant, l'humour en tube. Dans quelques minutes, donc, sur votre radio ici, Cotentin, on se retrouve juste après une courte pause et Francis Cabrel, la fille qui m'accompagne.
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0: Francis Cabrel, la fille qui m'accompagne. Bienvenue si vous nous rejoignez, vous écoutez ici Cotentin, bon après-midi, on va parler de philo. Allez, on va philosopher. La philosophie, c'est se poser des questions sur le fonctionnement humain. Alors, Fred Ballard a demandé à ses humoristes de s'interroger sur certaines évolutions sociétales dans l'humour en tube.
1: Agatha Christie, les dix petits nègres, vous êtes au courant? Ils ont dit, il faut changer de titre. Maintenant, ça s'appelle... Ils étaient 10. Moi, j'apprends ça. Le lendemain, je vais chez mon libraire. Je dis bonjour, je voudrais ils étaient 10. Il me dit, bah, avec vous, ça fait 11. Ah.
2: Voilà, réflexion d'un maître à penser philo-comique, Fabrice Eboué, un docteur en autodérision, qui nous interroge sur notre rapport à la tolérance, aux préjugés et à la connerie humaine aussi, accessoirement.
1: Ils veulent faire interdire Dumbo parce qu'ils disent, à un moment, il y a trois corbeaux noirs qui chantent le blues sur une branche, c'est une représentation raciste des noirs américains de l'époque. C'est vrai, mais moi j'ai vu Dumbo au CP, j'étais le seul élève de couleur, personne à la fin du dessin animé n'est venu me voir en me disant, oh le corbeau, le corbeau. Alors que le petit Benoît, qui avait les oreilles décollées...
2: Bah oui, on l'a appelé Dumbo jusqu'à son mariage, et ça c'est du harcèlement scolaire et moral, ce qui prouve que l'humain n'est vraiment pas un animal très fréquentable. Mais bon, faut pas commencer un devoir de philo comme ça, hein. La forme c'est aussi important que le fond, et un devoir de philo doit comporter...
3: 4 parties. La première, l'introduction. Et attention, à l'inverse de la relation homme-femme, en philo, l'introduction, c'est pas le meilleur moment du concept. En philo, c'est plus important de réfléchir que d'avoir la réponse. Et c'est pour ça que la philo, c'est quand même une discipline très française.
2: Voilà, bah heureusement que les Belges sont là pour nous élever spirituellement. Merci Maître Vizorek pour ce cours magistral qui nous prouve que l'humour sauve de tout, même des sujets de philo les plus tordus. Être ou ne pas être drôle, faut surtout pas se poser la question.
0: Ici Cotentin. On va pas philosopher, là on va apprécier. Écoutez, si vous ne connaissez pas ce nouveau single de Gaëtan Roussel, un single émouvant, lumineux, un titre sensible, c'est Tout s'en va, Gaëtan Roussel. Et juste après, moi je vous emmènerai au château de Grateau, entre autres, pour parler spectacle.
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0: C'était ici qu'au Torrentin, tout s'en va. C'était Gaëtan Roussel. Les amateurs de bon fromage vont pouvoir se régaler. Une nouvelle fromagerie au Pieux. On en reparle tout à l'heure dans une petite dizaine de minutes.
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0: 16h31, il se passe toujours quelque chose au château de Grateau, c'est près de Coutances. Il y a entre autres les spectacles nocturnes proposés là cet été avec votre radio ici Cotentin. Vous pourrez découvrir le château lire au château de Grateau. Spectacle déambulatoire pour découvrir le château à travers des contes et de la musique. Il y a des représentations jusqu'au 11 septembre prochain. Autre chose, dans le cadre de la 13e édition du Festival Culturissimo, la Cité de la Mer de Cherbourg accueille demain, mardi à 19h, le comédien Stéphane Fraisse pour la lecture du livre « Et si les Beatles n'étaient pas nés » de Pierre Bayard. Un livre original dans lequel on supprime d'un trait de gomme les grands chefs-d'œuvre des Beatles pour essayer d'imaginer ce que ça aurait pu donner s'ils n'avaient pas existé. C'est à la Cité de la Mer de Cherbourg, donc demain mardi à 19h.
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0: Bon après-midi, Pascal Obispo tombé pour elle.

0: l'intérieur. Ici Cotentin, Noir et Blanc, Bernard Lavillier. La musique est un cri qui vient de l'intérieur. 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Allez, tout de suite, on s'intéresse à ceux qui font l'économie d'ici, dans la Manche. Ici, ça marche. On parle de fromagerie avec Caroline Joanneau.
1: Après avoir travaillé à Lyon, multiplié les expériences professionnelles et lancé votre activité dans un camion ambulant, vous ouvrez aujourd'hui une véritable fromagerie au Pieux, une aventure entrepreneuriale portée par la passion du terroir, mais aussi par un parcours de vie peu ordinaire. Dans votre rendez-vous économique du matin, c'est mieux, on reçoit Fabien Bridier. Bonjour Fabien.
2: Bonjour à tous, bonjour.
1: Alors donc ça y est, aujourd'hui vous ouvrez une fromagerie au Pieux. Pourtant il y a quelques années, si je vous avais dit que vous tiendriez un commerce de fromage dans le Cotentin, vous m'auriez répondu quoi ?
2: Il n'y avait aucune chance que ça arrive. Là, concrètement, ce n'était pas possible.
1: C'est fou, hein, quand même. Vous avez notamment travaillé, je l'ai dit, à Lyon. Vous aviez déjà cette idée en tête depuis longtemps ou d'un seul coup, c'est
2: tombé ? Non, c'est vraiment quelque chose qui est arrivé très rapidement. Avant, je faisais donc les saisons. Je travaillais un petit peu partout. J'ai travaillé un petit peu partout en France sur des bateaux de croisière en tant qu'animateur, en tant que directeur de colonie de vacances. Et puis, en commençant à parler un petit peu avec les collègues, une fois, on s'est rendu compte que sur la commune des Pieux, pour avoir du fromage, il fallait faire pas mal de routes. Donc l'histoire a commencé un petit peu à mûrir dans ma tête. Puis on a commencé à réfléchir un petit peu sur le sujet. Et en force d'en parler un petit peu avec les collègues, et ben, l'histoire de la passion du fromage est née, du coup, sur la commune des Pieux.
1: Ah bah ça fait du bien, effectivement, pour ceux qui habitent dans le coin.
2: C'est ça, et c'est... Ce qu'on m'a fait comprendre depuis mercredi, c'est qu'ils étaient très attendus, ces fromages.
1: Ah, bah, ça fait plaisir. Vous avez aussi connu pas mal d'obstacles dans votre parcours pro. Est-ce que cette création d'entreprise, c'est aussi une manière de reprendre peut-être la main sur votre avenir ?
2: Oui, c'est exactement ça. On va dire que j'ai eu pas mal de rebondissements dans ma vie professionnelle, avec des entreprises qui n'ont pas forcément compris les problèmes que je pouvais avoir personnels. Et je me suis dit que voilà, il était temps que je prenne les choses en main et que je fasse ce qui me plaît à moi, et de plus avoir quelqu'un sur le dos qui me juge et qui me pose pas mal de problèmes.
1: Ouais, effectivement, la liberté pour beaucoup, ça fait rêver.
2: Exactement.
1: Vous l'avez dit, donc ça y est, tout le monde était bien content le 10 juin. Vous avez ouvert cette fromagerie, enfin. Alors, quand on pousse la porte de la boutique, qu'est-ce qu'on découvre quand on trouve qu'on ne trouve pas forcément ailleurs ? Parce que les gens venaient jusqu'à Cherbourg.
2: J'ai même eu des gens de Cherbourg qui sont venus me voir quand même. Donc,
1: finalement,
2: c'est pas mal. Alors, quand on ouvre la porte de la boutique, vous aurez un petit peu de fromage locaux. On n'en a pas énormément dans le Cotentin, mais j'arrive à trouver quelques pépites au fur et à mesure. Et on va avoir une partie épicerie fine avec du cidre de Rovi-de-la-Bigot. On aura un petit peu du vinaigre de cidre, des confits, quelques vins de Touraine, et on aura donc une variété de fromages, de plus de 180 fromages, avec une belle référence, et il y en a normalement pour tous les goûts.
1: Oh là là, ça donne faim à la 7h23. Foncez-y, hein, donc, dans cette nouvelle fromagerie, il y a finalement autant une histoire de passion, c'est ce qu'on entend avec vous, que de persévérance et d'ancrage local. Rendez-vous à la passion du fromage au Pieux, enfin et ouf, comme disent certains. Merci beaucoup Fabien.
2: Merci à tous.
0: Et demain, Caroline Joanneau recevra Viara. Elle a créé sa micro-entreprise et cultive des micro-pousses. Rendez-vous demain, donc, avec Caroline, dès 7h20 dans la matinale ici Cotentin. Et rendez-vous tout de suite pour apprécier One Republic. Bon, je sais pas s'il faut le dire avec l'accent. Voici Runaway. 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

Ouais, à l'instant c'était One Republic, 16h47, je vous propose de faire un grand bond en arrière maintenant, pour nous plonger à la fin des années 80, début des années 90, avec une artiste, elle a chanté « Oh, tous les soirs », Nathalie Wood ou encore « Tout ce qui nous sépare », c'était que des tubes à l'époque, vous vous souvenez peut-être de Gilles Kaplan, brune, sensible, un talent fou, eh bien on va en profiter de ce tube des années 90, début des années 90. Gilles Kaplan, sur votre radio ici Cotentin. Tout ce qui nous sépare. On part.

0: Gilles Kaplan à l'instant, dans les années 90. Tout ce qui nous sépare, joli souvenir. Autre souvenir et joli duo aussi à suivre dans un instant. Johnny Hallyday avec Carmel, j'oublierai ton nom. Il y aura aussi Mylène Farmer. C'est à qui le tour? Tout cela avant 17h. 17h, on retrouvera les infos, c'est autrement dit dans moins de 10 minutes.
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0: C'est à qui le tour ? C'est Mylène Farmer.
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0: Bon après-midi, vous écoutez ici Cotentin, il est 17h. Les infos, Jacqueline Fardel, bonsoir.
2: Bonsoir Eric, bonsoir à tous. Le club de foot de Saint-Lô, sous le choc, la gardienne de l'équipe féminine U18 a été violemment agressée ce week-end au Havre. Elle souffre d'un traumatisme crânien et a eu le nez cassé. Le président du club Saint-Lois dénonce des faits intolérables et appelle la Ligue de Normandie à prendre des mesures. Le dossier sera examiné le 22 juin par la commission de discipline. Une plainte a également été déposée. C'est à lire sur ici.fr et on va en reparler à 18h dans le journal. Le foot toujours côté discipline. Le directeur sportif de l'US Avranches sanctionné, Xavier Gravelaine, suspendu pour un an par la Fédération française de foot en cause d'une altercation début mai avec un arbitre. Le club estime la sanction disproportionnée et va faire appel. On parlera aussi de foot sur le terrain. Aujourd'hui, club Manche 100% mondial, c'est tout à l'heure à 18h30. Au tribunal de Cherbourg, un homme de 20 ans condamné ce matin à 14 mois de prison ferme pour trafic de stupéfiants, du cannabis, de l'héroïne et de la cocaïne avait été retrouvé à son domicile. 35 000 € en liquide également. Interpellé en mars, il a reconnu les faits et a été placé en détention provisoire. Au tribunal de Cherbourg, toujours un homme de 31 ans condamné également ce matin pour trafic de tabac depuis le Luxembourg. Il écope de 10 mois de prison. Le gasoil devrait passer sous la barre des 2 euros à la pompe en France, conséquence de l'accord trouvé entre les États-Unis et l'Iran. Le détroit d'Ormuz devrait rouvrir. Les aides prévues seront en tout cas versées comme convenu, assure cet après-midi le Premier ministre Sébastien Lecornu. C'est la fin de la présence des Frères de Jérusalem au Mont-Saint-Michel. Après 25 ans de présence, une page se tourne. La mission va cependant continuer, mais uniquement avec les sœurs qui assurent une partie des célébrations des offices et l'accueil des pèlerins aux côtés de la communauté Saint-Martin qui est la charge du sanctuaire. Le départ définitif des Frères aura lieu à l'été 2027. Comment ça évolue cette météo, Eric ?
0: Ça vire à l'orage.
2: Mais oui.
0: Vigilance jaune là pour cette fin de journée. Alors, pluie possible, orage possible, et cela dit, quelques belles éclaircies possibles aussi en fin de journée.
2: On va voir à quelle sauce on va être. Tout.
0: Un petit peu de tout. Le vent d'ouest à nord-ouest faible à modéré. Alors, les températures maximales, c'est bien, hein. C'est chaud même.
2: Oui.
0: 25-28 degrés, même 32 degrés sur la baie du Mont-Saint-Michel. Et actuellement, on a 23-24 degrés sur Cherbourg, même température à Coutances, 28 degrés à Saint-Lô, 27 degrés là dans la baie du Mont-Saint-Michel, à l'heure où nous parlons. Demain, en tout cas, fini le risque d'orage. Belle journée qui s'annonce. On aura juste quelques nuages le matin. Petits nuages. Et puis l'après-midi promet d'être bien ensoleillé. Avec des maximales demain mardi toujours agréables, comprises entre 22 et 25 degrés, même 26 degrés sur le Mortainais. À noter que là, actuellement, on a une température de 24 degrés à Barfleur. Je le dis parce que samedi, c'est la 3e édition du festival Barfest, avec au programme 3 groupes de musique pour du rock celtique, des chants maritimes et des musiques populaires. 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Voilà pour la météo. Pour ce qui est de la circulation, les principales difficultés de circulation se concentrent sur Cherbourg en Cotentin, aux abords de la gare, hein, qui est Alexandre III, boulevard Mendès-France, boulevard de l'Atlantique en se dirigeant vers la gare. Déjà, place Napoléon, quai de Caligny, vous êtes sérieusement ralenti. Ailleurs, ça circule bien sur le réseau Manchois, centre et sud Manche. Où que vous soyez dans la Manche, Avranches, Granville, Coutances, Saint-Lô, Cherbourg, vous partagez l'infotrafic au 02 33 23 13 23.
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0: Chanson sur ma drôle de vie. On va écouter Véronique Sanson.
2: Ah oui, on aime Véronique Sanson.
0: On adore Véronique Sanson. Et à tout à l'heure, Jacqueline, pour d'autres infos.
2: À 18h.
0: À 18h.

0: chanson sur ma drôle de vie, Véronique Sanson.
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0: J'espère que tout va bien pour vous, il fait bon écouter Ici Cotentin, n'est-ce pas? Avec vos chansons préférées, évidemment. Eddie Mitchell, Miley Cyrus, Daniel Balavoine, entre autres. Voilà les artistes qui vont vous accompagner en cette fin de journée. Et puis aussi toute l'équipe qui vous accompagne, avec notamment Clémence Castel, la double gagnante de l'émission Koh-Lanta. Elle sillonne en fait la région tous les jours pour vous proposer ses coups de cœur dans un petit instant. Clémence Castel nous emmènera du côté du port de Granville. Et c'est juste après Écran Total. Voici Benjamin Biolay.

0: Le nouveau Benjamin Biolay, écran total. À l'instant, vous écoutez ici Cotentin, 17h10. Elle sillonne la région, elle vous propose tous les jours son coup de cœur, c'est Clémence Castel, la double gagnante de l'émission Koh-Lanta. Clémence Castel qui nous emmène maintenant là sur la côte ouest du département.
1: Bonjour à tous, j'ai testé pour vous une balade à l'aube au port de Granville. Ce matin-là, je me suis levée avant le soleil pour une expérience unique, découvrir le port de pêche de Granville au moment du retour des bateaux, et quel spectacle ! Granville, c'est d'abord une histoire maritime incroyable. Dès le XVIe siècle, les pêcheurs granvillais se lancent dans la grande pêche à la morue. Granville devient alors le deuxième port morutier français après Saint-Malo, avec 90 bateaux qui quittaient le port chaque année. Aujourd'hui, ce n'est plus la morue qui règne, mais le coquillage. Granville est le premier port coquillier de France. Coquille Saint-Jacques, bulot, palourde, homard, plus de 7600 tonnes par an de produits de la mer transitent par ce port dynamique et vivant. J'ai eu la chance de croiser des marins qui rentraient après une nuit de pêche en mer. Leurs chalutiers franchissent lentement les portes du port. Sur les quais, c'est une véritable effervescence. Les hommes et les femmes d'équipage débarquent les caisses remplies de produits frais. L'odeur iodée vous remplit les poumons et les mouettes crient pour fêter cette arrivée. J'ai discuté longuement avec l'un des capitaines qui m'a expliqué les difficultés du métier, l'importance d'une pêche responsable et la fierté de contribuer à l'alimentation de l'Europe entière. C'était vraiment touchant. À 6h30, c'est l'ouverture de la criée. C'est le moment du spectacle. Tous les acteurs de la filière se retrouvent autour des lots mis en vente. Une vraie danse commerciale autour du produit brut, juste débarqué de la mer il y a quelques heures à peine. Mon conseil, venez tôt, très tôt, vers 5h30, 6h du matin. C'est le meilleur moment pour observer l'arrivée des bateaux et l'effervescence des quais. Prévoyez une veste chaude car la brise maritime peut être fraîche, même en été. Et si vous cherchez des produits exceptionnels à prix direct, renseignez-vous auprès de la criée. Certains bateaux font de la vente directe sur les étals du port. Une expérience à vivre au moins une fois pour comprendre d'où vient ce que vous mettez dans votre assiette. Très belle journée à tous et surtout n'oubliez pas, les plus beaux voyages commencent bien souvent tout près de chez vous.
0: Merci Clémence. Clémence Castel, Granville, où vous écoutez ici Cotentin sur 92.2, bien sûr. Et découvrez donc chaque jour, comme ça, un coup de cœur de Clémence. Clémence Castel, qui est avec nous et avec vous sur votre radio ici Cotentin. Daniel Balavoine, la musique vous accompagne, vos chansons préférées. Mon fils, ma bataille.

0: Fils, Ma Bataille, Daniel Balavoine. On va se retrouver dans quelques instants avec Miley Cyrus et Flowers, et aussi avec toute l'actualité musicale d'Émilie Mazoyer. Émilie qui se souvient notamment de Johnny Hallyday, et elle nous parlera aussi d'un clip de Madonna absolument incroyable. À tout de suite.
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0: Flowers, à l'instant, c'était Miley Cyrus. L'actualité musicale ne s'arrête jamais. Émilie Mazoyer nous rejoint. Alors, quelles sont les nouvelles, Émilie? Salut!
1: Salut tout le monde! Émilie, au rapport pour votre dose quotidienne d'actualité musicale. C'est l'anniversaire de l'idole aujourd'hui. Il aurait eu 83 ans.

Johnny Hallyday. Depuis sa mort fin 2017, les fans se réunissent tous les ans le jour de l'anniversaire de sa naissance pour célébrer sa mémoire. Ce soir, c'est sur grand écran que ça se passe, dans 80 cinémas partout en France. Projection unique du film L'Orada Tour, enregistré à Paris-Bercy en 1995. Une belle façon de lui rendre hommage quand on sait que Johnny Hallyday a donné 3500 concerts pendant sa carrière. Vous avez vu le nouveau clip de Madonna ? C'est carrément un film ! À quelques jours de la sortie de son 15e album, Confessions 2, qui sortira le 3 juillet, Madonna vient de dévoiler 6 chansons d'un coup dans Confessions 2, The Film, un court-métrage qui dure un petit quart d'heure et qui regorge d'invités très chics, la chanteuse Sabrina Carpenter, l'acteur de Sherlock, Benedict Cumberbatch, et la top modèle Kate Moss. Et ils font quoi, tous ces gens ? Eh bien, ils dansent dans les toilettes publiques en draguant Madonna, qui ne boude pas son plaisir. C'est à voir, hein, sur YouTube. Ça y est, Vianney annonce son nouvel album 3 ans après son disque de duo.

C'est sur Instagram, son mode de communication préféré avec le public depuis plusieurs années, que Vianney a lâché l'info. Je cite « Je crois que je tiens l'album, j'espère que vous aimerez les textes, car j'avais beaucoup à dire ». La tournée 2027-28 de Vianney est d'ores et déjà annoncée et en vente, une cinquantaine de zéniths à partir du printemps prochain. Depuis leur tube « Toutes les femmes de ta vie », il y a déjà 25 ans, les L5 se sont séparées, retrouvées. À un moment, elles étaient 3 ou 4, mais ça y est, les voilà de nouveau au complet. Alexandra, Coralie, Claire, Louisie et Marjorie pour la bande originale du film pour enfants « Pat Patrouille, Mission Dino » et peut-être pour une tournée, allez savoir.

0: Émilie Mazoyer, que vous retrouvez ce soir, évidemment, à partir de 20h, Décibel. Émilie qui reçoit Alexis H., spécialiste des Eagles, pour célébrer les 50 ans de leur tube Hotel California. La musique, justement, on va en parler, de la fête de la musique, notamment, et qui approche le 21 juin, c'est dimanche, à Bréal. On va fêter la musique, on en reparlera dans les prochaines minutes. 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Ah oui, c'est la chenille qu'on va essayer de faire. La plus longue chenille à Cherbourg. Rendez-vous ce dimanche à partir de 15h qu'Alexandre III, on y sera. Et puis sur la place de Gaulle, donc il se trouve juste à côté du qu'Alexandre III. La fête de la musique, évidemment, place de Gaulle, avec une scène incroyable. Et vous allez pouvoir passer une soirée incroyable aussi. Pourquoi ? Parce qu'on sera là. L'équipe d'ici Cotentin va faire la fête de la musique avec vous. Donc on compte sur vous un dimanche. Soyez au rendez-vous pour fêter ça et l'arrivée de l'été. Couleur Mentalo, c'est maintenant, c'est Eddie Mitchell.
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0: Couleur, Mantalo, Eddy Mitchell. Vous aimez les années 80? Eh bien, vous allez adorer la comédie musicale qui aura lieu samedi et dimanche prochain, là, au Podium, au Pieu. On en reparle dans 10 minutes.
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0: Et tout de suite, je voudrais vous parler de la fête de la musique. Donc, je vous le disais il y a quelques minutes, hein, effectivement, c'est le 21 juin, alors, ou parfois le 20. Mais en tout cas, le 21 juin, à Bréal, ce sera la fête de la musique. Sur la place de l'église et dans la halle au blé, il y aura une série de concerts à découvrir à partir de 14h, donc ce dimanche, à Bréal, sur la côte ouest du département. Il y aura aussi des concerts dans les bars-restaurants de la ville, dès le midi, notamment au bistrot, et à partir de 19h, au Don Guti. Un blind test live sera proposé dans la halle au blé, avec un séjour au domaine des Ormes à gagner. Grâce à la participation de l'UCIAB, l'Union des commerçants et industriels et artisans Bréalais. La fête de la musique, donc à Bréal, notée dimanche prochain, 21 juin. La veille, samedi 20 juin, le centre de secours principal de Cherbourg vous ouvre ses portes. Il y aura sur place une exposition de véhicules de secours, des démonstrations de matériel et des manœuvres. Portes ouvertes de la caserne des pompiers, donc samedi, noté de 10h à 17h. C'est situé face à la polyclinique à Écœur-Dreville. Une pièce d'identité sera obligatoire pour l'entrée.
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0: Bonne fin de journée, Il Volo, voici Zucchero.

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1: La dernière chanson du monde, c'était Florent Pagny.
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1: Ce week-end, plongé dans les années 80 avec une comédie musicale qui réunira sur scène 80 personnes au podium des Pieux, donc samedi et dimanche, et on en parle avec Céline Pénel. Bonjour.
4: Bonjour.
1: Bonjour, vous êtes chorégraphe de l'association Rêve en scène de Carteret.
4: C'est ça.
1: C'est le résultat en fait d'une année de travail des membres de l'association.
4: Tout à fait.
1: Cette association, vous nous la présentez en quelques mots, qu'est-ce qu'on y fait ?
4: Alors, on peut s'inscrire à différentes activités de danse, de théâtre et de chant. Donc, vous avez danse hip-hop, classique, contemporain, jazz, ce qui est déjà pas mal.
1: C'est déjà pas mal.
4: Un atelier de théâtre et chant,
1: qui est
4: composé d'une dizaine de chanteurs, chanteurs théâtre, voilà, acteurs.
1: Alors, samedi et dimanche, vous allez proposer Spotlight 80, comédie musicale. À quoi on va assister en fait ? Que va-t-il se passer sur scène ?
4: Vous avez bien fait les choses en tout cas.
1: Voilà,
4: je crois, hein. On plonge dans une petite fête, une convention des années 80,
1: oui.
4: Où tous les personnages qui sont conviés sont déguisés en leur star préférée des années 80.
1: Donc en gros, on va pouvoir voir Brigitte Bardot, entre autres.
4: C'est ça.
1: France Gall, je crois.
4: C'est ça. Et d'autres Michael. Artistes.
1: Bah, c'est vrai. Waouh.
4: J'ai bien dit avec l'accent.
1: Ouais. Michael.
4: C'est ça.
1: Ouais.
4: On a Cyndi Lauper.
1: Très bien.
4: Voilà. Donc plein de personnages et autour de ces personnages, eh bien voilà, il va se passer une cyberattaque à la soirée.
1: Merci.
4: Une cyberattaque donc. L'agence PIC va mener son enquête, et ben voilà, il y aura différentes émotions, une petite intrigue, de l'humour, c'est pétillant, c'est dynamique.
1: Céline Pénel, pourquoi avoir choisi les années 80?

0: Alors c'est ma sœur qui écrit, parce que moi je suis chorégraphe, oui. Et Christelle est la prof de chant qui écrit. Et en fait, quand les chanteurs, ceux qui s'inscrivent, elles s'inspirent un peu de ce qu'ils sont pour créer une histoire. Mmh. Donc pourquoi je suis pas dans sa tête? Elle avait décidé que c'était les années 80.
1: Mais voilà. Ça marche toujours les années 80.
0: Et ça m'a. J'avoue, ouais. Ouais, oui. Hein,
1: c'est vrai, quelles que soient les générations, voilà. On aime les années 80.
0: C'est ça.
1: Vous serez 80 donc sur scène.
0: C'est ça.
1: On va passer donc un bon moment sur les thèmes des années 80. On va peut-être pouvoir aussi chanter, non? On
0: participe. Vous pourrez dans le public.
1: C'est bien possible.
0: Sauf que les paroles sont changées.
1: D'accord.
0: Donc voilà, on prend les karaokés, on les achète en ligne et les paroles sont changées en fonction de l'histoire.
1: Alors ça s'appelle Spotlight 80, samedi à 20h et dimanche à 14h. C'est au podium des Pieux avec votre association Rêve en scène dont vous êtes la chorégraphe. Spotlight 80, il reste encore des places, comment on fait?
0: Oui, il y a une billetterie en ligne, donc billetsweb.com, ou alors on peut venir sur place en fonction des places disponibles. Mais sinon, vous tapez même Facebook Rêve en scène Carteret.
1: Et on a toutes
0: et
1: les
0: là,
1: infos.
0: Vous tombez sur la page et il y a toutes les informations.
1: D'accord. La saison, là, se termine. Une fois le spectacle terminé pour l'association. Alors, en sommeil pour reprendre mieux encore en septembre. Cela dit, cet été, il va y avoir...
0: Voilà, une petite nouveauté. On organise un stage de comédie musicale avec à thème. Okay. Donc, Disney ou comédie musicale à partir de 12 ans. Et ça se passera sur 3 jours. Avec, 2 heures de danse le matin et 3 heures de théâtre et chant l'après-midi sur 3 jours, avec un petit spectacle en fin de stage.
1: Eh ben, génial. C'est complet. Céline Pennel, chorégraphe de l'association Rêve en scène de Carteret. Plus d'infos aussi sur le site, sur le Facebook, de l'association. Et rendez-vous samedi et dimanche prochain, donc ça se passe au podium des Pieux, samedi 20h, dimanche 14h pour voir la comédie musicale
0: Spotlight 80.
1: Merci à vous, belle soirée.
0: Merci.
1: 17h43, dans un petit instant, on joue ensemble au jeu de l'intro. Choupinette, la mascotte, ici Cotentin a gagné. Ne bougez pas.

0: My Sweet Lord, à l'instant, c'était George Harrison. 17h47, il est temps de jouer. On joue ensemble en cette fin de journée, comme tous les jours, au jeu de l'intro, les amis. Vous allez pouvoir entendre l'introduction musicale d'une chanson. Vous me donnez le titre ou l'interprète. Ah, les deux, ça serait bien quand même. Titre et interprète, ou titre ou interprète. Allez, comme vous voulez, 02 33 23 13 23 pour gagner Choupinette, la mascotte, ici Cotentin. Ça, c'est l'intro.
1: J'ai quoi déjà? J'ai rien de spécial.
0: Vous l'avez ou pas? Oh, il est connu, très connu. C'est un des artistes majeurs de la chanson française. Bien sûr, le titre ou l'interprète pour Choupinette, la mascotte, ici Cotentin, le petit mouton qui va bien. Il est à mes côtés, là, sur la table du studio. Il sera chez vous, le petit mouton, la petite Choupinette. Prochainement donc chez vous. 02 33 23 13 23, vous me donnez le titre ou l'interprète. Bonne chance à tous. Et je vous accueille volontiers. Juste après, la série tendre et sentimentale. Ah, quel titre, quel slow. Saving All My Love For You, Whitney Houston.

0: Belle soirée, vous écoutez ici Cotentin, Saving All My Love For You, Whitney Houston.
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0: Nous jouons au jeu de l'intro ce soir avec Christine à Réville, dans le Val-de-Serre. Bonsoir Christine.
3: Bonsoir.
0: Comment ça va vous?
3: Ça va très bien.
0: Quelles sont les nouvelles?
3: Ça bouge toujours pareil.
0: Vous écoutez ici Cotentin et moi j'en suis ravi.
3: Oui, toute la journée.
0: C'est très très bien, ne changez rien et dites-le autour de vous aussi Christine.
3: Ouais.
0: Parlez-en. On va réécouter l'intro.
3: Oui.
0: Et j'ai envie de vous demander quelle est la chanson et qui chante.
3: C'est Edith Mitchell, mais je ne me rappelle plus du titre. Sur la route de Memphis.
0: Oh oui, de Memphis. Sur la route de Memphis. Ah oui, c'est ça. Eh oui, Eddie Mitchell.
3: Oui, j'aime bien.
0: Oh, moi aussi. On est deux à aimer, enfin même plus que ça en fait. Hein. On est des milliers, des millions à aimer Eddie Mitchell. Non, c'est une bonne réponse, sur la route de Memphis. Parce que moi, si vous me donniez que la moitié de la réponse, moi je vous donnais une demi-choupinette. Hein.
3: Ah ben non, la peau entière.
0: Hein. Ah, c'est soit la tête, soit le corps. Vous voulez avoir le corps entier de choupinette?
3: Oui.
0: Eh ben alors c'est... Alors ça marche. Je vous envoie Choupinette en entier. La mascotte ici Cotentin, le petit mouton qui va bien, c'est super. Bravo Christine.
3: Merci.
0: Je vous souhaite une belle soirée. Je vous demande pas quelle est votre radio locale dans la Manche, si quand même.
3: Ici Cotentin.
0: Bah oui, bien sûr, moi aussi. À bientôt Christine, belle soirée à Réville. Au revoir.
3: Merci.
0: Au revoir. 17h53, les infos c'est dans 7 minutes et puis Eddie Mitchell, et Étienne Dao et Paul Tatou.
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0: Étienne Dao à l'instant, c'était Paul Tatou.
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0: Bon début de soirée, vous écoutez Ici Cotentin, il est 18h. Les infos, Jacqueline Fardel, bonsoir.
2: Bonsoir.
0: En plein mondial, carton rouge dans le monde du foot normand.
2: Après l'agression d'une joueuse du FC Saint-Lô-Manche, la gardienne de l'équipe U18, la jeune fille de 16 ans souffre d'un traumatisme crânien, elle a le nez cassé. Ça s'est passé au Havre samedi en marge d'une demi-finale de la Coupe de Normandie féminine. Le Havre menait 8-0. La gardienne a été prise à partie par plusieurs femmes. Aujourd'hui, elle est rentrée chez elle, mais elle est sous le choc, comme les membres du club et son président, Denis Lavallée, qui attend maintenant une réponse de la Ligue de foot de Normandie.
3: Moi, j'attends effectivement que la Ligue s'empare du dossier et qu'elle nous présente des actions fortes. Parce qu'aujourd'hui, ce ne sont heureusement que des blessures. Mais où va-t-on, quoi ? Il se passe quoi ? Il se passe quoi, là ? On est en train de vivre un match de fin de saison. Match de coupe, certes, avec un score établi. Pas de risque d'emballement sur le terrain. Enfin, je suis un peu démuni, là. Et sur le terrain, il n'y a pas d'agression. Donc, pourquoi des éléments extérieurs viennent à mon tout d'un coup sur un terrain en découdre avec une jeune fille qui pratique un sport, qui ne demande rien à personne, juste à jouer en présence de ses parents. Enfin, voilà. Mais moi, ce qui me choque, c'est la situation finale, quoi. Je veux dire, une gamine qui prend des coups, c'est très important, avec un date de connaissance à un moment donné, hein, parce qu'on est hyper aussi. Mais pourquoi ? Moi, je pose la question, mais pourquoi on arrive tant là, quoi ? Pourquoi ? Parce qu'on fait un sport, hein. On n'est pas dans un truc, on fait du sport, hein. Le foot, ça reste que du sport.
2: Et les parents de la joueuse ont porté plainte. Le dossier sera examiné le 22 juin par la commission de discipline de la Ligue de foot de Normandie. La Ligue qui condamne cet après-midi les faits avec la plus grande fermeté. Autre sanction disciplinaire dans le monde du foot. 1 an de suspension pour le directeur sportif de l'US Avrance, Xavier Gravelaine. Décision de la Fédération française de foot après une altercation avec un arbitre début mai. Le club va faire appel. On espère en tout cas que le foot fera parler de lui de façon plus positive sur le terrain du mondial. Entrée en lice des Bleus demain aux États-Unis face au Sénégal. Ce soir, c'est l'Espagne qui fait son entrée. Le match débute face au Cap-Vert. Le mondial, on en parle également avec les invités du club Manche. 100% foot ce soir dans une demi-heure. Le président du district de la Manche et le président de l'AS Tourlaville à l'antenne.
0: Plusieurs affaires de trafic devant le tribunal de Cherbourg ce matin.
2: Trafic de stupéfiants d'abord. Un homme de 20 ans condamné à 14 mois de prison ferme. Du cannabis, de l'héroïne et de la cocaïne ainsi que 35 000 euros en liquide ont été retrouvés à son domicile à Équeurdreville. Moins courant, un trafic de cigarettes également jugé ce matin à la barre. Un homme de 31 ans en récidive condamné à 10 mois de prison. 58 000 euros d'amende douanière. Ce père de famille, Sarah Saltedrago, revendait du tabac acheté au Luxembourg.
4: Lunettes noires épaisses, t-shirt gris, le prévenu reste silencieux à la barre, mais visiblement secoué. Il pleure à gros sanglots quand son avocat évoque ses 3 jours de détention provisoire et lâche avoir pris conscience de ce qu'il avait fait. Pourtant, vous aviez déjà été en garde à vue pour des faits similaires. La justice vous a donné une seconde chance avec un sursis probatoire renforcé et 15 jours après, vous recommencez, souligne très dubitative la procureure de la République qui requiert 14 mois de prison ferme avec mandat de dépôt. Le trentenaire qui travaille à la centrale de Flamanville a été arrêté en pleine vente illicite de tabac, en récidive donc. Il faisait des allers-retours avec le Luxembourg pour se fournir. Une vingtaine de cartons de marchandises a été saisie dans ses véhicules. On ne peut pas mettre cela en parallèle avec des stupéfiants, souligne la défense. Ce sont des produits licites, ce sont donc des infractions uniquement financières, insiste l'avocat, qui demande une peine aménageable. Sa compagne est enceinte, il faut des mesures de réinsertion. Pas de la prison, souligne-t-il.
2: Ces arguments ont été en partie entendus par le tribunal. Le prévenu devra passer devant le juge d'application des peines pour un aménagement sous bracelet électronique, mais il devra changer de toute manière d'emploi. Impossible d'avoir un bracelet en zone sécurisée à Flamanville. Les lenteurs de la justice face aux violences sexuelles. Nouvelle manifestation ce soir dans toute la France. Un rassemblement prévu dans 1 heure devant le tribunal de Cherbourg. Les moines de Jérusalem vont quitter le Mont-Saint-Michel après 25 ans de présence. Seules les sœurs vont rester sur place pour les offices, l'accueil des pèlerins et des visiteurs. Le départ définitif des frères est prévu dans 1 an.
0: Ne vous inquiétez pas si vous entendez des explosions jeudi près de Cherbourg.
2: Oui, entre la commune de Martinvin et la commune déléguée de la Glacerie. Il s'agit d'un exercice militaire. Des détonations pourront donc être entendues entre 13h30 et 16h30, même à quelques kilomètres du site. Pas d'inquiétude, il n'y a pas de risque pour la population ni pour les riverains. Une vague de chaleur attendue sur la France à partir de demain, avec des températures qui vont grimper, qui pourraient par endroits dépasser 40 degrés. La Manche devrait, elle, être épargnée. Le département qui est ce soir en vigilance, mais pour les orages. On a des risques, effectivement, oui, de quelques coups de tonnerre et d'éclairs sur le département, Eric.
0: Oui, c'est ça, avec des éclaircies, quelques pluies possibles, des orages possibles. On va voir à quelle sauce on va être mangé. Mais enfin, le risque existe, hein, puisque nous sommes en vigilance jaune, comme vous l'avez indiqué. Le vent d'ouest à nord-ouest, faible à modéré. Alors, les températures, là, à l'heure où nous parlons, elles sont encore bien agréables. On a, par exemple, 24 degrés à Tours-la-Ville. Une bonne vingtaine de degrés à Saint-Germain-le-Gaillard, mais 28 degrés à Saint-Lô, là, actuellement. 23 degrés à Granville, comme à Barfleur. À Barfleur, samedi, c'est la troisième édition du festival Barfest, avec au programme trois groupes de musique, pour du rock celtique, des chants maritimes, des musiques populaires. C'est avec Ici Cotentin et c'est sur le site du Craco. Ce que je peux vous dire, c'est que demain, fini le risque d'orage, belle journée qui s'annonce, on aura juste quelques nuages au petit matin. L'après-midi promet d'être bien ensoleillé et les maximales pour demain mardi toujours agréables, comprises entre 22 et 25 degrés, même 26 degrés sur le Mortainais. En ce qui concerne la circulation, c'est toujours dense, compliqué aux abords de la gare de Cherbourg en venant de d'Équerdreville par le boulevard Madès-France. Vous êtes ralenti également quai Alexandre III en direction de la gare. Et puis avenue Carnot, quelques ralentissements. De même, avenue de Paris dans le sens des Rouges-Terres vers le centre-ville de Cherbourg. Les principales difficultés sont à signaler là sur Cherbourg en Cotentin, puisqu'ailleurs ça circule bien sur Saint-Lô, Coutances, sur Granville aussi, et hors agglomération. Vous partagez l'infotrafic, que vous soyez sur Avranches, Granville, Coutances, Saint-Lô et Cherbourg. Ralentissement, accident et contrôle de vitesse. 02 33 23 13 23.
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0: Je sais que vous êtes fan de foot, Jean-Philippe.
2: Ah bah, oui, mais comme tout le monde en ce moment, j'ai l'impression. Ben voilà. Ah bah oui.
0: Le club Manche
2: 100% foot. Ouais,
0: exactement, en mode Coupe du Monde. Ce soir à partir de 18h30 avec Pierre Coquelin. Et puis les prochaines infos ce soir à 19h. Je vous souhaite une belle soirée, Jacqueline.
2: À tout le monde également.
0: Bonne soirée avec l'autre Finistère. Voici les Innocents.

0: L'autre Finistère, les innocents.
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0: La journée se termine bien pour vous, j'espère en tout cas. Merci de votre fidélité. Une seule radio pour vous accompagner partout dans la Manche. Toujours plus proche de vous ici, Cotentin, bien entendu. Et une association manchoise, tiens, qui aide les autres associations. Ça, c'est ça la solidarité. On va reparler dans quelques minutes avec Aurore Le Héloco. Juste après vos chansons préférées, après Zazie, peu importe.

0: Peu importe, à l'instant c'était Zazie. Ici Cotentin, priorité à l'infotrafic à 18h14. Un camion a perdu son chargement, une sorte de grosse cabane. Alors c'est au niveau de 40 ans. À 40 ans au niveau du rond-point du stade en direction de Coutances. Dans ce secteur-là, soyez prudents, donc un camion a perdu son chargement. Transporter une cabane. 02 33 23 13 23, je vais remercier Aurore de nous avoir appelé, nous avoir signalé cette difficulté. À 40 ans au niveau du rond-point du stade en direction de Coutances. Vous n'hésitez pas à partager l'infotrafic comme Aurore, 02 33 23 13 23. Ici Cotentin solidaire avec Aurore Les Locaux, une asso qui aide les autres.
1: Bonjour Laurent Houdard.
2: Bonjour Aurore.
1: Et bienvenue.
2: Ben, merci.
1: Sur votre radio locale ici Cotentin. Alors, une aventure très solidaire. Comment elle est née cette association, puisqu'elle est toute jeune?
2: Eh ben, elle est toute récente. Elle est fin d'année dernière. Et en fait, par le passé, j'étais déjà intervenu sur une autre association aussi dans le même but d'obtenir des fonds et de les redistribuer à des associations caritatives. Et donc, ben voilà, là, je me lance un peu dans un nouveau projet. Et donc, d'où à des 3 ans.
1: Alors, quel a été le moteur de se dire, ben, faire des choses pour les associations caritatives?
2: Ben, quelque part, tous les jours, on se rend compte que les associations caritatives ont du mal à trouver des fonds. Et ben voilà, moi, c'est un petit peu le reflet de ma vie. Je veux aider les autres. Et puis, ben voilà, je veux aider les associations caritatives. Donc, par le biais de cette association.
1: Et ça, c'est génial, puisque cette année, vous allez aider l'association Rêve.
2: Tout à fait.
1: Ouais. Qui aide les enfants malades à réaliser leurs rêves.
2: Exactement.
1: Bon. Alors, c'est le principe de cette nouvelle association. Et vous allez organiser pour cela des événements.
2: Voilà, tout à fait. Alors, le but de l'association, c'est créer des événements. Donc cette année, en 2026, nous allons faire donc jour de fête au château de Flamanville, le 22 août, où il y aura exposition de voitures anciennes, vide-grenier, tournoi de pétanque et aussi des concerts. Mais par la suite, on a comme projet de faire des lotos, de faire des blind tests et un gros projet en 2028 de faire une soirée soul funky.
1: Waouh,
2: voilà.
1: Ah oui, donc ça va déménager là.
2: Tout à fait.
1: Vous avez des idées plein la tête à ce que je vois.
2: Bah, bien sûr. Hein, voilà.
1: Pour pouvoir faire bouger un petit peu les pions de l'échiquier et puis voir un petit peu ce que vous pouvez donner pour les différentes associations. Alors là, forcément, c'est au profit de l'association Rêve Manche et puis aussi une association pour Madagascar.
2: Tout à fait. Alors ça, c'est un fil conducteur qu'on va se donner sur 5 ans. On va garder une petite... Alors si on fait des bénéfices, hein, je dis bien parce que bon, voilà, c'est pas évident. Si on fait des bénéfices, la grosse partie ira à l'association phare. Donc cette année, c'est l'association Rêve. Et on va garder un petit peu de ces bénéfices tous les ans pendant 5 ans qu'on reversera pour une école d'un village de Madagascar dans 5 ans.
1: Qui s'appelle comment ?
2: On n'a pas encore déterminé exactement l'association. On est en lien avec deux associations. Donc on va voir.
1: D'accord. Donc pour aider donc une école à Madagascar et ils en ont fort besoin.
2: Ouais.
1: Vous pouvez bien sûr aider aussi l'association AD3A. Est-ce que si on veut venir vous donner un coup de main en tant que bénévole, on peut vous solliciter ou alors est-ce que on peut aussi aider de manière financière également ?
2: Ah bah tout à fait. Alors là oui. En effet, donc si jamais il y a des sponsors potentiels qui sont intéressés, ils peuvent nous contacter sur contact@ad3a.fr. Et donc forcément qu'on est preneur, vous savez que c'est de plus en plus dur de trouver du sponsorariat. Et donc bah voilà, par exemple, il nous manque des éco-cups, c'est tout bête, ou des t-shirts qu'on avait prévus dans notre budget initial et qu'on n'a pas pu acheter, manque de moyens.
1: Donc faites-vous connaître si vous désirez aider cette nouvelle association AD3A. Vous nous appelez bien sûr au 02 33 23 13 23. Merci beaucoup Laurent Houdard d'être venu nous parler de cette nouvelle association. Puis on reparlera évidemment de vos différents événements au fil du temps pour soutenir tout cela. Merci beaucoup.
2: Merci à vous.
0: Et merci à vous, Aurore Le Héloco. Tout savoir sur le don de plasma, ici Cotentin solidaire. Rendez-vous demain à partir de 10h10. Belle soirée avec vos chansons préférées. Stevie Wonder, I Just Called to Say I Love You et Barry Manilow. Ça sent l'été. Ça sent bon l'été. Direction Copacabana. Belle soirée.

0: I just call to say I love you. À l'instant, c'était Stevie Wonder. Vous ne connaissez peut-être pas Manon Lisa. En tout cas, elle a été autrice pendant longtemps pour d'autres artistes. On va la retrouver dans un petit instant avec le single Le Petit Pêcheur. C'est juste après ça.
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1: Manon Lisa, à l'instant, c'était le petit pêcheur.
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1: Juste avant de retrouver le Club Manche, je vous parle du château de Grateau, là tout près de Coutances. Il y a des spectacles nocturnes proposés cet été avec votre radio ici Cotentin. Vous pourrez donc découvrir le château lire au château de Grateau. Un spectacle déambulatoire pour découvrir le château à travers des contes et de la musique. Il y a des représentations jusqu'au 11 septembre. Et puis autre chose, là dans le cadre de la 13e édition du festival Culturissimo, la cité de la mer de Cherbourg accueille demain, mardi 19h, le comédien Stéphane Fraisse pour la lecture du livre « Et si les Beatles n'étaient pas nés » de Pierre Bayard.
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1: Eh oui, le Club Manche en mode Coupe du Monde de foot ce soir. Pierre Coquelin, bonsoir.
4: Bonsoir Eric, bonsoir à tous. Le Mondial, c'est ici que ça se passe. Émission 100% Ballon Rond ce lundi, à la veille de l'entrée en lice de l'équipe de France, demain contre le Sénégal. Pour en parler dans les studios avec nous, le président du district de la Manche, Stéphane Hamon, bonsoir.
5: Bonsoir Pierre.
4: Et le président de l'Estour-la-Ville, bonsoir Cédric Tito.
6: Bonsoir Pierre.
4: On ira aussi à la rencontre de deux Manchois qui vivent ce Mondial de l'intérieur en Amérique, l'infatigable supporter de l'US d'UC Benjamin Midi et le masseur de l'équipe d'Arabie Saoudite, le cher bourgeois Franck Garnier. On viendra aussi sur une figure de l'équipe de France, l'ancien sélectionneur originaire de Brickbeck, Roger Lemaire. Et puis, vous n'allez pas y échapper Eric, comme chaque lundi, notre traditionnel quiz. Le Club Manche 100% Coupe du Monde de Foot, c'est parti.
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4: Alors avant d'aborder tout ça, on démarre par un carton rouge. On a appris que ce week-end, la gardienne des U18 de Saint-Lô a été victime d'une agression lors d'un match au Havre. Stéphane Hamon, je me tourne vers vous, président du district de la Manche. Comment vous réagissez à cette agression très violente?
5: Très très surpris. Et puis je pense que c'est une première. C'est des jeunes filles qui viennent agresser une jeune fille en plein match. Donc c'est vraiment intolérable, inacceptable sur nos installations sportives.
4: On le voit de plus en plus, ce type d'événement sur les terrains manchois.
5: Non, mais sur le terrain, sur le rectangle vert, ça se passe plutôt bien. Mais c'est vrai que les arbitres nous remontent quand même que sur les bas-côtés, enfin sur les abords du rectangle vert, que c'est de plus en plus compliqué, quoi.
4: Cédric Tito, vous avez eu affaire à des violences, on va dire, sur le bord du terrain?
6: Alors, des violences, non, des insultes, des comportements assez, inacceptables. Maintenant, on peut pas défendre tout le monde et quelque part, c'est jamais évident de prendre les réactions de chacun. Quoi.
4: Donc l'affaire va passer en conseil de discipline dans une semaine auprès de la Ligue. On va suivre ça, bien entendu, sur ici Cotentin. Revenons au terrain avec un week-end qui a été marqué par les finales de Coupe de la Manche à Beaumont-Hague. Il n'y a pas que le soleil qui a brillé, hein, les équipes du Cotentin aussi, Stéphane Hamon. On a vécu une belle fête du foot ce week-end.
5: Ah tout à fait, oui, il y a un week-end ensoleillé à Beaumont, faut le signaler quand même. Du beau jeu quand même, du beau jeu. Les équipes du Nord Cotentin ont vraiment brillé puisque
4: chez elles,
5: oui, c'était. C'est vrai que quand on regarde les féminines, l'AS Valogne remporte les deux rencontres sur lesquelles ils étaient qualifiés, en U15 et en senior à 8. Nous avons aussi Cherbourbet en Coupe de Conseil départemental des réserves, l'US La Glacerie en Coupe du Conseil départemental. Donc ça fait toujours plaisir quand même de voir des équipes du Nord Cotentin briller. Quoi.
4: Pour avoir un ordre d'idée, le district, c'est combien d'équipes et comment se porte globalement le foot dans le département? Combien de licenciés?
5: Alors, en termes de licenciés, c'est 19 700 licenciés. On a perdu cette année 90 licenciés par rapport à l'an passé. Donc, on enregistre la plus faible perte au niveau des districts normands.
4: Vous l'expliquez comment?
5: On l'explique comment, c'est que nos clubs travaillent très très bien. Et il y a de la qualité au niveau de l'encadrement, et ça, c'est primordial la qualité de l'encadrement. Quoi.
4: C'est surtout chez les petits hein, qu'il y a moins de...
5: Ah oui, on a une perte quand même sur le football d'animation, hein, sur les U6, U11, hein, où en moyenne on perd un peu plus de 10%. Donc, mais bon, la démographie étant aussi, c'est un peu logique qu'on perde des licenciés, mais on peut aller chercher dans les écoles de nouveaux licenciés, je pense.
4: Alors, peut-être du côté de Tours-la-Ville, vous, Cédric Tito, c'était la Coupe de Normandie ce week-end. Malheureusement, avec cette
7: élimination.
4: Ouais, non, pas une finale.
7: Une élimination.
4: Ouais, c'est un peu dommage parce que ça aurait été un peu la cerise sur le gâteau de cette belle saison pour vous quand même, parce qu'il y a une remontée en Régional 1.
6: Tout à fait, bah c'est vraiment une belle saison. En fait, ça faisait 3 ans qu'on était en R2. On avait pour objectif, avec Mathieu Travers depuis 2 ans, quand il est venu, c'était cet objectif-là. On s'était donné 2 ans en off. En début d'année, on l'avait affiché aux joueurs qu'on voulait monter. Forcément, c'est toujours difficile de convaincre les joueurs. Maintenant, ils y ont cru au fur et à mesure. Et puis, on est arrivé... Alors, on a commencé un peu difficilement. Hein. On a 2 défaites sur les 3 premiers matchs. Donc, on nous mettait déjà plus bas qu'on l'était. Et puis après on était posé, calme, et puis on a commencé à jouer au foot, à faire du beau jeu, de se trouver une équipe jeune avec des cadres qu'on avait gardés. Et puis on est arrivé en haut. Alors on finit deuxième, hein, c'est sûr, mais

0: du monde qui a démarré jeudi en Amérique, États-Unis, Mexique et Canada. Comment vous la suivez cette Coupe du Monde? Est-ce que vous êtes du genre à rester jusqu'à 4h du matin pour regarder un match, Cédric Tito?
1: Non, moi je suis plus foot amateur et je préfère regarder les matchs de mon équipe. Et du coup, je suis pas encore dedans parce que je trouve qu'il y a pour moi trop d'équipes aujourd'hui. Donc j'attends que ça se fasse et puis je vais me concentrer. Puis j'étais à fond sur mon club en soi. Donc j'ai pas beaucoup de dispo, donc la seule dispo que j'ai, je les garde pour le local.
0: Et vous, Stéphane Hamon?
2: Je suis un petit peu comme Cédric. Je trouve qu'il y a un peu trop d'équipes de qualifiées, mais bon, après, ça permet aussi à certaines nations de pouvoir être qualifiées. Non, je pense pas que je vais regarder des matchs à 4h du matin. Les matchs de l'équipe de France, je vais essayer de les suivre par rapport à mon agenda, mais voilà quoi.
0: Alors nous, on suit ça depuis notre canapé, mais il y a des Manchois qui traversent l'Atlantique pour vivre au plus près l'événement. C'est le cas d'un habitant de Ducey dans le sud Manche. Il s'appelle Benjamin Midi et ça fait des mois qu'il prépare cet événement. Tony Rimbaud lui a passé un coup de fil.
3: C'est votre quatrième Coupe du Monde. Une Coupe du Monde qui coûte cher. Combien ça va vous coûter?
4: Eh bien, ça va me coûter environ 13 000 euros, tout compris. Entre les billets pour les matchs, le vol aller-retour, les vols internes et les repas.
3: Donc un sacré budget qui grimpe de Coupe du Monde en Coupe du Monde.
4: Tout à fait, oui. C'est passé de 4 000 en Russie à 6 000 au Qatar et à 13 000 aux États-Unis. On aimerait bien que je mette de côté autrement, mais bon, je le dépense dans la Coupe du Monde.
3: Et pourquoi dépenser comme ça dans la Coupe du Monde?
4: Parce que c'est une fois tous les 4 ans et puis c'est à chaque fois c'est historique en fait.
3: Vous économisez tout le temps pour vivre cette Coupe du Monde?
4: Pour celle-ci, j'économise depuis mars l'année dernière, donc un peu plus d'un an, 1 an et 3 mois.
3: Sur cette Coupe du Monde, comment ça va se passer pour vous? Parce que c'est sur un vaste territoire, vous allez, j'imagine, essayer de suivre l'équipe de France. Ça veut dire beaucoup de déplacements?
4: Oui, tout à fait. Donc j'arrive à New York lundi soir. Après, je vais un peu au Canada, aux chutes du Niagara, Toronto, Montréal. Et après, je retourne à Philadelphie pour assister au deuxième match. À Charlotte, et ensuite je reviens sur Boston.
3: Ouais, donc un sacré périple avec à chaque fois des moyens de locomotion à trouver, des hébergements aussi. Ça a été simple de trouver ces hébergements, où est-ce que vous allez dormir?
4: À chaque fois, je prenais le truc le moins cher et le plus rapproché du centre-ville. Donc, et pour les déplacements, eh bien, avion, un minimum. Pour les grandes distances, sinon train et bus.
3: Tout ça pour suivre cette équipe de France. On le rappelle quand même, vous l'avez connue, championne du monde, cette équipe de France-là, mais c'est peut-être pas forcément le plus grand souvenir que vous avez vécu en Coupe du Monde.
4: Alors, le voyage en Russie était génial. Hein. Il y a eu une très bonne ambiance là-bas. On a gagné la Coupe du Monde. Mais juste la finale au Qatar était tellement incroyable que mon meilleur souvenir, même si on a perdu cette finale de 2022, c'était la finale France-Argentine au Qatar.
3: Et Benjamin Midi est indissociable maintenant de son drapeau de Ducey, drapeau tricolore avec Ducey marqué dessus. Il sera au rendez-vous aux États-Unis?
4: Il sera bien au rendez-vous. Je me suis pris à l'avance pour obtenir les autorisations nécessaires. Donc il sera bien présent et je ne serai pas parti sans. De toute façon, voilà, donc ça met à l'honneur la ville et puis le club de Ducey qui, je le rappelle, vient de monter en Régional 2.
3: Mais c'est bien de le rappeler effectivement parce que vous êtes l'ambassadeur numéro 1 de Ducey. Merci beaucoup Benjamin Midi. Un petit pronostic pour le premier match de l'équipe de France?
4: Eh bien, les Sénégalais, ils n'ont pas fait de très bons matchs amicaux. Nous non plus d'ailleurs, mais je mettrais plutôt une victoire 2-1 de l'équipe de France, assez serrée.
3: Et vous serez dans les tribunes pour vivre, on l'espère, cette première victoire. Merci à vous Benjamin Midi.
0: Benjamin Midi et son désormais célèbre drapeau tricolore US Ducey. Alors, Cédric Tito, vous étiez allé au Brésil en 2014, c'est ça?
1: Oui, c'est ça. J'avais été voir deux matchs, dont un match de l'équipe de France. On était parti sur une semaine avec mon meilleur ami et un petit trip de 8 jours.
0: Quels souvenirs vous en gardez? C'est toujours d'être au plus près de l'événement.
1: C'est magnifique. Le stade, c'est quelque chose. C'est une ambiance particulière avec où on en a des frissons quand on rentre dedans. Quand on va dans le métro, les Brésiliens, ils chantent comme des fous. Et heureusement, on est parti avant la finale parce que vu la tôle qu'ils ont pris après, c'était plus le même effet, quoi. Yes. Vas-y.
5: 18h41, Pierre. On va se retrouver dans un petit instant dans ce club Manche avant de parler là de l'équipe de France qui entame son mondial donc demain soir face au Sénégal. On va également parler là d'un Manchois qui a été sélectionneur des Bleus, bien sûr, le brique-bété Roger Lemaire. Donc à tout de suite sur votre radio ici que t'entames. Belle soirée.
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5: De retour sur Ici Cotentin dans ce Club Manche spécial Coupe du Monde de foot. On est avec Stéphane Hamon, le président du district de la Manche, et Cédric Tito, le président de l'AS Tourlaville Football. Parlons un peu de cette équipe de France. J'imagine que dans les écoles de foot, on parle beaucoup des Bleus. Quel regard ont les minots sur cette équipe de France, Stéphane Hamon ?
6: Ah ben, ils sont déjà conditionnés. On entend beaucoup parler de Mbappé, mais Olysée est en train de détrôner Mbappé, je trouve, enfin, sur ce que je peux entendre. Mais oui, ils sont déjà à fond. Mm-hmm. D'abord, ce week-end, on voyait déjà le bleu, blanc, rouge sur les joues, hein, donc c'était pas les couleurs du club qui venaient supporter, mais ouais, c'était. Ils sont déjà dans l'ambiance.
5: Et pareil, Cédric Tito, à Tourlaville, c'est qui le chouchou?
7: Ah, on a dû Olysée, mais oh, c'est une chose, mais surtout Doué et puis Dembélé, parce que ça reste des Parisiens, et bon, ils ont quand même gagné la Champions League.
5: Ouais. Et on a, alors de l'autre côté sénégalais, on a un gardien qu'on connaît bien ici, hein, dans le département, puisqu'on a Edouard Mendy qui est passé par Cherbourg. C'est aussi le symbole que dans la Manche, il y a des joueurs de renom qui sont passés. Stéphane Hamon.
6: Ah bah oui, il y a des bons joueurs, et on a encore des bons joueurs en activité. On a le petit Le Penant je pense pas qu'il est annoncé partant au FC Nantes, donc mais c'est vrai que c'est un gamin qu'on suit attentivement quand même.
5: Alors on a entendu un jingle qui s'appelle On demande la VAR, parce qu'on va rembobiner. Il y a peut-être plus de manchois chez les Bleus aujourd'hui, mais il y a encore quelques années, on avait un sélectionneur qui est originaire du département, le brigbété Roger Lemaire. Anthony Rimbaud a ouvert la boîte à souvenirs.
8: C'est un manchois de la Coupe du Monde qui nous a mis en tête et pour toujours cette chanson. Roger Lemaire, originaire du Cotentin, était en 1998 l'adjoint d'Aimé Jacquet lors du premier sacre mondial de l'équipe de France.
9: Emmanuel Petit qui marque, l'équipe de France qui est championne du monde. C'est officiel, c'est sûr, c'est certain, il ne peut plus rien nous arriver. La France est championne du monde de football.
8: Roger Lemaire, qui a tapé ses premiers ballons dans la Manche, est alors sur le toit du monde.
10: Si cerveau le veut, ça exécute. Si cerveau le veut.
8: Né à Bricbec en 1941, Roger Lemaire a d'abord fait fonctionner le cerveau et les jambes sous le maillot de sa commune, l'UC Bricbec. En 1960, il part jouer une saison au FC Saint-Lô, puis quitte la Normandie. Le défenseur met le cap sur les Ardennes, à Sedan, où l'attend son premier contrat professionnel. Un parcours de joueur qui l'emmènera à Nantes, Nancy et Lens, avant de lâcher les crampons pour le siffler.
10: Laissez aller la foulée. Allez, pas, t'occupe pas de lui. Ouais.
8: Il connaît différentes expériences en club, une décennie aussi à diriger l'équipe de France militaire avant de rentrer dans les rangs du staff des Bleus d'Aimé Jacquet. Lorsque ce dernier accroche après le titre mondial, Roger Lemaire, l'adjoint, devient numéro 1.
11: Il y a le coq gaulois, la fierté du coq, ça fera un affrontement tout à fait remarquable.
12: Centre en retrait, et
8: un but en or de légende face à l'Italie, et dans la foulée, Roger Lemaire qui sprint vers le buteur David Trezeguet. L'équipe de France, sûrement l'une des plus belles à avoir joué, remporte l'Euro 2000 avec son sélectionneur manchois. Mais la Coupe du Monde 2002 qui arrive sera celle des désillusions.
13: Et ça va être la honte, parce qu'il faut dire les choses comme elles sont. Hein. On a été battu au Sénégal, je vais vous dire quand même, c'est pas contre le Sénégal, parce qu'ils sont méritants, mais c'est contre nous-mêmes. Si ça vous reste pas là, moi je vous dis, ça me reste là.
8: Championne du monde en titre, l'équipe de France prend la porte dès le premier tour. Roger Lemaire également. Le Manchois retrouvera la gloire avec la Tunisie en remportant la Coupe d'Afrique des Nations en 2004. Roger Lemaire reviendra sur le banc d'un club français en 2016 à Sedan. L'occasion pour lui, comme un clin d'œil, de retrouver la Manche et Avranches pour un match de national.
5: Portrait du Manchois Roger Lemaire signé Anthony Rimbaud. Cédric Tito, on entend un petit peu moins parler du côté des supporters. On entend parler de Deschamps, on entend parler de Domenech, on entend parler de Jacquet, mais le nom de Roger Lemaire, on l'entend un peu moins. Vous l'expliquez comment, vous ?
7: Ah, je pense qu'on avait une grosse génération de joueurs en soi. Il y a 20 ans ou 30 ans, on parlait plus des joueurs que des coachs. Et c'était les joueurs qui étaient mis en avant, contrairement à aujourd'hui où on parle de beaucoup de tactique et tout ça, et quelque part ils se mettent plus en avant. Et avant, c'était pas forcément le cas, quoi.
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5: Alors, on change pas une formule qui marche dans le Club Manche. Eric, je me tourne vers vous parce que vous êtes un habitué, vous connaissez le principe. C'est l'heure de notre petit quiz. Et pour coller à l'actualité, j'ai fait des questions en lien avec le Sénégal.
12: Il y a que moi qui joue ou quoi ?
5: Bah, on va jouer tout le monde.
12: Ouais,
5: Cédric Tito,
12: ils sont trop forts.
5: Et Stéphane Amon sera également là. Okay. Première question, quel est le surnom de l'équipe du Sénégal ? Est-ce que c'est les éléphants ou les lions ?
12: Les lions.
6: Non, les éléphants.
12: Pourquoi ? C'est pas ça?
5: Ah non, c'est non. Les lions, vous avez raison, Eric. Ah,
12: ouais.
5: les lions de la Teranga.
12: Ah oui, je savais ça.
5: C'est la Côte d'Ivoire.
6: La Côte d'Ivoire. Ah.
5: L'équipe du Sénégal a une particularité. C'est l'équipe qui a pris le plus de cartons rouges en Coupe du Monde ou est-ce que c'est l'équipe qui a été la dernière battue au but en or en Coupe du Monde?
12: La dernière battue.
5: Carton rouge. Ah non, c'est encore Eric qui a gagné.
14: Il est chaud,
5: Eric. C'était en 2002, en quart de finale contre la Turquie. Allez, une dernière question de chiffres. On a parlé d'Edouard Mendy. Combien de matchs officiels le gardien sénégalais Edouard Mendy a-t-il disputé avec l'AS Cherbourg ?
12: Avec l'AS Cherbourg ?
14: Combien de matchs ?
5: Ouais, il a disputé avec l'AS Cherbourg.
12: Je vais dire n'importe quoi.
14: 28.
12: 12.
5: 28 ? Ouais. Stéphane Amon ?
6: Ouais, je dirais bien 32.
5: Eh ben, c'est vous le plus près. 36. Voilà.
12: Eh ben écoutez, j'étais pas loin, moi.
5: Deux points pour Eric, un point pour Stéphane Amon et malheureusement zéro pour vous. Pour vous, Cédric Tito. Donc c'est la dernière partie du Club Manche qui se profile, Eric.
12: Oui.
5: On va aller prendre des nouvelles d'un cher bourgeois qui est dans le staff médical de l'Arabie
12: Saoudite. Oui, et puis on verra ce que peut apporter cette Coupe du Monde au club de la Manche. Tout ça, c'est après The Connells sur votre radio ici Cotentin, 74-75.

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0: 18h52, Pierre Coquelin, on va retourner en Amérique avec un cher bourgeois qui participe à sa troisième Coupe du Monde.
2: Le masseur sportif Franck Garnier qui est dans le staff des Saoudiens dont le camp de base est à Austin dans le Texas. Anthony Rimbaud l'a contacté.
3: Mon travail, c'est de mettre les joueurs à 100%, on va dire, de leur capacité. Je m'occupe surtout de la récupération des joueurs. On a des physios qui s'occupent des blessures. Et moi, j'alterne entre la récupération et certaines blessures de joueurs. On a une super équipe médicale et on essaye de, pour l'instant, je croise les doigts, on n'a aucun blessé.
2: Comment ça se passe la communication, vous, au sein de cette sélection? Vous êtes le seul Français maintenant dans ce staff?
3: Je suis le seul Français, oui. Après, on communique beaucoup en anglais. Après, je vois dans le médical, il y a un médecin colombien. Il y a deux Espagnols, un Grec, deux Brésiliens, un Tunisien et moi le Français. Voilà, c'est un peu... c'est sympa.
2: C'est une mini-coupe du monde au sein du staff, en fait, là.
3: Voilà, exactement. Exactement.
2: Quelles sont vos premières impressions sur les États-Unis, cette ambiance Coupe du Monde?
3: Je dirais que c'est surtout au niveau sécurité. Je pense qu'ils ont vraiment mis les moyens sur la sécurité au niveau... je vois bien autour de l'hôtel énormément de police, de sécurité à l'hôtel.
2: La sélection n'a pas été embêtée. On a vu des difficultés pour certaines sélections. La sélection d'Arabie Saoudite n'a pas été embêtée à ce niveau-là?
3: Non. Dès qu'on est arrivé, à l'aéroport, on a été contrôlé sur le tarmac directement par la douane avec les papiers. Ils ont fouillé les sacs. Je dirais que c'est habituel pour nous.
2: Il y a le premier match qui va arriver face à l'Uruguay. J'imagine que tout le monde a hâte au sein de la sélection. Vous aussi, quand on est là depuis si longtemps maintenant aux États-Unis.
3: Ouais, je pense qu'on a fait 3 matchs de préparation. On est monté crescendo. On a perdu le premier match. On a gagné le deuxième. On fait un bon match nul contre le Sénégal. Maintenant, on attend vraiment le premier match avec impatience. Comme toutes les équipes, le premier match est important, on va dire. Mais je pense que tout le monde a hâte de commencer le premier match et de rentrer vraiment dans le vif du sujet.
4: Et le premier match de l'Arabie Saoudite, c'est à minuit face à l'Uruguay. 18h55 sur Ici Cotentin, on est dans la dernière partie du Club Manche. On va essayer de voir les retombées possibles du parcours de l'équipe de France dans ce mondial. Stéphane Hamon, que peut espérer le district d'un parcours de l'équipe de France? Est-ce qu'il y a des retombées concrètes?
5: Oui, on le ressent toujours quand il y a des bons résultats de l'équipe de France, on a un peu plus de licenciés. Quoi.
4: C'est surtout les licenciés.
5: Ouais, c'est vraiment les licenciés. Quoi.
4: Vous le revoyez aussi, Cédric Tito, à Tour-la-Ville?
6: Oui, nous déjà, enfin là, c'est compliqué parce qu'on est déjà 500 et honnêtement, on est au taquet du taquet. Avec les installations qu'on a, on peut pas non plus exploser tout le truc est là, mais c'est sûr qu'à chaque Coupe du Monde, chaque Euro, on monte de 10% côté adhérent.
4: 10% en effet, Coupe du Monde. Ouais.
6: C'est ça. Après, on a du foot partagé, tout ça, et quelque part, ça amplifie d'autres.
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4: Avant de se quitter, je vais vous demander de vous mouiller un petit peu, messieurs. Quel score pour demain soir, Cédric Tito, France-Sénégal?
6: 3-1.
4: 3-1 pour la France?
6: Oui.
4: Et but de qui?
6: Olise. Non, mais deux et Dembélé, le petit dernier.
4: Ok, d'accord. Et vous les voyez aller où? Jusqu'où, vous?
6: Ah, finale. Après... Alors, j'ai pas tous les tirages et tout, mais bon, je les vois là-bas quand même.
4: Et vous, Stéphane Hamon?
5: 2-1.
4: 2-1?
5: 2-1.
4: Plus modeste?
5: Oui, non, 2-1, parce que c'est le premier match, donc on s'aperçoit bien que l'équipe de France, sur leur premier match, ont un peu plus de mal à rentrer dans la compétition.
4: Et attention à l'effet 2002, où il y avait face au Sénégal.
5: C'est bien pour ça, donc Olise et Dembélé. Moi.
4: Ok. Merci beaucoup Stéphane Hamon, président du district de foot de la Manche, et Cédric Tito, président de l'AS Tour-la-Ville. Voilà, le Club Manche qui touche à sa fin.
7: Oui, demain, matinale spéciale, Pierre. 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
7: Belle soirée, 18h57. Les infos arrivent juste après. Pourquoi tu restes? Voici Amel Bent. Pourquoi

0: Pourquoi tu restes à Melbent.
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0: Nous vous souhaitons une belle soirée. Ici Cotentin, 19h. Voici les infos.
2: De nouveaux rassemblements débutent en ce moment devant les tribunaux de France, comme lundi dernier à l'appel des associations engagées dans la lutte pour les droits des enfants et des femmes. Après l'affaire Liliana, les manifestantes pour la plupart réclament l'adoption d'une loi intégrale et plus de moyens humains et financiers pour la protection de l'enfance. Marie Boéda, bonsoir.
3: Bonsoir.
2: Alors vous êtes pour ici Place Vendôme à Paris devant le ministère de la Justice. Et contrairement à la semaine dernière, Marie, c'est un rassemblement autorisé cette fois.
3: Oui, exactement. Autorisé avec des manifestantes, en majorité des femmes, qui se disent indignées et déterminées, le poing levé en direction du ministère de la Justice. Environ 300 manifestantes pour le moment du monde continuent d'arriver. Cette place, eh bien, elle est devenue le symbole de la détermination de la population pour dénoncer les violences sexuelles contre les enfants, clame devant les caméras une des organisatrices. Elle demande, comme vous le disiez, que la loi intégrale proposée par plusieurs députés soit votée à l'Assemblée nationale. Dans cette loi, des préconisations de la CIVIS, une commission indépendante qui a proposé 82 mesures pour lutter contre les violences sexuelles sur les mineurs il y a 3 ans. Eh bien, seulement 23 sur ces 82 sont appliquées, s'indigne l'association Face à l'inceste. Une manifestation qui vient donc de commencer, encadrée pour le moment par une quinzaine de CRS. Il n'y a pas que des représentants d'associations, des manifestants lambda, des jeunes femmes. Une me confie qu'elle a elle-même vécu des violences sexuelles. Il faut cesser cette impunité, dit-elle. Elle était déjà là la semaine dernière. Et enfin, sur une pancarte, c'est écrit « On ne se taira plus ».
2: Marie Boéda, merci beaucoup pour ICI Paris, Île-de-France. L'affaire Liliana toujours avec les résultats de l'enquête administrative sur d'éventuels dysfonctionnements qui seront dévoilés le 22 juin, lundi prochain. Dysfonctionnements notamment dans le traitement des plaintes visant Jérôme Barella, le principal suspect du meurtre de la collégienne. Le coup d'envoi du G7 à Évian, en Haute-Savoie. Emmanuel Macron a accueilli tout à l'heure Donald Trump, un président américain triomphant après un projet d'accord signé avec l'Iran hier soir, même si la prudence reste de mise. Par exemple, sur les détails techniques de la réouverture du détroit d'Ormuz, dont la signature est prévue ce vendredi 19 juin. Alors, doit-on s'attendre à une baisse des prix à la pompe? Dès l'annonce, le cours du pétrole a chuté de plus de 5% en moyenne, mais ces automobilistes rencontrés à Limoges cet après-midi restent prudents, Axel Le Pape.
4: À la pompe, l'information sur cet accord a vite commencé à circuler.
5: Exactement, ouais, j'en ai entendu parler hier aux infos. Ouais.
4: Flavie est étudiante en master à Limoges et prend sa voiture tous les jours pour aller en cours. Alors elle espère que les prix vont redescendre, mais elle ne se réjouit pas trop vite.
5: Ça commence à être compliqué, on va pas se mentir.
4: Est-ce que vous pensez que ça va baisser rapidement les prix?
5: Je pense non, j'espère en tout cas, mais penser, je suis pas sûre pour l'instant.
4: Après de longs mois à subir des prix historiquement hauts, Julien, mécanicien à domicile, est plutôt résigné.
6: Je suis à mon compte, j'ai pas le choix d'aller travailler malheureusement. Ah bah, j'espère que ça va baisser, oui, parce qu'il y en a marre de payer pour la connerie des autres. Quoi. On verra bien ce que ça va donner. Mais bon. Qui a le choix maintenant? On a une voiture, si on veut bouger, on est obligé d'avoir une voiture. Ah bah j'espère que ça va redescendre et assez rapidement, parce que oui, ça fait un trou dans le budget quand même.
4: Il faut dire qu'en Limousin, de nombreux travailleurs font des dizaines de kilomètres chaque matin, comme Rémi.
7: Moi je viens de l'Ubersac en Corrèze. Comme tout le monde, on espère tous que ça baisse, hein, pas que ça monte. Ouais. On va pas retrouver ce qu'on a connu à 1,30€ le gasoil. Ça c'est fini, c'est une époque qui est révolue malheureusement.
4: Marie-Cécile va bientôt rentrer de congé maternité. Elle espère une baisse d'ici là, mais elle craint que ce ne soit pas pour tout de suite.
8: On reste toujours très haut après les crises, on redescend jamais à hauteur de ce qui était avant, donc je pense qu'on va payer les pots cassés encore longtemps. Non, je ne suis pas très optimiste.
4: Coïncidence ou pas, ici les habitués l'assurent, les prix ont baissé de quelques centimes ces derniers jours.
2: Axel Le Pape, ici Limousin. Sébastien Lecornu, le Premier ministre, assure de son côté sur X que les aides pour compenser la hausse globale des prix des carburants seraient versées comme convenu. La Coupe du Monde de foot avec les Espagnols, champions d'Europe en 2024, qui affrontent en ce moment le Cap-Vert, 0-0. L'Espagne, qui comme la France, fait figure de favori dans cette compétition. Alors jusqu'où peuvent aller les Bleus? Jusqu'à une 3e étoile? On a posé la question à des supporters dans les rues de Tours.
9: Bah, je les vois vainqueurs, hein. Gagnants, et puis on prend la revanche d'il y a 4 ans. Hein.
10: Ça dépend contre qui on tombe, mais ils ont une bonne équipe cette année. Il y a Dembélé, Mbappé, des grands joueurs, Olis. On a une bonne défense, un bon milieu et tout. Voilà.
11: De revivre tout ce qu'on a vécu quand on repense à tout ce qu'on a vécu il y a 4 ans avec Mbappé qui nous a fait une dinguerie contre l'Argentine. Ça, c'est les émotions qu'on veut ressentir quand on regarde des matchs de foot. Et moi, je crois en eux. Hein.
12: Juste la fin s'est mal passée, quoi.
11: Oui, la fin s'est mal passée, mais là, on va espérer que ça se passe mieux. Ouais, finale, ça serait incroyable.
13: Je vois bien France-Espagne, peut-être.
11: Moi, j'aimerais vraiment Argentine-France. La revanche, ça serait folle. Hein. Par contre, si on Robert, là, c'est... ça va pas faire.
12: Donc, allez les Bleus.
11: Ouais, allez les Bleus.
14: Allez les Bleus.
2: Et ce soir à 21h, c'est Belgique-Égypte. La France, elle débute sa Coupe du Monde demain face au Sénégal. Rendez-vous là aussi à 21h, à suivre en direct sur ICI, bien sûr.
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0: Vigilance jaune en raison des orages. Là, pour terminer la journée, demain, fini le risque d'orage. Belle journée qui s'annonce. On aura juste quelques nuages au petit matin. L'après-midi promet d'être bien ensoleillé. Les températures maximales pour demain, toujours agréables, comprises entre 22 et 25 degrés en général. Et on atteindra probablement les 26 degrés demain sur le Mortainais. Nous vous souhaitons une belle soirée. 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
16: Bonsoir à tous. Les tubes des années 80 n'ont toujours pas pris leur retraite. Et c'est tant mieux. Ils ont encore envie de nous faire chanter, danser. Donc comme chaque soir, on leur réserve une heure. Et ça commence comme ça.

0: Jean-Jacques Goldman, elle a fait un bébé toute seule. 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
0: Et après ça, je vous propose, il a fait un tube tout seul. Juin 1980, James Warren est seul dans son petit appartement à Londres, devant son piano. Le problème, c'est qu'il ne sait pas vraiment en jouer. Il pose ses doigts au hasard sur le clavier et se met à chanter « Change Your Heart ». Il enregistre ce petit moment d'improvisation et l'envoie à un label de maison de disques. Un producteur craque sur ce début de mélodie, le retravaille, et c'est ainsi que naît « Everybody's Got to Learn Sometime ». James Warren vient de créer « The Corgis ».
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0: Stéphane Echer, c'était combien de temps ? On découvre en 1987 cet artiste venu de Suisse grâce à cette chanson que vous entendrez sûrement cet été car il repart en tournée des festivals. Stéphane Echer sera notamment le 26 juin au programme du festival Rencontres et Racines à Audincourt dans le Doubs. 1987, c'est aussi l'année où l'on entend beaucoup à la radio Kim Wilde et sa reprise de You Keep Me Hanging On qui arrive juste après ça.
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0: L'ambiance des années 80, ça continue sur votre radio. Ici Cotentin, juste après ces petites infos.
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2: Et il se passe toujours quelque chose au château de Grateau, près de Coutances. Il y a entre autres leur spectacle nocturne proposé cet été avec votre radio Ici Cotentin. Vous pourrez donc découvrir le château Lire au château de Grateau, un spectacle déambulatoire pour découvrir ce château à travers des contes et de la musique. La première, c'est le 12 juin. D'autres dates suivront. Ça va durer jusqu'au 11 septembre. Autre chose, cette fois dans le cadre de la 13e édition du festival Culturissimo, la cité de la mer de Cherbourg en Cotentin, accueille demain, mardi, à 19h, le comédien Stéphane Fraisse pour la lecture du livre « Et si les Beatles n'étaient pas nés ?», un livre signé Pierre Bayard. Un bouquin original dans lequel on supprime d'un trait de gomme les grands chefs-d'œuvre des Beatles pour essayer à ce moment-là d'imaginer ce que ça aurait pu donner s'ils n'avaient pas existé. Grand projet, en tout cas, que ce qui se cache derrière ce bouquin. C'est à la Cité de la Mer de Cherbourg et c'est demain, mardi, c'est à 19h.
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0: Indochine, c'était tes yeux noirs.
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0: Et pour la suite, j'ai encore choisi un titre de légende, l'Italiano de Toto Cutugno. Au départ, cette chanson, il la compose pour le célèbre Adriano Celentano, qui la refuse en lui expliquant qu'il n'a pas besoin de chanter qu'il est italien. Tout le monde le sait. Toto l'enregistre donc sans penser qu'elle allait devenir un énorme tube. Il sera numéro 1 en France en juin 83. Pour l'anecdote, Toto Cutugno, c'est aussi lui qui a composé L'été indien de Joe Dassin ou encore Laissez-moi danser de Dalida. Mais revenons à l'Italiano.
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0: 1980, la planète entière dansait sur ce titre de la diva Diana Ross. Et c'est toujours aussi efficace, normal, hein, un titre composé par le célèbre duo du groupe Chic, ça le fait. La suite de votre soirée, c'est Décibel qui arrive à 20h avec Émilie Mazoyer, le rendez-vous de toutes les musiques. Mais en attendant, retour aux années 80 avec l'un des plus grands succès de France Gall, Débranche, juste après ça.
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1: Et la soirée continue sur votre radio locale, ici, il est 20h.
2: Et à 20h, c'est Décibel. Bah oui, bienvenue, toute l'actualité musicale avec ce soir Alexis H. Il est journaliste sportif et musical. Et il signe un livre passionnant à l'occasion des 50 ans d'une chanson miraculeuse.

0: Beatles, Life in the Fast Lane, une vie à toute allure en français. C'est le titre du livre d'Alexis H qui connaît tout, tout, tout sur ce groupe qu'il ne faudrait surtout pas réduire à un seul tube, même si... quel tube ?
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0: Salut à toutes, salut à tous et merci de nous rejoindre en direct et en ce lundi soir. Décibel du 15 juin. Les fans de Johnny connaissent cette date par cœur aujourd'hui. C'est son anniversaire. On parlera de Johnny et on l'écoutera aussi tout à l'heure à la fin de l'émission. Le coup de cœur, la découverte du jour. C'est un artiste tellement talentueux que j'ai découvert très très récemment, qui s'appelle Yaya Minté. Il sort son premier album, je pense que vous allez l'adorer. Rendez-vous sur les coups de 20h50. Et puis on va jouer au blind test autour des bisous, des kisses et des baisers en chanson. Il y en a plein qui parlent de ce thème brûlant et parfois un peu dégoulinant aussi. Mais si ça vous tente de venir jouer avec nous, alors il faut appeler Sadika. Elle est au standard 0810 055 056 0810 055 056. Mais en fait non, elle n'y est pas au standard, je la vois pas. Elle est là, Sadika, ou pas? Elle est là, elle arrive. Alors appelez pas tout de suite, appelez dans 2 minutes. Elle est en train d'arriver. Je vous dirai quand vous pouvez appeler. Allez, Décibel, c'est parti. Et bonsoir Alexis H.
3: Bonsoir Émilie.
0: Bonsoir, bienvenue dans Décibel. Je le disais, ouais, vous êtes journaliste sportif et musical. Donc en ce moment, normalement, quand votre téléphone sonne, c'est pour vous parler de la Coupe du Monde de foot, j'imagine.
3: Non, pour tout dire, j'étais journaliste sportif.
0: Plus du tout,
3: je l'ai été pendant un moment. Je reste journaliste musical pour Les Inrocks en pige. Et à côté, j'ai un autre travail dans la communication.
0: Donc, voilà. Donc, voilà.
3: Mais j'ai été journaliste sportif et je suis la Coupe du Monde, évidemment.
0: Évidemment, allez les Bleus. Enfin, j'espère, vous êtes pour les Bleus, hein. Sinon, on arrête tout de suite, Alexis.
3: Ah, on
0: c'est terminé. Non, en plus,
3: bien sûr,
0: souvent,
3: qu'on est pour les Bleus.
0: Je sais que les fans de musique, évidemment, on est pour les Bleus, on est français. Mais on aime bien les Anglais, on aime bien. Voilà, il y a plein de gens qu'on aime bien. Bon, là, en l'occurrence, c'est en Amérique que nous partons. Autour donc de la carrière assez dingue de ce groupe qui s'appelle Eagles, un groupe californien. Vous avez appelé votre livre Life in the Fast Lane. C'est aussi le titre d'une de leurs chansons sur l'album Hotel California.

0: Patrice Iris me dit tout à l'heure, oh là là, le banger qu'elle connaissait pas, qu'elle avait pas. Life in the Fast Lane.
1: Faut écouter,
0: voilà. Ouais. Oui, mais alors, en fait, c'est ça, finalement. Et c'est super que vous soyez là ce soir pour parler de Eagles, Alexis H. C'est qu'avec Hotel California, qui est tellement énorme, qui est tellement un Himalaya de la musique, il y a beaucoup de gens qui disent, ah bah oui, Eagles, c'est le groupe d'Hotel California. Et vous, en fait, ce livre, alors, qui ressort effectivement pour les 50 ans d'Hotel California, c'est surtout pour que votre cri du cœur écoutez d'autres choses de Eagles.
1: Oui. Évidemment qu'on a envie d'écouter Hotel California. La chanson en elle-même, c'est une sorte de totem, oui. Presque un monstre du classic rock. Enfin, c'est du domaine de Stairway to Heaven, Bohemian Rhapsody,
0: oui,
1: ce
0: ça.
1: Genre de d'hymne, voilà, qui
0: assez
1: passait
0: improbable.
1: En radio,
0: ouais.
1: Improbable aussi par même la mélodie, parce que c'est pas un truc évident et pourtant aujourd'hui tout le monde connaît. Ouais. L'hôtel ensuite, l'album, Hotel California, donc il y a beaucoup de choses à découvrir sur cet album parce que les gens souvent s'arrêtent au single, au morceau titre, mais en fait il y a Life in the Fast Lane, c'est un banger effectivement. Et puis il y a tout le reste que moi je connaissais pas forcément avant.
0: L'avant, mais
1: voilà, c'est ça. Parce que comme beaucoup de gens, je suis venu aux Eagles par Hotel California. N'étant pas en plus américain, j'ai pas baigné dans la musique country ou le country rock, qui est la musique de leur début en fait. Et j'ai eu envie, de montrer que les Eagles, c'est pas juste cet album mythique. Ouais. C'est beaucoup de choses avant. C'est un groupe qui a rendu le country rock commercial, qui est parti très tôt, très vite, très haut. Et puis qui a un son qui a évolué au gré des envies, des arrivées, des départs de guitaristes, etc., etc.
0: Alors c'est vrai que ce livre, vraiment, si vous savez pas quoi lire cet été à la plage, franchement, emmenez-le parce que c'est les aventures de Eagles.
1: C'est ça.
0: Où en fait nous on s'imagine que c'est une espèce de monolithe et voilà avec cette énorme statue qui est Hotel California et tout. En fait oui, c'est un groupe qui a des aventures passionnantes et donc si on peut s'arrêter sur l'avant Hotel California, c'est quand même fou. Hotel California, c'est le cinquième album de Eagles. Et vous expliquez dans votre livre qu'en fait, ils ont eu d'énormes succès bien avant que cette chanson arrive. En fait, dès leur premier album, en 1972.

0: Ça, ça fait partie des chansons incontournables, des classiques américains.
1: Ouais.
0: Take It Easy,
1: oui,
0: Eagles.
1: Classique de leur concert.
0: Ouais.
1: C'était, voilà, premier album, première chanson du premier album, succès incroyable. Bah, c'est un peu le son de la Californie de l'époque, en fait.
0: C'est
1: on
0: ça.
1: Est sur. Il y a un son country en fond, il y a du banjo, hein, on l'entend un moment. Mais en même temps, c'est très rock, c'est assez commercial pour passer en radio. Et en fait, ce qu'ils ont réussi avec ce premier album, et notamment ce morceau, c'est justement à faire ce que d'autres groupes de country rock ne réussissaient pas à faire. Ils faisaient des bonnes chansons, des bons albums. Les Eagles se trouvaient que c'était pas forcément très bien produit. Et ils avaient cette vision de faire quelque chose. Bah déjà, plus qu'une vision, une envie de dominer le monde, en gros, hein, au niveau du rock. D'être le plus grand groupe américain puis mondial. Et en fait, derrière leurs deux leaders, Glenn Frey et Don Henley, bah, ils ont tracé leur voie comme ça. Et effectivement, fait du country rock, quelque chose de commercial, qui est capable de passer en radio. Et des groupes comme Poco, Flying Burrito Brothers, etc., bah, n'étaient pas vraiment capables de ça. C'est des, ils ont fait des supers albums, mais ils n'ont pas eu ce succès à la fois critique et commercial.
0: Alors, Frey, bon, bah, il est mort en 2016, il y a une dizaine d'années, mais Henley va avoir 79 ans cet été.
1: C'est ça.
0: Est-ce qu'il a réussi? Alors, est-ce qu'on peut parler de personnalité complètement dominante de l'histoire du rock? Et comment il est? Est-ce qu'il continue à donner des interviews? Est-ce qu'il continue à donner des concerts? Est-ce que Eagles existe encore aujourd'hui?
1: Eagles existe. Là, ils sont à Las Vegas en ce moment. Donc à la sphère, donc l'espèce d'immense géode.
0: Incroyable.
1: Voilà.
0: Oui. Normalement, c'est des groupes genre U2 qui font des concerts un peu plus jeunes.
1: Ben voilà, U2 avait inauguré sphère. Oui. Et en fait, Eagles, ben là, ils ont prolongé jusqu'en novembre. De mémoire, ça fera, quand ils seront en novembre, ça fera 64 dates à sphère. Donc ils ont éclaté le record. De concerts donnés à sphère. En revanche, Don Henley, il donne pas énormément d'interviews, mais il en a donné une à la télé américaine là il y a pas si longtemps, en février, je crois, où il expliquait que là, ça pourrait être bien être la dernière année.
0: Il a 80 ans.
1: Il va avoir, voilà, c'est ça. Bah, oui. Bon après, les Stones.
0: C'est vrai.
1: Mishka, ça y a, c'est passé,
0: oui,
1: en parler il y a pas longtemps. Voilà, ils sont toujours là, ils sortent un album, ils tournent. Don Henley, je pense que là, il a fait le tour. Après. Qui sait, ils ont déjà dit qu'ils arrêtaient il y a 15 ans, il y a 10 ans, à chaque fois, il y a, les tournées s'appellent The Long Goodbye, First One, etc. Tout ce que vous voulez.
0: Et ça, c'est bien, parce qu'au moins, on comprend qu'ils en, oui, ils en rient presque, en fait, de ça.
1: Oui, ils en rient. Après, certains en rient moins, c'est ceux qui doivent payer pour le prix des billets, parce que c'est pas donné, encore moins à se faire.
0: Ah oui.
1: C'est un sacré prix pour aller les voir là-bas. Mais par contre, c'est tout le temps plein. Et là, pour les concerts de novembre, c'est quasiment plein déjà.
0: Alors que contrairement aux Stones, eux sortent pas d'album. Hein.
1: Non, c'est fini.
0: C'est fini.
1: Le dernier, c'était 2007.
0: Oui. Et c'était peut-être pas le plus inoubliable.
1: Non, voilà. Loin de là. Voilà, c'était l'album de. En plus, ils ont voulu faire un double album, donc il est très très chargé. Il y a beaucoup de choses dans le bouquin. En plus de la vie des Eagles, évidemment, je reviens sur chaque disque.
0: Les musiques, ouais.
1: Voilà, et c'est bon, c'est clairement il y a beaucoup de morceaux dont on aurait pu se passer. Il y a quelques bons morceaux quand même. Ça reste un groupe qui sait écrire des chansons. Mais oui, ça fait très longtemps qu'il y a plus rien qui sort de nouveau. Ils sont là pour assurer le fan service, on va dire, en concert. Ils le font encore bien. Mais je pense que Don Henley, oui, là, il en a un peu marre. Il dit qu'il a envie de passer du temps avec sa famille, s'occuper de son potager, etc. Donc, pourquoi pas à 80 ans?
0: Il n'empêche que Eagles, c'est une poignée d'albums incroyables sortis entre 72 et 79. Et en 1976, ça, vous le dites très bien dans votre livre, quand sort l'album Hotel California, Eagles est déjà tellement un énorme groupe qu'en fait, leur best-of qui sort début 76, Hotel California, c'est fin 76.
1: Le 8 décembre, voilà.
0: Le best-of, c'est début d'année 76.
1: C'est 17 février,
0: Et c'est un des albums, l'album le plus vendu de tous les temps.
1: Aux États-Unis.
0: Ouais, c'est
1: voilà,
0: ça. Les 48, quatre premiers albums.
1: Donc là, il justement, peu après le rendu du manuscrit, c'était assez drôle. On a appris qu'il devenait 4 fois platinum, donc 40 millions d'exemplaires.
0: Et vous avez écrit 38 millions.
1: Voilà.
0: Alors c'est 40, vous avez raté 2 millions.
1: C'est 40 millions avec la mise à jour. qui est tombé. C'était terrible pour moi. Je venais de rendre le. Mais bon, c'est comme ça.
0: Donc 40 millions d'exemplaires.
1: 40 millions sur le sol américain.
0: Et ça, c'est même.
1: Donc c'est mieux que Thriller de Michael Jackson. Ouais. Thriller reste devant au niveau mondial. Mais oui, c'est un, ce Greatest Hits, donc qui est leur premier best-of, sort donc en février 76. Donc il y a aucun morceau d'Hotel California dessus, de fait. C'est un album incroyable parce qu'en fait, c'est un peu le. C'est ce que je dis dans le bouquin, c'est un peu l'album de country rock idéal. Voilà, si on voulait. Donc il y a évidemment des morceaux de l'album précédent, One of These Nights, qui lui est déjà numéro 1. C'est leur premier numéro 1. C'est un peu l'album qui les propulse enfin sur le devant de la scène. Et quand Hotel California arrive, bah, comme dit, je crois que c'est Don Henley qui dit ça, le monde est prêt en fait.
0: C'est ça. Et vous aussi, vous êtes prêts à vous taper un bon Hotel California. Alors c'est parti, on va pas se priver. Et puis ensuite, je vais interroger Alexis H. sur le côté pas rockstar de Eagles, parce que dans son bouquin, il décrit une vie de rockstar absolument dingue. Et pourtant, je vous mets au défi de reconnaître un Eagles si vous le croisez dans la rue, vous, depuis la France. On va essayer de comprendre tout ça. Mais pour le moment, écoutons ce tube des tubes, Hotel California. Vous écoutez ici, et il est 20h12.

0: Et la chanson finit comme ça. Alors voilà. Qu'on vient de se taper un double solo dément, et là les mecs se disent « Non mais on va baisser le son, les gens vont comprendre que c'est fini. » Alexis H, excusez-moi, mais vous croyez pas que les Eagles, que vous connaissez bien, que vous avez tant étudié, ils auraient pas pu nous faire une vraie fin ?
1: Mais j'en parle dans le livre, ça fait justement c'est quelque chose que j'ai rajouté sur cette réédition. Je, en me repenchant sur la chanson que j'ai évidemment réécoutée beaucoup,
0: ouais.
1: Même si je la connais déjà par cœur comme beaucoup de monde, je me suis dit qu'en fait pour moi c'était ce fade out, il était parfait parce que on est dans un univers un peu fou, angoissant,
0: oui.
1: Hein, faut le dire.
0: Hein, c'est une espèce de cauchemar.
1: Voilà,
0: hein,
1: c'est un cauchemar. Le ouais. mec veut sortir, mais on lui dit bah tu peux sortir, mais tu pourras jamais. Échapper quelque part, ouais. Tu pourras jamais partir. Et en fait, le fait que ce solo, ce double solo en harmonie à la fin, que les deux guitaristes se retrouvent,
0: c'est beau.
1: Et qu'ils aient essayé de faire un fade out, bah, je trouve qu'en fait, on est dans ce tourbillon un peu de folie et qu'on a cette impression du mec qui peut pas s'échapper. Donc, je trouve ça plutôt pas mal, en fait.
0: Bon, et vous nous attendiez au tournant puisque vous vous êtes demandé si on allait le couper. Bien sûr que pas.
1: Non, non, oui.
0: Jamais. Ce serait péché. Dans votre livre, Eagles, Life in the Fast Lane, chez l'excellent éditeur Le Mot et le Reste, d'ailleurs qu'on embrasse, qui sort toujours des bouquins fabuleux, vous racontez donc l'histoire des Eagles. Et en fait, moi, de page en page, j'arrêtais pas de faire « Oh, oh non, c'est pas vrai !» Parce que j'imaginais que Eagles, c'était un groupe de musiciens, c'est d'ailleurs souvent un des groupes préférés des musiciens. On admire leur art, ce qu'ils ont au bout des doigts, la manière dont ils composent, etc. Ils sont d'excellents techniciens aussi. Donc j'imaginais moi que c'était des garçons sages qui n'avaient pas fait les mêmes phrases, puisqu'on parlait des Stones tout à l'heure, que les Rolling Stones ou les Zeppelin. Et en fait, en vous lisant, on apprend que c'était... Ils donnaient pas leur part aux chiens en ce qui concerne la drogue, l'alcool, les jeux d'argent, etc. en tournée dans les années 70.
1: Ouais, c'était la folie.
0: Très turbulent.
1: Oui. Bah, en fait, ils vivaient leur vie de rockstar, comme tous les grands groupes de rock des années 70, je pense, l'ont vécu. Effectivement, on a cité les Stones, Led Zepp, les Who étaient complètement fous aussi. Keith Moon, c'était un des plus barjots. Et d'ailleurs, il était pote avec Joe Walsh. Donc, ensemble, en gros.
0: Qui était le plus marrant des
1: Voilà. Et Joe Walsh disait qu'en gros, il avait appris le saccage de chambre d'hôtel via Keith Moon, quelque part. Donc, il a appris à bonne école, voilà. Donc, non, ils n'étaient pas du tout sages. C'était la folie. Dès lors que Eagles Mania, en fait, s'est mis en branle, c'était la folie. Ils organisaient donc des afters, hein, voilà, le 3E, qui s'appelait 3 Eagles, la troisième mi-temps des Eagles, après les concerts. Et il y avait des techniciens qui devaient passer dans le public, distribuer des petits badges aux groupies, aux plus belles groupies. Il fallait qu'elles
0: puissent rentrer en coulisses.
1: Voilà, exactement, et qu'après c'était dans les chambres d'hôtel la folie avec la baignoire remplie de bière, la cocaïne, toutes sortes de drogues, et puis tout ce qui peut s'ensuivre.
0: Et alors vous racontez aussi, c'est hyper marrant, une espèce de poker qu'ils ont inventé, et avec ça ils arrivent à arnaquer les managers
1: d'autres groupes. Ils jouaient, ils avaient inventé le Eagle Poker,
0: genre de poker, mais c'est toujours eux qui gagnaient.
1: Oui, ils gagnaient beaucoup. De toute façon, après, puis bon, il faut imaginer les sommes qui s'échangeaient dans les avions, même entre eux dans l'avion. Ils jouaient avec des roadies, avec des techniciens, et des fois ils perdaient 2 000, 3 000 dollars comme ça.
0: Et c'était pas grave.
1: Non, pour eux, non. Au début, ça pouvait l'être, mais je pense qu'ils jouaient pas au même jeu. Et puis après, c'était plus grave du tout.
0: Et alors, je précise aussi, puisque Alexis H a parlé d'after, que même during le concert, pendant le concert, c'était n'importe quoi. On apprend qu'ils demandaient aux roadies de mettre des lignes de cocaïne sur les amplis. Ainsi, entre les morceaux, les musiciens pouvaient faire genre « Oh, je vais régler mon bouton qui marche pas bien !» Et en fait, à ce moment-là, ils prenaient de la drogue pendant le concert.
1: C'est ça, c'est Don Felder, l'un des guitaristes qui a été viré du groupe en 2001, qui raconte ça dans son autobiographie Heaven and Hell, My Life in the Eagles, qui est sorti en 2009. Et c'est un bouquin qui est assez fabuleux pour ça, parce qu'en fait...
0: Mais il n'a plus rien à perdre.
1: Il déballe tout. Ça n'a pas trop plu à Glenn Frey et Don Henley, qui ont voulu interdire la parution du bouquin pendant un moment. Et puis après, l'histoire de son éviction du groupe a été réglée à l'amiable, entre guillemets.
0: Oui.
1: mais entre avocats et le pour un montant, une somme d'argent qui n'a pas été dont le montant n'a pas été dévoilé. Mais oui, lui, il raconte tout ça par le menu et c'est assez fou, quoi. Alors évidemment, avec des, il y a des choses dans son bouquin à prendre avec des pincettes. Oui. Il faut essayer aussi de
0: écouter la version des autres.
1: Voilà, exactement. Ouais. Mais c'est rare d'avoir un tel point de vue, le point de vue interne d'un membre d'un groupe comme ça qui raconte. On a Life de Keith Richards pour le coup, pour revenir encore aux Stones, qui est aussi pas mal dans le genre.
0: Oui, il raconte des trucs pas très sympas sur Mick Jagger.
1: Aussi, oui.
0: Justement, alors, on parlait des Stones, on parlait de Led Zeppelin. Tout de suite, les Stones, on a des images. Led Zeppelin, tout de suite, on a des images. On voit les visages, on voit les corps, on voit les looks, on voit les attitudes. Mmh. Eagles, on n'a pas forcément, en tout cas, moi, je sais que je ne l'ai pas, et pourtant, Dieu sait que j'aime leur musique, d'image mentale qui vient tout de suite. Parce que la pochette d'Hotel California, c'est hyper beau, c'est un ciel, un arbre et tout, mais ce n'est pas eux. Donc voilà, est-ce que ça... C'est un signe que c'est quand même pas des rockstars comme les autres et qu'en fait, ils ont plutôt tout misé sur la musique que sur le côté sexy de la rockstar.
1: La seule pochette d'ailleurs d'album sur laquelle ils apparaissent, c'est Desperado, donc celle du deuxième album, quand ils sont encore quatre. Sinon, tout le reste, effectivement, c'est des réalisations graphiques, avec leur vue avec la maison de disques, avec des photographes, et etc. Mais oui, je pense que c'est exactement ça, en fait. C'était un groupe, Glenn Frey, quand il monte le groupe, il veut les meilleurs musiciens, les meilleurs songwriters, donc capables d'écrire tous des chansons et des mecs qui peuvent chanter aussi.
0: Et pas forcément des amis d'ailleurs, c'est ce que vous expliquez bien. Hein.
1: Non, ils sont pas forcément. Lui a développé une amitié assez forte avec Don Henley, évidemment, un peu à la Lennon-McCartney. Hein, c'est vraiment le parallèle qui vient le premier en tête, ce binôme d'écriture en fait qui s'est forgé surtout à partir du deuxième album. Mais oui, lui, il misait beaucoup sur la musique et pas tant sur effectivement les phrases. En concert, c'était très sage. Jusqu'à l'arrivée de Joe Walsh, qui met un peu plus de, on va dire, de piment sur scène, qui bouge plus, qui fait des pitreries, qui est un mec un peu plus vivant. Mais sinon, c'est souvent assez strict. Et donc, je pense que c'est pour ça que, oui, le grand public, et puis il changeait beaucoup de tête aussi, un coup les cheveux longs, un coup les cheveux plus courts, la moustache, la barbe.
0: Est-ce que ça manquait de marketing, en fait, Eagles, ou est-ce que c'est très bien comme ça?
1: Moi, je pense que c'est bien comme ça. Ça leur a réussi quelque part. Ils ont montré qu'eux, ce qu'ils voulaient, et ça a toujours été le cas, c'était se démarquer par la musique.
0: Ouais.
1: C'était ça le leitmotiv, c'était faire des bons albums. Et ils voulaient, et Hotel California, ce titre-là est quand même un exemple très parlant. C'est quand même un album incroyable de A à Z. Il n'y a pas un morceau faible.
0: Non.
1: Voilà, tout est ciselé à la perfection, produit à la perfection. Alors, il y en a que ça embête. Hein. Forcément, ceux qui sont adeptes d'un rock un peu plus garage, ça leur plaît moins.
0: Oui, ils trouvent que c'est trop premier de la classe.
1: Voilà, exactement. Ouais. Un peu trop propre. Mais bon, ils ont aussi pavé la voie pour le soft rock qui a inondé les ondes dans les années 70. Donc oui, quelque part, ils ont pas misé sur des personnalités... très fortes qui font des phrases en public par exemple, c'était pas Ozzy Osbourne avec Black Sabbath qui faisait des interviews bourrées, etc. On n'en était pas là.
0: C'est autre chose.
1: Voilà, exactement.
0: Alors sur l'album Hotel California, donc en 1976, il y a une chanson qui s'appelle New Kid in Town et c'est une de vos préférées.
1: J'aime beaucoup, oui.
0: Ah ben on va l'écouter, ça vous dit ?
1: Allons-y.
0: Alexis H. est dans Décibel et son livre Eagles Life in the Fast Lane est disponible aux éditions Le Mot et le Reste.

0: Hotel California. Les mecs se sont dit, bon, on va baisser le son. C'est bon. Voilà, la chanson est finie.
1: C'est vrai, je m'étais jamais fait la réflexion, c'est exactement la même chose.
2: En fait, quand il y a des chansons vraiment immenses, moi j'aime bien quand il y a une vraie fin. Mais c'est un débat pour un autre jour, Alexia. Là, je voulais vous demander, en écoutant New Kid in Town, on se rend compte que les harmonies vocales sont sublimes. On parle beaucoup des Beach Boys, on parle des Bee Gees, avec ces voix comme ça merveilleuses qui s'entremêlent. Mais là, c'est le cas aussi sur New Kid in Town. Pourtant, on pense jamais à dire Eagles. Et les harmonies, jamais. Personne ne dit ça, sauf vous dans votre bouquin. Mais c'est pour ça, c'est super qu'il existe. Mais est-ce que, en fait, cet Hotel California est tellement énorme qu'on ne peut pas penser à autre chose quand on pense aux Eagles?
1: Oui, notamment en France, en fait.
2: C'est un problème français.
1: Oui, je pense. Aux États-Unis, s'ils remplissent des salles, ce n'est pas juste sur une seule chanson. Les États-Unis, c'est le pays de la country, donc tous les débuts dont on a parlé tout à l'heure, ça leur parle aux Américains, et quasiment tout le monde a une copie du fameux Greatest Hits, le premier du nom.
2: Bah, 40 millions vendus, il y en a un qui traîne forcément.
1: Et en fait, les harmonies vocales, c'est leur secret dès le début. Et dès le début, ils misent là-dessus, et Glyn Johns, qui est donc leur producteur sur les deux premiers albums, producteur des Who notamment, hein, et qui a bossé en tant qu'ingé son pour les Stones, Led Zeppelin, etc. Lui, il repère ça tout de suite, en fait. Et lui, d'ailleurs, quand les Eagles, quand Glenn Frey ou Don Henley lui disent, nous, on veut être un groupe de rock. Forcément, lui, il les entend, il a bossé avec les Who, donc avec les Stones, etc. C'est pour lui, c'est pas la magie, elle vient pas de leur côté rock.
2: C'est ça.
1: Elle vient de ses harmonies vocales. Pour lui, c'est un groupe de ballades. Et un groupe de country rock et de ballades. Et d'ailleurs, la production des deux premiers albums, elle est parfaitement adaptée à ce qu'ils faisaient à l'époque. Puis après, quand ils ont décidé de muscler un peu leur jeu, évidemment, ils se sont pris le chou avec lui et ça a mené. Voilà, il a dit. C'était un divorce à l'amiable, je ne sais pas comment on peut dire. Et ils se sont tournés vers Bill Simzik, qui lui avait produit des albums beaucoup plus rock, notamment le précédent de Joe Walsh à l'époque, et il leur a dit si vous voulez vraiment faire du rock and roll, avec moi c'est bon, on y va. Et d'où l'évolution de leur son, mais jamais ils ont jamais perdu les fameuses harmonies vocales, puisque là on vient de l'entendre, c'était quand même assez incroyable.
2: C'est magnifique, et c'est sur l'album Hotel California, sur le cinquième. Ça vous donne envie d'écouter les Eagles? Ça tombe bien, parce que je pense que c'est exactement le but d'Alexis H. quand il a écrit ce Eagles Life in the Fast Lane. Dispo aux éditions Le Mot et le Reste. J'ai préparé une petite sélection de reprises d'Hotel California. Vous allez adorer, à tout de suite.
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2: Et en ce 15 juin, l'actu musicale, c'est l'anniversaire de Johnny Hallyday. Annie, une de ses plus grandes fans, sera avec nous tout à l'heure dans Décibel. Elle l'a vu 280 fois en concert. Et forcément, le 15 juin, ce n'est pas un jour comme les autres pour elle. Donc, on l'écoutera tout à l'heure. On rendra hommage à Johnny. On vous fera découvrir Yaya Minté, un nouvel artiste qui vient de sortir son premier album. Il est trop fort. Il a une voix merveilleuse et son jeu de guitare absolument délicieux. Yaya Minté, c'est le coup de cœur du jour. Et puis on va jouer au blind test autour des bisous et baisers. Si vous voulez jouer avec nous, vous pouvez appeler Sadika au standard 0810 055 056. Le cadeau du jour, c'est le livre de mon invité Alexis H. Il s'appelle Eagles, Life in the Fast Lane, aux éditions Le Mot et le Reste. Je dis tout à l'heure, Alexis, que vous avez décidé, vous avez eu envie d'écrire ce livre parce que vous vouliez que tout le monde comprenne à quel point les Eagles, c'était génial, au-delà de Hotel California. Est-ce qu'il y a une autre raison? Est-ce que vous avez un rapport particulier avec ce groupe qui fait que vous vouliez coucher leur histoire sur le papier?
1: Non, pas du tout, si ce n'est que quand j'ai commencé à écrire sur la musique, je pense en 2013, j'ai lancé un petit blog, comme ça se faisait à l'époque. Et en fait, je traitais de l'actu musicale comme ça, de manière très libre. Et j'ai, au même moment, j'ai acheté le coffret Eagles noir qui regroupe donc tous les albums des années 70. Et c'est là que j'ai vraiment découvert qu'il y avait autre chose que Hotel California. Et en fait, je me suis lancé dans une sorte de story album par album. Je publiais un billet, ouais. Voilà. Et quelque part, la genèse, elle est là. C'est... Et puis après, quand j'ai, en 2014, j'ai commencé à écrire pour les Un Rock. Et puis, petit à petit, l'envie est venue d'écrire sur la musique version livre. Et pour moi, les Eagles, ça s'est imposé aussi parce qu'il n'y avait pas de livre sur les Eagles en langue française.
2: C'est vrai.
1: Voilà, il y a des livres en anglais, évidemment, américain,
2: mais
1: etc.
2: Mais chez nous, il n'y avait rien.
1: Il n'y avait rien du tout. Donc, c'était aussi un moyen de combler un peu ce vide. Et puis, il y avait de la matière, encore une fois.

0: Avant de passer aux reprises, il faut quand même poser 2-3 questions parce qu'il y a des légendes autour de cette chanson Hotel California. On dit que son premier nom, c'était Mexican Reggae.
1: Oui, c'est ça.
0: C'est vrai, ouais, ça.
1: Parce qu'en fait, le rythme, c'est un reggae.
0: C'est un reggae.
1: Et quand Don Felder a apporté la cassette sur laquelle, donc Don Felder, un des deux guitaristes lead du groupe, a apporté la cassette avec, je sais pas, une dizaine d'idées de chansons dessus, il y avait ce morceau qu'il avait écrit. Alors, lui dit qu'il avait quasiment tout écrit déjà. Après, les versions divergent comme toujours. Ouais. Mais quand Don Henley et Glenn Frey l'ont écouté, effectivement, ils ont voulu lui apposer ce nom parce qu'il y avait ce côté reggae et ce côté un peu mexicain, voilà, oui. En même temps. Donc, et pour Don Felder, le fait qu'il décide de donner un nom à cette démo, c'était très bon signe parce que souvent, ça voulait dire qu'après, c'était une idée qu'ils allaient creuser.
0: Parce qu'on s'attachait au morceau. Alors, une reprise des Gypsy King de Hotel California, elle est archi connue, elle est dans le film des frères Coen, The Big Lebowski. Une chanson qui a commencé en s'appelant Mexican Reggae, il y a une reprise d'un grand reggaeman jamaïcain, Max Romeo. Et puis Nancy Sinatra, la fille de son père, a repris Hotel California.

0: On dit que les paroles de cette chanson, elles sont maudites. On dit que si on les écoute à l'envers, c'est une messe noire, sataniste. On dit plein de trucs sur Hotel California. Vous avez analysé les paroles. On en a parlé tout à l'heure. Hein. Pour vous, oui. c'est un cauchemar californien, en fait.
1: Mais c'est ça, mais en fait, c'est même pas pour moi. C'est pour Don Henley qui les a écrites avec Glenn Frey. Bon, c'est surtout Don Henley qui a le plus contribué aux paroles. Mais pour lui, l'idée, c'était de montrer l'envers du rêve californien et de la réussite, etc. Ouais. Le revers de la médaille.
0: Et puis le côté aussi un peu tentaculaire de Los Angeles.
1: Oui, voilà. Et puis, toutes les phrases, que la drogue, etc. Alors, il y a des gens qui ont dit que cet hôtel, c'était un centre de désintoxication. Bon, lui, il dit clairement, c'est le voyage de l'innocence vers l'expérience, en fait. Et il dit d'ailleurs que de nombreuses chansons des Eagles tournent autour de cette thématique. C'est quelque chose qu'il travaille énormément. Et je crois qu'en fait, des fois, il faut juste écouter les artistes et il ne faut pas aller chercher beaucoup plus loin, même si son talent en tant que parolier, parce que c'est un excellent parolier, il faut vraiment écouter les paroles des Eagles et notamment les chansons chantées par Don Henley. Ces paroles ont toujours un double sens, donc c'est ça qui est très fort avec cette chanson. On l'écoute, on la fait écouter à 10 personnes. 10 personnes pourront sortir une explication différente de ce qu'ils ont perçu ou cru percevoir de ce que dit la chanson.
0: Les Eagles, leur vie, leur œuvre, leurs engueulades, leur carrière, leurs frasques, leurs chansons, leurs albums. Il y a tout dans Life in the Fast Lane, votre livre, Alexis H, aux éditions Le Mot et le Reste. Juste pour finir, si jamais je suis la fée clochette et là, en un coup de baguette magique, je peux vous envoyer à la sphère. Est-ce que vous avez envie de les voir aujourd'hui ou pas? Enfin, de le voir, parce que oui, en fait, c'est...
1: Alors, ils sont trois de l'époque des années 70, puisqu'il reste Timothy B. Schmidt, le bassiste, Joe Walsh, un des deux guitaristes, et Don Henley, le chant batterie.
0: Qui va être le grand Manitou.
1: Est-ce que j'y vais? Oui, si vous pouvez m'y envoyer, oui, parce que déjà, c'est les plus...
0: C'est pas cher, c'est gratuit, je suis la fée clochette, voilà. C'est cadeau.
1: Et comme le son a l'air assez incroyable à la sphère, apparemment, tout le monde dit que c'est complètement fou, puisqu'à chaque place,
0: on entend et on voit des trucs incroyables.
1: Les écrans, etc. Donc, je pense pour l'expérience, dans une salle lambda, j'aurais peut-être dit non, mais parce que moi, vous m'auriez envoyé en 76, sur la tournée Hôtel California.
0: Je suis la fée clochette, là, il faut 3-4 fées clochettes pour 76, mais on est d'accord, on ira ensemble.
1: Voilà.
0: Merci beaucoup, Alexis H. Merci, à bientôt. Merci.
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0: Et c'est l'heure de jouer au Blind Test. Ce fameux livre d'Alexis H, Eagles, Life in the Fast Lane, est à gagner. Et le thème du Blind Test ce soir, ce sont les bisous, les baisers en chanson. On joue avec Marie-Christine. Bonsoir Marie-Christine.
3: Bonsoir Émilie.
0: Comment ça va?
3: Moi, plutôt bien, puisque je t'ai pas parlé depuis très longtemps. Et j'ai eu la chance, il y a 3 semaines, d'aller au festival Parole Musique à Saint-Étienne et voir Feu Chatterton.
0: On adore Feu Chatterton. Ah, c'était quoi?

0: comment?
1: Super.
0: C'était super.
1: Franchement, c'était super.
0: Excellent groupe.
1: On a revu Terre Noire, qu'on a vu l'ensemble
0: de la
1: Saint-Etienne.
0: Eh ben, hey, vous vous régalez un peu à Saint-Thé, là?
1: Ouais, c'était un bon festival.
0: Bon, super. Eh ben, Marie-Christine, bienvenue. Et Elisabeth est là aussi. Bonsoir, Elisabeth.
2: Coucou,
0: comment ça va?
2: Bonsoir, Marie-Christine.
1: Bonsoir, Elisabeth.
2: Je rigole,
1: je vous entends souvent.
0: Évidemment, toutes les deux, vous êtes des habituées de Décibel et ça me fait très plaisir de jouer avec vous ce soir avec des chansons qui parlent de bisous, de baisers et de kiss. Non, il n'y a pas kiss, j'ai mis que des titres en français. On cherche
2: d'accord.
0: Le nom.
2: Tu n'as pas mis kiss, oui.
0: Non, j'ai pas mis kiss de Prince.
2: Bien maquillée.
0: On cherche le nom de la personne qui chante, ou du groupe qui chante la chanson. Vous aurez un point par bonne réponse et à la fin, vous gagnerez toutes les deux, Elisabeth et Marie-Christine. Déjà parce que vous êtes merveilleuses et aussi parce que, de toute façon, c'est comme ça que ça marche dans Décibel. Vous gagnerez toutes les deux un exemplaire du livre d'Alexis sur les Eagles, ok?
2: Alors, est-ce qu'il sera dédicacé, Émilie?
0: Alors, est-ce qu'il sera dédicacé
2: Ça me ferait plaisir, je suis très dédicace.
0: D'accord, ben, si j'arrive à rattraper dans le couloir, oui, mais là du coup je peux pas tellement sortir parce qu'il est parti, je crois.
2: Oui, je comprends.
0: Je pense qu'il est parti. Ah, désolé, mais je saurai pour une prochaine fois. Oui, non, il est parti, on me fait signe.
2: Oui. Sache-le pour la prochaine fois.
0: Mais c'est vrai, c'est toujours mieux un bouquin dédicacé. Allez, Marie-Christine, Elisabeth, on y va, on perd pas de temps. Une première chanson sur des bisous, des baisers. Dites-moi, qui chante ça? Il s'agit d'un groupe français.
2: Elisabeth, Lerita Mitsuko, peut-être?
0: Non, c'est pas Lerita.
2: Non. Ah, Elisabeth, ça serait Dao, Étienne, peut-être.
0: Pas Dao, mais c'est la même époque. C'est un groupe français qui, dont la dernière tournée a battu tous les records et ils ont joué devant plus d'1,5 million de spectateurs.
2: Est-ce que ça serait Indochine?
0: Oui, bravo!
2: Indochine, voilà. Et ma fille l'a vu à Paris, hein, avec mon petit-fils.
0: Ah bah oui, de toute façon, on
2: était... Il faut aller les voir à Paris, oui, Indochine.
0: Un million et demi de personnes qui sont allées voir. Oui, qui sont allées voir Indochine en concert et c'était trop bien. Je vous mets à chacune un point, Marie-Christine et Elisabeth, puisque vous avez trouvé...
2: Je l'ai eu au même moment.
0: Exactement. Allez, on continue, mesdames, avec une autre chanson de bisous. Celle-là, je suis sûre que vous la connaissez, mais allez-vous vous rappeler du nom de l'interprète? Ça, c'est une autre question.
2: Embrasse-moi idiot,
0: la chanson sur Victor Ster, là. Oui, bravo. Mais quelle mémoire, bravo.
2: Embrasse-moi idiot.
0: Et j'ai oublié tes défauts. Mais comment tu peux te souvenir de ça, Elisabeth, enfin?
2: Eh ben écoute, la mémoire, beaucoup, les chansons, tu le sais.
0: Oui, mais Bill Baxter, c'est quand même pas un mot qu'on dit tous les jours, bon sang, c'est fou.
2: Eh ben non, mais voilà, c'est comme celui qui est décédé, qui était venu à la foire de Valentinique. Tu sais que je te parle dans le Doubs, qui est décédé avec sa... Ah, sa coupe, ses cheveux très très noirs.
0: Alors, les cheveux très très noirs qui est mort...
2: La banane.
0: Moi tout de suite, c'est Ozzy Osbourne, mais ça doit pas être lui. Dick Rivers, peut-être?
2: Non, c'était un français, c'était un groupe.
0: Ah, écoute, on retrouvera. Ah, les Forbans! Bébert! Elle parle de Bébert.
2: Emmeline, elle était devant avec mon mari, une copine. Elle avait 5 ans.
0: Que de bons souvenirs avec les Forbans. Bah oui. Elisabeth a trouvé Bill Baxter et Indochine. Marie-Christine a aussi trouvé Indochine. On se fait un dernier bisou pour terminer le blind test. Mais qui chante ce bisou-là?
2: À moins que ça soit Carlos, Elisabeth.
0: Oui.
2: Eh oui, elle est bonne, Elisabeth, c'est la merveille du monde.
0: Incroyable, mais c'est une machine.
2: Eh oui. Alors, j'ai pas le temps de réagir, là.
0: Embrassez-vous, big bisous sur le nez.
2: Pas le temps de réagir.
0: Voilà.
2: Oui, et puis en plus, il n'était pas passé le morceau.
0: Non, il n'était pas passé, mais Marie-Christine a raison. Marie-Christine n'a eu aucune chance là, parce que Elisabeth.
2: Non, j'ai pas eu le temps.
0: Si elle commence à deviner les titres avant qu'on les envoie, moi je ne sais plus comment faire. Je ne sais plus.
2: Mais tu sais, je dois avoir une
1: chance.
0: Il y en avait plein. Ouais. Mais en tout cas, je suis ravie d'avoir joué avec vous. Marie-Christine et Elisabeth, et donc je vous envoie ce bouquin formidable sur les Eagles, pas dédicacé, mais avec tout mon amour. Ça vous va?
2: Oui, et puis J'avais fait aussi, alors justement, j'avais demandé à bon, une de tes standardistes si je pouvais justement avoir une petite dédicace de ta part.
0: Oui, eh bien, le message est passé et tout a été organisé. Pas de problème, j'envoie ça. Et je vous fais plein de bisous à toutes les deux. Bisous Marie-Christine, Elisabeth.
2: Merci.
0: À la prochaine, je vous embrasse et je vous propose de passer directement au coup de cœur parce que on n'a pas le temps.
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0: Bah oui, ce soir, je sais pas ce qui se passe, on est en retard. Ça, c'est Hôtel California qui nous a mis dans la sauce. Mais je tiens à vous présenter Yaya Minté. C'est un artiste qui est né au Sénégal, mais qui est basé à Paris. Il est auteur, compositeur, chanteur et producteur. Vous allez entendre sa voix. Moi, c'est vraiment ça qui m'a frappé dès le départ. Il a fait plein de premières parties, Yaya Minté, de Tiken Jaffa Coli, de Imani aussi, ou encore de Jane. Et il sort son premier album qui s'appelle So, dessus. À cette chanson merveilleuse Carry Me On, et c'est notre coup de cœur du jour, Yaya Minté.
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0: s'appelle Yaya Minté. Le premier album So vient de sortir. Et merci à Flo Morel d'ici qui m'a fait découvrir cet artiste magnifique. Voilà, Yaya Minté. J'enquête. Pour le moment, pas de date de concert, mais je vous tiendrai informé, c'est promis.
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0: C'est déjà l'heure de la dernière chanson de l'émission. Vous avez l'habitude de la chanson anniversaire, sauf qu'aujourd'hui, c'est pas n'importe quel anniversaire. Johnny Hallyday, le taulier, le patron, le boss, l'idole des jeunes, aurait eu aujourd'hui 83 ans. Je ne peux pas parler de Johnny sans penser à mon amie Annie Lep. Bonsoir.
2: Bonsoir Émilie.
0: Annie Lep qui a vu Johnny en concert, tenez-vous bien, 282 fois. Johnny qui avait tellement l'habitude de l'avoir au premier rang, notre Annie, il te surnommait
2: Alcaline.
0: Alcaline, j'adore. Annie, t'as une émission de radio formidable sur Radio Rock Passion.
2: Oui, c'est Radio Web Passion, tous les mercredis de 21h à 23h, et c'est du 100% Johnny, bien sûr.
0: Évidemment, ça s'appelle Sur la route avec toi, Johnny, tout comme ton premier bouquin à son sujet. T'en as écrit un deuxième ensuite qui s'appelait Ma lettre à Johnny. Et cette année, t'as sorti Parlez-moi de Johnny. Avant que tu nous dises deux mots de ce livre, je voudrais savoir, le 15 juin, c'est donc l'anniversaire de Johnny. Il est plus là depuis bientôt 10 ans. Ça empêche pas les fans de célébrer la mémoire de Johnny, plutôt qu'à d'ailleurs à l'anniversaire de sa mort, à l'anniversaire de sa naissance.
2: Exactement.
0: Qu'est-ce que vous faites cette année, les fans?
2: Cette année, Universal a eu la bonne idée de retransmettre le film Laura Datour dans les salles de cinéma.
0: Ok. Donc partout en France là, en ce moment.
2: Partout en France, ouais. En ce moment, voilà, on va y courir tout de suite après.
0: Oui.
2: Et c'est une belle journée, ce 15 juin, c'est son anniversaire, donc on va se retrouver dans les salles et on va mettre une ambiance de fou.
0: Ouais, le Laura Datour, c'est un très beau concert, donc du milieu des années 90, puis voilà, de le voir en grand écran avec le gros son aussi.
2: Exactement.
0: Ces projections-là, c'est un peu des fêtes pour les fans, vous chantez, vous parlez.
2: Ah oui, on chante, on danse, on tape des mains, on se lève, on danse. Ce qui est différent par rapport au départ, c'est que maintenant on pleure beaucoup moins.
0: Ouais.
2: Et on rigole beaucoup plus et on fait plus la fête comme si on était en concert en fait.
0: Bah ça lui aurait plu à Johnny, c'est sûr.
2: Ouais.
0: Donc là voilà, c'est en train de se passer. Si vous avez un fan de Johnny dans vos relations, il y a de fortes chances que là, à l'heure où on parle, il soit dans une salle de ciné pour célébrer Johnny. Et puis oui, toi aussi, donc tu as Annie, cette mission en toi de faire vivre la mémoire de Johnny. Et donc ton dernier bouquin, Parlez-moi de Johnny, aux éditions Un Point C'est Tout. Et bah c'est une série d'entretiens avec plein de gens, des proches de Johnny, notamment son producteur Jean-Claude Camus, Pierre Billon, voilà, avec qui il a écrit des chansons, tout comme Philippe Labro, Greg Slapp aussi, son harmoniciste, voilà. Il y a Jacques Verrecchia, son avocat. Il doit avoir des trucs à raconter, il fait même la préface du livre.
2: Oui.
0: Annie, c'est important pour toi de faire parler de Johnny, maintenant qu'il n'est plus là?
2: Alors oui, parce qu'en fait, ça vient d'une phrase que Johnny m'a dit à la fin d'un concert en 2015, donc il y a un peu plus de 10 ans.
0: Ouais.
2: Il est venu, il m'a fait la bise et il m'a dit « Alcaline, un jour mes amis deviendront tes amis ». Et il a fait demi-tour. Wow. Et pendant une semaine, je me suis dit « Mais pourquoi il me dit ça ?»
0: Pourquoi ?
2: Donc j'avais noté ça dans mes petits cahiers de concert. Et là, je me suis dit « Ben voilà, 10 ans après, je vais... aller au-devant de ses amis pour leur demander de me parler de Johnny, donc ses amis qui ont travaillé avec lui, enfin voilà, les producteurs, ainsi de suite. Quoi. Et ils m'ont tous reçu vraiment avec... vraiment.
0: Et j'ai l'impression qu'autour de lui, il a semé quand même beaucoup de bonheur et de joie dans sa vie, hein, parce que les gens en parlent avec énormément d'émotions. Hein.
2: Oui, et je savais pas comment ils allaient me recevoir en fait, et je me suis aperçue au fur et à mesure des interviews qu'ils étaient super contents de ma démarche.
0: Bravo à toi, Annie Lep, L-E-P. Les éditions, c'est Un Point, C'est Tout. Et le livre s'appelle Parlez-moi de Johnny. Et si vous voulez vous faire la trilogie, le premier, c'était Sur la route avec toi, Johnny. Et le deuxième, Ma lettre à Johnny. Mon petit doigt me dit, Annie, que t'es en train de préparer le tome 2 des entretiens avec les gens qui ont bien connu Johnny Hallyday. Parlez-moi de Johnny 2, c'est vrai?
2: Oui, parce que quand j'ai fait ma liste des personnes que je pourrais interviewer, quand j'en ai parlé à mon éditeur, il m'a dit bah non, parce que ça, là, ça va faire un livre de 800 pages, c'est pas possible.
0: C'est le Seigneur des Anneaux, Annie.
2: Ils m'ont tous dit oui, donc j'étais un peu embêtée. Donc il m'a dit pas grave, on va faire un tome 1, puis un tome 2. Et j'ai mon éditrice là qui m'a dit que comme le livre va sortir pour les 10 ans du départ de Johnny, on va même faire un paquet cadeau avec une jolie boîte avec le tome 1 et le tome 2 dedans.
0: Ok, bah bravo. Et donc peut-être que là, en effectivement, en venant parler de lui comme ça à la radio quelques minutes le soir de son anniversaire, et puis et ses livres, et puis ton émission de radio, tu comprends pourquoi il t'a dit que ses amis allaient devenir tes amis.
2: Exactement, exactement.
0: Merci beaucoup Annie. Bah je te propose qu'on se quitte en écoutant un extrait du concert le Laura Datour.
2: Exactement.
0: Tu l'as vu, j'imagine, à l'époque.
2: Bien sûr, j'étais au premier rang comme d'habitude.
0: 282 concerts de Johnny. Elle a vu Alcaline. Ça rigole pas. Hein.
2: Bon anniversaire Johnny en tout cas. Oui, plein de bisous.
0: Gabriel.
2: Vers ton étoile.
0: Merci beaucoup Annie. À bientôt.
2: Merci, à bientôt. Louis.

0: histoires d'amour enchaînées. Et vous faites évidemment chez vous la chorégraphie avec les deux poignets croisés au-dessus de la tête. Hommage à Johnny, le live Lorada Tour Bercy de 1995. Ce soir, en ce moment même, dans tous les cinémas. Voilà, c'était notre hommage à Johnny Hallyday. Merci d'avoir écouté Décibel ce soir. Vraiment, ça m'a fait plaisir. L'équipe présente était Iris Guitoni, Iki, Elodie Biancamaria, Sadika Raou et Franck Moilier. Et demain, qu'est-ce qui se passe? Eh bien, demain, c'est le premier match de la France à la Coupe du Monde. Alors demain, allez les Bleus en Amérique. Décibel sera là pour faire un petit warm-up, un petit échauffement avant le début du match. À demain 20h.
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0: Et merci de passer la soirée avec nous. La musique continue à 21h.
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4: Je trouve que c'est une des plus belles ballades de ces 20 dernières années en France.
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4: C'est une amie, je dirais même, ça fait partie de la famille. Cette chanson est magnifique.

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0: monde se demande qui est cette femme fatale dont Marc Lavoine chante les yeux revolvers. Eh ben voici la réponse.
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0: Pendant des décennies, le chanteur a brouillé les pistes, évoquant un amour de jeunesse pour protéger son jardin secret. Mais Marc Lavoine a enfin lâché la vérité. Ce n'était pas une petite amie, mais bien sa mère, Micheline. Elle lui répétait souvent « Si tu avais des revolvers à la place des yeux, je serais déjà morte. »

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0: Au début des années 90, Alain Bachung relance sa carrière grâce à un séjour aux États-Unis.
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0: En 91, l'artiste est au bord du gouffre, page blanche, doute total. Pour se sauver, il décide de s'offrir un pèlerinage à Memphis, dans le Tennessee. Bachung s'installe dans le temple absolu, le mythique Sun Studio, la même où Elvis Presley a inventé le rock'n'roll. Pour enregistrer Osez Joséphine, il donne une consigne à ses musiciens américains. Jouez-moi ça comme si vous étiez dans une fête foraine qui déraille.

0: Ce titre va non seulement devenir un tube monumental, mais surtout sauver la carrière d'Alain Bachung.
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3: Je vous emmène dans un salon de thé andouillé qui a ouvert ses portes il y a quelques mois, c'était l'été dernier, ça s'appelle Au coin de la tasse, un lieu tenu par Marie-Annick Vicard Coap. Et comme dans tout bon salon de thé, on peut aussi boire du café, ça tombe bien, Marie-Annick m'en offre un. Bon ben merci pour le petit café Marie-Annick.
4: Eh ben de rien, avec plaisir.
3: Oui, parce que vous aussi vous buvez un café, oui. Vous ne buvez pas de thé alors?
4: Je bois les deux.
3: Quand on vend les deux, c'est bien de connaître les deux.
4: Exactement.
3: Pourquoi vous avez créé ce lieu?
4: Parce que j'avais envie d'ouvrir un salon thé depuis des années. Pour moi, la commune d'Andouillé, ça a été une opportunité. Je suis arrivée sur la commune il y a 2 ans. Et je voulais monter un lieu différent, qui me ressemble, et dans lequel on pouvait accueillir des ateliers, où ce soit aussi un lieu de rencontre intergénérationnelle.
3: Mais vous aviez déjà tenu un commerce avant?
4: J'ai été libraire pendant 10 ans.
3: Je propose qu'on se lève, Marie-Annick. Comme ça, on va pouvoir aller faire le tour de ce salon de thé. Bon, c'est pas si grand que ça, mais il y a quand même plusieurs pièces. Là, on est dans la pièce principale. C'est là où vous proposez le thé, les cafés, il y a quelques gâteaux. C'est vous qui avez fait la décoration de ce lieu, parce que c'est très très joli. Hein.
4: Merci beaucoup. Oui, c'est moi. Donc, toutes les tables et les chaises, ça a été chiné dans les différentes recycleries et Emmaüs de la Mayenne. Le buffet qui me sert à présenter les cafés, je l'ai acheté chez une dame sur Andouillé aussi. Donc, le meuble 100% local.
3: Il y a aussi un coin librairie. Et puis, nous entrons dans l'autre pièce de ce salon de thé où je continue à parler de décoration avec Marie-Annick. Je vois qu'il y a des photos d'Andouillé, de vieilles cartes postales. Je ne sais pas si on voit d'ailleurs votre commerce sur ces cartes postales.
4: Alors, on voit le bâtiment, effectivement, sur toutes les cartes postales, puisque fin 19e, début 20e, le bâtiment accueillait donc un hôtel, le Lion d'Or, qui ensuite est devenu dans les années 50-60 la Poste, avant d'être le cabinet notarial dans les années 90, et donc depuis la fin de l'été, un salon de thé.
3: Et c'est dans cette petite salle du salon de thé que sont régulièrement proposés des ateliers, alors ça peut être des ateliers d'écriture, de dessin. Je retourne ensuite dans la salle principale, où sur le comptoir j'observe de très très beaux gâteaux.
4: Je travaille avec la boulangerie d'Andouillé qui est la Tendresse, qui me prépare cakes et tartes, et moi de mon côté je fais le cheesecake et je fais des scones. Donc des scones, c'est des petits pains anglais.
3: Bah moi je vous prendrais bien un petit bout de gâteau alors avant de partir. C'est cheesecake, vous faites le cheesecake?
4: Moi je fais le cheesecake, oui, je sers ça.
3: Marie-Annick, avant que vous alliez me préparer l'assiette avec du cheesecake, je vois quand même qu'il y a un nain au niveau de la caisse de votre salon de thé.
4: Oui, c'est un nain que m'a offert une amie pour l'inauguration et j'ai trouvé qu'il avait toute sa place dans la décoration du salon de thé.
3: Mais je pensais que c'était un endroit où, vous savez, comme le petit cochon, on peut mettre sa pièce, mais non, vous n'avez pas prévu ça.
4: Si, mais c'est pas le nain.
3: Ah, c'est pas dans le nain. Ah oui, c'est à côté, on peut mettre une petite pièce.
4: Exactement.
3: Mais attendez, c'est quoi ça?
4: Ça, c'est un personnage des films Ghibli, Voyage de Chihiro.
3: Ça fait du bruit?
4: Oui, tout à fait.
3: Mais c'est trop génial. Il fait un petit rototo à la fin.
4: Exactement, c'est parce qu'il a bien digéré le pourboire.
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5: Bonjour, je m'appelle Julien Patrick Escos, mais on me surnomme Papy Cocos. C'est un surnom qu'on m'a donné quand j'étais plus jeune, à l'époque j'avais 14 ans, et c'est une amie d'école qui m'avait donné ce surnom. Et j'ai mon fils qui s'appelle Cocos.
6: Cet homme d'une 60aine d'années est un médocain, amoureux de sa terre, de son phare. Il se souvient d'un monument laissé à l'abandon durant son enfance, la base du bâtiment, envahie par les ronces et les herbes. Aujourd'hui, le phare de Richard est restauré, il se visite, l'enfant du pays est même devenu le gardien du phare. Cocos, qui d'ailleurs a plus un look de corsaire que de gardien.
5: Oui, tout à fait, parce que bon, quand les enfants viennent, ils me voient avec mon bandana, je suis le pirate.
6: Alors justement, comme les gosses, comme les gamins, comme les drôles, ici, nous allons visiter ce phare.
5: Oui, mais bon, il est pas grand.
6: Il est pas grand, bon, on le voit.
5: Oui, mais bon, j'avais ma collègue Aurélie, qui a travaillé moi cet été, comme elle disait, c'était son petit phare.
6: Quelles sont ses dimensions exactement?
5: 16 mètres de haut.
6: Et quelle est son histoire? Pourquoi a-t-il été construit ici, juste en bordure de l'estuaire de la Gironde?
5: Et apparemment, autrefois, il y avait un arbre qui est tombé. Les pêcheurs avant se fier à l'arbre. Et après, ils n'avaient plus aucun repère. Ils ont fabriqué ce phare à la suite.
6: Tout est lié à un arbre, c'est fou quoi.
5: Voilà, au départ, c'est un arbre.
6: On va rentrer, vous avez un trousseau de clés qui vous sert à quoi? À ouvrir le phare, tout simplement?
5: À ouvrir le phare. Caline! Caline.
0: Et Caline, c'est votre chienne, donc.
5: Oui, oui, c'est ma chienne. Ça fait 3 ans, comme un mois, qu'elle vit ici.
0: Ah ouais, dans le phare, alors, du coup.
5: Ben, elle vit dans l'appartement à côté, oui, avec moi.
0: Elle garde bien le phare ou pas?
5: C'est plutôt la gamelle.
0: Où va-t-on, là?
5: Je vais vous faire visiter mon chez-moi, là où j'habite, là où je vis tous les jours, enfin, où je dors le soir. C'est là où je passe mes journées.
0: Un bâtiment qui est collé au phare. Ah oui, il y a la cuisine en face.
5: Et à côté, j'ai mon salon. J'ai même la télé, j'ai tout ce qu'il faut.
7: À 7 ans.
5: Je vais sur ICI, parce que bon, les autres chaînes ne me plaisent pas trop.
0: La 3.
5: Voilà, c'est ça.
0: Comment vit-on à l'intérieur d'un phare?
5: Non, après c'est une habitude, on m'appelle l'ermite. J'aime bien la tranquillité, donc bon, l'hiver, moi ça me dérange pas.
0: Aline. Nous quittons le local personnel du gardien. Il nous emmène à présent visiter le musée et le phare en lui-même.
5: Aline.
0: Changement d'ambiance, autant à l'extérieur, il fait très beau, autant quand on rentre à l'intérieur, ça résonne avec, pour commencer, la première pièce qui est un musée.
5: On a des pièces, que des photos, que des personnes du coin nous ont données. Enfin, ont donné à l'époque à l'association.
0: Ce phare avec la pièce d'à côté, votre local, c'est chez vous, c'est votre maison.
5: Ben, c'est chez moi, et puis moi je l'ai toujours connu. Donc après.
0: Quel est l'endroit que vous préférez?
5: Moi, le carrelé.
0: À proximité du phare.
5: À proximité du phare, oui.
0: Et c'est pas le phare en lui-même?
5: Si, j'aime bien le phare, mais bon, je monte pas en haut, j'y monterai pas tous les jours.
0: On peut y aller, là?
5: Bien sûr, on peut y monter, oui.
0: Donc forcément, il y a un escalier en colimaçon. Il y a combien de marches au total?
5: 63.
0: Alors, vous savez qu'il y a une légende qui dit qu'il y a plus de marches à l'aller qu'au retour. Mais... Et vous savez pourquoi? C'est parce que c'est plus facile à descendre qu'à monter.
5: Il y en a qui descendent et il y en a qui arrivent à nous trouver, 72 marches.
0: On a presque le tournis, hein?
5: Oui.
6: Cocos, gardien du phare de Jodignac et Loirac, va reprendre les visites à partir du mois de mars prochain. En attendant, il se contente de profiter d'un cadre exceptionnel.
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8: Pour moi, c'est compliqué parce que la personne qui pleure, elle me fait beaucoup de peine. Bah, après, moi aussi, je pleure parce qu'elle m'a fait beaucoup trop de peine et que voilà.
9: Pour moi, c'est difficile parce que parfois, la personne, elle est très, très, très énervée, donc elle veut pas nous écouter. Sauf que nous, on a envie de, par exemple, redevenir amis avec elle. Mais elle voudra pas forcément, donc du coup c'est dur de lui dire pardon.
10: Et ben des fois ça peut être compliqué parce que ça dépend dans quelle situation tu es. Et puis même des fois ça peut être dur de pardonner une personne parce que ça se trouve des fois elle t'a fait beaucoup trop de peine ou qu'elle t'a fait quelque chose que t'as vraiment pas aimé.
11: C'est facile de dire pardon, mais des fois selon la situation, et ben les autres ils vont dire que c'est trop tard.
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1: Jolie bouteille, sacrée bouteille, veux-tu me laisser tranquille?
2: Je veux une petite révolution est en train de se jouer et elle ne pèse pas bien lourd, juste 55 grammes. 55 grammes en moins par bouteille, autant dire même pas le poids du cassis que l'on met dans un kir royal.
3: Tu bois des kirs, toi ?
2: Bah oui, je bois des kirs, avec modération, bien sûr. Mais revenons à notre bouteille. 55 grammes en moins, je disais.
4: Elle est légère, légère !
2: Ce régime minceur pourrait bien alléger sérieusement le bilan carbone de toute la filière, racontent nos confrères de Lyon Républicaine. Testé par les caves de Bailly-la-Pierre à Saint-Brie et conçu par Veralia, le géant européen du verre, cette nouvelle bouteille passe de 775 à 720 grammes. Visuellement, rien ne change. À l'œil nu ou en main, on n'y voit que du feu. Mais derrière cet allègement invisible se cache un vrai coup de pouce pour la planète.
5: Eh bien, c'est une merveilleuse invention, bonne invention.
6: Merveilleuse invention.
2: Car aujourd'hui, le gros problème environnemental du vin, c'est la bouteille. Produire du verre, ça chauffe fort, des fours à 1800 degrés et beaucoup d'énergie. Alors forcément, chaque gramme économisé, c'est du CO2 en moins dans l'air. À grande échelle, le calcul est vite fait. 1 million de bouteilles allégées, c'est 18 tonnes de CO2 économisées.
7: Tu sens l'impact là ? Ah oui, je sens l'impact.
2: Un gros impact, hein, mais il a fallu 2 ans de tests, de modélisation et d'essais en conditions réelles. Eh oui, encore raté. La bouteille devait tenir le choc, supporter la pression, le transport, le vieillissement en cave. Et les gens qui font de la musique avec. Maintenant, la transition va se faire en douceur. Chez Bailly-la-Pierre, cette démarche s'inscrit naturellement dans une philosophie déjà bien ancrée, stocker, produire et avancer pas à pas vers un crément plus éco-responsable.
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8: Un curé en soutane et en charentaise. Un curé farfelu, hein, mais aussi romancier et brocanteur, est capable de faire venir Jacques Brel ou Pierre Dac à Tusson, ce village situé dans le Nord-Charente. Bienvenue dans la vie trépidante de l'abbé du curé. Roger Ducouré, il est ordonné prêtre en 1937. Il arrive à Tusson en 1942, il a alors 30 ans, et il restera près de 40 ans dans le village charentais. Très vite, il devient une figure incontournable de Tusson. Alors, bon, il faut dire que l'abbé Ducouré, c'est un sacré personnage. Alors, c'est un homme cultivé qui vit avec ses chats et ses livres au milieu d'un énorme bric-à-brac installé dans le presbytère. Alors, il s'est aussi distingué par les échanges réguliers et parfois musclés, avouons-le, qu'il avait avec le maire, qui était un instituteur athée. Évidemment, difficile de ne pas faire le parallèle avec le célèbre duo Don Camillo et Pépone. Et c'est d'ailleurs ce parallèle que faisaient les habitants de Tusson à ce moment-là. Et cette relation, va inspirer un premier roman policier à notre curé en 1954. Le titre de ce roman, écoutez bien, on a assassiné Monsieur le maire, tout un programme. Mais l'abbé du curé ne se contente pas d'écrire. Pour financer l'école privée qu'il a fondée, il organise des spectacles. Et il arrive à faire venir à Tusson des vedettes de l'époque. Pierre Dac, Fernand Reynaud ou encore Sacha Distel. Ce qui est quand même incroyable pour un village de cette taille dans les années 1950-1960. L'abbé Ducouré publie des contes pour enfants, des ouvrages historiques et même un livre intitulé « L'humour en soutane », salué à l'époque jusqu'au Vatican et le pape en personne. En 1970, il est élu membre de l'Académie d'Angoumois, en reconnaissance de son travail littéraire et surtout de la place accordée à la Charente dans ses écrits. À côté de ça, c'est aussi un rêveur. On raconte qu'un jour, il a oublié d'aller célébrer un mariage dans une commune voisine. Pourquoi ? Parce qu'il regardait un match de foot à la télé. À la fin de sa vie, l'abbé Ducouré entreprend une vaste monographie consacrée à l'histoire de Tusson. 2 volumes sont parus, le 3e n'a pas pu être édité en raison de son décès le 3 mars 1990. 36 ans après sa mort, l'abbé Ducouré demeure une figure singulière du paysage de Tusson, mais du paysage charentais, un prêtre écrivain profondément attaché à son village et dont l'empreinte dépasse largement les murs du presbytère de Tusson.
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3: Les petits bonheurs, généralement, ce sont des sourires qui se récoltent tous les jours au hasard des rencontres. Il suffit d'un micro ici, de ne surtout pas prendre de rendez-vous et de ne pas se présenter. Ça marche très bien à Megève, par exemple. Nous sommes donc en Haute-Savoie, sur les hauteurs de Megève, au Mont d'Arbois, pendant que des chevaux sont en train de monter dans une bétaillère.
6: Bonjour.
3: Matin de bonheur, venez vous occuper des bêtes.
6: C'est ça, on vient les mettre au chaud, ouais.
3: Ah, c'est-à-dire que là, ils quittent la montagne?
6: Ouais, ce coup-ci, ouais, c'est bon. Ce coup-ci, on va les ramener, on va les mettre en pension pour cet hiver, ouais. Ils ont passé tout l'été en montagne, donc ce coup-ci, ça y est. Ils vont aller se mettre au chaud pour l'hiver.
3: Ah oui, ils font toute la saison,
6: là,
3: ici?
6: Ouais, ceux-là, ils font toute la saison ici. Il y en a qui sont là pour la monte, il y en a qui sont là pour l'attelage, et puis vu que nous, on est élevage, il y en a, ils sont juste là pour grandir.
3: Vous, c'est pas juste un loisir, c'est votre métier?
6: Ouais, moi, c'est mon métier, ouais. Je suis cocher palefrenier, ouais.
3: Quand vous dites pour l'attelage, c'est les calèches qu'on peut voir à Megève, par exemple?
6: Exactement, c'est ça.
3: Donc, les chevaux, quand ils sont pas attelés, on les voit ici, sur les hauteurs de Megève?
6: Ouais, c'est ça. Nous, on en a à l'Alpette, comme là en face, en haut de la côte 2000. On en a aussi au Mont d'Arbois, là, juste derrière. Et puis, après, au fur et à mesure de la saison, on les fait descendre petit à petit. Puis là, ils atteignent leur point le plus bas sur Megève. Puis après, on les change de département et puis voilà.
3: Donc là, ils montent dans le bus?
6: C'est ça, ouais. Ils montent dans le bus. Là, je vais en mettre 4. Là, après, j'ai mon patron qui va arriver. Il va prendre le reste. Et puis après, on va prendre un camion et une remorque. Puis on y charge tout dedans. Puis lui, il part cet après-midi.
3: Et là, ils partent où, hein, en résidence d'hiver?
6: Ils partent dans l'Allier, ceux-là. Ils partent dans l'Allier. Ils ont des gros champs de plusieurs hectares où c'est qu'ils ont du foin, des abris pour eux, de l'eau à volonté. Puis voilà.
3: L'Allier, donc en Auvergne, si je ne m'abuse, il fait pas beaucoup plus chaud qu'ici l'hiver.
6: Non, il fait pas beaucoup plus chaud. Mais par contre, ils auront plus d'herbe qu'ici, on va dire. Ils auront moins de neige, ils auront un peu plus de foin, un peu plus d'eau. Parce que nous, ici, c'est qu'on est tout de suite dans la neige. Et puis nous, on n'a pas assez de foin pour tous les nourrir l'hiver. Donc on préfère les mettre en pension. C'est beaucoup plus agréable pour eux. Puis pour nous, l'hiver, on a déjà bien assez de boulot comme ça. Donc au moins, ils sont un peu tranquilles aussi de leur côté.
3: Alors justement, vous faites quoi l'hiver si vous avez plus de chevaux?
6: Alors c'est pas qu'on en a plus, c'est qu'on en a moins. Toute la partie élevage en fait part tout en pension. Et en fait l'hiver nous on fait énormément de calèches. Sur Megève, on a des grosses calèches qui montent jusqu'à 12 personnes. C'est qu'on fait les fondus en calèche en soirée ou le midi. Et on fait juste des balades en calèche.
3: Bon, vous, j'imagine que le cheval c'est une passion, on fait pas ce métier là par hasard.
6: Mon grand-père était déjà éleveur de chevaux. Là maintenant je bosse chez un ami de mon grand-père. Puis voilà, après on fait ça par passion. De toute façon c'est pas par l'argent qu'on va le faire, hein, comme dans tout métier agricole.
3: Même à Megève?
6: Même à Megève, l'agricole, ça reste l'agricole, à Megève ou pas.
3: Je peux vous demander votre prénom?
6: Moi, c'est Mathieu, moi.
3: Et c'est quoi le dernier petit bonheur de Mathieu, s'il vous plaît?
6: Mon dernier petit bonheur, c'est d'avoir fait un galop sur les crêtes de la côte 2000 en plein été avec le soleil couchant. Et ça, je pense que je m'en souviendrai jusqu'à ma mort.
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1: Taureau, je crois que c'est du 21. Ah non, je sais plus.
2: Savez-vous ce que c'est que l'astrologie ?
3: C'est les astronautes qui vont dans l'espace.
1: Ouais, c'est l'espace et les constellations, le placement des étoiles.
2: Vous êtes de quel signe ?
3: Verseau. Moi, je crois que je suis taureau.
1: Moi, je suis taureau.
3: Ah si, je suis taureau.
2: Comment on a découvert que vous étiez de ce signe-là ? C'est grâce à quoi ?
1: Bah, au mois de l'année, par exemple, le taureau, je crois que c'est du 21 mars jusqu'au 20... Ah non, je sais plus.
3: Moi, j'avais un petit carnet de jeu et il y avait un jeu. Si on réussit le jeu, ben, on savait on était de quel signe.
4: C'est quand même magique, hein ?
5: Waouh, c'est fabuleux ! Et pourquoi on fait ça ?
3: Je suis un peu Verseau. C'est de quel temps à quel temps ? C'est de la fin de janvier au début de février. Et moi, vu que je suis née le 31 janvier, bah, je suis Verseau, du coup. Ça s'appelle des signes astrologiques. Et l'astrologie, du coup, bah, c'est des signes astrologiques.
2: T'es taureau, ça veut dire que tu rentres, t'as besoin d'une étable ?
1: Non, c'est sur les qualités. C'est quand on est, par exemple, taureau, bah, dans le mois de où on est taureau, bah, on n'est pas comme d'habitude.
2: Et vous êtes comment, messieurs les taureaux ?
1: Bah, j'en sais rien.
6: Il possède certainement des qualités, mais voilà. Lesquelles ?
3: Je sais pas, moi, je pense de l'émotion. Beaucoup, beaucoup d'émotions. Après, je sais pas.
7: Comment je peux te montrer que je peux être fort et sensible, noble et affectueux ?
3: Aïe. Les taureaux, eh ben, par exemple, ce sont des personnes qui sont nées pendant les mois de taureau.
8: C'est logique.
1: Quand on est taureau, on se contrarie plus, on est plus vexé, alors que d'habitude, non.
3: Taureau, bah, vu que les taureaux, c'est costaud, bah, je pense que les taureaux, ils sont costauds. Enfin, ceux qui ont les signes astrologiques taureaux, ils sont peut-être très forts.
2: Et les balances, alors ?
9: Quand on était le signe astrologique balance, c'est-à-dire que quand il y a quelqu'un qui nous dit quelque chose, on va le balancer.
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10: Là, on est vraiment dans l'ambiance. Hein.
11: Voilà.
10: Pour découvrir...
11: On va passer par là.
10: Oh ! Bonjour ! Donc là, parmi les bruits que vous entendez, on est vraiment dans l'ambiance du début de vinification dans un domaine viticole en Bourgogne. Alors, Nathan Drouin, on est chez vous et on est un petit peu pas chez vous.
12: Exactement, ouais. On est chez Vincent Girardin, donc au 5 impasse des Lampennes, à Meursault. Et donc, j'ai la chance de pouvoir vinifier ici, dans cet espace, chez, du coup, mon patron.
10: Tout a été mis en tonneau déjà.
12: Oui, tout à fait.
10: De ce millésime 2025.
12: Exactement. Pour l'instant, seuls les aligotés sont en fermentation. Et les Saint-Romain et les Haussées du Reste, qui ont été récoltés un petit peu après, eh ben, eux ne sont pas encore partis en fermentation. Ah. Ils sont en demi-muit, en fait. Ouais. C'est pas la pièce traditionnelle bourguignonne, mais c'est des fûts de 500 litres. Pour pas justement marquer trop le vin et donc avoir vraiment la fraîcheur de la ligotée, sur ce que je recherche.
10: Le fait d'avoir son petit rond de serviette.
12: Oui.
10: Dans un domaine a priori assez gigantesque, hein, parce que là on est vraiment dans une forêt de tonneaux.
12: On est bien équipé, et c'est ça la chance.
10: C'est ça en fait, voilà, parce que le fait de démarrer une activité viticole aujourd'hui.
12: Exactement.
10: En Bourgogne, ça vous aurait demandé des millions d'euros, j'imagine.
12: Oui, beaucoup d'investisseurs, beaucoup d'investissements de ma part aussi. Et donc là, c'est vrai que j'ai la chance d'avoir les vignes et de me consacrer aux vignes et d'avoir cette partie-là pour vinifier. Donc oui, très chanceux et très reconnaissant aussi.
10: Est-ce que d'un point de vue organisation, ça ne doit pas forcément être facile non plus. Je me dis, vous partagez quoi, un calendrier, un tableau Excel sur « Attendez, je viens bosser tel jour pour moi, je viens bosser tel jour pour le domaine ?»
12: Non, je travaille au domaine et puis le soir, ben, je fais mes petites cuvées et ou le matin en arrivant, je m'organise comme ça. Ou entre midi et deux aussi.
10: Sur vos temps de pause.
12: Exactement.
8: Vigneron pour son domaine en dehors de ses horaires de travail, dans un autre domaine viticole, c'est le quotidien de Nathan à Meursault. 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
13: Le carnaval de Nice, la fête du citron, la fête du mimosa aussi. Tiens, moi j'aimerais bien qu'on en parle avec le monsieur qui est à côté de moi. Salut Thomas Brice.
14: Salut, bonjour à tous.
13: Je suis sûr que t'as la fête du mimosa là dans tes mille raisons d'aimer la Côte d'Azur.
14: C'est une certitude.
13: Allez, ouvre-moi tout ça.
14: Raison 654, la fête du mimosa. Ah. Alors ce sont des petits soleils au cœur de l'hiver. Le mimosa est une fleur qui pousse massivement dans notre région. Chaque hiver, le massif de l'Estérel et des Tannerons se couvre d'un jaune flamboyant. Bref, c'est un véritable trésor et c'est en son honneur que la ville de Mandelieu organise chaque année la fête du mimosa.
13: Oui, parce que Mandelieu, c'est considéré comme la capitale du mimosa.
14: En effet, mais c'est plutôt récent, car le mimosa, désolé de vous décevoir, n'est pas originaire du sud de la France. Et oui, il a été importé d'Australie au 19e siècle. Alors cette fleur d'or décorait les jardins des somptueuses villas de la Riviera, mais ne supportant pas la captivité des enclos, la plante s'est enfuie pour coloniser les collines de la région. Bien aidée par le climat méditerranéen et des sols riches, le mimosa a conquis les paysages et nos esprits, car cette fleur couleur soleil est devenue un symbole de la Côte d'Azur.
13: Et c'est pour ça que Mandelieu organise la fête du mimosa.
14: Et oui, au début du XXe siècle, dis-toi que l'exportation du mimosa devient la principale activité de la commune. Des bouquets sont envoyés aux quatre coins de la France, voire de l'Europe, apportant un peu de notre soleil chez nos voisins au temps grisâtre. Et depuis 1931, Mandelieu organise chaque année une fête spectaculaire qui émerveille petits et grands. Cette tradition presque centenaire est devenue un moment phare de la ville, même si on se rappelle que malheureusement la fête a dû s'arrêter pendant une dizaine d'années à cause d'une mauvaise récolte et des incendies. C'est finalement en 1996 que Mandelieu a pu célébrer à nouveau le mimosa.
13: C'est assez récent, et d'ailleurs cette fleur ne sert pas qu'à faire des bouquets ou à décorer les chars de la fête.
14: Et on peut tout faire avec du mimosa. On le retrouve dans des parfums célèbres comme Givenchy, mais on le retrouve aussi dans nos assiettes. Vous connaissez tous l'œuf mimosa.
13: Oui.
14: Bon, là, c'est un mauvais exemple parce que là, c'est vraiment un œuf maillot saupoudré avec du jaune qui évoque un œuf mimosa. Par contre, vous pouvez vraiment en faire des beignets, voire des confiseries.
13: C'est vrai.
14: Bref, c'est un plaisir pour les yeux et les papilles. Et si vous voulez tout savoir sur cette fleur emblématique, ne loupez pas la fête du mimosa à Mandelieu, car c'est bien évidemment
13: une bonne raison d'aimer la Côte d'Azur.
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1: Monsieur le jardinier, ce nom vous dit peut-être quelque chose. Il donne de nombreux conseils sur les réseaux sociaux pour tenter de garder nos plantes en bonne santé et surtout en vie. Elle vient de publier un livre qui va vous intéresser si vous aimez le jardinage. Tout le monde peut jardiner. Bonjour monsieur le jardinier.
2: Et bonjour.
1: À quel moment vous avez compris que le jardinage allait devenir un petit peu plus qu'un loisir?
2: Dès que j'ai goûté mes premières récoltes, la qualité qui était incomparable et c'était vraiment des produits d'exception, j'ai été piqué.
1: Vous expliquez avoir commencé avec des échecs comme tout bon jardinier qui se respecte. Qu'est-ce qui a changé dans votre approche entre vos premières frustrations et la méthode actuelle que vous avez pour jardiner?
2: Alors, je n'ai pas une méthode en particulier pour jardiner et c'est pour ça que ce livre il est intéressant parce qu'il y a plusieurs méthodes et chacun va pouvoir utiliser les méthodes qui sont adaptées à sa situation, que ce soit un climat qui est différent, un sol qui est capricieux, peu importe, une exposition particulière. En fait, il n'y a pas une vérité, il y a des vérités. Donc, il n'y a pas une méthode, mais des méthodes à mettre en pratique en fonction de sa situation.
1: Vous parlez du jardinage comme d'un art de vivre. Ça veut dire quoi concrètement dans le quotidien?
2: Le jardinage, c'est vraiment un art de vivre. Pourquoi? Parce qu'on va récolter nos propres produits. On va consommer de saison, on va vivre en harmonie avec la nature. C'est pas juste cultiver des plantes, quoi. C'est un véritable art de vivre. Après, tout le monde peut jardiner, mais c'est vrai que tout le monde n'y parvient pas.
1: Vous avez grandi en Moselle, dans les jardins ouvriers. Ça vous a donné des sources d'inspiration?
2: Oui, on a tous en Lorraine une grand-mère ou une arrière-grand-mère qui cultivait son jardin et qui nous a nourris quand on était petits avec des bons petits plats faits maison, quoi.
1: Dans ce livre, vous affirmez que la main verte, justement, elle n'existe pas. C'est un mythe un peu qu'on essaie d'entretenir?
2: Oui, parce qu'en réalité, tout le monde peut jardiner. Du moment où on a les bonnes compétences. C'est pour ça que ce livre a été créé. Je l'ai découpé en deux parties. La première partie, c'est 7 règles qu'on doit respecter pour pouvoir jardiner en harmonie avec la nature. Et la deuxième partie, c'est un calendrier mois par mois que pour pouvoir suivre et savoir quoi faire.
1: Est-ce qu'on peut vraiment nourrir une famille toute l'année avec un potager, même ici en Moselle?
2: Si on prend par exemple mon arrière-grand-mère, elle nourrissait 9 enfants avec son potager. Donc nous, justement, on a une histoire culturelle où vraiment, je pense qu'on est les meilleurs jardiniers en France, hein, parce que le climat, il est vraiment pas facile. Plus être sur les légumes du soleil, donc tout ce qui va être tomates, aubergines, melons, ça, on va avoir des difficultés. Mais pour le reste, au contraire, vu qu'on a quand même pas mal d'eau, on va pouvoir se nourrir plus facilement qu'à Marseille, par exemple.
1: Vous fédérez plus d'un million de personnes sur Instagram, c'est assez énorme. Qu'est-ce que ça change dans votre manière de transmettre?
2: Je me rends compte surtout qu'il y a de plus en plus de gens qui veulent se mettre au jardinage, qui veulent retrouver une nourriture qui a vraiment du goût. Et en fait, justement, c'est ce million d'abonnés, il m'a permis de savoir un peu les questions que les débutants se posent. Je suis passé par là aussi. Mais toutes les questions, toutes les semaines, j'ai des questions, et j'y ai répondu dans le livre.
1: Tout le monde peut jardiner, c'est le livre que vient de sortir Monsieur le Jardinier, notre star du potager ici en Moselle. Je vous conseille de vous le procurer, de l'offrir même à ceux qui n'ont pas la main verte. Ça pourra peut-être fonctionner. Merci à vous.
2: Merci, à vous aussi.
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3: Un début de conversation pour vous aider dans l'apprentissage de la langue bretonne aujourd'hui et puis après un nom de famille qui permet de faire front.
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3: Alors, c'est pas évident d'apprendre la langue à la radio. J'essaie de vous donner quelques clés chaque jour, mais pour ça encore faut-il être à l'heure pour écouter les chroniques. Donc, pour ne pas rater l'heure, il y a une question que vous devez connaître. Une phrase. Pédere. Je suis sympa, c'est une phrase courte. Trois mots. Pédere. Et, ou éo, si vous voulez. C'est facile à traduire, c'est quelle heure est-il? Péd, c'est un mot interrogatif qui signifie combien? Péd. À retenir, évidemment, ça sert dans plein d'utilisations. Péder, quelle heure? Et à la fin, éo, c'est une des formes du verbe être en breton conjugué. Péder, éo, pédere, quelle heure est-il? Retenir cette phrase vous permettra de ne jamais rater vos rendez-vous de toutes sortes et surtout vos

0: commençant avec le préfixe tal, T-A-L. Et Tal, qui n'est pas la chanteuse en breton, a plusieurs sens. En premier, c'est le front humain, évidemment. Tal, Antal, le front, Tal, Antal et Begarpen, le front en haut de la tête. C'est mieux s'il est là, d'ailleurs. Et donc, si votre nom de famille est Taldir ou Talouarn, eh bien, mieux vaut ne pas donner de coup de tête au risque de casser celle d'en face, car Taldir veut littéralement dire front d'acier, rien que ça. Et Talouarn, c'est pas en reste non plus, Tal. Houarn, c'est le front de fer. Alors, encore un nom ramenant une époque où les hommes se faisaient remarquer sur les champs de bataille ou dans les mêlées. Et les Taldir ou Talouarn n'étaient visiblement pas mauvais pour donner ou amortir les coups. C'est pas une raison pour faire pareil. Moi, je vous dis à demain, même heure.
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3: Saviez-vous qu'en France, une grande partie des voitures de police que vous voyez dans les séries n'ont jamais arrêté personne? Non, non, elles viennent parfois d'un hangar très discret en Alsace. Oui, oui, ici, entre deux zones industrielles, on fabrique l'illusion du cinéma avec plus de 90 000 objets différents. Aujourd'hui, je teste pour vous Ciné-Régie à Geispolsheim. Nous sommes dans une zone d'activité en périphérie de la ville. Assez classique, hein, sauf que sur le parking, on peut apercevoir plusieurs voitures de police qui attendent tranquillement. Intriguant, hein? Et là-bas, j'y retrouve Michael. C'est le directeur fondateur de Ciné-Régie. C'est une compagnie d'ici, hein, qui propose à la location des uniformes, des costumes, des véhicules, des armes et même de la décoration pour le cinéma et la télévision. Michael m'accueille avec un super sourire et une phrase plutôt rassurante. Tu verras ici, tout est faux, mais tout doit paraître vrai. Et il n'a pas tort, hein? En poussant la porte de l'immense hangar, je comprends que je viens d'entrer dans un monde littéralement parallèle où se mêlent des uniformes à perte de vue. Police nationale, gendarmerie, pompiers, militaires. Chaque uniforme correspond à une époque précise. Une couture, un écusson, une nuance de bleu. Tout compte parce qu'un détail faux peut ruiner littéralement la crédibilité d'une scène. Alors comme le veut la chronique, j'ai évidemment tenté d'en porter un. Mais je découvre immédiatement un problème. Oui, marcher avec assurance quand on porte un uniforme officiel, ça ne s'improvise pas. Non. Je ressemblais davantage à un agent de sécurité un peu paumé plutôt qu'au commissaire Moulin, si vous voyez ce que je vais dire. On poursuit en changement littéralement d'ambiance. Hein. Place aux fusils, aux flingues et autres lance-roquettes. Méga impressionnant. Mais Michael insiste, hein. Toutes les armes sont neutralisées ou adaptées pour le cinéma. Ah oui, ici on rigole pas avec la sécurité. Hein. Elle est maximale pour une illusion absolument totale. Et je vous le confirme, ici, on n'est pas avec des petits jojos en plastoc. Non. Et Michael a déjà fourni des tournages de films assez balèzes. Hein. Si je vous dis Fury avec Brad Pitt ou encore Sherlock Holmes avec Robert Downey Jr. Et même le film Les Rivières Pourpres. La classe quand même. Hein. Ciné-Régie peut même livrer ses véhicules et ses équipements sur des tournages partout en France et même en Europe. Alors je vous laisse imaginer la scène. Hein. Lorsqu'il y a un contrôle routier disons banal, la tête de l'agent quand il réalise que le véhicule de police n'est pas un officiel et qu'à l'intérieur on y trouve un bazooka, 10 mitraillettes et 12 fusils à pompe. Et heureusement, hein, avec l'attestation très spéciale que présente Michael, tout est réglé. Hein. Mais il faut le dire, la scène reste quand même très cocasse. Comme quoi, à Geispolsheim, on peut vivre un polar sans même commettre de délit.
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1: Aujourd'hui, direction les Grands Murcins à Arcon. C'est un site qu'on connaît un petit peu pour ses arbres majestueux et ses panoramas, mais un petit peu moins pour son emblème animal. Avec nous, Marion Gilardon de l'Office du Tourisme de Roanne. Est-ce que vous pouvez nous en dire un petit peu plus ?
2: Effectivement, l'emblème de cet espace naturel sensible est l'écureuil. C'est un clin d'œil historique. Le domaine a appartenu pendant près de 80 ans à la Caisse d'épargne, de 1934 à 2011. Et comme vous le savez, leur emblème, c'était l'écureuil. Quand Roannais Agglomération a repris la gestion du site, ils ont conservé l'écureuil comme symbole du lieu pour deux raisons, à la fois par fidélité et parce qu'il y a de vrais écureuils qui y vivent, bien sûr.
1: Et puis l'écureuil, on le retrouve un peu partout, sur les panneaux et même sur un sentier de randonnée.
2: Oui, tout à fait. Le petit sentier balisé, une boucle très accessible, s'appelle la boucle de l'écureuil. Ce sentier est idéal pour les familles avec enfants. Il est en quelque sorte l'entrée en matière idéale pour découvrir la diversité des milieux qu'offre le domaine des Grands Murcins.
1: Revenons un petit peu en arrière. Racontez-nous l'histoire de ces lieux.
2: L'histoire commence en 1932 quand la Caisse d'épargne souhaite créer un centre de vacances au Grand Air pour les enfants et son personnel. Deux ans plus tard, les premières plantations forestières démarrent et en 1936, on aménage un arboretum pour étudier les essences forestières adaptées au reboisement local.
1: Il y a une essence prédominante dans cet arboretum ?
2: Globalement, au Grand Murcin, on retrouve une dominance impressionnante de résineux, mais le plus répandu est le douglas, qui couvre à lui seul la moitié du domaine. Ce sont des grands arbres élancés, aux aiguilles persistantes. Et à leur côté, on retrouve les sapins pectinés, qu'on appelle ici les sapins noirs, qui donnent leur nom au bois noir.
1: Et ce lieu, géré par Roannais Agglomération, vit, bouge et accueille.
2: Cet espace naturel accueille des activités de pleine nature, notamment la course d'orientation et le VTT avec des sentiers balisés. Et un programme d'animation est également proposé chaque année et renouvelé d'avril à octobre, proposant ateliers, balades, cinéma en plein air, toujours dans un respect de l'environnement.
1: Voilà, ainsi tout l'on peut respirer, apprendre, se balader et même croiser quelques écureuils malicieux. À très bientôt, Marion Gilardon.
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3: Frédéric Roch a créé à Saint-Pavas un lieu divin et qui expose bien plus de 10 vins produits à consommer, évidemment, avec modération. Sa passion, les vins, les vieux millésimes. Frédéric Roch, légende d'ici.
4: Bonjour, je m'appelle Frédéric Roch, j'ai 51 ans. Je suis né à Alençon, dans l'Orne, mais je me considère manceau de cœur. Et ma particularité, c'est donc d'être un amateur de vieux millésimes de vin. Alors, quel a été mon parcours ? Je suis scientifique de formation, j'ai été statisticien dans des laboratoires pharmaceutiques. Ensuite, je suis devenu conseiller en gestion de patrimoine, où j'ai travaillé en banque, en assurance et à mon compte. Et depuis 2022, j'ai créé Boire du Bon, une cave bar à vin. Et cette cave bar à vin, elle est à Saint-Pavas. Alors cette passion pour les vieux millésimes, ça a commencé quand je me suis intéressé au vin, dès l'âge de 18 ans. Je me suis intéressé petit à petit aux vieux millésimes lors d'achats de vin en vente aux enchères. Un jour, je suis tombé sur une bouteille de ce type-là qui était vraiment exceptionnel et donc là a commencé mes achats de vieux millésimes et c'est devenu vraiment une passion et la majorité de mes bouteilles en cave sont des vieux millésimes maintenant. Est-ce que je suis alcoolique si je bois des vieux millésimes ? Non, au contraire, c'est vraiment dans des moments exceptionnels où je sors ce type de bouteilles. Alors, quel est le plus vieux millésime que j'ai pu goûter ? Alors, j'ai bu un Sauternes de 1937, qui est une très grande année de Sauternes. Et récemment, pour mes 50 ans, je me suis ouvert une bouteille de ma cave personnelle, un quart de chaume 1933, du château de l'Écharderie. Et donc, c'était exceptionnel aussi. C'est le seul vin de la Loire qui a l'appellation Grand Cru. Ah, le meilleur vin du monde, ça c'est une question très difficile, parce qu'aujourd'hui, on fait du bon vin partout dans le monde. Mais c'est vrai que la France fait des vins exceptionnels. Et donc, voilà, il y a les amateurs de Bordeaux, les amateurs de Bourgogne. Donc, je ne veux pas rentrer dans ce match. Moi, je suis un amoureux des vins de la Loire. Voilà, c'est notre région. Hein, on est en Sarthe. On touche du doigt l'appellation de la Loire avec les Janières sur le sud de Sarthe. La Loire, c'est immense. Hein, ça va de Muscadet jusqu'à Saint-Étienne avec les côtes du Forez. Et donc, entre ces deux appellations, il y a énormément, énormément de choses. Est-ce qu'en Sarthe, on fait des bons vins ? Oui, on fait des très bons vins. Le Janières est une appellation qui est de plus en plus réputée. Kurnonski, qui était surnommé le prince des gastronomes, disait que deux ou trois fois par siècle, le Janière peut être le meilleur vin du monde. Voilà, c'était Frédéric Roch. J'étais très heureux de vous parler de ma passion et donc profiter de la vie parce que chaque année est un bon millésime.
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2: Nous l'avions déjà reçue dans Toujours à la page en tant que romancière. La romanaise Magali Milot est de retour dans les librairies, mais cette fois en tant que médecin. Le métier qu'elle a exercé passionnellement jusqu'à un burn-out en blouse blanche. C'est d'ailleurs le titre qu'elle a choisi pour ce témoignage qui paraît chez l'Archipel. « Mon burn-out en blouse blanche ». Un livre qui commence le jour où Magali échappe de peu à la mort au volant parce que son cœur déclenche au milieu de nulle part une crise de tachycardie. Et ce n'était pas le premier symptôme. Il y avait eu des bronchites à répétition, l'eczéma et même l'apparition d'un foyer d'endométriose. Et bien sûr, la course contre le temps pour s'occuper de ses enfants, recevoir ses 40 patients par jour, les ruminations nocturnes, la boule au ventre le jour. Et il y a aussi eu le déni, un refus de voir qu'il était urgent qu'elle arrête. Même cet accident, évité de justesse, n'aura pas su lui mettre les points sur les i. Pourquoi, Magali Milot?
5: Je ne sais pas exactement, mais c'est vrai que j'avais beaucoup de culpabilité à m'arrêter par rapport aux patients, par rapport à ma famille. Dans nos études, on ne nous apprend pas à prendre soin de nous. On nous apprend à toujours être là, toujours travailler, voilà, faire plus. Et puis, bah, en tant que femme, bah, on est un peu des rocs. On est, voilà, on est les piliers. Et oui, je me disais, il faut que je tienne, quoi. Il faut tenir.
2: Et vous aviez des reproches qui vous étaient faits dans le cadre familial, effectivement. Comment vous les expliquez?
5: Je pense que c'est pas compris ce qu'on vit quand on est en burn-out. Et voilà, et peut-être que l'entourage a besoin de savoir que c'est pas quelque chose qu'on ne veut plus faire, c'est juste qu'on peut plus parce qu'on n'a pas assez d'énergie. Donc je pense que c'est pas compris.
2: Pas compris non plus par une partie du corps médical, parce que vous avez quelques consultations qui sont quand même assez violentes.
5: Oui, les médecins ne m'écoutaient pas vraiment. En tout cas, certains que j'ai vus. C'était assez compliqué, ça, pour moi.
2: Qui a été ou quelle a été la première personne ou le premier moment qui vous a autorisé à vous dire, là, je vis quelque chose et c'est légitime de dire stop?
5: Alors, la première personne, ça a été quand même la psychologue qui m'a suivie. Mais au début, c'est pareil, je voulais pas croire à ce qu'elle me disait. Elle m'a vraiment dit, c'est un burn-out, etc., il va falloir du temps. Mais moi, j'étais encore dans le déni, en me disant, non, mais c'est trop long. Elle me parle d'un an et demi de repos, moi j'ai envie de reprendre et je vais reprendre bien plus vite.
2: Écrire ce livre, pour vous, c'était un bilan, c'était un message? Comment est-ce que vous l'avez abordé?
5: Pour moi, c'est plus un message en fait. C'est plus pour aider les gens qui sont en burn-out, mais aussi les proches. Après, c'était aussi alerter parce qu'il y a beaucoup de burn-out en ce moment dans toutes les professions, mais le milieu médical est quand même bien impacté. Le système médical actuellement, je vais dire, il est plus performant parce que chaque médecin a trop de patients, comme je le mets à la fin. La patientèle a augmenté de 1/5 par médecin. C'est très compliqué. Donc c'est pour ça qu'il y a des médecins qui tombent, j'allais dire, malade de plus en plus. Moi, je dirais ce qui est essentiel par rapport aux professions médicales, aux médecins, c'est prendre soin de soi pour pouvoir ensuite redonner aux autres. Et puis après, même pour la plupart des personnes, essayer toujours de se ramener un peu à soi et à quels sont mes besoins, quelles sont mes limites, et j'ai le droit de dire non pour certaines choses pour pouvoir me préserver ma santé.
2: Magali Milot a vécu 3 ans de descente aux enfers et a mis 3 ans à se reconstruire grâce au repos, à la méditation, à la danse, à l'écriture. Grâce à un recentrage sur elle-même et une remise en question profonde de son mode de vie. Elle délivre un témoignage touchant et un message indispensable dans « Mon burn-out en blouse blanche » paru chez l'Archipel.

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